0: problème, l'usine de Jules-François Pernaud produit une liqueur qui a justement un succès fou à base d'absinthe. Le fiston Jules-Félix Pernaud, oui, ils ont quasiment le même nom, âgé lui de 43 ans, décide alors de contourner cette loi et de lancer une nouvelle boisson, l'anis Pernaud. Nous sommes en 1918. Une boisson constituée à partir d'une essence proche de l'absinthe, sauf que là, c'est de l'anis. 6 ans plus tard, le succès est fou. Il est tellement important que les usines déménagent à Montfavet et puis la firme quitte le Vaucluse pour la région parisienne. Alors jusque-là, tout allait bien pour les Pernaud, mais Paul Ricard est arrivé. En 1932, le Marseillais Ricard fait son entrée sur le marché et obtient le droit de vendre sa boisson, anisée à 40 degrés, soit 10 degrés de plus que la bouteille Pernaud. Et puis le génie de Paul Ricard, c'est aussi le marketing. Le nom générique à sa boisson sera Pastis, tiré de pastisson. Voilà, ça veut dire mélange en provençal. Et puis il y rajoutera aussi une promesse inédite, le vrai pastis de Marseille. C'est pour ça qu'on pense en fait que le pastis vient de Marseille. Bref, c'est une boisson qui fait penser au sud, aux vacances et à la Provence. Alors je vous passe des années et des années de guerre. Il faudra attendre 1975 pour justement enterrer l'âge de guerre entre Pernaud et Ricard, avec la fusion et la création du Pernaud Ricard, aujourd'hui leader mondial dans les spiritueux. Allez, sans rancune, c'est bien connu, l'apéro rassemble. Je compte sur vous, hein, avec modération.
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2: Marion Jude, joueuse professionnelle de billard.
3: Les Limousins sont formidables. Stéphane Pigato.
2: À l'âge de 10 ans, il y a une école de billard qui s'est montée et au début, il n'y avait que mon frère qui s'était inscrit. Puis un samedi matin, je devais aller faire des courses avec mon père. Et puis l'entraîneur Clément Goudin, donc, qui est toujours mon entraîneur aujourd'hui, m'a proposé de rester. Plutôt que d'aller faire des courses, je suis restée jouer au billard. Puis en fait, ça m'a tout de suite plu.
4: Quand les copains font du football, ou les copines font du football, ou du rugby, ou que sais-je, la natation ou quoi, comment ils prenaient ça quand vous leur disiez « moi, je fais du billard ».
2: Sûrement un peu comme vous, c'est pas commun, c'est assez original. Bon, après, à ce moment-là, j'en faisais vraiment une fois par semaine ou deux. J'ai fait beaucoup de natation à côté, j'ai fait de la course de natation. Tout ça avait quand même un petit peu plus de place à ce moment-là.
4: Et à partir de quel moment, alors, vous êtes dit « ça va être mon sport et je vais rentrer un peu plus fort dedans ».
2: C'est quand j'ai commencé à faire des compétitions. Puis en fait, je me suis assez vite bien débrouillée. J'ai commencé à monter les échelons, entre guillemets. J'ai fait les compétitions régionales que j'ai gagnées. J'ai fait les compétitions nationales que j'ai gagnées. Donc, j'ai été prise en équipe de France. Donc, championnat d'Europe, championnat du monde. Ça vient naturellement, en fait.
4: Vous êtes aujourd'hui professionnelle de billard, ce qui est assez rare. Hein. D'ailleurs, vous êtes la seule.
2: C'est ça, exactement.
4: En France.
2: La seule en France.
4: Quand a été ce point de basculement où vous vous êtes dit je pourrais en faire mon métier?
2: J'ai fini mes études en août 2024. Et puis en janvier 2025, j'ai été appelée par la Fédération Française de Billard pour faire une grosse compétition de Heiball, donc qui est une nouvelle discipline qu'on appelle le billard chinois aussi. Et puis là-bas, donc quand je suis arrivée, j'ai rencontré plein de nouvelles personnes qui vivent du billard. Et en fait, là, il y a plein de filles qui sont des joueuses professionnelles en fait. J'ai pas de travail à l'heure actuelle, je viens de finir mes études. Est-ce que c'est pas finalement le moment pour prendre le virage? J'ai rien à perdre en fait.
4: Vous êtes donc l'unique professionnelle de billard féminine en France. Quand vous l'apprenez, quand vous le savez, qu'est-ce qui s'est passé dans votre tête à ce moment-là?
2: Déjà, c'est une fierté parce que, en fait, on est la première à le faire. Donc, je me dis que j'ouvre peut-être la porte à quelque chose pour de futures joueuses. Après, il y a une forme de pression aussi qui se crée parce que donc, le billard, qui jusqu'ici était un plaisir, un loisir, même si j'avais de très bons résultats, ça n'avait pas changé ma vie jusqu'ici. Et là, maintenant, mes résultats vont probablement avoir un impact sur ma vie. Ça met un petit peu de pression.
4: Dès toute petite, ça a été quasiment comme une évidence. Donc, il n'y a jamais eu vraiment la question à se poser. Maintenant, la question du futur. Dans 10 ans, comment Marion Jude se voit?
2: Ouais, y a deux scénarios possibles. Hein. Soit ça ne marche pas, et dans ce cas-là, je reviendrai à une vie plus classique. Après, sinon, il y a un monde où, effectivement, dans 10 ans, ça fonctionne toujours super bien. Je pourrais toujours être là, à voyager à travers le monde, faire les compétitions qui me plaisent, et puis donner un petit peu cette vie de rêve. Hein.
4: De toute façon, quoi qu'il arrive dans votre vie, je suppose que vous ne poserez jamais la canne.
2: Non, je ne pense pas. Il faudrait vraiment un événement majeur pour que je puisse poser avec une billard. Mais je ne pense pas que ça arrive tout de suite.
4: Vous êtes heureuse aujourd'hui?
2: Très heureuse.
4: Vous ne changeriez pas?
2: Je suis contente d'avoir pris cette décision d'être partie en Chine. Je suis vraiment contente d'avoir pris ce virage maintenant et puis je ne regretterai pas de ne pas l'avoir fait.
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1: Comme chaque week-end, Patrick Citeau explore nos communes du Poitou. Il part aujourd'hui à Saint-Chartres dans la Vienne, ce village situé au cœur de la commune de Moncontour de Poitou qui abrite un moulin depuis plus de 700 ans.
2: Situé au nord-ouest de Poitiers, à 20 km de Loudun, le village de Saint-Chartres abrite ainsi la bâtisse de ce moulin à eau implanté sur la Dive. Bien que sa construction date d'avant le XIVe siècle, le moulin impose toujours sa puissante silhouette dans le paysage. Entretenu au fil du temps, il a su mettre à profit l'énergie hydraulique de la Dive en s'adaptant aux évolutions techniques et notamment au cours du XIXe siècle. De cette époque, le moulin de Cholet nous a transmis un mode de production d'énergie innovant. Il a en effet la particularité d'être équipé d'une roue de type Sagebien. C'est Alphonse Sagebien qui invente ce type de roue à vanne dans la seconde partie du 19e siècle. Elle fonctionne plus par le poids d'eau que par la vitesse du courant. Ce type de roue est d'autre part parfaitement adapté aux faibles chutes. La roue Sagebien du moulin de Cholet entraîne ainsi une génératrice à aimant permanent. Ce système permet la production d'un courant électrique alternatif de 400 volts, ou quand une invention du 19e siècle s'accorde aux exigences de la transition énergétique à notre époque.
1: Et au début des années 70, Patrick, le village unit son avenir à Moncontour.
2: Le village est ainsi associé à la commune au même titre que ceux de Messey et Ouzilly-Vignoble. Les origines du nom du village réservent quant à elles quelques surprises. La liste des saints ne compte en effet aucune mention du dénommé Chartres. Il faut ainsi probablement y voir une erreur de transcription. Le village était ainsi a priori connu sous le nom de Saint-Cyr pendant toute une période. On trouve trace de cette forme toponymique au XVe siècle. Le lieu est alors dénommé Sanctus Siricus Supra Divam. Peu de temps avant la Révolution, on en trouve trace sous l'appellation Saint-Cyr-sur-Dive. La probable erreur de transcription qui mène à Saint-Chartres intervient à une date indéterminée. Avec ses deux hameaux, Jay et Héron, ainsi que ses trois lieux-dits, Cholet, Plumain et Loret, ce petit bout de territoire de la Vienne continue malgré tout d'afficher son paysage en plein cœur du Loudunais.
1: Merci Patrick Citeau. Tout est à retrouver sur ici.fr, la rubrique Nom de nom.
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3: h 19, l'heure de votre rendez-vous Les gens d'ici. Tous les jours, nous mettons en lumière une personnalité qui fait briller notre région. Elle se confie au micro de Romain Bruno et aujourd'hui, à direction un studio d'enregistrement au cœur de Paris, à la rencontre de la personne qui a créé le nouveau jingle d'Île-de-France Mobilité. Romain, vous êtes avec lui, il s'appelle Jean et vous venez d'entrer dans son studio.
4: Oui, je viens de rentrer dans ce studio qui est magnifique, un studio d'enregistrement dans le 6e arrondissement et j'ai Jean Dindino. Il dirige la société de production chez Jean et il est ici installé derrière cette grande table de mixage. Jean, bonjour.
5: Bonjour.
4: On a l'impression d'être dans un sous-marin.
5: C'est vrai que beaucoup de gens l'associent à cette vision un peu à cause des hublots, un peu sous-marin de la, ancien et en même temps peut-être aussi cabine spatiale futuriste.
4: Et vous avez produit le nouveau jingle sonore d'Île-de-France Mobilité.
5: Ouais, sacré challenge. Composer en fait quelque chose qui va accompagner les gens en fait dans leur quotidien, comme ça sur tous les transports, sur tout le réseau d'Île-de-France.
4: Est-ce qu'on peut l'écouter ce jingle ? Ce nouveau jingle, il va remplacer quel jingle ?
5: Bah, il va unifier tout le réseau Île-de-France, en fait, donc qui concerne le métro, les bus, les tramways, le RER.
4: Ça remplacera ce jingle, écoutez. On va le décortiquer, ce jingle, il est fait de plusieurs parties.
5: Par rapport à cette notion de mobilité, on peut déjà écouter un premier son, qui est le son d'introduction et aussi celui de conclusion, finalement, qui joue cette mobilité. Là, on est dans cette idée de mouvement, en fait. Donc, la première nappe introduit le thème qui est composé de 6 notes. Qui doivent symboliser quelque chose d'à la fois assez doux, pas agresser les gens au travers de quelque chose. Donc, il y a une douceur et une gaieté, en fait, normalement, qui se définit sur ces 6 notes. 6 notes, il y a une symétrie entre le tagada, que je vois comme une question, quoi, et la réponse qui est tindin, tindin. même si c'est toujours difficile d'expliquer la musique.
4: C'est une fierté au final après de pouvoir entendre sa musique, son jingle, pendant les transports.
5: Ouais, carrément. J'avoue qu'il me tarde de l'entendre. Même si, voilà, c'est aussi toujours un peu une petite angoisse de s'adresser à plein de gens. Mais non, c'est une grande fierté, bien sûr.
4: Ça fait combien de temps que, Jean, vous travaillez dans l'univers du son ?
5: Bah, j'ai commencé à 25 ans et j'en ai 65. Donc, vous avez fait le calcul. Je préfère pas le dire. J'ai eu la chance de travailler dans cet univers qui est un univers très riche parce qu'il touche à la fois à la musique, aux comédiens, à la poésie, au texte. Enfin, c'est vraiment travailler dans le son, vous en savez quelque chose, vous-même qui m'interrogez. C'est assez passionnant et ça remplit une vie tranquillement.
4: Merci Jean Dindino.
5: Ben, de rien, plaisir. Revenez quand vous voulez, 18 rue Dauphine.
4: Voilà, ici donc pour cette société de production chez Jean qui a créé entre autres ce fameux nouveau jingle sonore d'Île-de-France Mobilité qu'on a hâte d'entendre.
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6: Louis Hachette, fondateur de l'un des plus grands groupes d'édition au monde. Mais saviez-vous que tout a commencé à Rethel ? Louis, dès son plus jeune âge, se tourne vers la lecture. Un amour, d'ailleurs, qu'il ne quittera jamais. À peine adolescent, il quitte sa ville natale avec sa famille pour Paris, où sa mère travaille comme lingère dans un grand lycée. Et c'est à la capitale qu'il va faire ses études, notamment en droit. Mais c'est un autre domaine qui va capter son attention, l'édition. À 26 ans seulement, il fonde sa propre maison d'édition. Très vite, elle prend une ampleur considérable et en quelques années, elle devient le premier groupe d'édition en France. Et qu'est-ce qui explique un tel succès ? Eh bien, c'est surtout son modèle commercial novateur. Louis Hachette comprend que pour toucher un large public, il faut adapter les livres aux besoins du public. Qu'il s'agisse de manuels scolaires, de dictionnaires ou d'ouvrages destinés aux jeunes lecteurs, son intuition est de créer des ouvrages pédagogiques, accessibles à tous à des prix raisonnables. Et le pari est réussi, car ses livres se retrouvent dans toutes les écoles et contribuent à l'émergence d'une véritable culture populaire. Loin de se cantonner à l'édition scolaire, il diversifie rapidement son catalogue en publiant des romans, des biographies, des récits de voyage ou des ouvrages scientifiques. Et c'est là toute la force de sa vision. Il parvient à offrir à la fois des livres éducatifs, mais aussi des œuvres littéraires qui font de sa maison un acteur incontournable du paysage éditorial français. Un autre point marquant du génie commercial de Louis Hachette, la distribution des livres. Il innove en installant des points de vente dans des gares, là où le public est nombreux. Des points de vente qui s'appellent aujourd'hui Relais. Louis Hachette s'éteint à 64 ans, mais son nom et son œuvre perdurent toujours à travers l'énorme empire qu'il a créé. Le 9 février 1953, Henri Philippaki, des éditions Hachette, publie les premiers titres d'une collection appelée « Un grand avenir », le livre de poche. Un format qui séduit un public jeune car le prix est plus raisonnable. Aujourd'hui, les éditions Hachette sont parmi les plus grandes maisons d'édition au monde, mais tout a commencé à Rethel, grâce à ce jeune homme passionné par les livres et déterminé à démocratiser la culture. Louis Hachette, véritable pionnier de l'édition, c'est l'un des trésors de Champagne-Ardenne.
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3: Et Olivier, ce matin, retourne à l'école primaire aujourd'hui.
1: Et oui, et pour y trouver du gaga. Mais blé, je voudrais aujourd'hui vous parler du mémoire de Judith Boucher, réalisé l'an dernier à l'Université Jean Monnet de Saint-Étienne, et qui s'intéresse à une question rarement étudiée. Comment le parler stéphanois, le gaga, circule encore aujourd'hui dans les écoles primaires, et dans quelle mesure le parler des enseignants influence le parler des élèves? Son travail porte sur toutes les classes de l'école primaire, en milieu urbain comme en milieu rural. Judith a formulé trois hypothèses. Premièrement, le gaga serait peu utilisé par les enseignants en situation d'enseignement. Deuxièmement, lorsque les enseignants l'utilisent, les élèves auraient tendance à le reprendre. Et troisièmement, le gaga serait plus présent dans les écoles rurales que dans les écoles urbaines. Pour répondre à ces questions, elle a observé des classes, mené des entretiens avec les enseignants et avec les élèves, et elle a mené des observations dans les temps informels à l'école. Son analyse porte à la fois sur le vocabulaire gaga et sur des structures spécifiques comme le pronom neutre Y, employé comme complément direct, j'y ai fait, l'inversion des pronoms personnels après un impératif, donne-moi-le au lieu de donne-le-moi, ce qui nous vient du patois, hein, puisque Pierre Duplay écrivait déjà en 1896, à l'inverse du français, quand un verbe à l'impératif a deux pronoms pour complément, l'un direct, l'autre indirect, c'est ce dernier qui s'énonce en premier. Exemple en patois, by may lou. Et puis aussi la formation d'adjectifs à partir de participes passés. Il est trempe de chaud, ses joussons enflent, la reloge est arrête. Donc qu'en est-il des résultats du travail de Judith? Les observations révèlent une situation un peu plus nuancée que ce qu'elle attendait. Très surprenant, 54% des enseignants utilisent au moins une fois un régionalisme en cours au cours des séances observées. Un élève sur 6 emploie spontanément un mot ou une expression gaga lors des entretiens. Et dans les classes, un régionalisme apparaît dans 20% des situations que Judith observe. Il semblerait donc que le gaga soit encore bien présent dans nos écoles. Mais quels sont les mots, les expressions, les tournures qui ressortent le plus, ou plutôt qui ressortent le mieux? Un peu de patience les amis, la suite c'est pour bientôt.
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4: Une main dans le pop-corn, le ticket dans l'autre, vous entrez dans l'une des salles du Sénéchal. Mais avant d'être le cinéma de Guéret, c'était quoi?
5: Daniel Domecq, je suis passionné de cinéma. À l'origine, c'était un bâtiment qui était en déshérence depuis un certain nombre d'années et qui était une école. C'était l'école Jean de Sessac, un grand bâtiment qui n'avait plus de fonction et dont il a été décidé de le transformer en cinéma à la demande d'un groupe qui s'appelait le groupe Raymond, qui est plus connu aujourd'hui sous le nom du CGR. Donc il y a des salles un petit peu partout en France. Et c'est donc cette société-là qui a réalisé les travaux avant 1983, puisque le Sénéchal sur cet endroit ouvre fin décembre 1983. À Guéret, on a du cinéma depuis 1897, première séance, 23 mai 1897, et la première salle fixe, puisque avant il a été porté par des itinérants, première salle fixe qui ouvre en 1919 à un endroit qui maintenant est complètement détruit. Je veux parler de ce qu'on appelle l'îlot Carnot, et c'est là qu'était le premier cinéma de Guéret. Le Café Continental possédait une salle des fêtes à l'opposé d'un grand jardin. Dans cette salle-là ont eu lieu des séances de cinéma. Et le propriétaire qui a acheté tout ça en 1919 en a fait un cinéma, un grand cinéma de 350 places avec balcon qui va fonctionner de 1919 à 1934. Si on a beaucoup d'autres façons de regarder des films, ce qui est tout à fait louable et respectable, je crois vraiment que la dimension lieu de rencontre et de convivialité et la qualité surtout des images projetées et du son que l'on entend sont à mes yeux irremplaçables.
6: Bonjour.
7: Guillaume, je suis directeur du cinéma Le Sénéchal. J'ai grandi avec ce cinéma dès mes 7 ou 8 ans, on va dire.
6: Est-ce que ça fait maintenant d'en être le directeur ?
7: Waouh ! Un choc ! Non, ça fait bizarre et en même temps, il y a une sorte de logique quelque part.
6: Si vous pouviez dire quelque chose au Guillaume qui a 7 ans ?
7: Je pourrais lui dire, tu vas voir, il va y avoir plein de nouvelles choses excitantes dans le cinéma et plein de choses auxquelles tu ne pensais pas encore qui vont arriver et qui vont émerveiller tout le monde.
4: Maintenant, vous pourrez plus vous faire de films sur ce qu'était le Sénéchal avant. C'était une école.
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8: Alicia Maglio a 33 ans, elle est employée dans les ressources humaines au Luxembourg. Elle a remporté en octobre dernier un concours qui vise à valoriser des femmes aux formes généreuses, le concours de Miss Curvrie. Bonjour Alicia.
9: Bonjour Jérémy.
8: Que vous a apporté cette participation finalement à ce concours de Miss Curvrie ?
9: Cette participation était très importante pour moi. J'ai longtemps eu du mal à accepter mes formes. Pendant des années, je voulais absolument perdre du poids pour m'accepter, être plus heureuse. Et cette aventure a vraiment permis de changer mon regard et d'oser m'accepter telle que je suis aujourd'hui.
8: S'accepter et faire de ses complexes une force, c'est vraiment le but de cette participation ?
9: Exactement. C'est bien plus qu'un concours de beauté finalement. C'est vraiment une aventure humaine à travers laquelle on évolue, on se développe. Il y a beaucoup d'ateliers de développement personnel qui sont mis en place par les bénévoles de l'association, parce que je tiens aussi à souligner que c'est une association qui met tout ceci en place. Et tout ça permet de faire un vrai travail sur le regard qu'on porte sur soi.
8: Vous parlez beaucoup d'acceptation de soi. À quel moment de votre vie le sujet est devenu un peu central ?
9: Je pense qu'après être devenue maman, ça a été central, puisque c'était aussi l'exemple que je voulais montrer à mon fils, de pouvoir s'accepter tel qu'on est, et qu'importe les diversités qu'on peut avoir, s'accepter tous les jours à différents niveaux de sa vie, c'est vraiment quelque chose d'important, et c'est vraiment quelque chose que je voulais montrer en exemple à mon fils. Et je pense que la maternité a été un peu un déclic pour moi.
8: De nombreuses personnes sont victimes de grossophobie sur les réseaux sociaux. Ça touche aussi bien les anonymes que les célébrités. Pour vous, c'est un facteur de pression, ces réseaux sociaux, ou plutôt un allié pour participer à ce concours ?
9: Je pense que les réseaux sociaux, aujourd'hui, on y trouve beaucoup de choses, mais on y trouve aussi une façon et une forme de visibilité. Ça permet de porter ces messages un peu plus haut, un peu plus fort, et de toucher des gens qui peut-être aussi ont du mal à s'accepter. Et donc, pour moi, c'est vraiment un vecteur de partager des messages d'acceptation de soi et de confiance.
8: Quel message vous aimeriez justement transmettre aux femmes qui n'osent pas encore s'assumer pleinement ?
9: J'aimerais vraiment qu'on puisse en tout cas se voir tel qu'on est, vraiment au-delà d'un chiffre, d'une taille. On est tellement beaucoup de choses, on a énormément de valeur, et c'est vraiment de se regarder avec beaucoup plus de douceur et de bienveillance. Et qu'on mérite toutes, chacune, toutes et tous aussi, puisque ça peut toucher aussi plus largement, de se voir autrement et de porter un regard vraiment bienveillant et respectueux envers son corps.
8: La finale de Miss Curvy France se déroule dans les Landes le 11 avril prochain. Vous y allez avec l'envie de remporter le titre. Quelles sont les différences finalement avec un concours classique comme Miss France ?
9: Les différences, c'est vraiment un concours qui va porter sur la beauté des cours. Donc déjà, on se retrouve ici sur une différence. Mais c'est aussi vraiment, comme je le disais, un chemin d'acceptation. Et donc, c'est un peu la concrétisation de pouvoir aller porter ces belles valeurs sur une scène nationale, et aussi de pouvoir faire briller la région par la même occasion. Et c'est en tout cas avec tout ça que je vais porter les couleurs de la Lorraine en France, avec l'envie de pouvoir faire évoluer les regards justement sur les courbes et sur l'acceptation de soi d'une façon générale.
8: Merci Alicia, à bientôt.
9: Avec plaisir, merci beaucoup Jérémy.
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1: Jolie bouteille, sacrée bouteille, veux-tu me laisser tranquille?
2: Je veux une petite révolution est en train de se jouer et elle ne pèse pas bien lourd, juste 55 grammes. 55 grammes en moins par bouteille, autant dire même pas le poids du cassis que l'on met dans un kir royal.
3: Tu bois des kirs, toi ?
2: Bah oui, je bois des kirs avec modération, bien sûr. Mais revenons à notre bouteille. 55 grammes en moins, je disais.
4: Elle est légère, légère.
2: Ce régime minceur pourrait bien alléger sérieusement le bilan carbone de toute la filière, racontent nos confrères de Lyon Républicaine. Testé par les caves de Bailly-la-Pierre à Saint-Brie et conçu par Veralia, le géant européen du verre, cette nouvelle bouteille passe de 775 à 720 grammes. Visuellement, rien ne change. À l'œil nu ou en main, on n'y voit que du feu. Mais derrière cet allègement invisible se cache un vrai coup de pouce pour la planète.
5: Eh bien, c'est une merveilleuse invention,
6: Merveilleuse invention.
2: Car aujourd'hui, le gros problème environnemental du vin, c'est la bouteille. Produire du verre, ça chauffe fort, des fours à 1800 degrés et beaucoup d'énergie. Alors forcément, chaque gramme économisé, c'est du CO2 en moins dans l'air. À grande échelle, le calcul est vite fait. 1 million de bouteilles allégées, c'est 18 tonnes de CO2 économisées.
7: Tu sens l'impact là ? Ah oui, je sens l'impact.
2: Un gros impact, hein, mais il a fallu 2 ans de tests, de modélisation et d'essais en conditions réelles. Eh oui, encore raté. La bouteille devait tenir le choc, supporter la pression, le transport, le vieillissement en cave. Et les gens qui font de la musique avec. Maintenant, la transition va se faire en douceur. Chez Bailly-la-Pierre, cette démarche s'inscrit naturellement dans une philosophie déjà bien ancrée, stocker, produire et avancer pas à pas vers un crément plus éco-responsable.
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8: Je vous emmène dans les locaux d'un transporteur mayennais, ceux de Brégé, entreprise de plus de 1000 collaborateurs. Il y a 12 agences en France, une présence également en Espagne et au Portugal. Le siège est à Saint-Berthevin, où il y a les bureaux, des entrepôts et aussi un garage, un atelier de réparation et d'entretien des véhicules. Je démarre la visite avec Sébastien Bluteau, c'est le chef d'atelier dans une

0: partie de ce garage que je trouve un peu trop calme.
1: Oui, en effet, ben là on se situe dans le magasin, donc le magasin des pièces détachées dans lesquelles on va retrouver les composants nécessaires, soit pour la carrosserie, soit pour les entretiens des véhicules.
0: Bon, moi je veux entendre du bruit et voir du monde, je pense qu'il faut s'avancer par là.
1: Oui, en effet, en allant par ici, je pense qu'on va trouver plus d'activité.
0: Voilà, on rentre dans l'atelier où il y a plein de pneus, alors des pneus de camion évidemment, là on est sur du format du volume XXL.
1: Ouais, tout à fait, donc là on va retrouver les pneus à la fois pour les remorques et pour les tracteurs, les véhicules moteurs. On travaille tous nos pneumatiques ici en local, sauf bien sûr les véhicules qui crèvent sur la route pour lesquels on fait des dépannages à l'extérieur.
0: Vous êtes combien à travailler dans cet atelier en tout, Sébastien ?
1: Les pneumatiques, c'est 2 personnes, et si on élargit à l'ensemble de l'atelier des activités de l'atelier, on est en tout 20 personnes. On va inclure dans ces 20 personnes toute la partie aussi administrative qui fait le planning et qui contribue aussi à piloter les activités, qu'elles soient ici en interne ou qu'elles soient en externe.
0: Et justement, on se rapproche de vos mécaniciens. Oh là là, il y a de l'étincelle là devant nous.
1: Ouais, donc là on est sur des opérations de carrosserie, donc qui vont consister à remettre et maintenir en état les remorques pour que les opérations de chargement puissent se faire en sécurité pour le conducteur et puissent se faire de façon efficace au moment des passages chez les clients.
0: Alors au sein de l'entreprise, un camion va faire jusqu'à 800 000 km. Pendant notre conversation avec Sébastien, nous sommes interrompus par un gros bruit.
1: Donc là, on est sur le démontage de roues sur un véhicule moteur, donc justement pour pouvoir effectuer les opérations sur les pneumatiques.
0: Alors, il y a environ 350 véhicules moteurs, donc les cabines. Pour le nombre de remorques, c'est le double. Alors, il y a des diesels, une partie qui roule au gaz, une nouvelle génération de véhicules électriques. Dans l'atelier, je rejoins Steven, c'est l'un des salariés mécaniciens chez Brégé. Il est en train d'intervenir sur l'un des poids lourds.
2: Mon collègue est en train de démonter la face avant parce qu'il a tapé un sanglier.
0: C'est pas votre collègue qui a tapé, c'est le camion,
2: non,
0: le poids lourd.
2: Oui, oui. Quand même, on fait aussi des entretiens. On va basculer pour voir s'il n'y a pas une fuite. On va faire un peu de tout ça, un peu de préventif.
0: Et vous, apparemment, vous êtes le chef d'équipe, Steven, vous confirmez ?
2: Oui, je gère 2 gars avec moi. On est soit de matin, soit d'après-midi. Le garage, il est ouvert de 5h30 à 21h.
0: Et donc là, aujourd'hui, vous êtes de l'équipe du matin, ce qui veut dire que vous êtes réveillé à quelle heure ? Hyper tôt ?
2: Eh bien, 4h30, on est debout pour être là à 5h30.
0: Qu'est-ce qui vous plaît dans votre métier ?
2: On aime bien travailler sur la mécanique, on aime bien avoir un peu les mains sales, un peu toucher à tout.
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4: Pas tous mes petits bébés, mes petits semis. Tu vois, je les ai foutus dans la couveuse, là, puis je suis en train de repiquer toutes les variétés. Cacao, de la brandy wine, de l'absinthe, large barrel boar.
5: C'est
4: grand,
5: quoi ça?
4: Grand sanglier raillé.
5: Ah oui?
4: Alors il paraît que ma prononciation est pas remarquable.
5: Oh, je suis pas remarqué.
6: Vraiment, on m'avait dit que tu étais un pêcheur, mais en fait, tu es plutôt un cultivateur.
4: J'étais un pêcheur. On l'est à vie comme ministre, mais la pension n'est pas tout à fait la même, si tu veux.
6: Donc, du coup, tu as besoin de faire pousser tes tomates.
4: Mais je suis quand même un pêcheur.
6: Et c'est aussi ton petit coin, là, où tu te poses, parce que là, tu as un journal.
4: Je lis mon journal, tu vois. Dans la serre, dès que ça, il y a un petit rayon, hop, ça tape, et puis. Moi, j'ai besoin de lumière. Dès qu'il y a un petit rayon, il faut que je sorte.
6: Quand on est sur un bateau, c'est parce qu'on aime être dehors, quoi.
4: Ben oui, dans les éléments, quoi. Dont la lumière est un des principaux.
6: Comment est-ce que tu as su que tu allais être marin et que tu voulais en faire ton métier ?
4: D'abord, mon père n'était pas du milieu, mais il avait été élevé par sa mère seule dans le milieu des pêcheurs d'Urville. Et donc, j'étais quand même très tôt bercé dans l'amour de la mer et par mon père, qui était un fou de pêche aussi, pêche en mer, j'ai chopé le virus.
6: Qu'est-ce que t'aimes justement dans la pêche, dans cette liberté peut-être qu'on a quand on est sur l'eau ?
4: Ben, j'aime tout, le côté trac, le côté recherche, le côté piéger un animal.
6: Côté chasseur, quoi.
4: Pour un peu chasseur, pour se nourrir d'abord, principalement. Voilà, avoir compris comment il fonctionnait, pouvoir le choper, tout ça. Puis j'aime la mer par-dessus tout. Et quand j'ai commencé, on n'avait pas de positionnement, de GPS et tout ça. Donc t'imagines, quand je filais des casiers, j'ai la tête sous l'eau, quand j'ai la tête tête dans le fond de l'eau, j'ai la tête là où ils vont atterrir. C'est l'imaginaire d'abord.
6: Tu projettes ton esprit sous l'eau, quoi.
4: Oui, c'est ça. Bon, après, t'acquiers de plus en plus de connaissances, mais...
6: Tu connais les coins, quoi.
4: Ouais, mais au début, tu sais, je connaissais rien du tout. Et ça pourrait être simple. Tu lis des cartes marines, tout ça, tu dis, bon, là, attends, il y a les lignes de sonde, tout ça, qu'est-ce qui se passe sous l'eau, comment c'est foutu, qu'est-ce qui peut passer comme espèce, les homards, où est-ce qu'ils sont, et puis après, t'apprends les saisons, progressivement, les migrations et tout, t'as des périodes de vaches maigres, des périodes de creux, des périodes où tu dis, bon, je me suis planté, c'est pas là que ça se passe, mais, et puis des périodes où, hop, tu tombes dedans, c'est formidable, quoi.

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2: Quelle qualité doit avoir un sportif de haut niveau?
3: Des forces, des muscles, manger sain
4: et beaucoup boire.
5: Il faut beaucoup s'entraîner pour faire le sport qu'on veut.
6: Pour faire marcher ses muscles,
5: on s'entraîne beaucoup, genre on fait de la muscule, prendre des poids de genre 40 kilos sur ses bras et tenir le plus longtemps pour avoir des muscles.
2: Et vous connaissez des sportifs de haut niveau?
4: Oui, Cristiano Ronaldo,
5: Teddy Riner, Kylian Mbappé,
4: Lionel Messi,
7: Léon Marchand,
4: Félix Lebrun et Alexis Lebrun.
2: Et ils faisaient quoi eux?
4: Du ping-pong.
2: Vous les avez regardés pendant les JO?
4: Oui, de temps en temps.
5: Moi, je les ai pas regardés, mais
4: j'ai vu surtout.
5: J'ai vu juste Teddy Riner parce que j'aime bien karaté, mais j'ai arrêté.
4: Moi, j'ai vu beaucoup plus de fois Léon Marchand, même si je préfère beaucoup plus le ping-pong. Il faisait vraiment des trucs magnifiques.
8: Will Bayama, je crois, pour la France, le basketteur. Et après, il y avait un Américain. Après, je sais pas comment on l'appelle, mais ma belle-mère, elle avait crié le King, mais je crois pas que c'est son prénom.
2: Est-ce que vous aimeriez être un sportif ou une sportive de haut niveau, vous?
5: Oui.
4: Non. Est-ce que ça demande trop d'exercice?
5: Faire de la piscine, j'aime bien. Ça fait marcher les bras, les jambes en même temps. Et ça demande beaucoup d'entraînement, du coup j'adore.
4: Moi, oui, parce que j'aimerais bien faire beaucoup de ping-pong. Parce que c'est mon sport préféré. Et Félix Lebrun, il m'a donné un bon coup d'énergie. Maintenant, j'en fais un club et voilà.
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9: Et aujourd'hui, Simon, un vrai retour en enfance.
10: Oui, pour celles et ceux qui, plus jeunes, rêvaient de travailler avec les animaux sauvages, j'ai une bonne nouvelle. C'est possible, le temps d'une journée. Le Spécifique Zoo propose l'expérience soigneur d'un jour. La promesse, une journée inoubliable au plus près des animaux. Mais est-ce que la promesse est tenue? Eh bien, aujourd'hui, j'ai testé pour vous le métier de soigneur animalier au Spécifique Zoo. Direction Spey, 542 route de la Martinière, à 10 km au sud-ouest du Mans, pour m'accueillir Maxime Thué.
11: Bonjour et bienvenue au Spécifique Zoo.
10: Il est vétérinaire et chef animalier du parc. C'est lui qui gère avec les équipes, les nombreux animaux du parc.
11: Alors ici, on a plus de 1000 animaux de plus de 100 espèces différentes qui vont être très diverses. Beaucoup d'oiseaux et beaucoup d'espèces qu'on ne voit pas trop dans les zoos, comme par exemple des quincajous, des tatous, plein d'espèces un petit peu hors du commun.
10: Avec aussi les maquis cata, des lémuriens issus de Madagascar qui font partie de la grande liste des animaux dont vous pouvez prendre soin le temps de cette immersion privilégiée. Une expérience lancée il y a 2 ans pour les enfants à partir de 8 ans, comme pour les adultes, sans limite d'âge. Alors j'ai suivi moi aussi le programme. Première étape, la salle de briefing.
11: Ça c'est la salle pédagogique en fait, donc c'est là qu'on accueille justement les soigneurs d'un jour pour venir préparer les rations alimentaires, la cuisine et être avec les animateurs pour justement commencer l'aventure en préparant la nourriture, parce que c'est comme ça que ça commence, avant d'aller distribuer aux différents animaux.
10: C'est parti, on s'y colle. Lucie, animatrice en service civique, m'accompagne. On découpe des fruits pour les lémuriens. Raisins, bananes, poires, mangues, ils mangent un petit peu de tout. On y ajoute quelques granulés qui viennent compléter leur alimentation et on pèse le tout. On prend ensuite un petit chariot pour transporter tout ça, direction l'enclos des maquicata. Avant de donner la nourriture, autre étape importante.
12: Là, on va pouvoir ramasser toutes les crottes qui sont par terre.
10: Voilà, ramassage de crottes, le rêve, c'est aussi ça la réalité du métier, entretenir les différents espaces avec les animaux, on nettoie les plateformes, les vitres, on leur remet de l'eau, une fois ça fait, direction l'extérieur pour la distribution des repas.
12: Si tu récupères
13: quoi, le bac?
12: Ouais, c'est ça, leur poser au milieu.
10: Les petits primates blancs et gris nous grimpent dessus de partout, sur l'épaule, les bras. Le moment est magique, on pourrait y rester des heures. Alors, le programme vous permet aussi de poser toutes vos questions aux soigneurs, de profiter d'une balade du parc aussi, histoire d'en profiter à fond. Le tout pour des tarifs forcément un peu plus élevés, 90€ pour les enfants et des sessions de 9h30 à 12h30, 100 à 110€ pour les ados et les adultes de 13h30 à 17h30, mais ça les vaut. Vous avez tout le détail et le calendrier des sessions sur le site spécificzoo.com. En tout cas, j'ai adoré l'expérience. Soigneur d'un jour au Spécifique Zoo, je le dit haut et fort, c'est testé et approuvé par ici même. Tampon, très clairement. Voilà.
9: Oui, on n'est pas surpris. C'est génial d'avoir fait cela. Merci aussi pour ce partage, parce que oui, clairement, je crois qu'on en a tous rêvé, même une fois grand, on peut toujours continuer d'en rêver, Simon.
10: Et petite précision, ouais. Le parc qui rouvre donc tous les jours pour les vacances de février de 10h à 18h, avec des nouveautés, espace jeu, arrivée de chats manules, des très magnifiques chats et des mangoustes. Et puis la vidéo donc de cette immersion devrait sortir dans les prochains jours sur nos réseaux sociaux.
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7: Les petits bonheurs, généralement, ce sont des sourires qui se récoltent tous les jours au hasard des rencontres. Il suffit d'un micro ici, de ne surtout pas prendre de rendez-vous et de ne pas se présenter. Ça marche très bien à Megève, par exemple. Nous sommes donc en Haute-Savoie, sur les hauteurs de Megève, au Mont d'Arbois, pendant que des chevaux sont en train de monter dans une bétaillère.
13: Bonjour.
7: Matin de bonheur, venez vous occuper des bêtes.
13: C'est ça, on vient les mettre au chaud, ouais.
7: Ah, c'est-à-dire que là, ils quittent la montagne?
13: Ouais, ce coup-ci, ouais, c'est bon. Ce coup-ci, on va les ramener, on va les mettre en pension pour cet hiver, ouais. Ils ont passé tout l'été en montagne, donc ce coup-ci, ça y est. Ils vont aller se mettre au chaud pour l'hiver.
7: Ah oui, ils font toute la saison, hein, ici?
13: Ouais, ceux-là, ils font toute la saison ici. Il y en a qui sont là pour la monte, il y en a qui sont là pour l'attelage, et puis vu que nous, on est élevage, il y en a, ils sont juste là pour grandir.
7: Vous, c'est pas juste un loisir, c'est votre métier?
13: Ouais, moi, c'est mon métier, ouais. Je suis cocher palefrenier, ouais.
7: Quand vous dites pour l'attelage, c'est les calèches qu'on peut voir à Megève, par exemple?
13: Exactement, c'est ça.
7: Donc, les chevaux, quand ils sont pas attelés, on les voit ici, sur les hauteurs de Megève?
13: Ouais, c'est ça. Nous, on en a à l'Alpette, comme là en face, en haut de la côte 2000. On en a aussi au Mont d'Arbois, là, juste derrière. Et puis, après, au fur et à mesure de la saison, on les fait descendre petit à petit. Puis là, ils atteignent leur point le plus bas sur Megève. Puis après, on les change de département et puis voilà.
7: Donc là, ils montent dans le bus?
13: C'est ça, ouais. Ils montent dans le bus. Là, je vais en mettre 4. Là, après, j'ai mon patron qui va arriver. Il va prendre le reste. Et puis après, on va prendre un camion et une remorque. Puis on y charge tout dedans. Puis lui, il part cet après-midi.
7: Et là, ils partent où, hein, en résidence d'hiver?
13: Ils partent dans l'Allier, ceux-là. Ils partent dans l'Allier. Ils ont des gros champs de plusieurs hectares où c'est qu'ils ont du foin, des abris pour eux, de l'eau à volonté. Puis voilà.
7: L'Allier, donc en Auvergne, si je ne m'abuse, il fait pas beaucoup plus chaud qu'ici l'hiver.
13: Non, il fait pas beaucoup plus chaud, mais par contre, ils auront plus d'herbe qu'ici, on va dire. Ils auront moins de neige, ils auront un peu plus de foin, un peu plus d'eau, parce que nous, ici, c'est qu'on est tout de suite dans la neige, et puis nous, on n'a pas assez de foin pour tous les nourrir l'hiver, donc on préfère les mettre en pension. C'est beaucoup plus agréable pour eux. Puis pour nous, l'hiver, on a déjà bien assez de boulot comme ça, donc au moins, ils sont un peu tranquilles aussi de leur côté.
7: Alors justement, vous faites quoi l'hiver si vous avez plus de chevaux?
13: Alors, c'est pas qu'on en a plus, c'est qu'on en a moins. Toute la partie élevage, en fait, part tout en pension, et en fait, l'hiver, nous, on fait énormément de calèches sur Megève. On a des grosses calèches qui montent jusqu'à 12 personnes. C'est qu'on fait les fondus en calèche en soirée ou le midi, et on fait juste des balades en calèche.
7: Bon, vous, j'imagine que le cheval, c'est une passion, on fait pas ce métier-là par hasard.
13: Mon grand-père était déjà éleveur de chevaux, là, maintenant, je bosse chez un ami de mon grand-père. Puis voilà, après, on fait ça par passion, de toute façon, c'est pas par l'argent qu'on va le faire, hein, comme dans tout métier agricole.
7: Même à Megève?
13: Même à Megève, l'agricole, ça reste l'agricole, à Megève ou pas.
7: Je peux vous demander votre prénom?
13: Moi, c'est Mathieu, moi.
7: Et c'est quoi le dernier petit bonheur de Mathieu, s'il vous plaît?
13: Mon dernier petit bonheur, c'est d'avoir fait un galop sur les crêtes de la côte 2000 en plein été avec le soleil couchant. Et ça, je pense que je m'en souviendrai jusqu'à ma mort.

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1: Deux fois nommé aux victoires de la musique, le groupe Archimède, emmené par les frères Nicolas et Frédéric Boinard. Archimède nous livre un son pop-rock aux sonorités britanniques avec des textes en français et des refrains entraînants.

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0: puis aussi Larsen, à ma place, rue de la paix, je suis un homme, Speed. Je ne sais pas quelle est votre chanson préférée de Zazie. À vrai dire, je ne sais même pas quelle est ma chanson préférée de Zazie. Ce que je sais pour sûr, c'est que c'est bon de la savoir toujours là, pas loin, à s'occuper amoureusement de sa musique et de nos petites oreilles. Zazie est de retour avec une nouvelle chanson, Youpi. Elle est ce soir dans Décibels pour tout vous raconter.
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0: Salut à toutes, salut à tous et bienvenue dans Décibel. On est le mardi le plus chaud de tous les temps. Vous avez entendu ça à la radio? Ben oui, c'est très sérieux. J'espère que vous allez bien. 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Venez donc jouer avec nous et on retrouve Zazie maintenant. Et bonsoir Zazie.
3: Bonsoir.
0: Bienvenue dans Décibel. Chère Zazie, la dernière fois qu'on s'est vu, c'était pour un album dans lequel il fallait mettre de la couleur.
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0: Et plutôt un album dans lequel vous mettiez les couleurs dont on avait bien besoin. Et vous réclamiez un petit peu de légèreté dans ce monde de brutes.

0: C'était le 11e album.
1: Ouais.
0: Et ça vous a emmené en tournée. Enfin, vous avez vécu vraiment une belle aventure avec ce disque. Aujourd'hui, on va découvrir la nouvelle chanson qui est la porte d'entrée du 12e album, c'est ça?
1: Oui.
0: Ouais. Alors?
1: Oui. Alors, il n'est pas complètement fini, cet album. D'où le fait qu'on sort un petit single avant.
0: Ouais.
1: On est en train de peaufiner pour deux, trois éléments techniques, mais enfin, il est quand même en très, très, très bonne voie. Donc, il va sortir quelque part à la rentrée. On ne sait pas trop quand. Ça dépendra un peu de l'état ouais. des lieux. Mais...
0: En tout cas, cette année, quoi.
1: Oui, complètement. Ouais.
0: Cette année. Alors, évidemment, 12. Moi qui adore les trucs un peu cosmiques. Entre les 12 fois où la Lune fait son petit tour de... Non, c'est la Terre qui fait le tour. Non, c'est la Lune qui fait le tour.
1: Alors là, je vais vous laisser toute seule dans votre mouise, Émilie.
0: Dans le système solaire. Ah non, c'est la Lune qui effectue 12 fois le tour de la Terre en un an. Bah oui, parce qu'il y a 12 mois, il y a les 12 travaux d'Hercule. Enfin, il y a beaucoup de 12. Il y a les 12 apôtres. Alors,
1: 12 la vache.
0: Ah oui.
1: C'est bien, c'est pas chargé déjà. Comme...
0: C'est ça. Les 12 fils de Jacob qui ont donné naissance aux 12 tribus d'Israël. J'ai tout relu pour préparer l'émission. Non, mais en vrai, c'est un nombre qui est intéressant pour vous, 12. Vous êtes penché dessus ou pas du tout?
1: Pas tellement, j'avoue. Hein.
0: Ouais.
1: J'ai cette chance de ne pas avoir beaucoup de mémoire, enfin d'être vraiment assez ancré dans le présent.
0: Ouais.
1: D'avoir de mesurer la chance que j'ai de pouvoir faire encore un album dans de bonnes conditions, de pouvoir appeler mes copains musiciens et qui me disent oh oui on va se marrer, enfin ouais. Donc c'est plutôt ça. Après plus le temps passe, donc 12e album, ça fait comme moi je prends pas mal de temps entre chaque album, oui je mesure aussi un peu ce temps là les coupes de cheveux ont changé, les couleurs, quelques rides en plus, chez mes copains aussi, mais ce qui est très très drôle, c'est que en fait, quand on se retrouve, on est toujours complètement immature et on a l'impression d'aller se baigner dans la piscine un soir d'été quand on joue de la musique ensemble, donc c'est chouette.
0: Ça c'est beau. Peu importe, c'est le nom de la chanson qu'on va découvrir maintenant, premier extrait donc de ce 12e album. Qu'est-ce que vous pouvez nous dire pour nous préparer psychologiquement avant de l'écouter?
1: Alors, peu importe, au début, elle s'appelait pas Ma Faute, pour vous dire.
0: Ah.
1: Et puis, j'y ai rajouté un peu d'humour, ce qui est compliqué en chanson, en tout cas un peu de deuxième degré. Je trouve qu'on est dans un monde qui n'est pas hyper rigolo, avec pas donc son lot de très très bonnes nouvelles tout le temps. Donc, j'ai fait un peu comme j'aime faire, comme d'habitude, c'est-à-dire... un espèce de paradoxe entre une chanson ou un son, en plus un peu électro là, où j'ai eu la chance de travailler avec Yuxek, qui est assez digeste en fait, et puis avec un peu de deuxième degré, mais avec du sens quand même, parce que j'y tiens toujours un peu dans mon écriture. J'essaie de rendre ça plus digeste en fait que quand j'écris le texte tout seul, où je me dis on va tous tirer une balle, c'est pas possible.
0: Oui, l'idée c'est évidemment c'est pas de forcer le trait en fait. Si on parle de quelque chose qui est angoissant, on va pas mettre la musique des Dents de la Mer.
1: Exactement,
0: ouais, c'est ça.
1: C'est horrible.
0: Voilà.
1: Je vous remercie de la comparaison, mais c'est un peu ça. Donc, il y a aussi un peu de cynisme dans Peu importe, parce que ça voudrait dire que, en fait, je dis ça, je dis rien. Peu importe. Évidemment que c'est pas une chanson qui va changer le monde, mais quand même, j'aime bien penser à ce que je dis avant de les, avant de le chanter. Et j'aimais bien cette idée de partir. Alors d'une pub qu'on peut voir tellement souvent sous nos écrans et qui nous dit « Oh regarde, il a une voiture plus grosse, il a un jardin plus beau, l'herbe est plus verte. » Et d'élargir comme si on dézoomait, on commence par le chien qui a pissé dans le jardin et c'est le chien des voisins, salopard. Et puis on dézoome et puis on va un peu sur la lune et on regarde ça, on se dit « Bah, est-ce que c'est très important ?» Et aussi avec tous les problèmes qu'on peut voir de territoire, de regarde comme c'est plus mieux, comme on va à la conquête de tel terrain, comme de tel pays. Donc voilà, c'était un peu l'idée de cette grande parano, mais où on peut danser dessus, quoi. Comme disait Nougaro, danser sur moi.
0: Danser sur Zazie, les amis, c'est tout nouveau, ça vient de sortir, ça s'appelle Peu importe.

0: forte.
1: Ce je dis ça, je dis rien, à la fin, il est parfait.
0: Il est un cynique absolu, la fille ne croit pas.
2: Non, tout ce que je viens de vous dire depuis 3 minutes,
0: oubliez.
2: Laisse tomber.
0: C'est un peu ça.
1: Zazie, de retour en pleine forme. Alors, ce peu importe, il a été fabriqué, donc on l'a dit sans vraiment le dire, mais d'abord avec le texte, qu'il a ensuite fallu rendre digeste, ce sont vos mots, Zazie, pour nous faire danser, quoi.
0: Oui, alors j'avais cette espèce de gimmick pour composer la mélodie, donc j'ai fait la mélodie au piano, donc bon, bing, bon, bing, bon, bon, c'était déjà au piano, mais ça sonnait comme un pot, évidemment. après, j'ai fait le texte dessus, après, j'ai appelé mon copain en lui disant que je voudrais que ce soit un truc un peu électro, qui revienne comme ça avec des vagues, donc je suis allée chez lui dans le sud et on a fait la maquette.
1: Ouais.
0: En une journée, à la fin, on avait un peu la pêche. Ça nous a mis de bonne humeur.
1: Ça, c'est bon signe, non?
0: C'est ça marche bon sur vous, signe, ouais. En général, ouais. Quand on commence voilà. Et puis, je suis rentrée à Paris avec cette maquette. Et là, j'ai demandé à mon ami batteur, qui a fait aussi le reste de l'album, David Salquin. J'ai la chance d'avoir des musiciens que je connais très bien et qui, en plus, ne font pas que... mon ami batteur, il fait aussi de la guitare, il chante très très bien, etc. Et donc, pour me faire une vraie batterie, donc il a enregistré une vraie batterie dans son studio, qu'il m'a envoyé, il m'a dit, j'ai une petite idée pour une basse, est-ce que... Bon, j'ai dit, écoute, envoie toujours, je voulais pas être désagréable avec lui. Et la basse, au début, elle était synthé, elle était faite avec un clavier, et puis j'envoie ça. Je le rappelle, je dis, écoute David, je suis désolée, mais là, tu vas devoir me le faire, elle est géniale ta basse.
1: Génial, on l'entend.
0: Et puis
1: tout
0: du
1: au long
0: coup,
1: de la
0: il
1: chanson.
0: M'a renvoyé la basse en disant, j'ai aussi une petite idée de guitare. Je dis, vas-y, fais écouter. Et la guitare, elle devait être que à la fin du refrain. Youksek a décidé de la mettre dès le début du refrain, parce qu'elle est super, sa petite cocotte, comme ça, voilà. Donc en fait, c'est vraiment une espèce de ping-pong avec des gens qui se connaissent très bien et qui aiment jouer, quoi. Donc,
1: mais ça dit aussi beaucoup de vous et de votre ego pas du tout surdimensionné, parce que vous acceptez les suggestions, vous les prenez, vous les réappropriez pas, vous me donnez le nom des gars et tout. Enfin, c'est pas artistes qui fonctionnent comme ça.
0: Ils devraient, parce qu'on leur doit ça aussi aux gens avec qui on travaille.
1: Moi,
0: évidemment, je suis très fière d'être compositrice et auteur, mais c'est pas tout. C'est-à-dire qu'il y a des gens qui aussi transforment l'essai, je dirais.
1: Ouais.
0: Vous faites un truc en maquette, en noir et blanc au fusain, et ils sont là en train de vous faire un truc en cinémascope. Donc, évidemment, je suis présente, puisque j'ai réalisé l'album, j'ai produit l'album, je les laisse aussi faire. J'appelle des gens où je sais quel est leur talent, comment il peut être complémentaire du mien, comment ils vont avoir des idées auxquelles j'ai pas pensé.
1: En fait, vous leur faites confiance.
0: On se fait confiance, voilà, mutuellement. Ouais. Et ils savent aussi que de temps en temps, ils font un truc super. Je leur dis, c'est super, mais non. Ce qui peut être très désagréable, mais ils savent que c'est pas eux qui sont pourris, c'est juste que j'entends un autre truc dans ma tête, quoi. Voilà. Ah. Donc c'est vraiment une question de confiance, la musique.
1: C'est marrant, ça me fait penser à un échange de messages que vous avez eu avec Vianney, mais qu'il a publié sur les réseaux pour votre duo. Alors pour le coup, ça a été un énorme tube, mais vous lui avez envoyé avant de fabriquer la chanson. Bon, si c'est pas bien, on ose se le dire, c'est très important pour moi.
0: Exactement. Alors ce qui était drôle, c'est qu'il m'a dit après, il m'a dit, tu sais, j'ai halluciné, parce qu'en fait, sur tous les gens à qui j'en ai parlé pour cet album de duo, je crois que t'es la seule à me l'avoir dit, et en fait, c'est exactement ce que je pense à chaque fois. Donc il me dit, ça me met dans une position qui est vachement confortable, parce que du coup, on sait que quoi qu'il arrive dans cette journée ou ces deux journées de travail, là en l'occurrence, c'était une journée, si c'est pas bien, je vais pas être tout seul à dire c'est super, mais au revoir. Voilà. Ça, il n'y a pas d'obligation à ce que ça sorte. Voilà. Après, on était concentrés quand même. Voilà.
1: Oui, ça s'est senti, hein. Ils ont pas fait une belote, ils ont fait un tube. Vianney et Zazie, comment on fait? Il y a un autre duo sur lequel on vous a entendu là récemment. Finalement, c'était votre dernière apparition discographique avant la sortie de Peu importe. C'est le duo avec Pascal Obispo, l'archipel des séquelles.

0: Pascal Obispo, pour le coup, ça fait un moment que vous le pratiquez. ce genre de moment là, de duo avec lui, entre deux disques, pour vous, c'est quelque chose qui peut vous nourrir?
1: Ça me nourrit, et puis il y a une question de fidélité aussi. On a commencé la musique quasi à deux mois près, au même moment, en 1902. en 92, 93, en tout cas, nos albums sont sortis à peu près de cette année-là. Ouais. Et il a toujours été mené par la musique. D'ailleurs, c'est assez drôle parce que on se rend compte que les gens, alors c'était peut-être une époque plus facile aussi pour s'inscrire dans la durée, comme on dit, mais ce qui fait, je pense aussi qu'on est toujours là, c'est cet amour de la musique et cet enthousiasme, quels que soient les trajets de vie, les décisions, maison de disque, pas maison de disque, contrat, etc. Il y a toujours cet amour de deux choses, c'est de faire de la musique, de la composer, de la partager. Et c'est une chanson, en fait, qu'on avait fait il y a assez longtemps. Il m'avait fait écouter cette mélodie. Bon, c'est un très bon mélodiste, hein. C'est un peu comme Calogero. Moi, c'est des mélodistes que j'aime beaucoup. Je lui avais proposé un texte compliqué, Archipel de séquelles. C'est une espèce de jeu de mots un peu pourri. Mais bon,
0: Plu, l'album, il s'appelait comme ça, carrément.
1: Oui, carrément. Mais j'ai trouvé ça mignon, en plus. Et je me souviens de la première fois que j'ai fait cette chanson. C'était sur scène, elle n'était pas sur un album. Je venais de finir le texte et donc j'avais vraiment le texte qui était sur scène, sur la scène que j'essayais de cacher un peu. Et j'avais eu malheureusement une panne de courant à ce moment-là. Le gars Dimitri qui faisait mes lights à cette époque-là avait décidé de faire un noir scène à un moment donné entre deux couplets. Sauf que moi je ne connaissais pas mon texte que je venais vraiment de finir d'écrire la veille. Et là j'ai eu une espèce de sueur froide où j'ai inventé un couplet en temps réel.
0: J'adore.
1: Avec des gens qui m'ont retrouvé en sueur en disant qu'est-ce qu'il lui prend. Mais donc je gardais un souvenir un peu mitigé de cette chanson.
0: J'adore.
1: Mais quand il m'a proposé de la refaire en duo, je lui dis écoute, avec plaisir, parce que c'était du souvenir aussi.
0: Ouais. Bah, en parlant de souvenirs, justement, puisque vous avez démarré dans les années 90 et vous avez vu beaucoup d'évolution du métier, beaucoup de changements entre là, la sortie de Peu Importe et la sortie de vos premiers singles. Évidemment, ça sort pas de la même manière. Est-ce qu'il y a des changements qui ont mis, vous parliez de la joie de faire de la musique, qui ont mis votre joie de faire de la musique à l'épreuve?
1: Oui.
0: La dématérialisation ou les réseaux, enfin je sais pas, quelque chose.
1: Au début, tout ça, je trouve ça réjouissant. C'est-à-dire que, pour vous dire, nous, on a commencé sans Internet quand même.
0: Oui.
1: Il faut quand même se remettre dans le contexte.
0: Moi, j'avais la cassette.
2: J'étais sur les cassettes.
0: Voilà. C'est ça.
1: Et Internet est arrivé. Moi, je trouvais ça intéressant. Je me suis dit, tiens, il y a une certaine liberté là-dedans. On était trois artistes et j'étais parmi les premières, alors que je connaissais rien du tout au numérique. Je crois qu'il y avait Aubert, Souchon, Dao, moi. Enfin, on était quelques-uns à se dire, tiens, on va faire des sites, c'était marrant au début, on pouvait avoir une ligne artistique là-dessus, etc. Et puis, les réseaux sociaux sont arrivés les uns après les autres, ça a commencé à s'horizontaliser, à avoir beaucoup de choses, et surtout où on a commencé à voir arriver les filtres, les influenceurs, les instagrammeurs, les trucs des drôles de métiers, où il n'y a pas de sous-métiers, hein, y a bien des gens qui vivent de la publicité, donc pourquoi pas, mais ou d'un côté, en fait, c'est pas tellement la dématérialisation des choses, parce que ça peut être hyper intéressant, mais c'était la déshumanisation des choses, ou s'éloigner un peu de la vérité, mettre des filtres, de l'autotune, alors que ça peut être très artistique aussi.
0: Bien sûr.
1: Moi aussi, de temps en temps, je mets un filtre pour faire un post, parce que je trouve que j'ai une sale gueule, ou je trouve que c'est plus marrant, y compris si avec les trucs qu'on peut voir sur, où on a des têtes de cuillère à peau et des choses comme ça.
0: Où on se met des petites oreilles de chat.
1: Voilà. Oui. Mais je trouve que quand même, il y a un danger là-dedans. C'est la perpétuelle comparaison avec ce qui se passe, avec ce que les autres font.
0: Ouais.
1: L'algorithme, quoi. Je veux dire, est-on vraiment les prostituées de l'algorithme? Quand j'entends parler en disant, oui, alors maintenant, tu sais, il faut faire des dumps, ce serait mieux, des carrousels. Alors, un carrousel, pour moi, c'était un manège qui tournait. Non, alors maintenant, ça a une autre signification.
0: Poster des photos.
1: C'est quoi? Oui, c'est des photos. Pourquoi? Ah, parce que tu vas rentrer plus facilement dans l'algorithme. Et oui, la question est vraie, c'est mathématique. Mais pourquoi en fait ? Ouais. Pourquoi vouloir rentrer plus facilement dans l'algorithme ? Oui, j'ai bien compris, pour l'exposition, c'est une manière de faire parler de soi, de diffuser ses chansons. Mais de temps en temps, je pense qu'on est tellement dans cette mécanique-là qu'on oublie qu'elle est que ça n'est qu'une mécanique, ça n'est qu'un média en fait, ça n'est qu'un moyen, média ça vient du latin, moyen d'arriver aux gens. Donc prenons-le comme un média et non pas comme une fin en soi ou comme une source en soi. La source, c'est la musique, quoi. C'est toujours la même tuyauterie.
0: Zazie, la sagesse de cette réponse, j'adore. Je pense que je vais me noter ce petit texte et cette réponse que vous venez de me faire. En tout cas, ça donne envie d'écouter une chanson qui s'appelle Speed. Elle n'est pas sur votre dernier album, elle est sur l'album d'avant. Parce que justement, oui, cette déshumanisation du métier, mais finalement du monde, elle donne envie de revenir à l'essentiel, au cœur. Alors allons-y, j'en suis parmi de cette chanson. Je sais pas, si vous l'avez jamais écoutée, bon, vous retardez un peu, mais je vous envie parce que vous allez découvrir une merveille.

0: C'était en 2018 sur Essentiel. Speed, oh là là, Zazie, oh là là. Et mais alors c'est drôle, parce que j'ai pas fait exprès, mais pour le coup, il y a un peu le côté électro qu'il y a dans Peu Importe aussi dans Speed finalement.
1: Oui, oui,
0: ça a toujours été votre truc, rock électro.
1: Bah oui, alors je fais l'électrope ou l'électroque, je sais pas. On va inventer un mot.
0: On va faire des t-shirts pour la prochaine tournée.
1: J'aime bien ce mélange de choses un peu électro, comme ça un peu numérique, parce qu'on peut maintenant vraiment. J'aime bien aussi l'idée que la musique soit abordable par plein de gens, y compris ceux qui n'ont pas fait des études de violon ou de piano. Ça n'empêche pas de d'y mettre son cœur, et c'est aussi un travail très précis. Et en même temps, j'aime bien aussi la présence de vrais musiciens et de vrais humains qui mettent leur cœur, quoi. Donc, j'ai toujours bien aimé ce mélange-là, en fait.
0: Une belle musicienne humaine invitée ce soir dans Décibels. C'est Zazie, les amis. On revient tout de suite.
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0: Oyez, oyez, les amis, Zazie vient de sortir une nouvelle chanson.
4: Peu importe.
0: C'est bien en plus, une nouvelle chanson avec Anthony, peu importe.

0: l'album de Zazie sortira quand il sera prêt, parce que c'est pas encore le cas.
1: C'est un peu ça, mais enfin à la rentrée quelque part, à la rentrée quoi.
0: Ouais.
1: Voilà. Mais je sais pas si c'est septembre, octobre, novembre, je ne sais pas.
0: Et donc on table sur une tournée 2027.
1: Oui.
0: Ah mais on adore.
1: Oui.
0: Non mais alors moi j'aimerais bien avoir toute une liste de trucs très très chouettes à faire en 2027, parce que pour le moment la seule raison pour laquelle on parle de cette année, c'est les élections présidentielles.
1: Oui.
0: Donc voilà, la tournée de Zazie, comment vous dire, moi j'ai... C'est un petit anxiolytique.
1: Oui, on en aura besoin, je pense. On aura besoin de se rassembler pour autre chose que de... Voilà, de...
0: Ah ouais. Donc tournée 2027.
1: Ouais, ouais.
0: Ça, c'est une très bonne nouvelle. Alors, j'ai reçu ici, dans Décibel, une jeune femme qui avait des choses à dire sur vous, Zazie. Elle s'appelle Alice on the Roof.
1: Oh là là.
0: Et vous lui avez écrit une chanson qui s'appelle Tyrannosaur. Alice on the Roof qui raconte comment ça s'est passé, votre rencontre et votre travail ensemble.
2: J'ai eu la chance de venir ici dans le studio de sa musicienne et acolyte de toujours qui s'appelle Edith Fabuena. Et ensemble,
1: de nos plus grandes productrices aussi en France.
2: Joyau de la France. Et on a écouté plusieurs maquettes ensemble. Elle a flashé sur ces deux mélodies qui étaient pour le coup vraiment très en talent là-dessus, Lulu. Et elle travaille, bon, j'imagine que vous le savez, mais elle travaille beaucoup la nuit, Zazie. Et je crois que quelques jours plus tard, à l'aube du coup, vers 5h du matin, elle m'a fait un mail avec les deux chansons. Je crois que c'est un des plus beaux mails que j'ai reçus de ma vie. Les mails sont d'une poésie folle, c'est magnifique. Et elle m'a dit 40 fois, tu peux tout changer, c'est ta chanson. Et c'était parfait. Elle avait mis des mots, voilà, qui collaient tellement bien avec ce que j'ai envie de dire. Il y a une chanson qui s'appelle Tyrannosaure. J'adore ce mot. Moi-même, j'aurais pas osé. Enfin, je sais pas. J'ai trouvé ça génial qu'elle l'utilise.

0: Dinosaur, signé Zazie, donc sur l'album de Alice on the Roof. Vous devez être tellement sollicité. Qu'est-ce qui fait que vous allez vers, par exemple, cet artiste-là, Alice, quand oui, vous devez être sollicité tout le temps pour écrire.
1: Oui, souvent, mais en fait, j'aimais bien son univers déjà. Donc ouais. C'est déjà plus simple pour une rencontre, même si je lui dis, écoute, je suis en plein album moi-même, donc c'est compliqué, parce que je me laisse toujours le choix d'être inspiré ou pas par un travail ou une maquette de quelqu'un. Bon, déjà, la personne est délicieuse, complètement perchée. Enfin, voilà. C'est très drôle parce qu'elle s'appelle Alice Dutoit, d'où son nom Alice on the Roof. Mais elle est vraiment perchée, quoi. C'est-à-dire qu'elle est vraiment sur le toit de quelque chose. Et en même temps.
0: Elle a cette belgitude aussi qu'on adore.
1: Complètement. Voilà. Elle est d'une douceur infinie. Elle est extrêmement bienveillante et tendre. Et on a vraiment beaucoup fonctionné par mail. Mais ce qu'elle ne dit pas, parce que là c'est très très flatteur pour moi, mais ce qu'elle me dit pas, c'est qu'avant je lui ai posé la question en lui disant, est-ce que tu as des thèmes ou des choses que tu aimerais aborder, sans avoir forcément les mots ou la manière de les dire, mais, et elle m'avait sorti 3-4 thèmes comme ça par mail en me disant, écoute, voilà, parler du démon ou du truc en soi qui nous bouffe, et où est-ce qu'on le met, à quelle place il a dans nos vies, est-ce qu'on l'écoute, est-ce qu'on l'écoute pas, est-ce qu'on arrive à s'en sortir, et tout un tas de thématiques comme ouais. ça qui étaient très inspirantes aussi, plus la chanson, enfin vous entendez, ouais. elle faisait oh la nota comme ça, mais c'était déjà magnifique au piano, elle était toute seule au piano, et d'où l'idée de l'appeler Tyrannosaure, puisqu'on a pris le plus terrible des monstres, et c'est vrai que j'aurais peut-être pas écrit, en effet, c'est drôle qu'elle le dise, j'aurais peut-être pas écrit une chanson pour moi qui s'appelle Tyrannosaure. Ouais. Mais entre sa belgitude, son univers très très fantasque et en même temps d'une poésie folle, puis sa voix, quoi, ses capacités vocales, je me suis dit, allez, on va faire s'envoler ce Tyrannosaure, on va le rendre un peu moins méchant, quoi.
0: C'est beau. Mais c'est vrai que quand un artiste a la chance, alors pardon, c'est flatteur, mais c'est vrai, de se retrouver avec un texte à vous, Zazie, ça fait parfois des étincelles, jeu de mots. Oui, moi j'écris pas de texte, excusez-moi.
1: Voilà, c'est la seule fois que j'ai fait un texte avant de faire la chanson.
0: Ah ouais?
1: Non, ça m'est arrivé deux fois. La première fois, c'était donc Pascal Obispo qui m'a appelé en me disant, oui, tu fais quoi là, ce serait bien de faire un hymne pour le Stade de France, c'est Johnny qui va le chanter, merci, au revoir.
0: Ouais, bon.
1: Ok, donc le lendemain à 7h, puisque c'est pareil, c'est les mêmes horaires que ce que disait Alice on the Roof, c'était la nuit, j'ai fait ça, et puis parce que je préfère m'appuyer sur la musique, en fait, la musique me crée une image,
0: ah oui,
1: sans mots, et puis j'essaye de mettre du sens sur cette sensation, en fait. Donc c'est compliqué d'écrire sans avoir une idée de mélodie ou d'accord avant. Et la deuxième fois, c'était Calo Giro, qui Maël voulait que je lui fasse un texte, et il faisait l'album de Maël, et il m'a dit, tiens, vas-y, pour une fois, on va changer, tu vas me faire un texte.
0: Ah.
1: Ça m'arrangeait pas du tout, parce qu'à chaque fois, vraiment, j'ai pas cette habitude, et puis j'ai fait toutes les machines ont un cœur, et je lui ai envoyé, j'avais marqué qui bat, donc il en a enlevé quelques-uns, j'avais marqué 4 fois, il l'a fait plus que 3 fois, et après, 2 jours après, Calo Giro m'a envoyé la mélodie qu'il avait fait dessus, et donc, ouais, c'était chouette, en fait, ça marche aussi dans ce sens-là, mais c'est vrai que je suis moins à l'aise.
0: Quand vous écrivez une chanson qui devient intemporelle, il y a Allumer le feu de Johnny, mais bon, le perso de Johnny fait que de toute façon, voilà, c'est une espèce de
1: cathédrale. Intemporelle, oui.
0: Voilà. Je pense à Double Jeu, chanté par Christophe Willem, fin mars, Zénith de Paris, premier Zénith de Théodora. Théodora, c'est la chanteuse préférée des ados.
1: Ouais, elle est formidable.
0: Donc, on est sur une salle remplie par des gens qui ont 15 ans, 16 ans, 17 ans. Allez, 25 ans, vraiment les plus vieux. Sur scène, Théodora, pareil, 22, 23 ans. Et l'invité, c'est Christophe Willem. Et la salle est folle, folle de joie. Ils chantent par cœur une chanson qui est sortie quand ils étaient soit bébés, soit pas nés.

0: et Christophe Willem au Zénith mars 2026.
1: Ouais, non, c'est bien, c'est bien. C'est pas bien pour mon ego, mais c'est, non, mais c'est super en fait.
0: Mais si.
1: Bah, on ne sait pas. Il y a de temps en temps
0: ça
1: des chansons comme ça qui
0: d'aujourd'hui qui écoutent ouais. de la musique urbaine. Qui... Donc sur le papier, on se dit ah bah non, c'est pas le public de Zazie, et ils sont complètement touchés et ils s'identifient et ils s'approprient un truc que vous avez écrit il y a 20 ans.
1: Ouais, je pense que le quand je serai grand déjà peut parler à des jeunes. Hein. Ouais. C'était pas fait exprès, mais c'était plus. C'est une chanson qui, pareil, est très dansable et avec un peu d'humour quand même. Où ouais. il y a ce cœur qui font. Faudrait savoir ce que tu veux. Et lui il dit bah c'est comme ça. Qu'est-ce que j'y peux.

0: Et aussi peut-être jamais essayer d'être à la mode.
1: Alors Maxime Le Forestier m'avait dit un truc génial. J'ai beaucoup de respect pour Maxime qui est devenu mon ami, pour ça, le fait qu'il ait duré aussi longtemps. Ouais. Alors que moi je l'écoutais quand j'avais 11 ans, j'écoutais là, comme un arbre dans la ville en me disant oh, c'est trop bien. On était tous un peu babacool à l'époque, mais je trouvais ça trop sympa ce qu'il disait. Et j'ai eu la chance de pouvoir le rencontrer, de travailler même un peu avec lui. Et il m'avait dit, je lui avais dit comment tu fais quand t'as quand tu traverses des petits déserts, ce qu'on appelle ces petites zones comme ça un peu où il y a moins de succès, on est moins sollicité, etc. Il dit tu ne changes pas. Surtout, tu ne changes pas. Parce qu'en fait, tu sais, regarde, c'est comme les pantalons, pas de def, pas taille haute, pas les épaulettes, les couleurs atroces. Là, ils nous refont un truc des années 80. En fait, si tu changes pas, ça va redevenir à la mode dans un certain temps. Et en tout cas, je pense qu'on peut aimer ou ne pas aimer ou trouver ça daté. Bien sûr, ce qui est normal, hein, puisque c'est daté par rapport à notre âge, par rapport à notre vécu, mais au moins on peut pas remettre en question l'honnêteté avec laquelle on l'a fait, quoi. Je cherche pas à faire du jeunisme. J'adore rire un peu avec les codes, parfois même rire avec les réseaux ou m'en servir, mais enfin, vous voyez, j'ai posté 3 trucs en un an, donc je pense que
0: à l'algorithme,
1: c'est catastrophe, mon label n'en peut plus de moi. mais voilà, je pense que c'est une question d'honnêteté, en fait, ne pas, je pourrais pas défendre quelque chose qui serait loin de moi. Ouais. Je pense que j'irais direct au burn-out, donc.
0: Ça nous donne envie d'avoir bientôt des nouvelles du nouvel album de Zazie. Le premier extrait, peu importe, est disponible. Donc on se donne rendez-vous après les grandes vacances.
1: Oui.
0: Bon, comme on dit pas souvent, vivement la rentrée. Merci Zazie.
1: À bientôt.
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0: Ah là là, Zazie, oui, vivement la rentrée alors. Eric Clapton, il faut que je vous parle de lui. Il y a eu un scandale lors de son dernier concert à Madrid. Eric Clapton, je rappelle, je resitue, dieu de la guitare, mais vraiment, son surnom c'est God. Voilà, pour vous dire un petit peu le niveau du gars. 81 ans cette année, 25 ans qu'il n'avait pas joué à Madrid, donc la foule était en délire. Et puis il y a un fan, vous savez, ce fan du premier rang, un petit peu trop enthousiaste, peut-être même un petit peu... Si on n'est pas très empathique, on pourrait dire qu'il est un petit peu concon. Tellement heureux de voir Clapton, il lui a jeté un vinyle. Voilà. Alors, puis il a bien visé. Malheureusement, il a très bien visé en jetant le vinyle en direction d'Eric Clapton, qui s'est pris le disque en pleine poitrine. Alors, pas blessé apparemment, sinon on l'aurait su, mais extrêmement agacé. Clapton est parti sans se retourner après avoir joué Cocaine, reprise de J.J. Cale, un des artistes préférés de Clapton. Normalement, il y avait un petit rappel. Et grâce aux fans concons du premier rang, il n'y a pas eu de rappel. Arrêtez de jeter des trucs sur les artistes sur scène, s'il vous plaît. Et montez le son, car Eric Clapton est dans Décibels.

0: des plus grands tubes d'Eric Clapton. Bah, c'est pas une chanson à lui. Je vous recommande d'ailleurs d'écouter la version originale de J.J. Cale sortie un an avant celle de Clapton en 76.
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0: Et si on jouait au blind test maintenant avec des chanteurs qui rendent hommage aux femmes dans leurs chansons? Elisabeth et Olivier sont avec nous pour jouer. Salut l'équipe!
2: Coucou, bonjour tout le monde.
0: Bienvenue.
2: Salut.
0: Alors ce blind test du mardi soir qui paye bien, j'avoue. Alors on peut pas vous offrir l'album de Zazie puisque vous l'avez compris, il n'est pas prêt. Donc on va pas comme ça vous vendre des choses qui n'existent pas. Mais non, elle sort déjà une chanson. Allez voir le clip. D'ailleurs j'en ai pas parlé, mais le clip est très chouette. Et donc on vous offre un bouquin formidable aux éditions Le Mot et le Reste. C'est Gwenaëlle Fleur qui a écrit ce bouquin. C'est Mat Mata, 30 ans ferme. Ça vous raconte les 30 ans de carrière de Mat Mata. Parce que le succès, ouais, évidemment, de Lambeandro, voilà, mais il s'est passé plein de trucs avant et puis encore plein de trucs après. Et le bouquin est super et c'est ça votre cadeau. Vous en avez chacun un exemplaire ce soir.
2: Magnifique, merci beaucoup.
3: D'avance.
0: Ben avec
3: ça sera mon troisième.
0: Ah, Elisabeth, c'est magnifique. Ben voilà, ben il faut collectionner.
3: Quatrième, j'en ai oublié un.
0: Les bouquins de Décibel, c'est merveilleux. Ah, oui. Olivier, comment ça va en ce mardi soir de canicule?
2: Eh ben écoutez, ça va, on est au frais, hein, voilà, je suis resté dans le frais quasiment toute la journée, donc voilà,
0: pas
2: tout
0: mal.
2: Va bien.
0: Mais dans le frais, dans la clim, parce que moi si quelqu'un a un plan clim ou un plan piscine, vous pouvez nous appeler.
2: Non, en fait, je prends le frais la nuit, hein, je fais comme tout le monde, la nuit, puis après je ferme quand ça commence à chauffer, quoi.
0: Bah voilà. Oui. Alors sinon, un bon plan hein, pour vous, les studios de radio, c'est climatisé, parce qu'il ne faut pas que les machines chauffent, sinon elles s'arrêtent. Donc franchement, c'est la bonne semaine pour faire des heures sup à la radio aussi.
2: Effectivement, sinon il y a la cave aussi, c'est pas mal. Hein.
0: La cave, c'est très très bien. Ouais. Hors contexte.
3: Elisabeth, elle reste à l'intérieur, puis elle va sur le banc de temps en temps, de 5h à 7h, sous l'arbre.
0: Qu'est-ce qui se passe, Elisabeth? Tu parles de toi à la troisième personne, on dirait Alain Delon. Qu'est-ce qui se passe? C'est la chaleur?
3: Pour ne pas dire je. Oui, je vais dehors.
0: Mais non, mais tout va bien. Elisabeth, toi, jusqu'à quelle température s'est montée aujourd'hui?
3: Alors, 32 à Mandeur. 32 dans le Doubs, à Mandeur où j'habite.
0: Bah
3: 32.
0: Oui, quand même, hein. Oui. Non, ça rigole pas.
3: Voilà, ciel bleu, soleil, brûlant. Et c'était même étouffant. Tiens, ma fille est revenue de Roland-Garros.
0: Ah, formidable. Bah, elle a dû avoir chaud à Roland-Garros.
3: Alors, elle a vu, elle était à 5 mètres de Djokovic.
0: Ah, pas mal. C'est pas Nadal, mais c'est pas mal.
3: Zvenet, si je prononce mal. Et elle les a bien vus, elle a filmé et tout. Voilà, elle m'a montré les photos. Enfin, aujourd'hui, elle est passée, elle est venue, puis elle m'a montré tout ça. Puis après, elle est partie à Paris aussi. Elle était à Paris, le musée Grévin, enfin tout ça, Paris, la Tour Eiffel, enfin le Marais.
0: Ah bah oui, c'est la très bonne semaine en plus pour visiter Paris. Elisabeth et Olivier, revenons à la musique et aux artistes qui rendent hommage aux femmes dans leurs chansons. Il va falloir retrouver le plus rapidement possible le nom des interprètes de ces chansons. Pourquoi? Eh bien, pour marquer des points et aussi pour étaler vos connaissances musicales. De toute façon, à la fin, tout le monde gagne. Olivier et Elisabeth, êtes-vous prêts à jouer, les amis?
2: Oui, on est prêts.
0: Ok, alors c'est parti pour une première chanson. Elisabeth, Olivier, n'oubliez pas de donner votre prénom avant de donner la réponse pour prendre la main.
2: Oui.
0: Qui chante cette chanson, hommage aux femmes? C'est parti.
3: Julien Clerc, Elisabeth, elle c'est mon chouchou.
0: Ah, bah alors.
2: Oh, bah c'est Julien Clerc.
0: Eh bah c'est Julien Clerc. Bah non, là, Olivier, sur la nappe de synthé ou de que ne sais-je du début de chanson, qui peut trouver ça à part une fan, Elisabeth?
3: Bah oui.
2: Ah, bah là,
3: je m'en doutais,
2: non, là, c'est trop rapide.
3: Je me doutais que ça serait Julien Clerc, le premier.
0: C'est ça. Non, mais là, Olivier, personne n'avait aucune chance. Elisabeth a un détecteur de Julien Clerc.
2: Tout le monde ne l'a pas trouvé avant même que la chanson commence.
0: Bien sûr, bien sûr. On dirait, Elisabeth, on dirait c'est ton ex-mari, il ne paye pas la pension, Julien Clerc. Quand il est à un rayon de 2 km, tu le sens. Tu le sens. Ah, Julien Clerc, il est là.
3: J'ai son premier CD, enfin son premier CD, parce que c'est ressorti en CD, mais 1968, hein, la cavalerie.
0: La cavalerie, tout, hein. Bah évidemment.
3: Ivanovitch, les petites tasses de thé, tout ça. Oh là
0: bon, bah, j'ai compris. Quand il reviendra dans Décibel, il faudra que tu appelles pour lui poser une question. On va faire ça.
3: Oui, je suis très fan. Hein.
0: On va organiser ça. Bon, alors oui, Elisabeth et son ex-mari, ça, c'est réglé. Maintenant, on continue. Alors ça, c'est une chanson que tout le monde connaît, mais allez-vous vous souvenir du nom de l'interprète? Moi, par exemple, avant de faire le blind test, bah, j'avais un peu oublié.
2: Olivier
0: Olivier, Olivier. Oui, mais Olivier.
3: Cookie Dingle.
0: Oui, Olivier.

0: petit jingleur. Mais oui, mais
1: j'ai eu la chance de le voir en vrai parce qu'on avait fait une comédie musicale dans les années 2000.
0: Ouais.
1: Et comme moi, je suis musicien, en fait, j'ai eu la chance de participer à cette comédie musicale.
0: Trop
1: et
0: bien.
1: Voilà, donc je l'ai vu de tout près. On a même pu discuter un peu. C'est quelqu'un d'extrêmement sympathique.
0: Excellent. Et tu fais quoi comme instrument, Olivier?
1: Moi, je joue du hautbois.
0: Oh, waouh!
2: Alors, et Olivier, puisse te dire que ma sœur Marie, bon, qui n'est plus là maintenant, l'a vue également. Tu vois, et mon frère habite à Mulhouse. Donc, toi, tu es d'Alsace?
1: C'est pas loin.
0: C'est pas loin. Oui, Olivier, il est alsacien.
2: Tout de suite, mon frère, tu vois.
0: Bah oui.
1: Oui, d'accord.
0: Alors, Olivier, pardon, c'est une question un petit peu indiscrète, mais tant pis, je me lance. Comment on se lance dans le hautbois? Est-ce que c'est parce que c'était ton instrument préféré de l'orchestre? Aujourd'hui, c'est vraiment très spécialisé.
1: Bah, disons qu'on n'est pas très nombreux à en jouer. En même temps, à l'orchestre, il n'en faut que deux, voire trois.
0: Oui,
1: donc, voilà, c'est un instrument. En fait, je suis venu dessus avec la flûte à bec, que je faisais au collège à l'époque, comme tout le monde.
0: Ah, voilà, c'est via la flûte, et tu t'es dit, il y a un truc.
1: J'adorais ça. J'avais des super notes et tout. J'étais à fond dans la flûte. Donc, je suis allé prendre des cours de flûte à bec, et le gars qui donnait des cours de flûte à bec, et ben, il jouait du hautbois, en fait. Il m'a filé le biniou un jour.
0: J'adore.
1: Il m'a mis ça dans les mains. Et je me suis dit, ça, c'est génial pour embêter mes parents, pour faire du bruit à la maison. Tu sais, quand on commence un instrument, c'est toujours très compliqué, quoi. Tu vois, ça fait des dégâts au niveau des oreilles.
0: Ah ben, faut s'entraîner, hein. Oui, voilà.
1: Voilà. Et après, je me suis rendu compte que comme il n'y avait pas beaucoup de bois, j'avais beaucoup de chance de jouer, finalement, assez facilement dans des orchestres. Et c'était tous contents que j'arrive, en fait.
0: J'adore. Vive le hautbois. Oui. Olivier a un point avec Cookie Dingler. Elisabeth a un point avec son ex-mari, Julien Clerc. Ah bah Elisabeth, maintenant on sait où elle était en mai 68. Elle était dans la cavalerie, voilà. Allez, une dernière chanson qui rend hommage aux femmes. Quoi qu'il arrive, Olivier, Elisabeth, vous avez tous les deux gagné. Mais dites-moi quand même, qui chante ça?
2: Elisabeth.
0: Ah, vous avez dire en même temps. Oui, non, pas Pascal Obispo.
1: Florent Pagny.
0: Florent.
2: Ah oui, mais oui, tu as raison.
1: Je pense que
2: oui, une femme, mais oui.
1: Bispo qui l'a écrit.
0: Il a composé, ouais.
1: Ah, c'est pas ça. Voilà.
0: Comme elle porte le monde. Et voilà, les amis. Bravo.
1: Ah.
0: Je vous félicite, Olivier et Elisabeth.
2: Merci.
1: Merci beaucoup, Émilie. C'était une très belle soirée. Là. Franchement, j'ai adoré passer. Là.
0: Ah,
1: je me suis vraiment amusé et j'ai fait une belle rencontre en plus.
0: Ah, bah oui.
1: Elisabeth et.
2: Tu sais que. Enfin, je me permets, je tutoie sans te connaître.
0: Mais vas-y, Elisabeth, on est en famille. Ici, c'est la radio de la famille.
2: Disons que le contact se passe bien. Voilà, on va le dire. Et puis, je suis contente aussi, un Alsacien, c'est parfait.
0: Ah bah,
2: voilà.
0: Vous allez pouvoir échanger vos numéros de téléphone au standard. Je vous envoie 1000 bises, Elisabeth et Olivier, et aussi le bouquin Mathmata 30 ans ferme des éditions Le Mot et le Reste. Et je vous propose, après Julien Clerc, Cookie Dingler et Florent Pagny, d'écouter ce que Richard Anthony a à dire à propos de sa femme. Souvenez-vous, on était en 74.

0: Quand même, 3 jours et 3 nuits, il avait la santé, hein, Richard Anthony. Il nous a quittés il y a une dizaine d'années, il est mort en 2015, Richard Anthony, à l'âge de 77 ans.
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0: À la Star Academy, c'est comme dans les buffets du Campanile, les amis, hein, y a à boire et à manger. Et là, en l'occurrence, j'aime beaucoup cette jeune femme qui s'appelle Mélissa, une ex-académicienne, qui lance sa carrière avec un tout premier titre, « Quoi faire de moi ?», sorti il y a une dizaine de jours. Je la trouve talentueuse et assez originale, il faut bien le dire. Surveillez Mélissa et découvrez-la. C'est le coup de cœur du jour de Décibel.

0: s'appelle Mélissa et la chanson « Quoi faire de moi » annonce le meilleur. Alors vivement la suite.
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0: Ah là là, c'est l'anniversaire de Lenny Kravitz. J'avais un poster de lui torse nu. Dans ma chambre d'adolescente. Oh, Lenny Kravitz. Eh, super artiste à voir sur scène aussi. Ça joue vraiment de la guitare, ça chante merveilleusement. Mais quel âge a-t-il, Lenny Kravitz, aujourd'hui? Eh bien, mes enfants, vous n'allez pas en revenir. Il a 62 ans. Est-ce qu'il les fait? Absolument pas. On dirait mon petit cousin. Bon anniversaire à Lenny Kravitz. Et rendez-vous sur les festivals d'été en France, en juin, juillet, août. Printemps de Pérouge, Festival de Nîmes, Les Nuits de l'Erdre. Et puis en Picardie, Rétro, c'est trop. Lenny Kravitz, happy birthday!

0: pas ça chez vous aussi? Chantez comme des zinzins. Believe de Lenny Kravitz, bah si évidemment, joyeux anniversaire à Lenny Kravitz. Sache Lenny, si tu écoutes l'émission, que je suis toujours disponible pour notre mariage dont je rêve depuis maintenant une trentaine d'années.
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0: Bonjour la France, j'espère que tu vas bien la France. J'espère que t'as pas trop chaud la France, que c'est chaud. Hein,
6: c'est chaud, il fait chaud. Bonjour Valérie.
0: Comment ça va?
6: Ah bah j'ai chaud.
0: Alors je vous rappelle que vraiment alors par chance,
6: oui,
0: la personne a remporté hier la
6: c'est
0: première
6: vrai.
0: Manche. Comment vous dire qu'aujourd'hui, bien évidemment, c'est moi qui vais gagner. Je vous rappelle que toute la semaine, nos candidats vont s'affronter pour se sélectionner pour la finale de vendredi. Le premier prix, c'est un week-end de roi, les gars. Oui, c'est un week-end exceptionnel à Autun, à l'occasion de quelque chose de royal. Oui, c'est l'Augusto d'une homme, le rêve du roi. C'est pour 2 personnes. Alors attention, c'est votre radio ici et l'office de tourisme du Grand Autunois Morvan qui vous invite à l'occasion du rêve du roi. Attendez, je ne vais pas prononcer ça d'une façon exceptionnelle.
6: Allez-y.
0: Augusto Dunum. Voilà. Alors, vous partez le vendredi, vous choisissez votre transport parce que le transport est compris, train ou voiture. Vous allez dormir 2 nuits à l'hôtel de la gare. Les petits-déj, les dîners, les déjeuners sont inclus. Et vous allez évidemment visiter, ça va être super, parce que vous allez visiter la magnifique ville d'Autun, le musée, le site archéologique du Mont-Beuvray, le château de Couches. Mais attention, c'est pas tout. Parce que le climax, c'est le vendredi soir. Parce qu'à la nuit tombée. Le théâtre antique d'Autun va s'illuminer et ça va devenir la scène de l'un des plus grands spectacles historiques de France. Un show monumental. Et ça, croyez-moi, vous êtes peu près de l'oublier. Ça, c'est le premier prix. Le deuxième prix, c'est quoi?
6: Bonne journée, rendez-vous demain, c'est la fin d'Otaquet. Il y a tellement de cadeaux, c'est tellement merveilleux qu'on a, voilà, on prend un temps de dingue. Bah, vous le savez, on a du bon café,
0: bien sûr.
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0: Bien sûr.
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0: Jingle. On accueille nos 2 candidats du jour, Colin et Marie-Laurence. Bonjour.
6: Bonjour.
7: Bonjour.
8: Bonjour.
7: Bonjour à tout le monde et bonjour.
0: Alors.
6: Oula.
0: Oh, mais,
6: ça part mal.
0: Mais tu me vois plus. Alors, Colin, tu joues avec ICI Gascogne. Tu as 25 ans. Tu habites à Mont-de-Marsan. J'ai bon?
8: Exactement. Impeccable.
0: Impeccable. Alors, tu es en couple avec Élise. Et on a un petit métier, un petit métier dans l'immobilier, hein? Qu'est-ce que...
8: Exactement.
0: Alors, qu'est-ce qu'on
8: Exactement,
0: fait?
8: Exactement, dans l'immobilier.
0: Alors, tu fais quoi?
8: Je cherche des maisons à vendre, j'essaie de les vendre, et puis si tout se passe bien, après, moi, je suis notaire avec les clients.
0: Ah, voilà, un beau métier, vendre des maisons. Petit, tu voulais quand même bosser dans les voitures, donc...
8: Exactement, j'ai quand même assouvi mon rêve. Pendant 4 ans, j'étais vendeur de voitures chez plusieurs marques françaises, étrangères.
0: Eh ben voilà.
8: Et voilà, donc là j'essaye d'autres choses.
0: Eh ben t'as bien raison. Alors tu fais beaucoup de rugby, hein. Tu en as fait beaucoup et maintenant tu fais du triathlon. Tu es un grand sportif.
8: Exactement.
6: Oui.
8: J'ai essayé de me dépenser. J'ai fait pendant 15 ans du rugby, effectivement. Et là je choisis un truc un peu plus complet avec le triathlon qui allie trois disciplines, natation, vélo et course à pied. J'en ai fait un samedi où j'avais toute ma famille qui était là, donc c'était super.
6: Oh, il m'a perdu là, il y a trop de sport là.
0: Trop de sport.
6: Je suis perdu là.
0: Bon, en même temps, tu bricoles pas, hein, tu comptes un peu sur ton père qui lui est bricoleur, c'est ça?
8: C'est ça, lui est très bricoleur, je me rappelle quand j'étais petit, je disais si mon papa, s'il existait un métier où il faut tout faire, mon papa il le ferait.
0: Eh ben voilà.
8: Donc, mais il n'a pas cette qualité, il ne l'a pas passé. Non.
0: Ah, bon, bah, c'est pas grave, on ne peut pas tout faire. Hein. Il y a un moment donné, tu cuisines, tu fais des tartes salées, enfin, on est à ça de Top Chef si j'ai tout compris.
8: C'est ça, j'ai raté l'inscription, mais oui, il faudra que je m'inscris dans quelques années. Ouais.
6: Vous parlez des appartements sur M6, de Top Chef sur M6, vous parlez de brico-déco sur M6.
0: Oui, bah évidemment.
6: Dites-moi, vous revenez pas sur M6
0: On sait pas, on verra bien.
6: Oh, attends, tout le monde le sait.
0: Alors, mon petit chat, c'est la première question vraie ou faux qui peut te permettre de marquer un point. Tiens, je te mets une petite chanson.
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0: Alors, figure-toi qu'à Toulon, il y a un livreur qui distribue gratuitement des pizzas au volant d'une Ferrari. Est-ce que c'est vrai ou faux? Top chrono, 5 secondes.
8: Je dirais faux.
0: Et non, c'est vrai. Et oui, il y a un pizzaïolo qui a distribué gratuitement des pizzas avec sa Ferrari dans plusieurs quartiers de la ville. Ça a été relayé sur plein de réseaux sociaux. C'était pour faire connaître son restaurant. Et lui, il y en a qui choisissent les flyers. Lui, il a carrément loué la Ferrari et offert des pizzas, ce qui est pas mal aussi. Pas de points pour Colin.
6: Marie-Laurence est avec nous, avec Ici Occitanie. Comment ça va, Marie-Laurence? Ah là, c'est toi qui as un téléphone de toute nouvelle génération. Je sens que ça va être pratique. Marie-Laurence, est-ce que tu nous écoutes bien?
10: Je m'entends très bien quand vous étiez à côté de moi.
6: Ouais, alors ne bouge plus, ne respire plus. Parce que voilà, je ne sais pas si tu es dans un garage, dans une salle de bain. En tous les cas, on est ravis de t'accueillir. Tu habites à Calmont, c'est en Haute-Garonne. Divorcée, situation maritale, mais heureuse, Marie-Laurence.
10: Oui, ça va. Je ne me refonds pas tous les soirs, maman. Je sors, je vais au théâtre, je fais plein de choses.
6: Ah, bah ça c'est bien, on adore. Voilà, vous êtes dynamique, vous faites plein de choses. Tu as deux enfants, Arthur et Charlotte, la petite vingtaine. Qu'est-ce qu'ils font, Arthur et Charlotte, dans la vie?
10: Eh ben, Charlotte a fini ses études. Ouais. Je cherche actuellement un emploi. Et Arthur est à moitié, je dirais, études. Il est parti faire une année de césure en Australie. Ouais. Et il va bientôt revenir là pour faire son master.
6: Pour faire son master, c'est ça? C'est ce que j'ai compris. Ouais. Bon, bah, plein de bonnes choses pour Arthur. Alors, on t'appelle Lolotte, on t'appelle Marilo, on t'appelle pour tes enfants. Comment ils t'appellent, tes enfants? C'est à l'anglais, c'est vrai que je suis nul en anglais.
0: Oui, mais enfin, quand même, c'est la base.
6: Ah, et Marie-Laurence, elle travaille dans l'aéronautique.
10: Et oui, comme beaucoup de gens qui créent sur Toulouse.
6: Oui. Ah oui, bah oui, t'es surtout. Qu'est-ce que tu fais dans l'aéronautique? Parce que c'est large, hein, pour le coup.
10: Oui, assistante d'équipe.
6: Assistante d'équipe, d'accord. T'as une équipe de combien?
10: Oh, presque 40 personnes.
6: D'accord, ah oui, donc ça fait un petit peu de monde. Et avant, t'étais documentaliste technique, et plus jeune, t'aurais aimé avoir une librairie. Voilà, on commence à savoir plein de choses.
10: Ah ouais.
6: Ah ouais.
10: Oui.
6: Bah, t'as un amour.
10: C'est toujours mon rêve. Hein.
6: Eh ben, il est jamais trop tard, hein, franchement. Pourquoi pas?
10: Oui.
6: Allez, nous allons jouer. Marie-Laurence, bienvenue dans la compétition. Un premier point peut-être à gagner maintenant pour partir à Autun, notre destination de la semaine.
0: Voilà. Qui passait par là a tout emporté.
6: Secrètement, j'ai toujours rêvé qu'elle fasse un autre tube. J'ai toujours, j'attends toujours d'ailleurs. Parce que j'adorais, moi, comme un ouragan.
0: Très bien.
6: Voilà. Alors, question. La climacophobie et la peur de la pluie et des ouragans. C'est pour ça qu'on a écouté Stéphanie. Je répète cette question, est-ce que c'est vrai ou faux? La climacophobie et la peur de la pluie et des ouragans. Top chrono, 5 secondes.
0: Hein?
6: Comment?
10: Faux.
6: La climacophobie, tu as raison, désigne en réalité la peur, alors c'est fou ça, la peur des escaliers. Je savais pas que ça portait un nom. Climacophobe, c'est celui qui a peur de tomber dans les escaliers.
0: Eh ben, voilà, c'est super. Colin, pas de point. Marie-Laurence, un point. Et là, tout de suite, vous écoutez ici. Et on va danser, on va bouger son petit boule avant l'été. Pour une biguine avec toi, Marc Lavoine. Pour une biguine avec toi. Allez, à tout de suite, mes chéris, on vous kiffe.

0: Oh, pour une biguine avec des glaçons, avec la citronnade, avec la petite pantalo et la fraise à l'eau, là. Envie de se rafraîchir avec Marc Lavoine.
1: Eh ben oui.
0: Sur ici fraîcheur.
1: Jingle.
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0: Il fait frais à Autun. Pareil que c'est bien.
1: Bah,
0: un petit coin d'ombre sympa.
1: Ouais, ça dépend. Hein. Tout le monde, toute la France est sous la canicule, là, monsieur. Hein,
0: oui, donc, sous les arbres.
1: Voilà. Alors, on joue avec Marie-Laurence, qui joue avec ici Occitanie, et Colin, qui joue avec ici Gascogne. Mmh. Ça va, sinon, je vais m'acheter des mots, je reviens. Mmh. Alors, Colin, qui est donc agent immobilier, tu es aussi administrateur de l'association Les Colosses aux Pieds d'Argile. Et alors, parle-nous donc de cette association. Qu'est-ce que c'est? C'est fait pour quoi? Comment? Pourquoi? Voilà.
3: Exactement, je suis administrateur depuis 2019 dans cette magnifique association qui a été lancée par Sébastien Boy, un ancien joueur de rugby professionnel qui a été victime de viol. Et donc cette association a pour but de lutter contre ce fléau qui en avance sur ce sujet, mais il y a encore énormément de pas à franchir. Donc voilà.
1: Eh ben, c'est une très belle association. Et tu en as créé une toi-même qui s'appelle les Cagouillous. Et qu'est-ce qu'on fait dans les Cagouillous? Les Cagouillous?
3: Alors les Cagouillous, c'est une, ça veut dire en patois, ça veut dire escargot.
1: Et oui.
3: C'est une association de copains de rugby qu'on a créé récemment pour partager des moments, promouvoir le rugby amateur. Et donc là justement, je passe un petit appel, on se fait un tournoi de rugby à 5 flags le 20 juin à Grasse-sur-Adour. Donc voilà, c'est juste pour un petit peu, par les temps qui courent, se rassembler, nous promouvoir le rugby, qu'on sait faire, le rugby amateur, etc.
1: Eh ben oui, et puis surtout, par les temps qui courent, effectivement, c'est pas mal de prôner la bienveillance et le rassemblement. Alors, on a une petite habitude avant d'éteindre la lumière, on scrolle sur Twitch ou YouTube.
3: Oui, un peu trop.
1: Eh voilà, alors c'est quoi tes chaînes Twitch préférées?
3: Oh, je regarde un petit peu de tout, comme à l'image de la musique, j'écoute beaucoup de variétés. Et là, c'est pareil pour Twitch et YouTube, beaucoup de créateurs de contenu. Ce week-end, notamment à Bordeaux, il y avait un match de rugby organisé par des créateurs de contenu qui était très sympa. Donc voilà, ça me permet, c'est mon divertissement.
1: Eh ben voilà, c'est ton petit somnifère. Alors, Colin, voici la deuxième question, vrai ou faux. Essayons de la gagner. Tiens, je te mets une petite chanson. Colin. Pour ceux qui n'ont pas vu le film, c'est Ice-T qui chante cette film.
0: C'est très bien ça, j'adore.
1: Merci Céline d'avoir trouvé ce morceau exceptionnel. Alors, écoute bien la question. Grâce à l'IA, il est possible d'inventer de nouvelles couleurs. Est-ce que c'est vrai ou pas? Top chrono, 5 secondes.
3: Je dirais vrai.
1: Non, c'est faux. Il est impossible, même pour l'IA, d'inventer une nouvelle couleur que l'œil humain n'a jamais vue. Parce que notre vision reste limitée aux couleurs que nos yeux peuvent percevoir. Donc non, pas de point, Colin.
0: Marie-Laurence, qui pour l'instant a un point avec ici Occitanie, qui travaille donc à Toulouse, dans l'aéronautique, la ville rose, Marie-Laurence. Alors Marie-Laurence, elle fait du sport. C'est quoi le sport, là, le postural ball? Qu'est-ce que c'est que ça?
4: C'est ça. Mais alors, moi, je suis pas une grande sportive comme Colin. Hein.
0: Oui.
4: Moi, je fais ça sur mon lieu de travail, entre midi et deux, avec mes copines. Le but, c'est de travailler les muscles profonds et surtout de gagner au niveau de l'équilibre. Voilà.
0: Ah oui, c'est intéressant. Travailler les muscles, c'est ce qu'on fait régulièrement avec Valérie.
1: Ah bah, moi, je le fais tout le temps.
0: Hein. Regarde, on prend des stylos, on les soulève, on a fait travailler les muscles.
1: Ouais.
0: De la marche, du vélo, tu participes même parfois à des marches qui luttent, qui permettent d'apporter sans doute ou qui finent le cancer du sein. Voilà, tu participes à des choses associatives, si j'ai bien compris.
4: Oui, tout à fait, oui, parce que c'est quelque chose à laquelle je suis très sensible.
0: D'accord.
4: Il y a pas mal il y a des cancers du sein, hélas, dans ma famille, il y en a plusieurs, donc quelque chose qui me touche beaucoup.
0: Ben c'est bien, il faut penser à se faire dépister, c'est très important. Alors Valérie va pas être contente parce que madame est une catastrophe, c'est la caca, c'est la tata en bricolage.
1: Ah bah ça s'apprend, hein.
0: Mais à quel point c'est la catastrophe?
4: Oh ben là, récemment j'ai pensé un vieux meuble, je l'ai peint à peu près correctement, et puis j'ai dit bon allez, je passe une petite couche de vernis, mais le vernis, j'en ai trop mis et il y a eu des coulures, voilà.
0: Ah, il se passe quoi quand on met trop de vernis, du coup?
1: Eh ben, on ponce, on reponce et on remet du vernis doucement.
0: Il faut tout refaire, quoi.
1: C'est pas très grave, ça.
0: Ouais. Bon. Allez, tiens, juste avant de jouer, raconte-moi, c'est quoi ce cours d'IK Kibana que tu prends, c'est quoi ça?
4: Ah oui, que je prenais, oui, ben, j'ai eu une période, c'est de l'art floral japonais. Ben voilà, réunis toutes, et puis on apprend à composer des bouquets okay. japonais. Voilà, dans les règles de l'art, ouais, c'est divin.
0: C'est une discipline artistique pour composer le bouquet. Ce que tu disais, ça s'appelle Ikebana japonais. Oui. Tu connais?
1: Ah oui, je connais, oui.
0: Ah oui.
1: Et oui,
0: c'est là qu'on boit la culture.
1: Ça s'appelle la culture générale.
0: Voilà. Allez Marie-Laurence, voyez, c'est bien. Oui. On apprend tous des choses dans cette émission. Voici une question. Et Walker Texas Rangers nous rejoint. Rangers.
1: Oh là là, cette série, mon Dieu.
0: Allez, oh, Valérie, j'ai envie de prendre mon 4x4 et partir en Californie. Enfin, pas en Californie, dans le Texas. Oui, parce qu'il est question du Texas. Marie-Laurence, d'un État américain.
4: Oui.
0: Le Texas, c'est plus grand que la France. Je l'affirme. Est-ce que c'est vrai ou faux? Top chrono, 5 secondes.
4: Oh bah oui.
0: Le Texas serait plus grand que la France?
4: Oui.
0: Oui. Tu as raison, 695 000 km², alors que la superficie de la France est de 549 000. Ça paraît fou, hein. Même si on additionne les territoires d'outre-mer, etc., etc. Non, le Texas est bien plus grand que nous. Bravo.
1: Et voilà, 2 pour Marie-Laurence. Colin, on va se mettre une petite pile, hein, mon petit chat. Le temps d'écouter Sous le vent. Ah, Sous le vent. Garou, Céline Dion. C'est une chanson romantique pour les couples pendant les karaokés. Vous écoutez ici, on vous aime, à tout de suite mes petits chéris.

0: Exactement, Céline Dion, Garou sous le vent, 16 concerts attendus à Paris pour Céline Dion quand même. C'est l'événement, la rentrée, Valérie, Céline Dion.
1: Jingle.
0: Elle n'aime pas Céline Dion.
1: Non, je m'en fous, surtout vu le prix
2: votre
1: des places.
2: De midi,
0: c'est vrai. C'est
1: enfin, à un moment donné,
0: ouais, c'est
1: trop cher, quoi. Voilà. Faites des prix moins chers de concerts. Allez, nous sommes avec Colin, qui n'a pas de points. Tu n'as pas de points. Donc là, on va faire... Oui, il y a le quiz musical. T'aimes la variété française. J'espère que tu vas trouver les deux mots à trouver. Alors, il y a un truc que j'aimerais comprendre. Si t'étais un animal, tu voudrais être un singe. Oui. Lequel?
3: Alors, pas, on va dire le, comme ça, Louis. Pourquoi le singe? J'avais pas trop d'idées, mais c'est vrai que le singe, ça m'a toujours, les singes en général, ça m'a toujours fasciné, dans le sens où c'est l'animal qui évidemment se rapproche le plus de l'homme dans son comportement, etc. Oui. Et ça peut donner scène à ça peut donner une image à des scènes assez cocasses, donc c'est assez drôle.
1: Donc tu veux être un ouistiti comme dans Indiana Jones, tu veux pas être un chimpanzé ou un gorille, tu veux être un ouistiti, un truc un peu malin, quoi.
3: On verra, je laisserai choisir la nature. Si
1: ok, d'accord. Bien, alors, comme je te l'ai dit, c'est le quiz musical. Là, on est parti sur les deux mots manquants. Je vais te faire écouter une chanson de Claude Nougaro. Et évidemment, quand le mot est à trouver, tu entendras le bip, bip. Et on fera un point après. Écoute bien Claude Nougaro.

0: 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Top chrono, 10 secondes, c'est quoi les deux mots?
1: Alors, pour le premier, je dirais barbare.
0: Ouais.
1: Et le second, démarre.
0: Ok. Eh ben, on va écouter tout de suite. Si t'as raison, c'est parti.

0: 2 points. Voilà, t'es bien réveillé là, c'est bien, 2 points quand même.
1: Marie-Laurent, c'est le clin d'œil pour toi, toi qui es de Toulouse, t'aurais pu tomber sur Claude Nougaro, ça aurait été simple finalement pour toi.
2: Ben ouais, mais bon, allez, au moins mon adversaire a remonté, c'est tant mieux pour lui.
1: C'est vrai, c'est vrai. Tu sais, moi hier, j'ai eu un candidat, à 1h10, il était encore à 0. Hein, donc, et puis finalement, il l'a gagné. Non, c'est juste histoire de vous rappeler que j'ai déjà un candidat. Bref. Marie-Laurence, qu'est-ce qu'on fait? On joue tout de suite? Elle n'a pas réagi. Tu réagis plus, hein? Tu ne dis plus rien.
0: Oh là là, moi, tu sais, j'ai.
1: Ouais, non, mais voilà, t'es passé à autre chose. Allez, on y va tout de suite pour ton quiz musical. Donc, c'est une chanson de rock voisine. C'est la plus connue, c'est Hélène. La chanson va s'arrêter à 2 reprises et tu l'as compris, dès que tu entends les. Eh bien, il faudra trouver les 2 moments quand on y va. Seul sur

0: Voilà, alors, seul sur le sable, les yeux dans l'eau, mon rêve était trop beau, qui s'achève. Tu partiras à 100 000 lieues de moi, comment ton sourire? Top chrono, 10 secondes.
1: Alors là, je pense que je vais avoir zéro, hein. Je vais être magie, le premier mot.
0: Ouais.
1: Et le second, c'est retrouver, mais franchement, j'y suis pas du tout, je pense.
0: Tube de 1989, numéro 1 du top 50 pendant des semaines, il n'y en a pas un là, t'as pas tapé dedans, hein. Alors on écoute, ouais. Seul sur le sable.
2: Les yeux dans l'eau.
0: Jusque là, tout va bien.
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0: La saison.
2: L'été. Qui s'achève, tu partiras.
1: Oui.
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0: Comment
2: oublier ton sourire.
0: Et tellement de souvenirs. Et ben, le souvenir des points qui s'éloignent pour toi. Hein.
3: Alors,
1: j'ai d'autant plus honte que je l'ai vu en concert.
3: Oh.

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2: Je vous rappelle que Colin et Marie-Laurence sont à égalité 2 points. Ils tentent de se qualifier pour la finale de vendredi. Le premier prix, c'est un week-end exceptionnel à Autun à l'occasion d'Augusto Donum, le rêve du roi pour 2 personnes. L'office de tourisme de Grand Autunois Morvan vous offre un week-end de rêve. Vous aurez l'hôtel de la gare, vous aurez tous les déjeuners, les petits déjeuners, le transport compris. Vous visiterez la ville d'Autun, son musée, le site archéologique du Mont Beuvray, le superbe château de Couches, mais c'est pas tout. Parce que le vendredi soir, à la nuit tombée, le théâtre antique d'Autun va s'illuminer et deviendra la scène de l'un des plus grands spectacles historique de France. Ça, c'est le premier prix. Et le deuxième prix, c'est la machine à café Malongo,
3: eh oui,
2: avec ses 32 dosettes et ses 6 verres en verre. Reprise de... Hein ? Allez, jingle !
3: Bah oui. On salue l'équipe d'ici Bourgogne, d'ailleurs.
2: Exactement,
3: pour ce beau cadeau.
2: Exactement, ici Bourgogne, quelle belle région, la Bourgogne.
4: Moutarde, dis
2: non. Mais non, le vin de Bourgogne, mon Dieu.
3: Les hospices de Beaune.
2: Oui.
3: Voilà. Vous allez bientôt connaître.
2: Alors, Colin, tu as repris la main, tu as 2 points, je suis très contente. On va continuer sur cette lancée. Alors, comme ça, pour l'anniversaire de ta sœur, tu lui as offert une pochette de jeux à gratter. Hein? Hein? Hein? Hein? Et dedans, il y avait... Un faux ticket gagnant à 20 000 euros ?
3: Non.
5: On m'a calmé, hein. Normalement, c'est plus gros la somme.
2: Non, mais attends, tu lui as mis dedans un faux ticket. Donc, elle regarde, elle découvre qu'elle a gagné 20 000 euros, elle est comme une dingue. Toi, pendant ce temps-là, évidemment, tu filmes.
5: Exactement.
2: Et alors, qu'est-ce qui se passe-t-il ?
5: Et alors, la réaction est assez hilarante. Au début, je voulais vraiment faire une plus grosse somme. Mais c'est vrai, bon, elle n'a pas de problème cardiaque, parce que bon, il ne faudrait pas non plus être débile à ce point-là. Mais je voulais faire une plus grosse somme, on m'a calmé. Et donc, dans une pochette de tickets à gratter, il y en avait plusieurs, j'avais mis au milieu ce ticket à gratter, faux ticket à gratter. Et donc, elle a gratté les 3 couronnes, ah, bêtais, 20 000 euros. Donc, elle explose de joie. Et donc, au bout de 10 secondes, moi, j'ai pas pu me retenir de rire. Et voilà, elle est très vite descendue, malheureusement.
2: Alors, comme elle est pas, voilà, elle a pas trop digéré d'avoir une fausse joie, elle s'est un petit peu vengée parce que pour ton anniversaire, elle est arrivée avec quoi comme cadeau ?
5: Avec un nouvel iPhone.
2: Ah voilà.
5: J'avais toute ma famille qui était réunie, et donc elle est arrivée avec une poche d'une marque d'opérateur et elle m'a amené la boîte de l'iPhone en me disant voilà, on s'est tous cotisés. Donc le retour de la médaille a été très très dur.
2: Parce que t'as ouvert la boîte et il y avait quoi dedans ?
5: Il y avait un vieux téléphone.
2: Et oui, il y avait un vieux Nokia avec le serpent, tout ça là. Et ben elle s'est bien vengée, bien fait pour toi. Voilà. Enfin, c'est très drôle, hein. Ceci étant dit, je trouve que c'est une très très bonne vanne. Alors, on va essayer de marquer 3 points de plus avec la question à choix multiples. Je te pose la question, je te propose des réponses. Mon top chrono, tu auras 10 secondes pour me donner la réponse. Tiens, une petite chanson. Soif d'aujourd'hui, avec Monsieur Eddy qui chante Soif d'aujourd'hui. Alors, quel objet a inspiré la forme des premières bouteilles de coca ? Une fève de cacao ? Une ampoule électrique ? Une quille de bowling ? Ou les joues d'Éric Bastien ?
3: C'est une honte.
2: Donc, quel objet a inspiré la forme des premières bouteilles de coca ? Une fève de cacao ? Une ampoule électrique ? Une quille de bowling ? Ou les joues d'Éric Bastien ? Top chrono, 10 secondes.
5: J'étais tenté de dire les joues d'Éric Bastien, mais on va dire plutôt la fève de cacao.
3: C'est dégueulasse.
2: Pardon. C'est une bonne réponse. Voilà, évidemment, c'est la cabosse de cacao. Et c'est très très bien. Voilà, 5 points pour toi.
3: Oui, j'ai des bonnes joues, on peut mettre plein de choses dedans. Et de la bonne cuisine, peut-être celle que Marie-Laurence prépare pour nous. Elle habite à Calmont, en Haute-Garonne, elle travaille à Toulouse, avec ici Occitanie. C'est vrai que t'es gourmande, Marie-Laurence. Hein, on va se dire les choses.
6: Oui. Et oui, hélas.
3: Oh, bah, hélas, c'est une bonne chose. Tu dois ça de ta grand-mère ?
6: Ouais. Oui, en fait, ma grand-mère qui était cuisinière dans une famille bourgeoise à l'époque,
3: Dans
6: Bourgogne, et puis voilà, et puis ça s'est transmis de génération en génération. Et ma maman cuisine très bien, mon papa cuisine très bien, et puis voilà, et puis moi je suis gourmande et je cuisine.
3: Alors tu fais des confits.
6: Des kilos.
3: On est tous là.
2: Mais... Excuse-moi, tu dois ça de ta grand-mère. Alors tu tiens ça
3: de ta
2: grand-mère.
3: Ouais.
2: ou tu dois ça à ta grand-mère. Excusez-moi, mais il y a un moment donné, des enfants nous écoutent.
3: Merci Maître Capello.
2: Voilà.
3: Heureusement qu'elle est là. Tu adorais le risotto, ou tu adoras le... Comment on dit ?
2: Tu adores, tout simplement.
3: Tu adores le risotto, moi aussi j'adore. Tu as une recette particulière ?
6: J'adore. Ouais. J'adore, là par exemple en ce moment avec des asperges, c'est absolument délicieux.
3: Ah là là, oui. Et tu fais des tartes aux asperges d'ailleurs ?
6: Oui, tout à fait. Tout à fait, avec une base de parmesan. Les invités se sont régalés.
3: Des verrines également, des grillades. Par contre, t'es pas très dessert. Moi, j'aime un peu déçu. J'aime bien les desserts. Moi, t'en fais pas du tout.
6: Non, mais je suis très peu, en fait, moi, à part le tiramisu et les charlottes. Comme ma fille, d'ailleurs. Voilà, je suis pas sucrée, en fait. Je suis plutôt salée.
3: Bah, écoute, moi, le tiramisu, ça m'ira très bien. Alors, qu'est-ce que c'est cette histoire ? Chaque fois que tu vas dans un pays, et Dieu sait que tu voyages beaucoup, tu ramènes un éventail.
6: Ouais, mais c'est... Alors, j'ai jamais collectionné. Je comprenais pas pourquoi les gens collectionnaient. Et puis, finalement, je crois que je me suis prise d'affection pour les éventails. Et du coup, chaque fois que je pars, maintenant, j'en ramène un. Et ma foi... Mais c'est pas pour les enfermer dans une armoire.
3: Ben oui, tu les utilises. Ok. Voilà.

0: Qui? Et qui? Tu l'as celui-là, c'est Haddock. Marie-Laurence.
1: Oui. Oui.
0: On vient
1: oui,
0: d'écouter le capitaine Haddock. Quel est le prénom du capitaine Haddock? Parce qu'il a un prénom dans Tintin. Voici les propositions.
1: Okay.
0: Est-ce qu'il s'appelle Théodore, Archibald, Norbert? Beaucoup l'ignorent. Mais Valérie est aussi un prénom masculin. Top chrono, 10 secondes. Valérie, Norbert, Archibald ou Théodore, le prénom du capitaine Haddock?
1: Moi, je pencherais pour Archibald.
0: Tu dis Archibald. Il apparaît dans Le Crabe aux Pinces d'Or. Ce n'est que dans le dernier album de Tintin, Tintin et les Picaros, qu'on va découvrir quand il perd un peu la mémoire, qu'il s'appelle Archibald. Bravo! Bonne réponse, bien vu, hein.
2: Allez, ça fait 5 pour Colin, 5 pour Marie-Laurence, égalité parfaite. Et là, vous écoutez ici et vous vous dites, mais où va-t-elle nous emmener?
0: Mais où vas-tu nous emmener?
2: Eh bien écoutez, elle vous ramène Back to the 70s. Oh là là, j'ai 5 ans, j'ai pas encore de Tiag, mais qu'est-ce que j'aime ce chanteur. George Harrison, my sweet love.
0: Vous avez 5 ans, c'est donc qu'elle aimait ça.
2: Bah 70, hein.
0: 70. Ah oui.
2: Oui, ouais, je suis vieille. Allez, à tout de suite mes chéris, on vous aime, ça. Vous écoutez ici.
0: Vous faites du mal.

0: My Sweet Lord, George Harrison, à 12h42 sur ICI. Harrison.
1: C'est pas bien?
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3: Je m'en pardon à tous les auditeurs qui savent parler anglais. Alors, nous sommes avec Colin qui a 5, Marie-Laurence qui a 5, Colin qui joue avec ici Gascogne qui habite à Mont-de-Marsan, qui est évidemment qui est agent immobilier,
1: Oui.
3: fait du sport, qui aime bien les activités à sensation, qui, on l'a vu, fait des blagues à sa sœur avec des faux tickets gagnants. Mais dis donc, t'étais déjà petit, un peu... on est sur un petit bêtise. Ce qui paraît que...
4: Logique, on va dire, oui.
3: Oui, il ne voulait jamais faire de sieste, celui-ci. Donc, les parents, eux, comment vous dire, que comme tous les parents, la sieste, c'est vital. C'est là où les parents se rechargent. Donc, tes parents étaient obligés de t'enfermer à clé dans la chambre, mais toi, tu trouvais toujours un moyen de t'échapper.
4: C'est toujours compliqué. Ça a commencé par... Il y avait une salle de bain traversante entre la chambre de ma sœur et la mienne. Je passais par celle-ci, évidemment. Donc, ils ont dû la condamner. J'avais même plus accès à la salle de bain. Ensuite, ils fermaient la porte à clé. J'avais pris un tournevis avant d'aller à...

0: pièce pour pousser avec ton avis la clé, en avoir une autre pour pouvoir ouvrir ma chambre. Et ça a fini que je passais par la fenêtre en levant le volet roulant électrique. Donc ma mère fermait la porte à clé, avait condamné la salle de bain et courait vite au disjoncteur pour éteindre l'électricité de ma chambre et pas dire, voilà, que je puisse vraiment dormir tranquillement.
1: Mais est-ce que tu dormais au final ou est-ce que tu inventais d'autres stratagèmes?
0: Non, parce qu'au final, dès que j'étais calmé, que j'avais plus de solution, ça y est, c'était une super sieste.
1: Bah, dis donc, mais pourquoi tu voulais pas dormir? Qu'est-ce que c'est? Tu voulais courir dans la nature?
0: Peut-être. Ou embêter mes parents, juste peut-être.
1: Ouais, d'accord, ouais. Bah, c'est bien, écoute. En tout cas, t'es malin. Je veux dire, moi, je sais pas si j'aurais fait tout ça pour échapper à la sieste, moi. Je suis pas sûr. Alors, il paraît que en 2017, pour le match France-Écosse, lors du tournoi à destination, t'as fait le coup d'envoi du match, c'est ça?
0: Exactement, notamment grâce à Sébastien Boy, donc avec l'association Colosse Coupé d'Argile.
1: Ouais.
0: Il m'a fait cette surprise-là, cette magnifique surprise de taper le coup d'envoi du match destination France-Écosse. C'était magnifique.
1: Alors, t'as tiré devant 80 000 personnes dans le stade?
0: C'est ça.
1: Oh là là, oh,
2: la pression là.
1: Dis donc, t'as les images bien sûr, parce que c'est passé à la télé.
0: Oui, j'ai les images et bizarrement, j'ai déjà pas de stress. Je me suis rendu compte après de l'immense chose que c'était et j'en suis super fier.
1: Eh ben ça, c'est bien. Bon, alors, tu as 5 points. Marie-Laurence a 5 points. Est-ce que tu vas marquer la question cash et marquer 5 points de plus? Écoute bien la question. Quel métal entre principalement dans la fabrication des fils électriques? Les fils électriques sont fabriqués principalement avec quel métal? Top chrono, 10 secondes.
0: Je dirais du cuivre.
1: Eh bien, sache que c'est une bonne réponse.
2: Bravo.
1: Oui, parce que il est très bon conducteur d'électricité, il est soupe-résistant, donc c'est très bien, ça te fait 10 points.
2: Bon, Marie-Laurence, on est pas mal là, hein, on est à 5. Tu peux faire comme lui, marquer 5 points. Il vous sera encore à égalité, mais on va pouvoir vous départager avant 13h. T'as envie d'aller au Tain? Tu connais ou pas du tout d'ailleurs, Marie-Laurence?
3: Absolument pas.
2: Ah bah voilà, bah, ce serait une belle occasion de découvrir la région et de voir les beaux spectacles dans un bel hôtel, comme on vous le propose.
1: Oui, le château de Couches, il est magnifique.
2: Évidemment, t'iras avec qui, Marie-Laurence, si tu vas? T'emmènes qui?
3: Une copine, je pense.
2: Ok, bah, voilà. T'as raison, ne donne pas de prénom, comme ça te laisse encore le choix, ne prends pas d'engagement.
3: Oui, puis les choses peuvent changer d'ici là.
2: Exactement,
1: on peut s'engueuler à tout moment avec ses copains.
2: Ou elle peut rencontrer quelqu'un, peut-être qu'elle est divorcée, peut-être que... T'as envie de rencontrer quelqu'un ou pas? T'es pas obligé de répondre à ma question, hein, Marie-Laurence, d'ailleurs.
3: Oh, oui, j'aimerais bien, oui, tout à fait.
2: Okay.
1: Bah écoute, tu vas nous dire en direct qu'est-ce que tu aimerais, qu'est-ce que tu attends d'un homme, physiquement, intérieurement, qu'est-ce qui te ferait plaisir, et puis on verra si...
2: Bon, allez, vas-y, oui.
1: Vas-y.
2: Allez, Marie-Laurence, petite annonce.
3: Alors, physiquement, j'avoue que ça m'est un peu égal, parce que je pense que quand on arrive à un certain âge, on est peut-être moins exigeant. Je pense que ce qui compte, c'est surtout le cœur, la bonté et puis l'honnêteté, voilà. Et pouvoir s'appuyer sur quelqu'un, je dirais, au quotidien. Voilà, quelqu'un de fiable.
2: Écoute, tu habites Calmont, en Haute-Garonne. Tu as écouté le message de Marie-Laurence.
1: Tu peux nous appeler au 0810-055-056 et nous communiquerons ton adresse à Marie-Laurence.
2: Oui, vous faites connaissance, vous prenez un café Malongo à Toulouse et puis ça finit à Autun, tout ça. Voilà.
1: Ça finit à Autun.
2: Évidemment, tout est possible.
1: Et oui, ça finit au Théâtre d'Antique.
2: Ça peut finir avec elle aux États-Unis. Oui, parce qu'elle a évoqué tout à l'heure New York. Tu t'es mariée à New York?
3: Oui, c'est ça. Je me suis mariée à New York. Mais oui, je sais. Voilà. Mes amis m'appellent un jour des États-Unis et me disent tiens, tu pourrais venir. T'es jamais venue encore chez nous voir voir la Virginie. Et puis je dis ben ok. Puis ma copine me dit ben tu pourrais aussi te marier. Tiens, c'est fait comme ça. Et j'ai dit ouais, ok, pourquoi pas. Donc je me suis mariée.
2: T'étais mariée par Elvis là, un truc dans ce genre-là ou...
1: Non, ça c'est Las Vegas.
3: Non, du tout. Parce que ce genre de mariage, ça vaut pas grand-chose. Enfin,
2: ah oui, là, c'est un truc sérieux.
3: Juridiquement, je me suis mariée comme une vraie américaine, avec des papiers qui allaient bien, j'ai payé pour ça. Et voilà, et mon livret de famille est passé par l'ambassade de France, donc c'est un vrai mariage.
2: Ok. Eh ben, écoute, rock'n'roll. Moi, j'adore. Allez, nous jouons pour tenter de t'offrir 5 points de plus et donc égaliser. Alors, c'est tout ce que je te souhaite. Un petit extrait, écoute. Quel pays est célèbre pour ses geysers et ses sources d'eau chaude naturelle. Top chrono, 10 secondes. Pays célèbre pour les geysers.
3: L'Islande.
2: Et l'Islande, tu crois les geysers, ça vient d'Islande ? Bien sûr que oui, située sur une zone volcanique très active, l'Islande, connue pour ses geysers, allait d'ailleurs à geysir, on les voit notamment sur place, absolument magnifique, l'Islande c'est lunaire, si vous atterrissez en Islande, vous allez avoir l'impression qu'on atterrit sur la Lune.
1: Ça fait 10 chacun, vous êtes exactement à égalité, le bingo vous départagera, mais tout de suite on écoute la dernière chanson du monde, Florent Pagny, vous écoutez ici, à tout de suite mes chéris.

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1: La dernière chanson du monde, Florent Pagny, sur votre radio ici.
2: Eh ben, c'est magnifique, on adore cette chanson.
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2: Ici, nous sommes avec... Ben, qu'est-ce qui t'arrive, toi?
1: Oh, ben, ils veulent jouer. Hein.
2: Non, ils veulent aller à la cantine, Iki.
1: Oh, ben, il y a des frites aujourd'hui.
2: Allez, c'est parti. Colin à 10, Marie-Laurence à 10. Alors, Colin, ça fait un an que tu es avec Élise, que vous étiez dans le même lycée, mais c'est un peu Tinder qui vous a rapproché. Et il paraît que t'es bordélique et que ta copine est maniaque. Ça se passe bien, la cohabitation?
4: On essaie de faire, on va dire qu'on est complémentaires, c'est ça qu'on dit, non?
2: Oui, voilà, on dit ça, on est complémentaires. Mais bordélique, bordélique ou un peu bordélique?
4: Ben depuis un an, un peu moins du coup.
2: Ah bah oui. On fait le canard devant Élise. Ah là là. Et voilà. Alors, pour t'encourager à gagner le bingo, je te mets une chanson. Écoute, c'est pas de ton âge, mais apparemment, c'est toi qui l'as choisi.
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2: Ah ah, voilà. Voici les clés, tatilala, Gérard Lenormand, voilà. Alors, mon petit chou, aujourd'hui le bingo il est très simple. À mon top chrono, tu vas avoir 10 secondes pour me donner un maximum de noms, enfin de races de chiens ou d'animaux qui ont les poils ras, ou pas de poils, hein, ça veut dire. Donc, max de chiens ou d'animaux sans poils, poils ras, top chrono, 10 secondes.
4: Le teckel, le caniche, le bichon, le yorkshire, non, le chouchonnant, lama.
2: Alors tu m'en as donné qu'un, hein, le teckel, parce qu'il existe un teckel. Il y avait le doberman, le staff, le bull terrier, le braque de Weimar, le dalmatien, le pincher, l'éléphant, le cochon, le chasse-fingue et même l'hippopotame. Bon, tu m'en as donné qu'un.
4: J'ai pas pensé à tout ça.
2: Eh oui.
1: Voilà, ça fait peut-être nos affaires, ça, Marie-Laurence. Même si je reste méfiant, parce que j'ai cru comprendre que t'étais un peu étourdie, parfois. Un petit côté chèvre, hein, rappelons-le, pour ceux qui ne sont pas au courant. Hein, Marie-Laurence?
6: Oui, mais c'est peu dire, en fait. Je suis une catastrophe.
1: Ah oui. Alors, on n'a pas trop le temps d'en parler, mais tu reviendras vendredi, évidemment. Mais... N'empêche que quand
2: elle est rentrée.
1: Elle est rentrée des pouilles un jour, elle s'est trompée de valise. Voilà, qu'est-ce qui s'est passé avec cette valise?
2: Elle s'est trompée.
1: Ouais, mais enfin. Hein? Qu'est-ce qui s'est passé avec la valise?
6: Eh bien, il s'est passé que vite, j'avais envie de rentrer chez moi. Je vais sur le tapis récupérer ma valise et puis c'était pas la bonne. Donc, j'arrive à la voiture, j'ouvre le coffre et puis je me dis, tiens, c'est bizarre, la valise, elle rentre pas dans le coffre.
1: Non, mais c'était pas la tienne.
6: Et puis là, je me dis, ben non, finalement, c'est pas ma valise.
1: Ah voilà, mais ce n'est qu'un petit aperçu de ce que vous découvrirez vendredi. Dave, Vanina. Oui, parce qu'elle sera avec nous vendredi, elle va gagner. Dave, c'est sa chanson, elle adore.
2: Vanina!
1: C'est parti, Dave va te porter bonheur, je le souhaite. Alors, tu n'as que 2 points à marquer, hein. Ça devrait aller.
2: Oh là là, ça suffit là.
1: On te demande de citer un maximum de chiens, d'animaux, à l'inverse, donc à poil long, nous sommes d'accord. Tous les animaux, les chiens, les animaux à poil long, top chrono, on y va.
6: Ben, les chiens.
2: Les chiens ou les animaux?
1: Oui, voilà.
2: Bah écoutez.
6: Allez. Oh, des animaux aussi.
1: Allez. Mais non, mais je l'ai dit, j'ai tout précisé.
2: Tu auras compris, Colin,
1: mais
2: que
1: non.
2: C'est toi qui as gagné. Tu seras là avec
1: mais
2: nous
1: non.
2: Vendredi. Ben oui.
4: T'y croyais pas.
2: Ben moi non plus, figure-toi. Donc tu pourras gagner soit le premier prix, un week-end exceptionnel à Autun pour Augusto Dunum, le rêve du roi, avec évidemment la visite d'Autun, le musée, le site archéologique du Mont Beuvray, le château de Couches et surtout le magnifique spectacle historique de France, au théâtre antique d'Autun avec un son et lumière, un show monumental. Et si tu ne gagnes pas ça, qu'est-ce qui peut gagner?
1: Bah, la machine Malongo avec ses 32 dosettes et ses 6 verres en verre. Qu'est-ce qui s'est passé, Marie-Laurence? Elle a raccroché, on me dit. Mais oui, mais moi je suis déçue.
2: Oh là là. Bon, et en plus, Colin lui avait donné des indices puisqu'il lui a donné lama, Yorkshire, bichon.
1: Est-ce que vous êtes en train de dire que c'est pas mérité votre victoire?
2: Bah, Ah non, alors j'ai pas dit ça.
1: Semi-mérité.
2: Bah, écoutez, semi-mérité ou pas.
1: Pas franchement mérité.
2: Bon, moi je trouve, Colin, que tu as été brillant et tu as eu beaucoup de chance. Voilà, on peut le dire.
4: C'est
2: le
4: jeu. C'est ça, on va dire ça.
2: Voilà, et puis en plus, il aime bien aller visiter. Il a envie de visiter Autun. Il a envie d'aller au château de Couches. Il a envie d'aller au théâtre antique. Évidemment.
1: Bon, merci Marie-Laurence. Quand
2: allez, merci Marie-Laurence d'avoir joué. Colin, je te souhaite une bonne journée à vendredi. Je remercie Céline à la réal, qui a la technique, le maître Coupez au savoir. Sadika au standard, Eric Bastien.
1: Il est là.
2: Et oui, il est là. Et puis surtout, je vous embrasse tout sympa.
1: Et,
2: hein.
1: Oui. Et puis nos partenaires d'Autun qui sont là
2: et
1: aussi.
2: Oui, et oui, nous avons. Dis bonjour dans le micro, dis-le.
1: Bonjour.
2: Et je m'appelle Mathéo.
1: Merci Mathéo.
2: Je vous embrasse et on écoute tout de suite notre Wendy Chou préféré. Dis donc, il n'est pas un peu l'heure d'aller se coucher ?
1: Oui, parce que là, on vient de passer un bon moment avec le best-of d'Otake. Faut quand même qu'on récupère pour tout à l'heure, là. Hein.
2: Et puis surtout, c'est l'heure que Johan Guérin nous informe.
1: Il est là, Johan Guérin ?
2: Mais oui !
1: Le grand Johan Guérin ?
2: Bien sûr !
1: Il arrive tout de suite avec Ici, dès 5h.

0: Un voyage qu'il a effectué avec sa sœur à San Francisco, c'était Maxime Le Forestier.
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0: Bonjour, très bon réveil. Heureux de vous compter dans la grande famille. Ici, amis des Lève-tôt, on pense à vous qui allez peut-être au travail ce matin. L'équipe du jour, Al Sourire, Faustine, Elorie, Saveria, Mélodie et Cyril Ardo. Bonjour Cyril.
3: Bonjour Johan Guérin, bonjour à tous.
0: On a une pensée ce matin pour les lycéens.
3: Serais-je pris en école d'infirmier ou d'infirmière? Serais-je pris en fac d'histoire? C'est les réponses de Parcoursup, les premières réponses de Parcoursup ce soir à partir de 19h.
0: On en parle dans le journal. Vous avez envie ou besoin de changer de téléphone portable? Comment s'y retrouver avec les modèles reconditionnés? Mode d'emploi avec Valère Coréard dans 5 minutes. 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
0: Mardi 2 juin, bon début de journée, bon réveil, il est 5h. À la une, les violences en marge de la victoire du PSG en Ligue des Champions et après les gardes à vue, le tribunal.
3: 34 personnes jugées en comparution immédiate, 13 hier, 21 aujourd'hui. Au total, 225 majeurs étaient en garde à vue dans la capitale. La moitié a été déférée et l'heure est à la fermeté dans les tribunaux avec un prévenu condamné à 6 mois de prison ferme et plusieurs condamnés à de la prison avec sursis, comme cet homme de 24 ans venu Marine Clette avec sa famille.
4: À la sortie du tribunal, Théo prend sa femme dans ses bras. Il est minuit passé, cela fait 48 heures qu'ils ne se sont pas vus. Il vient d'être condamné pour violence sur un policier, une chaise jetée lors d'une course-poursuite samedi soir. Lui affirme l'avoir maladroitement renversée. Il avait aussi sur lui un mortier d'artifice et plusieurs fumigènes.
5: Moi, comme j'ai toujours dit, je suis supporter, je resterai supporter, mais je suis pas un casseur. Oui, j'aurais craqué quelques fumigènes, mais pas pour blesser des gens, ni les forces de l'ordre. Comme l'année dernière, j'ai rien fait, j'étais tranquille avec mes potes.
4: Avant de venir à Paris, Théo était à bord de sa grue sur un chantier dans l'Yonne. Il est venu en voiture retrouver des amis. Maillot du PSG sur le dos, il le portait encore face au juge hier soir. Main dans le dos, ses doigts s'agitent pendant l'audience. Il est nerveux. C'est la première fois qu'il fait face à la justice. Émotif aussi lorsque l'on évoque son fils d'un an et demi.
5: Alors honnêtement, quand on parle de peine d'emprisonnement, j'ai eu peur. J'en ai tiré la leçon. C'était ma première expérience, mais je pense pas recommencer, je vous le dis tout de suite.
4: Son père Sébastien était également présent dans la salle.
6: On est content, il fait pas de prison, c'est ça. La première, ça lui sert de leçon. On lui avait dit de ne pas y aller parce que ça ne servait à rien d'y aller après le match. Il a compris la chose et puis, encore une fois, ça sert de leçon.
4: D'autant plus que Théo a tenu à rapporter à la barre une interpellation violente avec des coups et des crachats. Il écope finalement de 10 mois de prison avec sursis, loin des 6 mois fermes requis par le procureur.
3: Explication de Marine Clette. L'homme de 41 ans suspecté d'être à l'origine de la disparition de Liana Fleurance dans le Gers entre Bordeaux et Toulouse, mis en examen pour enlèvement et séquestration de mineurs de 15 ans. Il a été placé en détention provisoire, indique le parquet d'Agen. Il n'a pas souhaité s'exprimer devant les magistrats ou répondre à d'éventuelles questions. La collégienne de 11 ans, elle, est introuvable depuis vendredi après-midi. On y revient à 5h30 sur votre radio ici.
0: C'est une date entourée en rouge dans les agendas des familles de tous les futurs bacheliers.
3: C'est le sprint final sur Parcoursup. C'est aujourd'hui, ce soir, que les élèves sauront s'ils sont admis dans les formations et écoles qu'ils souhaitent, et c'est une source de stress pour tout le monde, les jeunes comme les parents, comme ceux que vous avez rencontrés à Périgueux, Philippine Thibaudeau.
7: Alicia n'a qu'un mot pour décrire la plateforme.
8: Compliqué.
7: Elle est la maman d'Océane, 18 ans, en réorientation après une première année à la fac. Elle postule à une licence d'histoire socio-politique. Alors comme ça, ça a l'air complexe, mais moins que Parcoursup.
8: Trop de demandes, trop de papiers, des fois ça bug. Je pense parce que tout le monde est dessus, mais j'ai l'impression que c'est déterminé par un algorithme en fait. C'est pas vraiment pour regarder le dossier. Et c'est d'autant plus stressant parce que des fois le deuxième ou troisième vœu, c'est fait par dépit, c'est pas vraiment là où vous voudrais aller.
7: Et les réponses des listes complémentaires peuvent même tomber à la rentrée, en septembre. C'est ce qui stresse le plus Sabine, maman de Flavien en terminale.
2: On attend impatiemment les résultats. Et voilà, moi c'est surtout le côté matériel. Comment on va les loger, comment ça va se passer, où ils vont être l'année prochaine, c'est la grande inconnue.
7: Selon un récent sondage de la FCPE et du journal L'Étudiant, Parcoursup provoque des tensions familiales chez 4 élèves sur 10. Chez Sabine, c'est le cas.
2: Alors oui, ça peut être source de conflits. On est toujours obligé de leur demander ou savoir où ça en est.
9: Vous lui avez posé combien de fois la question ?
2: Beaucoup de fois. Et toujours la même réponse. On attend le 2 juin, voilà.
7: Encore quelques heures donc à patienter. Les candidats recevront les résultats en ligne en fin d'après-midi.
3: Et dans ce contexte, le Sénat a adopté cette nuit un projet de loi pour faire le ménage dans les formations post-bac face à des dérives, des écoles qui demandent par exemple aux élèves de payer des frais de réservation pour assurer leur place. Le texte doit être inscrit à l'ordre du jour de l'Assemblée nationale.
0: Le mondial de foot, c'est dans 9 jours.
3: Et premier match pour la France dans 2 semaines, le 16 juin face au Sénégal. Avant ça, match amical à Nantes, jeudi soir face à la Côte d'Ivoire. Les Bleus sont en ce moment à Clairefontaine, dans les Yvelines. La presse est conviée, tout comme l'association Une Voix des Enfants qui vient en aide aux enfants victimes de l'attentat terroriste du 14 juillet 2016 à Nice. Au programme hier, visite du centre, séance d'entraînement et selfie avec les joueurs.
10: Ah ben, on est très content de les voir et vraiment ça me fait un grand plaisir, un grand moment de partage et vraiment ça fait du bien de les voir vraiment jouer et on essaye de les célébrer à fond. Et vraiment, il faut vraiment qu'il gagne cette troisième étoile.
3: Qui t'a fait les dédicaces ?
10: Kylian Mbappé. Ouais, il m'a fait un bon autographe.
11: Ben, pour moi, c'est un sentiment incroyable de les voir. C'est la première fois que je vois des joueurs, des stars. C'est incroyable.
12: Ça, c'est un rêve de gamin qui se réalise. On voit qu'ils sont sympas et que, même si c'est leur métier, ils prennent du plaisir et franchement, c'est beau à voir. Bah, je suis pas prêt de l'oublier.
3: Et les 5 parisiens, Dembélé, Doué, Barcola, Hernandez et Zaïre Emery, ainsi que le joueur d'Arsenal, William Saliba, sont attendus ce matin. Et ce midi, tous les joueurs auront la visite d'Emmanuel Macron et de Brigitte Macron pour un déjeuner au château. 5h06 sur votre radio locale. Ici, vous avez aimé l'épisode de beau temps et de chaleur. Eh bien, c'est fini, c'est le retour de la pluie, Johan.
0: Oui, c'est vrai, la perturbation arrivée par la Bretagne hier soir. Elle traverse le pays d'ouest en est. Ce matin, les pluies sont parfois copieuses et orageuses de l'Aquitaine au nord de la Seine. Un soleil voilé qui résiste de la Méditerranée à l'Alsace ce matin. Mais les pluies orageuses vont s'inviter cet après-midi sur les Vosges, le Jura et de la vallée du Rhône jusqu'aux Alpes. Cet après-midi aussi sur le nord-ouest, c'est un ciel. Alors, plus changeant qui s'installe avec des éclaircies, encore quelques averses, petites éclaircies qui se dessinent aussi des Pyrénées au nord de la Seine, mais les averses parfois orageuses vont rester au programme. À noter le vent d'ouest qui peut souffler jusqu'à 60 km/h sur la moitié nord et la tramontane qui peut atteindre 70 km/h. Côté Mercure, ce matin à Strasbourg et à Quimper, 14 degrés relevés, à Cherbourg 15, nous avons à Chambéry, Châteauroux 16, à Lille, Nantes et Bordeaux 17, 18 à Paris et Toulouse, 19 à Nîmes, 21 à Bastia, on a encore un 22 à Marseille ou encore à Perpignan. Et les maximales, elles vont baisser assez nettement. On attend cet après-midi entre 17 et 23 le plus souvent sur le pays, entre 24 et 27 sur le quart sud-est.
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0: 5h07, un plaisir de vous accompagner au saut du lit à la table du petit déj ou peut-être déjà sur la route du travail. Voici une petite surprise de bon matin avec un titre qu'on adore. Kenny Williams.

0: Le petit plaisir de bon matin est signé Connie Williams. Come back to me, 5h10, bon réveil.
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0: Bon avis aux voyageurs, si vous pensiez que tous les billets de train se valaient, détrompez-vous. La semaine dernière, les passagers du Paris-Genève ont vécu une nuit pour le moins contrastée, c'est le peu qu'on puisse dire. À cause de chute de pierre, le TGV Lyria a été détourné vers Lyon. Terminus, tout le monde descend, mais une fois sur le quai, c'est la douche froide, le contrôleur annonce la couleur. Votre sort dépendra de l'endroit où vous avez acheté votre billet. C'est-à-dire, en fait, d'un côté, les clients de la compagnie ferroviaire suisse, direction l'hôtel, pour eux, avec une enveloppe de 200 francs pour la nuit. Et de l'autre, les clients de la SNCF, avec option sac de couchage directement dans le train, ou le fameux débrouillez-vous dans les rues de Lyon. La SNCF nie toute discrimination et pourtant la loi suisse en fait impose un devoir d'assistance strict que la France semble interpréter avec beaucoup plus de souplesse. Bref, la prochaine fois que vous passez la frontière, vérifiez bien l'en-tête de votre ticket, ça pourrait vous éviter de dormir sur une banquette. Et 5h12, on va quitter le train, direction le bus ce matin.
3: Oui, alors on vous souhaite de ne pas y dormir, mais effectivement avec la hausse des prix des carburants, eh bien certaines villes décident de baisser les prix justement des transports en commun pour encourager les usagers à prendre le bus, le métro, le tramway.
0: On en parle dans un instant. Pour la musique du réveil, on écoute le nouveau Mylène Farmer.
4: 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Quel triste adage !
0: Le tout nouveau Mylène Farmer, déjà sur votre radio ici, il arrive à 25h30. Mais avant, c'est au tour de Valère Coréard et son rendez-vous par ici les économies.
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0: Bonjour Valère Coréard.
6: Bonjour Johan.
0: Chaque jour avec vous, un bon plan pour notre pouvoir d'achat. Aujourd'hui, vous vouliez nous parler téléphone.
6: Aujourd'hui, les téléphones sont devenus de vrais ordinateurs avec le prix qui va avec. J'ai déjà eu l'occasion de vous le dire, acheter un smartphone neuf en incluant le paiement dans le forfait vous donne l'illusion que c'est bon marché, mais à la fin, l'appareil vous coûte plus cher et les offres sont souvent associées à des forfaits qui sont eux-mêmes au-dessus des prix du marché. L'occasion, c'est donc un bon plan, 50% moins cher que le neuf en moyenne, à condition de savoir se repérer. Et un critère qui est important est de savoir dans quelles conditions un smartphone a été reconditionné. Il y a des opérateurs qui font ça en France, dans les règles de l'art, et d'autres de façon moins qualitative.
0: Et Valère, comment s'y retrouver quand on fait une recherche sur Internet ?
6: Il y a des reconditionneurs en France, hein, comme je vous le disais, ce qui est un critère de qualité sur les différentes étapes de remise en état et de contrôle, mais aussi d'un SAV plus efficace. Vous avez par exemple l'Argo ou Smart, avec 3A, qui sont sur ce marché du reconditionnement made in France. Il peut y avoir une petite différence de prix, hein, c'est vrai, sur des appareils par rapport au géant back market, par exemple. Mais si vous voulez un process plus fiable, je vous recommande ce type d'acteur. Et puis, sur ce sujet des smartphones d'occasion, il existe un label, RECQ, donc RECQ, spécialisé sur le reconditionnement. Il garantit que le smartphone a été reconditionné dans des conditions optimales. Donc en conclusion, privilégiez des acteurs du reconditionné installés en France. Prenez comme toujours le temps de comparer. Puis n'oubliez pas que si ça ne va pas, vous avez le droit de retourner votre téléphone. Vous avez déjà acheté un smartphone d'occasion. Comment ça s'est passé? Pensez à m'écrire par ici leséconomies@radiofrance.com.
0: Merci beaucoup Valère. Demain, on s'intéressera avec vous aux astuces pour payer moins cher le cinéma. En attendant, tous les bons plans se retrouvent sur ici.fr, page par ici les économies.
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0: 5h15, Cyril, un constat, les carburants coûtent toujours cher.
3: Oui, régulièrement au-dessus de 2 euros le litre pour l'essence ou le diesel. Et face à cette dépense écrasante pour de nombreux ménages, certaines agglomérations ont décidé de baisser drastiquement les prix des transports en commun. C'est le cas, par exemple, à Lorient, dans le Morbihan, ou à Laval, en Mayenne. Et l'intérêt, Alain Gastal, est autant économique qu'écologique.
8: Essie Anaïs a été à Lorient une des toutes premières bénéficiaires de ces tarifs très réduits. C'était plus par obligation que par choix.
9: Ma voiture m'a lâchée. Donc je me suis retrouvée du jour au lendemain piétonne. Et je connaissais bien sûr le bus pour l'utiliser de façon très occasionnelle. Mais je me suis dit, j'aime prendre une carte. Et c'est seulement à ce moment-là que j'ai vu qu'il y avait une offre. Donc ça tombait pile poil.
8: L'offre, c'est 10 euros l'abonnement mensuel en mai et juin au lieu de 40 depuis. Anaïs court donc la ville en bus, à commencer par le trajet domicile-lycée.
9: Entre le temps que je me laisse pour aller jusqu'à l'arrêt de bus et le temps que le bus arrive près de mon travail, je mets un quart d'heure, 20 minutes. Et en voiture, avec les bouchons que je pouvais parfois avoir, c'était pareil. Ça me permet d'arriver au travail sans avoir à chercher de place. Ça m'oblige à marcher un peu plus, ce qui est pas plus mal finalement pour ma santé. Et puis, bah, je trouve ça agréable. Je peux écouter mon livre audio dans le bus, donc bah, je suis pas sûre de revenir en arrière du coup.
10: Alors quand ça va repasser à 40 euros?
9: Bah, ça va, à 40 euros... C'est par rapport à l'essence que je mets tous les mois dans ma voiture, ça me paraît pas un prix exorbitant. Donc non, je pense que je continuerai, je reprendrai une carte. Ouais.
8: En un mois, ce sont près de 1500 nouveaux abonnés qui ont été recrutés par le réseau de transport en commun. Céline Olivier, vice-présidente chargée des mobilités, espère que tous feront ensuite le même choix qu'Anaïs.
11: Là, l'Orient est de plus en plus congestionné sur la pénétrante. On voit les bouchons aux heures de pointe. Donc, je pense que les gens se posent de plus en plus de questions. Et là, c'était vraiment l'occasion. On tombe au bon moment. Prix du carburant, découverte du réseau. Ce qu'on souhaite, c'est que ces usagers-là continuent à prendre le bus, prennent des abonnements à l'année et puis se rendent compte que finalement, c'est pas compliqué, le bus.
8: À Laval, en Mayenne, ville plus petite avec un réseau moins développé, c'est le prix du ticket qui a fortement baissé de 1,30€ à 50 centimes, ainsi que le forfait journée, ce qui s'est traduit par une fréquentation en hausse de 15%. Un résultat encourageant pour le président de l'agglomération, Florian Berco.
12: Dans les territoires comme les nôtres, mi-urbains, mi-ruraux, la voiture individuelle reste quand même l'outil prépondérant. On voit bien que ces alternatives-là, elles peuvent exister, encore faut-il révéler leur potentiel. Et je pense que le prix peut être un enjeu, mais pas que. C'est aussi faciliter l'accès et avoir une fréquence qui soit suffisamment importante pour être attractive.
8: Et quel que soit le prix de l'essence, les deux villes vont poursuivre leurs efforts à la rentrée. Une semaine de gratuité totale à Lorient en septembre. La gratuité du week-end étendue probablement au mercredi à Laval.
3: Un reportage d'Alain Gastal sur votre radio ici.
0: 5h18. Ces dernières semaines, on a beaucoup parlé de Kylian Mbappé, très décrié. France 5 vous propose ce soir un nouveau visage du joueur français. Un documentaire inédit qui retrace la trajectoire de l'enfant de Bondy et qui décrypte aussi les coulisses, les enjeux politiques, marketing, sociétaux qui se sont noués autour du capitaine de l'équipe de France. On vous le présente dans les coulisses télé, mais avant, place à un amoureux tiens du ballon rond qui aurait aimé devenir un vrai professionnel. C'est Julien Clerc. Bon réveil.

0: Bien clair, 5h21, l'éphéméride de ce 2 juin. On souhaite une bonne fête aux Blandines et un bon anniversaire à l'acteur Martin Lamotte, 79 ans aujourd'hui. Fait historique, Léopold Sédar Senghor, l'ancien président sénégalais, devenait le 2 juin 1983 le premier Africain élu à l'Académie française. Et puis, une autre date symbolique, quelques années en arrière, le 2 juin 1977. Bob Marley and the Wailers sortait en France l'album Exodus qui contient donc les titres, les tubes et Jamming que vous entendez, Three Little Birds et One Love. Enregistré à Londres après une tentative d'assassinat contre Marley en Jamaïque, il est souvent considéré cet album par la critique comme le meilleur album du XXe siècle.
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0: Retrouvons Patrice Gascoigne avec ses coulisses télé aujourd'hui. Patrice, alors que dans moins de 10 jours maintenant va débuter la Coupe du Monde de football, vous avez retenu un documentaire sur Kylian Mbappé.
2: 4 ans que l'on attend le retour de la Coupe du Monde de football, parce que le football quoi déjà, Kylian ?
3: Le football, il a changé.
2: Il a changé, mais Kylian Mbappé, du haut de ses 27 ans, en reste l'une de ses stars. France 5 propose ce soir une autre facette de cette icône du foot, avec ce documentaire « Mbappé, la diplomatie du ballon rond ». On nous raconte le Kylian hors des terrains. Comment le joueur a tissé une relation insolite avec le président Macron ? Comment le joueur est devenu un agent d'influence diplomatique pour le Qatar, version PSG ? Comment il est devenu une sorte d'ambassadeur de la France, lui qui est une personnalité mondiale, Mbappé est le Français le plus suivi sur Instagram avec près de 130 millions d'abonnés. Alors j'ai demandé à l'auteur et le réalisateur de cette enquête, Jean-Philippe Leclerc, qu'est-ce qu'il aurait envie de nous dire pour nous convaincre qu'on va apprendre des choses sur un Mbappé dont les moindres faits et gestes sont déjà scrutés par les médias ? Jean-Philippe Leclerc.
4: Alors on a voulu raconter une autre histoire de Kylian Mbappé, plutôt une histoire hors terrain. Une trajectoire absolument incroyable, celle d'un gamin champion du monde à même pas 19 ans et qui, d'emblée, très tôt, affirme « je veux incarner la France ». Kylian Mbappé, lui, il a foncé et effectivement, il est devenu plus qu'un footballeur. Il est devenu un ambassadeur, il est devenu une égérie, il est devenu une icône de la pop culture, une égérie du luxe. Et on raconte notamment les coulisses d'une scène devenue mythique, celle de Emmanuel Macron qui descend sur le terrain après la finale de la Coupe du Monde 2022 et qui va consoler Kylian Mbappé, qui a pas très envie d'être consolé à ce moment-là, en tout cas pas par le président de la République. Et donc on revient en détail sur cette scène. Et puis aussi on parle d'un personnage assez incroyable, le sosie égyptien de Kylian Mbappé, qui possède 4,5 millions d'abonnés sur TikTok. Le sosie égyptien de Kylian Mbappé est en fait plus suivi sur les réseaux sociaux que bien des footballeurs français, même internationaux. Et on est allé le rencontrer au Caire et c'est vraiment un personnage hors du commun.
2: Jean-Philippe Leclerc qui vous en dit plus sur le documentaire qu'il signe ce soir sur France 5. Kylian Mbappé, la diplomatie du ballon rond. Quant à moi, je donne le coup d'envoi de nouvelles coulisses télé ici, même heure, même endroit.
0: On sera au rendez-vous demain. Merci Patrice. 5h25. Tiens, saviez-vous qu'un président français est mort dans le palais de l'Élysée ? Et là, vous vous dites, oui, mais lequel ?
5: Lequel ?
0: Bah, réponse de Stéphane Bern dans 3 minutes. Mais avant, on écoute le tout nouveau Mylène Farmer. Voici, c'est à qui le tour ? Bon réveil, bon mardi.

0: C'est à qui le tour? Nouveau titre de Mylène Farmer qui est sorti vendredi dernier et le 13e album studio de Mylène Farmer est attendu pour l'automne prochain. 5h28, un peu d'histoire avant l'actu. Stéphane Bern ce matin, on voyage au temps où un président de la République meurt en plein travail, ou presque.
1: 16 février 1899, le président Félix Faure s'effondre à l'Élysée. Très vite, une rumeur court et elle va faire rire toute la France. Paris, palais de l'Élysée. En cette fin d'après-midi d'hiver, le président est dans ses appartements privés. Officiellement, il travaille. Le pays est sous tension. L'affaire Dreyfus divise la France. Les esprits sont à vif. Bref, moyen l'ambiance. Soudain, agitation. On appelle au secours. Félix Faure est pris d'un malaise violent. Les domestiques accourent, les médecins arrivent en urgence. Mais il est trop tard. Le président est mort. La cause officielle est claire. Une congestion cérébrale, ce qu'on appellerait aujourd'hui un AVC. AVC, allez, voilà, circuler. Oui, ça fait AVC. Mais très vite, les rumeurs vont bon train. Et étonnamment, ce train-là n'est jamais en retard. Il est même souvent en avance sur la vérité. Car Félix Faure n'est pas seul. Une femme se trouvait avec lui, Marguerite Stenel. Immédiatement, les questions fusent. Que faisait-elle là? Que s'est-il passé juste avant le malaise? On raconte que le président n'était pas exactement en train de travailler. Disons qu'il menait une activité plus privée. Dans les cafés, dans les rues et surtout chez ses adversaires politiques, les moqueries fusent. Une punchline sort du lot et restera célèbre. Il voulait être César et il est mort Pompée. Pendant que la France plaisante, la situation est pourtant très sérieuse. Le pays doit élire un nouveau président en pleine crise politique. Une élection anticipée. Félix Faure reste un cas unique, le seul président mort à l'Élysée. Officiellement, il est mort dans l'exercice de ses fonctions. Officieusement, il serait mort dans l'exercice, tout court.
0: Merci Stéphane Bern. Tiens, est-ce que vous savez que chaque jour vous parcourez 2,5 millions de kilomètres comme ça sans bouger de votre siège? Et on en apprend énormément avec le livre illustré La boussole céleste du papillon de Benoît Prospero aux éditions Tana et Radio France. 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Nous sommes le mardi 2 juin dans l'info du jour. On revient sur la disparition de Liana dans le Gers. On fait le point sur l'enquête dans moins de 2 minutes. Mais avant 5h30, toute l'actualité en France et dans le monde, c'est le 90 secondes avec vous Cyril Ardo.
2: Un Parisien qui soutient le PSG ne fait pas ça, réagit en exclusivité le président du club Nasser Al-Raifi après les débordements samedi soir en marge de la finale de la Ligue des Champions. Entretien à découvrir sur ici.fr. Alors que près de 900 personnes ont été interpellées à Paris, une trentaine de personnes sont jugées hier et aujourd'hui en comparution immédiate. Les premières réponses vont tomber ce soir, début de la phase d'admission de Parcoursup pour les futurs bacheliers et les étudiants en réorientation. Pour chaque vœu, l'élève saura s'il est accepté, accepté avec un accompagnement personnalisé, refusé ou sur liste d'attente. Un hommage national rendu demain à Edgar Morin aux Invalides, c'est ce qu'a annoncé l'Élysée. Le sociologue et philosophe est décédé vendredi à l'âge de 104 ans. Ancien résistant, figure majeure de la vie intellectuelle, il était l'auteur d'une quarantaine de livres. La plus célèbre des verreries françaises, de nouveau en danger. Duralex, placé en redressement judiciaire en raison de difficultés de trésorerie 2 ans après une procédure similaire. L'entreprise, qui emploie près de 250 personnes, a été reprise en 2024 par ses salariés en coopérative. 93 milliards d'euros d'investissements étrangers en France, annoncé hier au sommet Shoes France à Versailles. C'est plus que les promesses d'investissement cumulées des 8 éditions précédentes. Cela devrait se traduire par la création de plus de 15 000 emplois selon Emmanuel Macron. Et puis Thomas Pesquet va retourner une troisième fois dans la Station Spatiale Internationale. Ce sera en 2027. Un autre Français, Arnaud Prost, séjournera lui la même année dans la future Station Spatiale Commerciale Aven 1. C'est dans le cadre d'un accord signé entre la France et une entreprise spatiale américaine.
0: L'info du jour est toujours aucune trace de Liana à Florence, c'est dans le Gers.
2: C'est entre Toulouse et Bordeaux. Cette collégienne de 11 ans a disparu vendredi après-midi. Un homme de 41 ans a été mis en examen pour enlèvement et séquestration de mineurs, placé en détention provisoire. Les images de vidéosurveillance montrent la petite fille montée dans sa voiture et les recherches se poursuivent donc en parallèle. Clotilde Jupon, le périmètre de recherche a été étendu au-delà de la commune et des renforts sont arrivés de toute la France.
3: Ils sont désormais 180 gendarmes mobilisés. Ils remontent méticuleusement les bois à travers les ronces, les herbes hautes, pendant que l'hélicoptère survole la zone.
4: Là, l'idée, c'est de travailler dans une parfaite coordination entre le sol et l'aérien pour orienter les recherches.
3: Ça fait maintenant plus de 3 jours que Liana a disparu, alors le temps presse. Et le colonel Philippe de la Forcade, à la tête des gendarmes du Gers, en a bien conscience.
4: Le temps est une contrainte, hein. On joue contre la montre, on essaye de rien laisser au hasard. On a pour objectif d'engager le maximum de notre énergie, de nos moyens, parce que c'est ce qu'on doit à Liana, c'est ce qu'on doit à sa famille, à la population. Donc on est vraiment dans une logique là, de maximiser nos chances.
3: Pour ça, il a fallu étendre le périmètre de recherche jusque dans les bois, à une dizaine de kilomètres plus au sud. Mais cette fois-ci, sans les habitants, alors qu'ils étaient 300 à répondre à l'appel ce week-end pour prêter main forte.
4: La battue citoyenne, elle nous a permis de reconnaître la zone qu'on s'était fixée. Ce qu'on a demandé, c'est de ne pas forcément déclencher des battues qui ne seraient pas organisées par la gendarmerie, parce que toute zone doit être reconnue de façon rigoureuse, scientifique, pour ne perdre aucun indice.
3: Pour l'instant, ça n'a rien donné. Les équipes cynophiles vont se remettre au travail ce matin.
2: Un reportage de Clotilde Jupon, et un chien est donc présent sur place pour flairer, notamment au niveau de la base de loisirs et autour de la zone de disparition de Liana. Un coup d'œil sur notre météo pour aujourd'hui, mardi 2 juin, et c'est le retour de la pluie.
0: Ouais. Ouais, la perturbation arrivée par la Bretagne hier soir traverse le pays d'ouest en est. Ce matin, les pluies sont parfois copieuses et orageuses de l'Aquitaine au nord de la Seine. Un soleil voilé qui résiste de la Méditerranée à l'Alsace. Mais les pluies orageuses vont s'inviter cet après-midi sur les Vosges, le Jura et de la vallée du Rhône jusqu'aux Alpes. Deux petites éclaircies qui se dessinent des Pyrénées au nord de la Seine, mais avec des averses qui seront également présente, parfois orageuse, cet après-midi. Le vent d'ouest, lui, peut souffler jusqu'à 60 km/h sur la moitié nord et la tramontane, elle, peut se renforcer et va se renforcer même jusqu'à 70 km/h. Côté Mercure, ce matin, à Quimper, 14 degrés relevés, à Cherbourg, 15. Nous avons en ce moment à Chambéry et Châteauroux, 16, 17 à Nantes et Bordeaux, à Paris et Toulouse, 18, à Marseille et Perpignan, 22. Vos messages sur la page Facebook, ici, en Alsace, à Lambertheim, on salue Astrid, 14 degrés, Lionel, qui est à Limoges, a relevé la même température. On a 15 dans le département de l'Eure, on salue Gilbert. Marie-Laure, qui est dans le Pays Basque, a eu une même température. 16 en Corrèze, merci Rosita. Au Luc-en-Provence, on embrasse Chantal, 16 degrés relevés. Et puis Annie, dans le Nord, à Falampin, 17 ce matin. Pour les maximales, elles sont en baisse de 17 à 23, le plus souvent sur le pays, entre 24 et 27 sur le quart sud-est.
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0: 5h35, si le réveil est un peu difficile ce matin, pas d'inquiétude, on est là pour le rendre agréable. Préparez-vous tranquillement à la maison, prenez le volant sereinement, on s'occupe du reste. Info, musique, bonne humeur. Et pour un réveil réussi, rien de mieux que le groupe Opus avec Live is Life. Bon mardi avec la grande famille ici des 5h qui est réunie.

0: Campus, Live is Live, 5h39. Merci de démarrer la journée avec Ici dès 5h.
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0: On est là chaque matin pour vous éviter les pièges et les arnaques dans votre rendez-vous. C'est pas vrai.
3: La Coupe du Monde de foot débute dans 9 jours, mais les escrocs sont déjà au rendez-vous. Explication d'Aude Razo dans 5 minutes.
0: Côté musique, on file sur la route ce matin. On the road again. Avec Bernard Lavillier, on file aussi sur la route direction l'Isère où on retrouve Alain. Bonjour Alain.
3: Bonjour Alain.
4: Bonjour.
0: Très heureux de vous accueillir. Comment ça va ce matin ?
4: Ça va bien, je me suis levé tôt, je regardais le jour se lever.
3: C'est la plus belle chose du monde pour moi, le jour qui se lève.
4: Ouais,
3: plus beau qu'un coucher de soleil.
4: Oui.
0: Le petit plaisir du matin, comme ça, chez vous. En plus, ça doit être magnifique
4: en Isère.
3: On se sent seul au monde, c'est incroyable.
0: Ouais, ça c'est vrai. Alain, il y a des, je découvre que vous aimez la marche, la rando. Il y a des coins très sympas chez vous en Isère. Qu'est-ce que vous nous conseillez ?
4: Ah oui. La dernière fois, je suis allé à la limite entre l'Isère et la Savoie, ouais. Au cirque de Saint-Mesmes en Chartreuse. C'est un cirque naturel avec une cascade. Il y a une balade d'environ 2 heures à faire sur un point de départ en Chartreuse.
0: Ouais.
4: Et c'est, on longe une rivière, on arrive à un décor naturel qui est splendide.
0: Le cirque de Saint-Mesmes, je suis en train de regarder, on est sur l'ordinateur, c'est sublime.
3: Et je vous confirme, j'y amenais des enfants campés quand j'étais animateur en colo, et c'est magnifique, absolument.
0: Ah, bah, alors moi je connaissais pas ce cirque-là, moi je connais celui qui est un peu plus au nord, le cirque du fer à cheval qui est en Haute-Savoie, qui est aussi magnifique. Mais le cirque de Saint-Mesmes, franchement, si je fais un petit crochet par l'Isère, j'irai volontiers m'y balader, Alain, c'est un bon conseil que vous nous donnez.
4: Un très beau coin. Ouais.
0: Eh ben écoutez, on prend en tout cas. Nous, on va vous offrir ce matin le livre illustré La boussole céleste du papillon qui est publié aux éditions Tana et Radio France. Livre de l'ami Benoît Prospero. Vous allez en apprendre énormément parce que je sens que vous êtes un amoureux de la nature justement. Donc vous allez en apprendre beaucoup sur notre planète. Alain, on vous souhaite une belle journée et continuez à profiter justement et à contempler ce soleil qui se lève ce matin.
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6: C'est pas vrai, le rendez-vous anti-arnaque au Drazo, J-9 avant le coup d'envoi de la Coupe du Monde de foot. Et les escrocs passent donc à l'offensive.
7: Effectivement, si vous voyez passer là dans les prochains jours une offre imbattable pour aller voir un match de nos bleus aux États-Unis, ou si vous voyez des sites avec des goodies, mascotte du mondial, maillot, t-shirt, etc., soyez mais alors ultra prudent. Deux entreprises spécialisées en cybersécurité, Checkpoint et Kaspersky, alertent sur une explosion des sites malveillants. Tenez, je suis allée sur l'un de ces sites. Je vous avoue que même moi, qui vous parle d'arnaque à longueur de temps, j'ai bien du mal à voir au premier abord qu'il y a tromperie. Son nom, c'est FIFAOfficialStore.shop. On est d'accord, d'emblée, vous vous dites, c'est la boutique officielle de la FIFA, la Fédération Internationale de Foot. Qu'est-ce que je vois dessus? Des ballons du Mondial, des maillots de la France, du Brésil, etc. Et tiens, de bien jolies ristournes, moins 80%, casquettes, écharpes à 6 euros et cerise sur le gâteau, livraison gratuite.
6: Ouais, c'est là que ça devient suspect, Aude, c'est trop beau pour être vrai.
7: Voilà, soyez suspicieux toujours et interrogez-vous, c'est quoi l'intérêt d'une vraie boutique du Mondial de faire des ristournes à quelques jours de l'événement? C'est comme si vous étiez tombé sur des fleurs en promo le week-end dernier pour la fête des mères, ça n'a pas de sens. Petite recherche, la vraie boutique de la FIFA, c'est store.fifa.com et là d'un coup les prix ne sont plus les mêmes, hein. 35 euros les casquettes et pas 6 euros. Attention aussi dans vos boîtes mail, si vous recevez sans avoir rien demandé une super offre pour aller à New York et voir le match des Bleus contre le Sénégal le 16 juin. Désolé, mais ça sent très fort le piège.
6: Merci beaucoup, Drazo, pour ces points de vigilance ce matin. Pour retrouver cette chronique, pour la partager auprès de votre famille, de vos amis, elle est à retrouver, hein, c'est pas vrai, sur ici.fr. 5h44, voici Jérémy Frérot avec Adieu sur votre radio ici.

0: Jérémy Frérot et adieu. Tiens, si vous avez des conflits avec vos voisins, on vous donne quelques conseils pour apaiser la situation et faire respecter vos droits. On en parle avec le magazine Mieux Vivre Votre Argent dans moins de 2 minutes. Très bon début de journée, c'est l'équipe d'ici matin qui nous rejoint en studio à 5h48, tour d'horizon de l'actualité près de chez vous. Bonjour.
1: Bonjour Johan, bonjour Emmanuel Champal.
2: Ah, bonjour Philippe Costa, bonjour tout le monde.
1: Dans l'info d'ici, André Mardèche, des coups de feu tirés sur une maison de Bourg-lès-Valence.
2: Ça s'est passé en pleine nuit dans un quartier résidentiel. Impossible de dire si c'est lié à la drogue, mais les riverains sont très surpris.
3: C'est un quartier qui, de prime abord, est calme. Ça s'exporte un peu trop, quoi, je trouve. On se dit pas que dans un endroit, il y a que des retraités en face, des familles.
4: Ça fait très très peur, des tirs ici, c'est grave.
2: Des arboriculteurs ont été touchés par la grêle dimanche dans le sud Ardèche. Pas de gros dégâts, mais quand même une petite lassitude.
5: C'est assez anxiogène, hein, parce que dès qu'on a fini les risques de gel, on part sur des risques de grêle. Voire maintenant des risques de sécheresse, des risques de canicule. Donc c'est de plus en plus compliqué ce travail, on va dire.
2: Et puis à Pierre-Latte, Surveil-Copter va doubler sa production de drones, notamment pour aider les pompiers avec des machines reliées à l'intelligence artificielle.
6: Ça va permettre, avec des algorithmes, de pouvoir modéliser comment le feu risque de s'étendre et quelles vont être, par exemple, les trajectoires à privilégier pour les aéronefs largeur d'eau.
7: Et revoilà le jardinier, un jardinier printanier, mais aussi assez estival pour s'adapter à la chaleur et au manque d'eau, avec une technique de plantation collée serrée.
8: On va chercher à ce que les plantes soient plutôt bien collées les unes aux autres pour vraiment déjà cacher le sol, qui ne sera évidemment plus du tout exposé au soleil et au vent.
7: Et puis donc aussi que les plantes elles-mêmes s'autoprotègent. Ça, c'est une technique un peu particulière, qu'on n'a pas entendu très très souvent. Ça vous dit qu'on en discute tout à l'heure avec Jean-Yves Ménien ? Allez, dans une petite demi-heure, ce sera le rayon jardinage de ce 6-9. Ici matin, en Drôme-Ardèche, ça commence dès 6h, et pour de bon, cette fois.
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0: 5h49, la une de la presse.
2: Résoudre efficacement les conflits entre voisins, c'est le dossier à lire dans le dernier numéro du magazine Mieux Vivre Votre Argent.
0: Oui, on est avec sa rédactrice en chef. Bonjour Sylvia Simao.
10: Bonjour Johan.
0: Merci d'être avec nous ce matin. C'est vrai, on a toutes et tous connu des conflits entre voisins parce qu'ils peuvent arriver très régulièrement. Il y a des lois, il y a aussi des devoirs, autant en appartement qu'en maison. Quels sont les principales problématiques de voisinage, celles qui sont les plus récurrentes?
10: La première source de conflits entre voisins, c'est évidemment le bruit. 42% des occupants qui sont en appartement s'en plaignent. Contre 23% des habitants en maison. Et les bruits sont générés principalement par la musique, les fêtes. Ça, c'est vraiment la première cause qui est identifiée, mais ça peut être aussi tout simplement votre voisin qui met la télé, la radio trop fort. Donc ça, c'est vraiment la première cause quand on est en appartement. Mmh. Ensuite, les dégâts des eaux viennent juste derrière. Et enfin, les locations Airbnb. Et ça, notamment depuis la période du Covid, effectivement, les locations se sont beaucoup développées. Et du coup, il y a des allées incessantes, des touristes avec leurs bagages. Il y a aussi des dégradations dans les parties communes. Donc tout ça génère vraiment des nuisances. Et quand on est en maison, les problèmes viennent plutôt des plantations. Par exemple, votre voisin qui a des arbres qui débordent sur votre jardin ou les feuilles qui tombent sur votre piscine. Ça peut être aussi des problèmes de construction. Il décide tout d'un coup de construire dans le jardin un abri, un hangar, une annexe quelconque qui va vous boucher la vue ou bien qui va vous priver d'ensoleillement. Ça, c'est vraiment les deux problématiques quand on habite en maison.
0: Mais face à ces constats, quels sont les moyens d'action? Il y a déjà la conciliation en premier lieu.
10: Alors, d'abord, avant de se lancer dans une procédure, il faut savoir sur quel levier juridique on va pouvoir se baser pour agir contre son voisin. Il y a deux principaux leviers qu'on peut actionner. Le premier levier, c'est la violation d'une règle. Cette règle, elle peut être édictée par votre règlement de copropriété. Par exemple, le règlement peut dire que les locations Airbnb sont interdites dans l'immeuble. Ça, c'est une première chose. Mais il y a aussi les règles qui sont imposées par la loi. Si vous êtes en copropriété, la loi peut régir, par exemple, les parties communes et dire « toute annexion d'une partie commune est interdite ». Par exemple, vous avez votre voisin du rez-de-chaussée qui tout d'un coup décide de construire une véranda et qui va grignoter une partie de la cour commune. C'est interdit par la loi. Le deuxième levier qu'on peut actionner, ce sont les troubles de voisinage. Une fois qu'on a ces deux leviers en tête, il faut respecter un processus pour se défendre. Et effectivement, vous avez évoqué la conciliation. Mais avant la conciliation, la première étape, c'est vraiment d'aller voir le voisin en question et de tenter un dialogue avec lui. C'est pas toujours simple parce que les nuisances qu'on subit provoquent vraiment, si elles sont répétées, si elles sont vraiment très fortes, ça peut avoir aussi des conséquences sur la santé. Donc du coup, effectivement, c'est assez difficile parfois de rester très calme. On peut aussi tomber sur un voisin qui est de mauvaise foi.
0: Bien sûr.
10: Et là, le dialogue va être compliqué.
0: En tout cas, Sylvia, je suis désolé, on vous coupe, mais pour ces conseils, il y en a de nombreux autres à retrouver aussi dans le nouveau magazine Mieux Vivre Votre Argent, qui est à la une des kiosques. Merci, à très bientôt. 5h53, vous êtes face au dressing. Parlons mode ce matin, parce que c'est le retour de la jupe culotte. Une tendance que vous présente Muriel Jordan, mais avant On The Road Again, c'est Bernard Lavillier qui côté mode, et selon nos infos, un peu plus Marcel que Rob.

0: On the road again, Bernard Lavillier, 5h56. Avec Muriel Jordan, chaque jour on découvre une tendance qui raconte notre époque. Et Muriel, il paraît que la jupe culotte revient en force.
1: Oui, vous avez vu ça, retour à nos années collège et lycée, hein, lorsqu'on ne quittait plus nos jupes culottes, emblématiques des années 20, revenues en force dans les années 90. La jupe culotte a ensuite été jugée ringarde, peu flatteuse. Aujourd'hui, elle est la star des défilés et des réseaux sociaux, avec plus de 250 000 publications sur TikTok et des millions de vues avec le hashtag Skort.
2: Aujourd'hui, je te montre comment réaliser une skort, aussi appelée jupe short, très féminin et en même temps hyper confort.
3: C'est une jupe comme je porte, mais qui a un short en dessous. On est super à l'aise dedans.
4: Moi, j'adore. Vraiment, j'adore.
3: Vous connaissez ou pas?
1: D'ailleurs, vous avez entendu, même son nom a gagné en modernité parce qu'on dit moins jupe culotte, on dit plutôt skirt, contraction de l'anglais skirt, jupe, et de short. La tendance, oui, c'est aussi d'angliciser beaucoup tous les mots, you know what I mean. Mais nous, on n'est pas sur les podiums de la Fashion Week, donc on peut dire jupe culotte, ça passe aussi très bien. Ce vêtement hybride sera sans doute la star de cet été. On l'avait déjà beaucoup vu à Roland-Garros, hein, la jupe culotte, parce que très pratique pour les joueuses de tennis, et elle séduit au-delà des courts en terre battue.
5: Et c'est un vêtement qui a une histoire, Muriel, car il a permis aux femmes de s'affranchir des conventions et de gagner en liberté.
1: Bah oui, la jupe culotte est née au début du XXe siècle et elle a permis aux femmes de contourner l'interdiction du port du pantalon, toujours en vigueur à l'époque, sauf en cas de permis de travestissement délivré par la préfecture. Une invention qui a permis aux femmes plus de liberté de mouvement. Les hommes, en revanche, ils étaient beaucoup moins ravis, si l'on en croit cette archive de 1965.
6: Je n'apprécierais pas beaucoup parce que je ne pense pas que ce soit très esthétique.
7: Donc vous êtes absolument contre.
6: Contre. Je suis pas d'accord justement avec cette mode jupe culotte.
7: Et pourquoi cela, monsieur?
6: Parce qu'il y a d'autres vêtements qui sont plus alléchants pour les femmes que la jupe culotte, certainement.
1: Ah, quel dommage qu'on n'ait pas fait le même micro-trottoir avec des femmes au sujet du slip kangourou. En 2026, doit-on se réjouir de ce retour inattendu de la jupe short? Eh ben, je suis allée vous poser la question dans la rue. Est-ce qu'on valide ou pas?
8: La jupe culotte? Ouais. Bah, en vrai, oui, ça protège et tout. Moi, je sais que c'est toujours un stress. Enfin, là, je suis en jupe et j'ai un short en dessous, quoi. Donc, ne serait-ce que dans les métros, ce genre de choses, c'est quand même bien pratique, je trouve, d'avoir, on va dire, une barrière de protection. Mais c'est plus par exemple quand je prends des escaliers. Enfin, on entend toujours des histoires un peu de gens chelous qui mettent les téléphones sous les jupes ou qui font exprès de se mettre derrière sur les ascenseurs. Enfin, pas les ascenseurs, mais les escalators et ce genre de choses. Ou même en cas de vent ou ce genre de choses, je mets toujours un short sous mes jupes.
1: Bref, la jupe culotte, c'est tendance. En 2026, elle n'est plus un sacrilège ni un signe de mauvais goût. Bah, je crois qu'on peut dire que c'est un retour en force franchement culotté.
0: Merci beaucoup, Muriel Jordan. En tout cas, ça vous va très bien, Cyril, la jupe culotte.
5: C'est mon vêtement préféré.
0: C'est vraiment, je valide. Tiens, est-ce que l'équipe d'ici matin est à la pointe de la mode à vue d'œil comme ça? Vous êtes vraiment très bien, les amis.
5: Sauf un, dans le fond.
0: Vous êtes un beau mardi.
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11: Oui, il y a des gens dans le fond, mais ils travaillent, hein. Faut pas croire, hein, que les gens qui sont tout près du radiateur ou de la fenêtre, ils foutent rien, hein. Ils fichent rien, j'entends bien. Qu'est-ce qu'il y a, Emmanuel? On peut plus dire fiche, foutre, tout ça, on peut plus.
12: Et bonjour.
11: Et bonjour, mon Emmanuel. On est très heureux de vous retrouver. Il fait beau ce matin, magnifique ciel dégagé. Eh ben, ça va pas durer. Je suis plein de bêtises aujourd'hui. Ça va être pénible pour tout le monde. Bonjour à vous, très bon réveil.
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11: Ici, premier sur l'actu local en Dromardèche, mardi 2 juin, il est 6h. Aux assises de la Drôme, la prise de conscience des parents de la petite Zita, Emmanuel.
13: Oui, la fillette de 16 mois est morte de dénutrition en janvier 2018. Depuis le décès il y a 8 ans, le couple, jugé depuis une semaine, a toujours réfuté le diagnostic de dénutrition. Mais hier, pour la première fois, Nathalie de Kayser, les parents ont reconnu les faits.
14: Oui, une prise de conscience tardive, relève la présidente de la cour d'assises. Mais les parents l'assurent. Même s'ils ont lu et relu les rapports des experts médicaux dans le dossier depuis 8 ans, c'est bien en les entendant témoigner à la barre en fin de semaine dernière, qu'ils ont ouvert les yeux. Oui, leur fillette est morte à cause d'eux, parce qu'elle n'avait pas assez à manger. À 16 mois, Zita n'était nourrie que de lait de châtaigne ou de riz. Sa mère la croyait intolérante au lait de vache. Résultat, la fillette pesait moins de 7 kilos, soit le poids d'un bébé de 4 à 5 mois. Mais vous ne la voyez pas maigrir? Je ne la pesais pas, elle était toute potelée. Mais c'était des œdèmes. Zita était atteinte de septicémie en arrivant à l'hôpital. Les escarres, les plaies qui apparaissaient sur son corps et se sont infectées. Je l'ai soignée avec des produits naturels. J'étais trop fixée sur l'homéopathie et l'ostéopathie. Les parents, anti-vax, ne l'ont montré que deux fois à un généraliste en 16 mois. J'étais perchée, dit la maman. Maintenant j'ai compris, j'ai honte. Je ne sais pas comment j'ai pu faire ça.
13: Ce matin, les deux enfants aînés du couple, 17 et 20 ans, vont être entendus par la cour d'assises. Le verdict est attendu demain. Les parents encourent 30 ans de réclusion. La PJ du commissariat de Valence enquête après des coups de feu tirés dans une habitation de Bourg-lès-Valence, un peu après 4 heures du matin. Hier, rue Jean-Prévost, détonations qui ont bien été entendues par les habitants de ce secteur résidentiel. Il n'y avait personne dans l'habitation. Un des deux chiens a été abattu. L'occupant n'est pas connu de la police.
11: 67 conducteurs surpris avec le téléphone au volant l'espace d'une matinée hier en Ardèche.
13: Au premier jour de la mise en œuvre de la suspension du permis, les gendarmes ont frappé fort. La suspension de ce permis décidée par la préfecture peut aller jusqu'à 6 mois. Le téléphone au volant est une habitude très répandue. En mai, les gendarmes ardéchois ont verbalisé près de 1600 conducteurs pour cette infraction. Une trentaine de caravanes de gens du voyage installées à Livron depuis dimanche après-midi. Une centaine d'évangélistes qui font une halte sur le stade de la piscine pour 15 jours maximum. La maire aimerait bien qu'ils partent avant le 12 juin, date du début de la feria. La municipalité précise que même si l'occupation du terrain est illégale, les échanges se passent sereinement.
11: La grêle de dimanche a fait quelques dégâts, Emmanuel, en Ardèche.
13: Oui, c'était très localisé, mais ça a touché La Blachère, Chirolles, Rosières, notamment, où se trouve Vincent Bonnor. Il est arboriculteur et maraîcher. Deuxième coup de grêle au mois de mai, après la pluie en début de mois. Le gros coup de chaud qui a suivi. Décidément, les caprices de la météo sont de plus en plus difficiles à vivre.
4: La grêle qui est tombée n'était pas de gros calibre, mais ça a quand même marqué pas mal les fruits, principalement les pêches et les abricots sur les parcelles qui ne sont pas protégées par des filets. On constate aussi pas mal de dégâts sur le maraîchage, donc les plants de melon et les plants de pastèque ont bien été abîmés par la grêle, hachés, retournés. Il va falloir attendre un petit peu pour voir qu'est-ce que ça fait, si ça repart bien ou pas. Aussitôt dans la saison, je pense que ça m'était jamais arrivé. Après les épisodes de grêle, malheureusement, c'est récurrent, c'est par période, et on a du mal à y échapper. C'est assez anxiogène, hein, parce que dès qu'on a fini les risques de gel, on part sur les risques de grêle. Voire maintenant des risques de sécheresse, des risques de canicule. Donc c'est de plus en plus compliqué ce travail, on va dire.
13: Vincent Bonnor, arboriculteur à Rosières, qui espère du temps sec maintenant pour pouvoir vendre ses fruits abîmés. Mais Météo France prévoit malheureusement de la pluie cet après-midi et jeudi. Un appel à témoins est lancé par la commune de Saint-Étienne-de-Fontbellon en Ardèche. Les toilettes publiques de l'espace de loisirs ont été visées par des vandales. Une vitre et les sanitaires entièrement dégradés. Une plainte doit être déposée. Les comparutions immédiates et les déferments se sont enchaînés jusque tard cette nuit au tribunal de Paris après les nombreuses gardes à vue pour violence ou casse en marge de la victoire du PSG en finale de la Ligue des Champions. Des hommes, pour la plupart des interpellés venus de toute la France et condamnés à des peines de prison avec sursis. Encore 21 audiences sont prévues aujourd'hui.
11: Le jour J pour des milliers de lycéens en Drôme-Ardèche.
13: Oui, ils vont recevoir leur réponse sur la plateforme Parcoursup. Ça concerne aussi les étudiants qui se réorientent. Après avoir formulé leurs vœux, ils vont savoir aujourd'hui s'ils sont pris ou pas dans la formation qu'ils souhaitent. Parole d'élève à Valence.
12: Les dates limites et tout, c'était très stressant. On verra bien les résultats, mais je doute vraiment, je ne sais pas trop ce qui va en ressortir.
15: On a hâte de savoir. Après, on appréhende pas tellement la date, mais plus les résultats. C'est quelque chose d'assez anxiogène, c'est sûr.
16: Bah, je crains un peu, parce qu'encore une fois, je ne sais pas ce que je vais faire. On arrive à la fin d'année, je ne sais toujours pas. On sait dans quoi s'orienter, mais on ne sait pas sur le long terme, ça va nous plaire. Et je trouve ça assez stressant.
17: J'ai mis un peu partout pour être sûre d'être prise dans au moins une. J'ai travaillé pour arriver à obtenir ces formations. Mais après, est-ce que je serai prise? Parce qu'il y a aussi plein de gens comme moi en France qui ont travaillé tout autant dur que moi. Et ouais, c'est un peu stressant.
13: L'an dernier, 68% des futurs bacheliers avaient reçu une proposition dès le premier jour de cette phase d'admission. Il y aura une opération inédite ce matin dans le Vercors. Des géomètres experts vont dresser une cartographie précise de la grotte de la Luire, sorte de maquette numérique avec un scanner 3D. Ils vont pouvoir mesurer la partie de la grotte ouverte au public. Le résultat sera visible à partir de 11h30. Tout le monde peut y aller. Il est 6h06, Philippe. Le temps est un petit peu plus frais, un tout petit peu plus, oui. Et la pluie arrive.
11: Oui, mais alors dans l'après-midi, parce que d'ici là, c'est un très très beau ciel ce matin, c'est très dégagé, avec un voile nuageux, ou des nuages même carrément, qui vont prendre le pouvoir en cours de matinée. Oui, les averses, c'est pour l'après-midi, avec un temps instable, des averses parfois accompagnées d'orages, une baisse des maximales en journée, 24 à 26 en pleine, 21 vers 1000 mètres d'altitude. Ce matin, nous avons à La Chapelle, sous Aubenas, un ciel parfait, en effet, 13,5 degrés, à Jeux-sur-Mez, tout près de la Mastre, 16 degrés, un ciel majoritairement dégagé, et à Pierrelatte, 18 degrés ce matin, avec une jolie photo postée par Daniel sur notre page Facebook. On y fait la météo ensemble, également par WhatsApp, 04 75 40 10 10.
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11: La semaine dernière, la température extérieure présentait des symptômes inquiétants. Joues rouges, bouffées de chaleur et une soudaine envie de s'allonger sous un arbre. Cette semaine, la fièvre est redescendue. On évitera donc tout traitement médicamenteux ou coup de chaud désagréable. Ce matin, 16 degrés au Aubenas, ça va. 15 à Valence, très bien. 23 en studio, c'est supportable.

0: fièvre dans le sang, tout ça redescend. On se pose, il est 6h11, on se pose sur la route avec un accident sur l'autoroute A7 en direction de Marseille. Nous sommes après la sortie numéro 12, Chana Sarambert-Dalbon. Donc en direction du sud, une voie concernée actuellement si vous circulez sur l'autoroute A7. On partage l'inforoute 04 75 40 10 10.
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0: On va planter céréaux au potager. Il paraît que c'est pas mal lorsqu'il fait chaud et qu'il manque d'eau également. Les conseils de Jean-Yves Ménien sont à venir. De qui souffle-t-on les bougies aujourd'hui? Les vôtres peut-être, si vous êtes né un 2 juin. Vous êtes né le même jour que Martin Lamotte, 79 ans.
2: Crétinus! Mais il nous jette ses 1200 francs à la face! Mais tu crois que c'est qui fait vivre la famille à la sueur de ses mains en faisant des teintures à des vieilles rombières? Alors, tes leçons de morale, permets-moi de te dire, je m'assois dessus.
0: Martin Lamotte face à Christian Clavier dans le film Papy fait de la résistance. Est-ce que le nom de Pierre d'Hostel vous parle?
3: C'est un doubleur, non? Pierre d'Hostel. Ah non, pas du tout. Ah non, il vendait des brosses à cheveux et,
0: oui,
3: des aspirateurs.
0: Oui.
3: Mais oui,
0: c'est le fils de
3: Pierre Bellemare.
0: Exactement, oui. Pierre d'Hostel, oui. 74 ans aujourd'hui, que l'on a beaucoup vu effectivement aux commandes de l'émission de téléachat M6 Boutique.
4: Ah, voilà. Et il y a des produits qui vous changent tellement la vie qu'on se dit, mais pourquoi on ne les a pas inventés plus tôt? Eh bien, oui. C'est le cas aujourd'hui de ce produit vraiment révolutionnaire. Alors, au début, on n'y croyait pas trop avec toute l'équipe de la boutique, non. Valérie. Et pourtant, aujourd'hui, on y croit dur comme fer.
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0: Il est 6h13, on ne se fait jamais prier pour rejoindre Jean-Yves Ménien au jardin. Une bouffée d'oxygène quotidienne. Bonjour Jean-Yves.
6: Bonjour Philippe, bonjour à tous.
0: En général, lorsqu'on fait des plantations, on respecte des distances entre les plants, entre les plantes, les arbustes. Là, vous faites une proposition un peu différente aujourd'hui.
6: Oui, et c'est plus par rapport à une adaptation au phénomène de chaleur, en fait, hein, et aussi, évidemment, de sécheresse qui peuvent arriver. C'est-à-dire que d'opter maintenant pour des jardins un peu plus denses. Alors, on va être autant du côté d'un massif d'ornement dans son jardin que du côté du potager, où on va chercher à ce que les plantes soient plutôt bien collées les unes aux autres pour vraiment déjà cacher le sol, qui ne sera évidemment plus du tout exposé au soleil et au vent. Mais aussi pour les plantes elles, où le fait qu'il n'y ait pas trop d'espace autour, ben, l'effet de l'air qui est très déshydratant aussi, et ça aura beaucoup moins d'impact sur les plantes. Et là aussi, évidemment, avec un sol protégé. Et puis, ben, les plantes, elles se communiquent un petit peu, leur transpiration, ça. Oui. Il y a un petit côté auto-rafraîchissement. Je mets une limite, évidemment, à ce concept, parce que si on arrive dans des situations extrême de massif où il fait très chaud, où il y a des longues semaines où il ne pleut pas, je ne vais pas vous dire que tout va forcément être parfait. C'est des plantations qui vont beaucoup moins souffrir.
0: Qui vous verriez comme ça, côte à côte, proche, collé serré?
6: Plein de choses. Mais il faut quand même mettre côte à côte des plantes qui ont un peu des besoins identiques. Donc si on est au côté ornement et qu'on opte pour un jardin sans arrosage, on va évidemment planter des plantes capables toutes de supporter des terres s'asséchant. Donc là, on est dans le monde des plantes méditerranéennes et vastes. Après, si on doit mettre des plantes qui ont quand même besoin d'un peu d'arrosage, eh bien, on va les réunir aussi ensemble. Mais le fait de serrer, on va un petit peu moins arroser. Et puis côté potager, bon là on est dans les associations classiques de légumes, hein, où évidemment on doit quand même, alors côté ornement je dirais, il faut accepter que peut-être certaines vont être trop concurrencées par d'autres, et on va un petit peu laisser faire la loi du plus fort. au potager, on peut pas trop laisser faire la loi du plus fort, parce que si vous mettez des haricots verts trop près des tomates, par exemple, et qu'elles se retrouvent complètement recouvertes par les pousses des tomates, bah les pauvres haricots verts ne donneront rien. Voilà, un jugement un peu de distance, l'expérience au potager joue beaucoup pour essayer de trouver la bonne mesure, les bons espacements pour que les plantes se protègent.
3: À demain, sujet sensible, hein, Jean-Yves, l'arrosage des tomates. Quand et comment? On n'est jamais d'accord. Alors demain, vous nous mettrez d'accord. 6h16, ici de Rome Ardèche. Dans quelques instants, peu de temps après Murray Head, nous allons rencontrer Boris. Boris qui bosse de nuit dans un centre médical et qui est aussi artiste de cabaret et qui, la nuit, devient femme. Voilà, une rencontre proposée par Jean-Bernard Catella. D'abord, une nuit à Bangkok. Dit comme ça, c'est engageant. Hein. Vous venez avec moi à Bangkok, l'espace de quelques instants. Sentez cette moiteur de l'air. Quoi, c'est bon. Arrêtez de faire votre dégoûté. Je colle, je pègue un peu, mais qu'importe. Nous avons Murray Head. Ça colle. Totoche.

0: Oh, une nuit à Bangkok, ça suffit. Retour en Dromardèche, 6h20.
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0: Bonjour Jean-Bernard Catella.
3: Bonjour Philippe.
0: Votre mission, agent Catella. Mission pas du tout secrète d'ailleurs, rencontrer des gens d'ici, tout simplement des hommes, des femmes qui nous racontent leurs histoires, leurs passions aussi.
3: Boris est dans la vie surveillant de nuit dans un centre médical, mais il est aussi artiste de cabaret. Sa particularité, monter sur scène déguisé en femme, il devient alors Olga McMurphy, une maquerelle ardéchoise, un mélange d'humour, d'émotion et d'engagement porté par des chansons.
4: Tu as 47 ans, Boris. Tu t'es transformé en Olga il n'y a pas si longtemps que ça.
5: Non, ça fait 4 ans que j'ai commencé à créer ce personnage Olga. Et Olga, en fait, elle est venue me permettre de monter sur scène parce que j'aime chanter depuis tout petit, mais Boris n'avait rien à dire. Alors, je me suis dit, bon, comment faire? Eh bien, en ayant découvert cette discipline, je me suis dit, je vais créer Olga. Et ça me permettra de dire beaucoup plus de choses puisque Olga peut se permettre tout.
4: Comment tu as trouvé physiquement ton personnage? Comment tu as trouvé son identité?
5: Elle est apparue un peu par hasard. C'est-à-dire j'ai commencé à tester des maquillages et puis petit à petit ça s'est affiné. Je voulais un personnage un peu ancien, qui soit un peu les mères maquerelles de l'époque 1930-1940. Elle a pas d'identité pure dans la date, mais en tout cas ouais, c'était un peu ces personnages avec les corsets un peu parisiens, gouailleux. Ça c'était ce que je voulais. Esthétiquement, c'est plus un hasard.
4: C'était aussi un moyen de trancher avec ton quotidien, quelque part.
5: C'est un métier, oui, qui demande beaucoup psychologiquement, puisque je suis surveillant de nuit dans un centre pour personnes handicapées, avec troubles du comportement. Et du coup, oui, Olga est venue un peu due à ça. D'ailleurs, le nom d'Olga, c'est McMurphy, qui est le nom de famille du personnage principal du film dans ses vols au-dessus d'un nid de coucou. Et en fait, Olga, c'est le nom que j'aurais porté si mon père m'avait donné... si j'avais été une fille, il m'aurait appelé Olga. Donc, Olga, pour un petit clin d'œil à mon père. Et puis McMurphy, par rapport au fait que ce soit pas de la psychiatrie, mais du handicap un peu lourd, qui m'ait donné envie d'aller vers quelque chose de plus léger, oui.
4: Parce que ce personnage d'Olga est engagé d'une façon et puis peut être aussi plus léger sur scène.
5: Ah oui, oui, oui. Le but, c'était d'avoir un personnage qui puisse transmettre des messages, mais sans être forcément un exercice politique de trop. En gros, c'est du divertissement. Pas des messages militants, en tout cas. C'est pas mon but.
4: Ça a été facile, Boris, la première fois que tu t'es maquillé, que tu t'es présenté sur scène en Olga. Raconte-nous.
5: La première fois, c'était dans un cercle privé, donc ça a été facile. La première fois où je l'ai fait devant mon père, là, ça a été compliqué. Mais à la fois, il l'a très bien pris, et puis il sait que c'est du spectacle, donc ça se passe super bien.
3: Je vous mets quelques photos de Boris, ou plutôt d'Olga, et je vous mets également le lien pour la suivre sur scène. C'est comme d'habitude sur notre site internet, rubrique Jean d'ici en Dromardèche.
0: Ouais, le petit cabaret d'Olga en trio, piano, contrebasse et chant, s'arrête d'ailleurs le 13 juin. C'est à la salle des sapins de Saint-Romain-de-l'Air, au-dessus de Cornas et Saint-Péret. Fin des réservations ce vendredi, ça nous laisse juste le temps de nous organiser. 6h23, on s'organise pour écouter Marine, c'est facile là. Il suffit de se poser 2 secondes, d'ouvrir les oreilles et on écoute Escroc.

0: Marine, et le Ici Live de Marine, concert privé enregistré chez elle à Lille par nos amis de Ici Nord. C'est jeudi donc à écouter à partir de 20h sur Ici Drôme d'Ardèche. À suivre l'horoscope avec notamment la planète Mercure qui rentre en scène.
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0: Atmosphère, est-ce que j'ai une gueule d'atmosphère, Catherine Viguier, bonjour.
6: Bonjour Philippe.
0: Et alors, bonne nouvelle dans le ciel astral. Hein.
6: Mercure, planète de la communication, rejoint le signe du cancer.
7: Bélier, alors ça va être l'occasion de vous parler en famille, sous votre toit, essentiel pour la suite.
6: Taureau, de l'évasion au programme et c'est vous qui menez la danse pour le reste.
7: Gémeaux, sur le plan trésorerie, vous serez un excellent orateur, vous convaincrez facilement.
6: Cancer, eh bien ça y est, vous avez les mots pour lui exprimer au mieux vos sentiments.
7: Lion, vous saurez mieux que quiconque soulager les peines physiques et morales de tous.
6: Vierge, votre belle intériorité fait merveille auprès de vos amis, vous verrez, on vous aime.
7: Balance, vous n'y pouvez presque rien, vous avez tellement soif de liberté, eh bien ça en embête certains.
6: Scorpion, Mercure en signe ami vous apporte tous ses bienfaits en matière de dépaysement, c'est trop bien.
7: Sagittaire, vous vous accordez du temps pour vous comprendre et pour compter vos sous aussi.
6: Capricorne, une activité intellectuelle, un échange, un déplacement sont d'actualité, très positif.
7: Verseau, vous adorerez être entouré, câliné, car vous n'êtes pas forcément en pleine forme.
6: Poisson, alors quelle merveilleuse période, un amour progresse dans le bon sens.
7: Et pour nous tous, apporter une note festive partout.
0: Ça nous va. Aujourd'hui, on fête les Blandines. C'est festif pour vous, les Blandines.
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0: Et nous revoilà à la radio, bien sûr, à la télé également, jusqu'à 9h, pas au-delà. Sinon, la radio domine le reste de la journée. Ici Drôme Ardèche avec Emmanuel Champal. Bonjour.
8: Bonjour Philippe Costa, bonjour tout le monde.
0: Ici matin avec toute l'équipe également. Victor pour le son, Théophile pour les images, Julie au 04 75 40 10 10. Également sur l'application WhatsApp 04 75 40 10 10 par ce même numéro. Vous pouvez communiquer avec nous, nous mettre des messages vocaux, nous envoyer de la photo, de la vidéo. Voilà, ça se met en place et ça marche très très bien. De l'actualité également, nous en aurons pendant 16 heures, avec notamment dans l'info ce matin, un fabricant de drones drômois devenu l'œil des militaires et qui est en pleine expansion.
8: Hein. Oui, c'est Surveillecopter basé à l'aérodrome de Pierrelatte. L'armée est son principal client aujourd'hui. Mais les pompiers sont très intéressés. L'entreprise veut doubler sa production de drones. Nous sommes sur site dans 90 secondes après le tour de l'info en France et l'enquête avance après la disparition de Liana.
9: Un homme de 41 ans mis en examen pour enlèvement et séquestration de mineurs de 15 ans, placé en détention provisoire. Il est suspecté d'être à l'origine de la disparition de Liana à Fleurance, dans le Gers, à 80 km de Toulouse. La collégienne de 11 ans est introuvable depuis vendredi après-midi. Certains n'ont pas vu leurs proches depuis samedi, après les débordements en marge de la finale de la Ligue des Champions. Une trentaine de personnes jugées en comparution immédiate hier et aujourd'hui à Paris. Plusieurs peines de prison avec sursis ont été prononcées et un homme a été condamné à 6 mois de prison ferme. Pour des dizaines de milliers de futurs bacheliers, l'avenir se joue en partie aujourd'hui. La phase d'admission de Parcoursup débute ce soir. Les élèves seront fixés sur les formations et écoles dans lesquelles ils sont acceptés. Nouveau coup dur pour les 250 salariés de Duralex, la verrerie française, repris par ses employés en coopérative en 2024, est de nouveau placé en redressement judiciaire. En 2025, une levée de fonds citoyenne a permis d'obtenir 7 millions d'euros auprès de particuliers. Un hommage national sera rendu demain à Edgar Morin aux Invalides, c'est ce qu'a annoncé l'Élysée. Le sociologue et philosophe est décédé vendredi à l'âge de 104 ans. Ancien résistant, figure majeure de la vie intellectuelle, il était l'auteur d'une quarantaine de livres. Plus aucun Français à Roland-Garros après l'élimination de Diane Parry. Les affiches des quarts de finale sont bouclées, avec notamment le numéro 2 mondial Alexander Zverev face à Raphaël Jodar, 27e. C'est à 13h20 aujourd'hui.
8: Merci Cyril Ardo. Il est 6h31. Filiale d'Airbus, elle fête ses 30 ans cette année et a de beaux projets pour l'avenir. L'entreprise Surveycopter, sur l'aérodrome de Pierre-Latte, fabrique des drones pour des missions militaires et civiles. Les pompiers, d'ailleurs, lorgnent de plus en plus dessus. La fabrication va doubler l'année prochaine, Magali Homo, et Surveycopter est en train de pousser les murs.
10: Là, on est dans le premier hangar.
11: Il y en a 3 au total, bientôt 4. D'ici, sortent une vingtaine de drones par an. On en a justement un sous les yeux.
10: On voit une structure centrale, on voit le...
11: Gaël Robuchon, chargé de communication externe.
10: Le corps du drone, et on voit une grosse boule optronique dessous qui va permettre de capturer des images et de les envoyer en temps réel à la station sol. Donc, c'est-à-dire qu'on a des opérateurs au sol avec 2 ordinateurs qui ont l'image en temps réel du drone qui va faire sa mission, qui va partir sur plusieurs heures.
11: Son petit nom, c'est Aliaka. Un autre modèle est également créé ici, c'est le Kappa X. Et tout est fait à domicile, de la conception à la fabrication et même jusqu'à la peinture finale.
10: Donc là, ici à Pierre-Latte, on a parmi les plus petits, donc l'Aliaka, celui qui décolle et atterrit verticalement, 25 kg, on a le Kappa X qui fait 120 kg, et en fait plus les drones sont gros et lourds, plus ils vont pouvoir aussi emporter des radars, des charges utiles aussi de brouillage électronique. On va aller faire de la reconnaissance, voire intercepter des conversations.
11: Le premier client de Surveycopter, c'est l'armée. Benjamin Liénard est responsable développement des logiciels station sol et simulateurs.
12: La marine nationale, en fait, utilise beaucoup nos drones, notamment dans le golfe de Guinée. C'est une des mers les plus dangereuses du monde, où il y a toutes sortes de trafic. En fait, ça agit comme une espèce de super jumelle déportée.
11: Des drones qui peuvent aussi servir pour des missions civiles. D'ailleurs, l'entreprise travaille en ce moment sur un projet de lutte contre les incendies.
12: Ce système, en fait, c'est une interconnexion, un moyen de communication entre différents acteurs de lutte contre l'incendie. Donc, on a des avions de reconnaissance et aussi donc des drones qui sont connectés avec des personnes qui sont au sol et qui sont également connectés avec des moyens de lutte aériens, comme des hélicoptères, largeur d'eau et des bombardiers. Donc, il faut savoir que les feux de forêt sont souvent dans des milieux un peu montagneux, un peu escarpés, où les radios passent pas d'un flanc de montagne à l'autre, il n'y a pas forcément des pylônes relais. Donc en fait, ces drones, ils vont embarquer une espèce d'antenne relais, et ce qui va permettre de connecter les personnes dans un rayon autour de ce drone et faciliter la communication.
11: Pour l'instant, on en est au stade de l'expérimentation, mais des pays comme le Canada ou les États-Unis se sont déjà dit intéressés pour acquérir ces drones.
8: Magali Homo chez Surveycopter à Pierre-Latte.
0: Il est 6h34, près de 70 conducteurs surpris, téléphone à la main hier en Ardèche. Hein.
8: Oui, en plus de l'amende, ils auront droit à une suspension de permis. C'est pas faute d'avoir prévenu. Le permis suspendu pour le téléphone au volant, c'est depuis hier dans le département. Dans le journal de 7h aussi, l'incompréhension des habitants de Bourg-lès-Valence après des coups de feu tirés contre une habitation d'une rue tranquille vers 4h hier matin. Pas de victime, l'occupant n'était pas là. Les orages reviennent cet après-midi.
0: Oui, voilà, des averses en tout cas, et peut-être aussi des coups de tonnerre. Là, le ciel est très dégagé ce matin, ça ne devrait pas durer très longtemps. On attend pour la matinée un ciel voilé, sinon même beaucoup plus nuageux par moment. Donc ce temps instable pour l'après-midi. Les maximales, on baisse pour l'après-midi. 24 à 26 en pleine, 21 vers 1000 mètres d'altitude.
8: Sur l'autoroute A7, un accident ce matin.
0: Oui, en effet, en direction du sud, en direction de Valence, après la sortie Chana, Saint-Rambert-d'Albon, 14 km après, et avant d'arriver à la sortie de Talermitage, à peu près à la hauteur de Saint-Us. Voilà, accident actuellement avec une voie apparemment impactée. Ouais, c'est plutôt la bande d'arrêt d'urgence. Voilà, donc pas trop grosse gêne à la circulation, mais enfin, de la prudence si vous venez de Lyon en direction de Valence. Vous partagez l'inforoute, on est là pour faire le relais au 04 75 40 10 10.
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8: Oui, il
0: laissez-nous à présent transformer la cuisine en salle de concert, la voiture en opéra roulant et la douche en festival international de l'écho, écho, écho. Laissez-nous chanter, même faux, même trop fort. On a le droit, après tout.

0: pardon. Voilà, laissez-nous chanter, c'est fait. Et la pluie arrivera cet après-midi, c'est logique, hein, c'est toujours comme ça, dégageant dans la foulée cette belle odeur de pétrichor. Le pétrichor, c'est l'odeur de la terre après la pluie. J'adore ce petit moment-là où il y a ce parfum, cette fragrance qui nous envahit. La musique également qui va vous envahir avant l'actu locale de 7h. Alain Souchon et Sandra avec sa Maria Magdalena.
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0: Il est 6h39, tous les jours dans 100% sport, on met à l'honneur tous les sports, aussi variés soient-ils. Christophe Bernard, ce week-end, les amateurs de sport nature ont rendez-vous dans le Nordrome à Saint-Donat.
2: Oui, ce sera la troisième édition du Champeau Festilac Trail, samedi et dimanche, au domaine du lac de Champeau, en Drôme des Collines. Une organisation de la team Herbas Sport Nature et du club Roman Course Orientation, avec un objectif, proposer des parcours les plus nature possibles sur sentiers, chemins et si possible en sous-bois. Pour les trailers, deux courses ce samedi et de course dimanche. Pascal Galland est le président de la team Herbas Sport Nature.
3: Il y a un tronçon commun au départ et à l'arrivée. On part, on longe l'Herbas et ensuite on reprend une espèce d'ouette qui nous emmène dans les bois. Ça, c'est le tronçon commun. Et ensuite, tous sont différents. Le samedi, nous proposons 9 km et 16 km avec respectivement 150 et 400 mètres de dénivelé. Et le dimanche, 21 km et 32 km avec 600 et 800 mètres de dénivelé.
2: Et puis, pour ceux qui ne veulent pas faire de trail, il y a la course d'orientation.
3: En collaboration avec les Crocos, nous organisons le dimanche matin, à partir de 8h30, une course d'orientation.
2: Est-ce qu'il est encore temps de s'inscrire ?
3: Bien sûr, il y a encore de la place. On est sur le 9 et le 16, là, on est à peu près à 80%. Sur le 21 et 32, il y a un peu plus de place. Et vous pouvez vous inscrire jusqu'au vendredi midi, le 5.
2: C'est le Team Herbas Sport Nature qui organise, un club qui pratique essentiellement le trail ou bien d'autres types de courses à pied ?
3: Principalement le trail. En saison d'hiver, on fait plus facilement un marathon, un semi-marathon. Mais le plaisir, c'est de courir dans la nature.
2: Vous êtes combien d'adhérents au club ?
3: On est une cinquantaine. Et là, on a exactement 102 bénévoles qui vont accueillir 600 participants aux quatre courses.
2: Pascal Galland, président de la Team Herbas Sport Nature, qui nous accueille donc ce week-end au domaine de Champeau à Saint-Donat. Samedi, à 14h, il y aura également des courses enfants pour tout niveau. Et puis donc, deux courses d'orientation, 2 et 7 km, dimanche à 8h30. Inscription, vous l'avez entendu, en ligne jusqu'à vendredi midi sur le site du Champeau Festilac Trail.
0: Plus de sport tout à l'heure avec un trail également, le trail de la Chaussée des Géants. Ce sera samedi à Thueil, Haute-Vallée de l'Ardèche. Eh bien, on en cause à 18h10.
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0: On visite chez le veto, Pierre Fabin, c'est son nom. On a tous vu ces petits miroirs vendus pour les cages à oiseaux. Vous avez déjà vu ça, vous aussi, hein ? On se dit que c'est une bonne idée que, par exemple, notre perruche va s'amuser à se regarder avec ce genre d'accessoires. Est-ce que c'est vraiment un cadeau inoffensif pour elle, docteur ?
6: Eh bien, c'est tout le contraire. C'est le pire accessoire possible. Le problème fondamental, c'est que la perruche ondulée n'a pas la conscience d'elle-même. Quand elle regarde ce miroir, elle ne se dit absolument pas que je suis belle aujourd'hui. Elle est intimement persuadée qu'un autre oiseau vient d'arriver dans la cage. Au début, elle gazouille, elle essaie d'interagir, mais la situation devient très vite dramatique. Dans la nature, les perruches vivent en grands groupes et communiquent en permanence. Là, elle a face à elle un compagnon qui ne répond jamais, qui n'a aucune odeur et qui ne lui rend pas l'appareil quand elle essaye de lui faire la toilette en lui lissant les plumes, par exemple. Ouais. C'est un mur de glace.
0: Et donc, cette frustration de parler à un mur, quelles sont les conséquences concrètes sur la santé et le comportement de notre oiseau ?
6: Votre oiseau peut développer une véritable névrose. Il risque de devenir totalement obsédé par ce reflet. Certains deviennent très agressifs pour protéger ce faux compagnon et vous risquez de vous faire pincer très fort si vous vous approchez la main.

0: Sur le plan médical, la perruche va essayer de nourrir ce reflet, comme elle le ferait pour un véritable partenaire amoureux. Elle régurgite ses graines en permanence sur une vitre, sauf que le miroir ne mange pas. L'oiseau va donc s'épuiser, se vider de son énergie. Il peut maigrir à vue d'œil et développer des inflammations graves du jabot. Le stress de cette solitude, en plus, la pousse aussi très souvent à s'auto-mutiler en s'arrachant ses propres plumes jusqu'au sang.
1: C'est terrible, hein, se dire qu'on pensait bien faire en plus. Par quoi doit-on remplacer ce miroir pour qu'une perruche s'épanouissent vraiment?
0: Alors la seule véritable solution à la solitude d'une perruche, c'est une autre perruche. Ces oiseaux ne sont absolument pas faits pour vivre seuls. Adopter un deuxième individu, c'est le jour et la nuit pour leur équilibre mental. Et pour aménager leur habitat sainement, remplacer les miroirs par des jouets destructibles. Les perruches adorent utiliser leur bec pour déchiqueter. Donnez-leur des jouets en bois tendre, des branchages en noisetier ou des pommiers bien lavés. Et des balles en osier dans lesquelles vous cachez des graines. L'idée, c'est de les forcer à fouiller et à s'occuper avec de vraies textures naturelles. C'est ça, la clé d'un oiseau bien dans sa tête.
1: Moi, je vais vous enlever votre miroir. Emmanuel, moi qui pensais bien faire, vous n'arrêtez pas de régurgiter sur le miroir, vous n'arrêtez pas de vous arracher des plumes. Ah, c'est une vraie ménagerie. 7h moins le quart, un spectacle complet, mais ça veut dire que ça marche bien, et c'est chouette pour Haroun, en l'occurrence, cet humoriste de passage au Cordelier de Romans à 20h ce vendredi. On a gardé des invitations pour vous et on vous les offre après Alain Souchon.

0: 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Daniel de Saint-Sylvestre, 15 degrés, quelques nuages ce matin. Nous avons 15 à la Voulte, en Vallée du Rhône, 15 à Huppy, où le ciel est bleu ce matin. Et c'est déjà un peu voilé, monsieur Cathy à Pont de l'Isère, 15 degrés, ça va se voiler. En matinée, nous apporter des pluies et des orages potentiellement pour l'après-midi.
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3: Un événement ce soir à Valence, la fondation Evertea lance officiellement Bécazine, un fanzine d'actualité scientifique gratuit. Pour ce premier numéro, le magazine braque les projecteurs sur le sujet brûlant des pollutions invisibles et les fameux polluants éternels. Pour fêter ce lancement, vous êtes invité ce soir dès 20h à une rencontre au Café Bancel à Valence, en présence du chercheur Xavier Dauchy. Toujours ce soir, direction Roman pour la 40e édition de la Bourse à la Créativité. Un grand concours sur le thème de Gaudi, l'artiste espagnol, au profit des élèves des lycées Victor Hugo et du Dauphiné. Rendez-vous à partir de 18h15 dans les jardins du musée de la chaussure. Au programme, défilé de chaussures, maroquinerie, vêtements, exposition rétrospective, vote du public et visite du musée. Une petite restauration et des boissons seront assurées par le club Kiwanis Roman Bordeaux-Péage. Enfin, notez pour dimanche 7 juin, l'école L'Inspire et le Geste organise une journée de découverte gratuite autour du Qigong à Saint-Péret en Ardèche, au cep du Prieuré. De 9h30 à 17h, profitez d'initiation à cette pratique chinoise millénaire. Démonstration, conférence à 14h30. Inscription auprès de l'association L'Inspire et le Geste.
0: 7h10, c'est bien, c'est un spectacle complet. Alors c'est bien pour ceux qui y vont, c'est un peu plus triste pour ceux qui n'ont pas eu leur place. C'est bien pour l'artiste, cela dit. Haroun, en l'occurrence, pour son spectacle de vendredi au Cordelier de Roman à 20h. Avec 5 spectacles à son actif, Haroun est un humoriste connu pour un humour assez subtil et incisif.
4: C'est un peu difficile de parler de harcèlement sexuel quand t'es un homme. T'as toujours peur de déraper. T'as toujours peur de dire quelque chose qui va pas. J'ai toujours peur, moi, que Caroline Fourest cachée dans le public. Qui attendent le moindre faux pas, tu vois. Je veux dire, ouais, le harcèlement sexuel, en fait. Ah, en fait! Tu crois que c'est la fête, c'est ça?
0: Haroun, donc, il aborde des sujets certes sensibles, d'actualité également, avec, je le disais, hein, beaucoup d'observations pointues, c'est sans concession. C'est drôle, vous avez passé un excellent moment. C'est donc vendredi au Théâtre des Cordeliers de Roman à partir de 20h, je le redis, un spectacle complet. 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

0: On peut rire de tout et avec nos humoristes, ça va bien le faire avant l'actu locale de 7h. Sylvie Joly et Haroun, justement, Haroun qu'on va retrouver dans quelques instants avec son spectacle, comme les choses sont bien faites. On parlera des urbains qui découvrent la campagne, vous voyez ce que je veux dire. Oh, il y a le coq qui chante tous les matins, 6h c'est pénible. Ah, oh, puis la cloche du village toutes les heures, on n'en peut plus hein. Ah, les urbains, les parisiens, on les aime pour ça. Zineb, bonjour.
1: Bonjour.
0: Vous êtes à Valence, Zineb.
1: Oui.
0: Alors, Haroun, on va l'entendre dans quelques instants dans l'humour en tube et vous allez peut-être pouvoir également assister à son spectacle de vendredi au Cordelier de Romans, je vous le souhaite en tout cas. Le spectacle est complet, ça, c'est dire si ça marche bien pour lui. Zineb, j'espère que ça marchera bien pour vous, que ça va fonctionner. Je vous pose une question.
1: Aussi.
0: Exactement.
1: Oui.
0: Je vous pose une question. Vous me dites s'il s'agit de la Drôme et de l'Ardèche. Ou de l'Ardèche. Voilà, c'est pas les deux, hein, c'est l'un ou l'autre département. On en parlait hier, je crois, d'ailleurs, Emmanuel. Un élevage souhaite passer de 120 000 à 200 000 poules pondeuses pour répondre à la demande en nœuds, en œufs, et non pas en nœuds, parce que les nœuds, on en a toujours, mais les œufs, un peu moins. Donc, c'est en Drôme ou en Ardèche, cette histoire d'élevage, Zineb, à votre avis? Top chrono, alors, 6 secondes. Ouais.
1: Je l'ai entendu, je crois que c'est en Drôme, mais je ne suis pas sûre.
0: Oui, c'est la Drôme. C'est bien, Zineb, c'est bien. En effet, c'est même à Artémonet, dans le Nord-Drôme.
1: Oui, voilà, Artémonet.
0: Ouais, exactement, Artémonet, voilà. Oui, c'est vrai que sur place, on dit Artémonet, certains disent Artémonet. Bon, bref, peu importe. La consultation du public est ouverte. Oui, parce que le public est concerté, effectivement.
2: Oui, pour le monde. Une enquête publique est
0: en cours. Tout à fait, exactement. Détails sur notre site internet, ici.fr, ici, Drôme Ardèche. Bah, bravo, Zineb. C'était bien joué.
1: Super, je suis contente.
0: Oui, exactement. Haroun, tout pour vous, au Cordelier de Romans, ce vendredi, à 20h. Moi, je sais ce que vous allez me dire. Je le sais. Quelle est votre radio locale préférée à Valence?
1: Ici, Drôme Ardèche.
0: Bonne journée, Zineb. Je vous embrasse.
1: Merci encore.
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3: 7h-2, dans 2 minutes, toute l'actu locale en Romardèche, quand l'été se profile, oui, pas trop vite, mais il arrive quand même, hein. Les habitants des villes rêvent de se mettre au vert. Et dans l'humour en tube, Fred Ballard a repéré des urbains qui ont totalement craqué pour la vie à la campagne.
4: Vous entendez ? Oh, c'est divin.
5: Ah, c'est sûr que comparé à l'ambiance klaxon et embouteillage des grandes agglomérations, la campagne est une expérience sensorielle inédite pour les citadins un poil snobinards que Sylvie Joly a tant fréquenté dans les milieux parisiens. Une expérience inoubliable.
4: Et puis un soir, ce soir-là, je ne suis pas prête d'oublier, Jean est tombé dans le tas de fumier qui barre le chemin conduisant à la ferme. J'étais à table. Lorsque Jean est entré, oh cette odeur, je l'ai humé longuement.
5: Ah oui, on est assez éloigné de terre d'Hermès et d'eau sauvage, mais le fumet du fumier est une fragrance qui peut émoustiller la citadine en mal de mal. Et parfois, un jardin suffit à renouer avec la nature pour oublier tous les soucis des citadins.
6: Maintenant j'ai un jardin, et j'ai d'autres problèmes. J'ai planté des tomates, j'ai eu du mildiou sur mes tomates. Et là, j'avais des vrais problèmes. Pour ceux qui ne savent pas ce que c'est le mildiou, c'est un champignon qui se met sur les tomates quand il pleut trop. Je précise parce que pour moi, il y a un an, mildiou, c'était une expression de vieil agriculteur. Oh, mildiou ! C'était ça pour moi.
5: Ah oui, c'est le revers de la médaille. Hein. Quand on se met au vert comme Haroun, il faut aussi réapprendre tout un vocabulaire et ne pas confondre broudiou avec mildiou. Deux mots assez poilants hein, qu'on va garder pour faire marrer dans les dîners mondains.
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3: Ici, premier sur l'actu locale en Romardèche, mardi 2 juin, il est 7h. Emmanuel Champal, en Ardèche, la chasse au téléphone au volant démarre fort.
7: 67 personnes ont été verbalisées dans la seule matinée d'hier et risquent de perdre leur permis. Suspension qui peut aller jusqu'à 6 mois. Au premier jour de la mise en œuvre de cette mesure, en Ardèche, la préfecture voulait marquer les esprits d'Athalie Rodriguez.
8: Oui, la gendarmerie a mis les moyens avec 18 points de contrôle, parfois des voitures banalisées. 67 personnes verbalisées en quelques heures, 67 personnes qui vont très vraisemblablement écoper d'une suspension de permis, puisque c'est la nouvelle règle. Leur dossier est maintenant transmis au service de la préfecture. En moyenne, la suspension devrait durer un mois, mais ça peut être davantage. Par exemple, s'il y avait un enfant dans la voiture ou si l'automobiliste roulait à côté d'une école. Au maximum, la suspension peut aller jusqu'à 6 mois, c'est la loi. 67 infractions, donc, ça paraît beaucoup. Mais c'est dans la moyenne quotidienne depuis que les gendarmes ont commencé les contrôles de prévention début mai. Seul la sanction a changé donc depuis hier.
7: Nathalie Rodriguez, le procès des parents de la petite Zita se poursuit aux assises de la Drôme. Hier, pour la première fois depuis la mort de l'enfant de 16 mois en 2018, ils ont pris conscience de leur responsabilité dans ce drame. Le couple de Saint-Marcel-les-Valence a confirmé avoir nourri la fillette de jus de châtaigne et de riz, pensant à tort qu'elle était intolérante au lait de vache. Ne pas l'avoir montré à un vrai médecin également, malgré des œdèmes, des escarres et des pleurs incessants sur les 2 derniers mois de sa vie. On ne s'est pas questionné sur nos choix. C'était une énorme bêtise, a dit la maman. Le verdict est attendu demain. Les parents encourent 30 ans de réclusion.
3: À Bourg-les-Valence, la surprise et l'incompréhension après des coups de feu la nuit dernière.
7: Une habitation touchée par des tirs. Ça arrive régulièrement dans certains quartiers habitués au trafic de drogue. Mais hier matin, à l'aube, Alexandre Berthaud, ça s'est passé dans une petite rue résidentielle.
9: Il était environ 4h15 du matin. Mehdi jouait aux jeux vidéo dans sa chambre.
10: Un gros bruit. C'était vraiment proche. Je savais pas c'était quoi.
9: Tous les habitants de la petite rue Jean-Prévost ont été réveillés par la détonation, à part Maxime, qui rentrait du travail à cette heure-ci.
11: Je suis rentré, il y avait de la police qui était là. Bah, c'est surtout pour ma femme qui était toute seule à la maison, quoi. Elle a eu peur parce que l'alarme s'est déclenchée.
9: Il est stupéfait de voir ce genre de fait divers dans un quartier pavillonnaire.
11: C'est un quartier qui, de prime abord, est calme. Il commence à faire beaucoup quand même. Ça s'exporte un peu trop, quoi, je trouve. On se dit pas que dans un endroit, il y a que des retraités en face, des familles.
9: Justement, un voisin, père de famille, passe à ce moment-là avec sa voiture.
12: Ah,
11: vous avez entendu là ce qui s'est passé?
12: Parce que j'ai commencé 5h du matin.
13: Ah oui, marié, deux enfants.
12: C'est trop.
9: C'est d'ailleurs la même réaction pour les autres riverains.
13: Ça fait très très peur. Des tirs ici, c'est grave.
9: Après la forte détonation, les habitants ont entendu quelques tirs, parfois le signe d'une intimidation liée au trafic de drogue.
13: On n'a pas de tout ça, il n'y a pas de trafiquants ici qui les habitent.
9: L'occupant de la maison visée n'était pas là, il n'est a priori pas connu des services de police de Valence qui mènent désormais l'enquête.
7: Alexandre Berthaud, à Livron, une centaine de gens du voyage sont installés sur le stade de la piscine depuis dimanche après-midi. Des évangélistes qui ont prévu de rester maximum 2 semaines. La mairie évoque des échanges sereins. Les voyageurs ont même prévu de payer leur eau. De l'autre côté du Rhône, la municipalité de Saint-Étienne-de-Fontbellon lance un appel à témoins après des dégradations dans les toilettes publiques de l'espace de loisirs. Ce week-end, une vitre et les sanitaires ont été dégradés.
3: Dans l'actualité également, Emmanuel, des procès à la chaîne depuis hier pour les casseurs de la finale de la Ligue des Champions.
7: Oui, un homme condamné à 6 mois de prison ferme hier, beaucoup de prisons avec sursis, encore une 20aine d'audiences prévues aujourd'hui à Paris. Le jour J pour le 1 million de jeunes lycéens ou étudiants en reconversion qui ont demandé des formations sur Parcoursup, les premières réponses de la plateforme d'orientation vont tomber vers 19h ce soir. L'an dernier, presque 7 futurs bacheliers sur 10 avaient reçu une proposition dès le premier jour de cette phase d'admission.
3: Des drones pour aider à lutter contre les incendies, c'est un projet porté par l'entreprise Sorvecopter dans la Drôme.
7: Oui, une filiale du groupe Airbus qui a réalisé il y a quelques semaines une première expérimentation dans le Gard. Des drones dotés d'une intelligence artificielle pour permettre aux pompiers d'intervenir le plus rapidement possible. Écoutez, Benjamin Liénard, c'est le responsable développement des logiciels pour la PME drômoise.
14: L'idée, là, voilà, c'était de montrer aux acteurs de la sécurité civile que le drone a une valeur ajoutée. Ça, bien sûr, ça peut être transposé dans la Drôme, enfin voilà, les territoires qui nous environnent, l'Ardèche, tout ça qui malheureusement en fait ont de plus en plus de feux de forêt chaque année. Ce qui était assez nouveau aussi, c'est que c'était relié à des IA. Nos images étaient transmises en temps réel et on fournissait également la télémétrie. Donc la télémétrie, ça va être la position du drone et également là où il regarde. Et ensuite, l'IA automatiquement détecte la fumée et grâce aux informations du drone, va la localiser. Et ça va permettre, avec des algorithmes, de prendre en compte le vent, le relief, et ainsi de suite, et de pouvoir aussi modéliser comment le feu risque de s'étendre, et quelles vont être, par exemple, les trajectoires à privilégier pour les aéronefs largeur d'eau.
7: Les images à retrouver sur ici.fr. Dans le Vercors, des géomètres experts vont établir une cartographie précise de la grotte de la Luire ce matin. C'est une sorte de maquette numérique avec un scanner 3D. Ils vont pouvoir mesurer la partie de la grotte qui est ouverte au public, pas l'intégralité des 180 km souterrains. Évidemment, le résultat sera visible dès 11h30. C'est ouvert au public.
3: Et d'ailleurs, tout à l'heure, on en parlera avec Daphné Michelat de cette grotte de la Luire un petit peu avant 7h30.
7: La météo.
3: C'est parti avec du soleil ce matin, mais les nuages sont déjà là. Ils arrivent actuellement. Oui. Autant on avait un ciel bien dégagé à 5h du matin. Vous dormiez? Bon, alors je vous le dis, c'était bien dégagé. Là, ça devient effectivement nuageux. Nuageux ou voilé en tout cas. Et puis ensuite, ce sera avec des averses de pluie dans l'après-midi et peut-être même parfois des orages. Voilà la météo de cette journée. Nous avons pour l'instant 16°1 en Dansette dans le nord Drôme, nord de la vallée du Rhône avec quelques nuages en effet. Un ciel parsemé de quelques nuages à Saint-Laurent-Royan, 17°. À Vaisseau, en région albonacienne, 15°. Ciel dégagé pour l'instant, 19 à Privas ou encore 20°1 à L'Argentière. Les maximales de cette journée en baisse, 24 à 26 en pleine, 21 vers 1000 mètres d'altitude.
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3: Oui. Après consultation du calendrier, le premier jour de l'été aura lieu le dimanche 21 juin à 10h24 et 30 secondes. Autant dire qu'on a un peu d'avance dans nos négresses vertes qui proclament haut et fort ce mardi matin « Voilà l'été !» Oui, enfin en même temps, on se voit mal le reprocher parce qu'on aime beaucoup les négresses vertes. Puis on aime beaucoup l'été aussi.

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2: Voilà. Zazie, Paul McCartney. Oui, oui, c'est vrai quoi, c'est vrai. On fait un peu la fête, hein, on est là pour partager. On partage également le regard d'Evie Ossiou sur l'actualité, là, dans quelques instants, à propos des verres Duralex qui se fissurent. Mauvais jeu de mots, mais c'est vrai. L'entreprise est placée à nouveau en redressement judiciaire.
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2: Mandeuil, David Ossiou à 7h12 minutes avec Duralex qui a bien été placé en redressement judiciaire. Hein, David, c'est la marque des verres de notre enfance en plus. Hein.
5: Le Picardie, oui, c'est ça. Mmh. Petit verre trapu, cerclé de ronds concentriques, qui a survécu à des millions de chutes de tables dans les cantines françaises. Le verre incassable. Enfin presque. Parce qu'hier à Orléans, pour la cinquième fois en 20 ans, Duralex a demandé d'être placé en redressement judiciaire. Mais là, ça fait mal, parce que Duralex a été reprise par ses salariés sous forme de coopérative. Et je vois d'ici le petit sourire des gros industriels. On l'avait bien dit, ça ne pouvait pas marcher. Ils ont un petit peu raison dans les faits, hein. Mais ça pouvait marcher. L'entreprise avait lancé un appel aux Français pour trouver 5 millions d'euros. Des milliers de personnes ont répondu présent en quelques heures pour finalement 7 millions. C'est beau quand même. Eh bien voilà le problème. C'est beau, mais ça ne suffit pas. Duralex a manqué de trésorerie. Quel gâchis alors que les ventes ont plus que doublé. Mais une entreprise qui se vend bien et qui n'a plus de cash, c'est comme un verre Picardie plein avec un trou dans le fond. Et les milliers de Français qui avaient prêté leur argent pourraient ne jamais le revoir. Pire encore, on dira que des salariés patrons ne sont pas capables de sauver leur entreprise. Mais c'est faux. En France, il y a UpCop, l'ancien chèque déjeuner. L'entreprise appartient à ses salariés depuis les années 70. Aujourd'hui, elle est présente dans plus de 25 pays, compte environ 3200 salariés et réalise plus de 800 millions d'euros de chiffre d'affaires. Un autre exemple, les thés et infusions Scopti. Les anciens salariés de Fralib, près de Marseille, ont repris leur usine après le départ du Nil Vert. 10 ans plus tard, ils sont toujours là. Alors regardons plutôt ce qui marche. Le verre à moitié plein, ouais. Toujours.
2: Et c'est vrai qu'on regardait quand on était enfant au fond de ces verres pour voir notre âge. Ah moi j'ai 23 ans, ah moi j'ai 7 ans, t'es nul, moi j'ai 42 ans, je vous bats tous. Oui, c'était l'époque où on voulait vieillir plus vite que les autres.

0: petit-déj ici matin, Andromardèche se poursuit avec Paul McCartney à l'instant pour la bande-son. Il est 7h16, ici ça marche, on est forcé de le constater, mais content quand même. C'est tous les jours l'occasion de mettre en valeur et à l'honneur des initiatives et les belles fiertés locales ardéchoises et dromoises. Et ce matin, Christophe Bernard, on parle des nounous.
1: Avec une belle initiative pour créer des échanges et de l'entraide entre assistantes maternelles, ça s'appelle le Café des Nounous et c'est Mélanie Garivier qui en est à l'origine. Elle travaille dans la petite enfance depuis plus de 15 ans et elle est assistante maternelle à Bourg-lès-Valence depuis 3 ans et demi. Un métier qui peut être très solitaire, c'est pourquoi elle a eu envie de créer le Café des Nounous, un moment convivial pour se rencontrer entre professionnels en dehors du temps d'accueil des enfants et pouvoir discuter librement. Mélanie Garivier.
2: Cette idée est venue de discussions avec d'autres assistantes maternelles pendant des temps informels comme des formations ou des rencontres dans les parcs. Nous trouvions qu'il manquait vraiment un espace où on pouvait échanger entre professionnels sans avoir les enfants avec nous. Et donc, on se disait qu'organiser un café pourrait être le bienvenu et c'est maintenant fait.
1: C'est une profession où on est souvent un peu seul.
2: Le principe même de notre travail est d'être toute seule chez nous à s'occuper des enfants. Après, il y a quand même beaucoup de choses qui sont proposées par l'agglomération pour nous proposer des animations et les différents services aussi de la ville, comme les médiathèques, les musées organisent des ateliers pour les 0-3 ans.
1: Ce vendredi 5 juin, c'est la deuxième édition de ce Café des Nounous. Il y en a déjà eu un. Comment s'est-il passé?
2: Eh bien, nous étions 6 assistantes maternelles à nous retrouver, ce qui était vraiment bien pour une première. On se retrouve donc à l'intérieur de l'hôtel Mercure Valence Sud. L'hôtel nous prépare un espace simplement pour nous dans leur très joli bar. Et puis on partage un verre ensemble et les discussions viennent assez facilement puisqu'il y a plein de domaines à échanger autour de notre métier.
1: Ça dure combien de temps ?
2: Eh bien écoutez, on est resté ensemble jusqu'à minuit la dernière fois.
1: Ah oui, quand même.
2: Oui, certaines sont parties aux alentours de 10h, 10h30, et chacun fait comme ça lui vient.
1: Alors comment ça fonctionne si on est sur la région de Valence et qu'on veut vous rejoindre?
2: Eh bien donc vous avez deux moyens de me contacter pour vous inscrire ou pour poser des questions. Il y a une adresse email qui s'appelle le café des nounous sans accent avec un s à nounous @gmail.com ou mon Instagram d'assistante maternelle qui s'appelle
1: Saperlipopette sur Instagram. Mélanie Garivier qui a donc lancé cette idée du Café des Nounous à Valence. Le prochain aura lieu ce vendredi à 19h au bar Lounge de l'hôtel Mercure de Valence Sud.
0: Ça fonctionne aussi, c'est la consigne Ma bouteille s'appelle Reviens qui transforme nos habitudes, qui permettent de récolter 6 millions de contenants lavés. L'entreprise dromoise renforce l'économie circulaire locale. Et vous retrouvez également ce moment de radio sur ici.fr.
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0: Moment de radio avec Emmanuel à 7h et quasiment 20 minutes. Emmanuel, bonjour.
4: Bonjour. Oui, bonjour.
0: Bonjour. C'est pas vous Emmanuel, c'est Emmanuel au féminin que nous accueillons. Mais est-ce qu'on a Emmanuel masculin donc.
5: Bonjour Emmanuel.
0: Vous voyez ce que je veux dire.
4: Bonjour.
0: Voilà, il est un petit peu infatué, il est un petit peu trop content de lui-même tout le temps. Voilà, tout tourne autour de lui. Non, Emmanuel au féminin, à Montségur-sur-Lauzon, Drôme Provençal. Quelle est la météo ce matin?
4: Eh bien, écoutez, le ciel est quand même commence à être bien voilé et la température actuelle est de 17 degrés.
0: Très bien, Emmanuel. En effet, on attend, y compris hein, pour Montségur, quelques averses dans l'après-midi, peut-être même quelques orages. Bon, projetons-nous vers le week-end, notamment vers Montségur en musique. Ce sera samedi de 16h à 23h. Ça se passe dans le vieux village?
4: Oui, tout à fait. C'est sur le site naturel du vieux village. Ouais. Sur les hauteurs de Montségur et il y aura une trentaine de musiciens et de chanteurs locaux qui vont se succéder.
0: D'accord.
4: Sur cette scène naturelle. L'entrée est sur participation libre, il y aura également une buvette, une petite restauration pour profiter au maximum du lieu et du moment.
0: C'est vrai que l'endroit est génial hein, pour faire et écouter de la musique et en plus il y a une belle action derrière cet événement.
4: Tout à fait, c'est un concert caritatif qu'on organise au profit de la lutte contre la maladie de Charcot, ou SLA, puisque l'intégralité des recettes, donc aussi bien la participation libre que buvette et restauration, et puis les dons, iront directement à l'ARSLA, qui est une association nationale qui est particulièrement engagé dans l'aide au financement de la recherche.
0: D'accord.
4: Puisque le nerf de la guerre de la recherche médicale, c'est quand même l'argent.
0: Bien sûr.
4: Voilà, donc on fait ça pour médiatiser cette maladie qui est encore peu reconnue et qui, à ce jour, malheureusement, est toujours incurable.
0: Mais on en parle plus qu'avant. D'ailleurs, un député récemment touché par la maladie est décédé effectivement de cette maladie de Charcot. Monségur en musique.
5: Sénateur
0: exactement.
5: Boucher.
0: Exactement. Monségur en musique. C'est ce samedi. C'est de 16h à 23h dans le vieux village de Monségur, en Drôme provençal.
4: Et simplement, je voulais rajouter que si les personnes n'étaient pas disponibles ou étaient trop loin pour venir profiter de l'événement, elles pouvaient toujours soutenir notre cause en faisant un don sur Facebook, sur la page de l'ASSCVM, qui est l'association qui nous aide à organiser ça, ou sur le site internet de l'ASSCVM.

0: Seine et pourtant c'était très agréable à nos oreilles ce matin, 7h25. C'est une grotte que vous connaissez peut-être ou pas dans le Vercors, la grotte de la Luire, une des plus mystérieuses du Vercors. On la visite avec Daphné Michelat avant 7h30.
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0: Bonjour, vous.
6: Bonjour, vous.
0: Qui est-elle? C'est Daphné Michelat, notre spécialiste du patrimoine, qui répond à vos questions, parce que vous pouvez très bien lui poser en nous contactant par WhatsApp, par exemple. 04 75 40 10 10. Oui, WhatsApp, ça communique bien maintenant. On peut envoyer des photos également, des messages
6: vocaux.
0: Ouais, trop cool. Pourquoi, Daphné, dit-on que la grotte de la Luire est l'une des plus mystérieuses du Vercors?
6: Alors là, Philippe, pour y répondre, je vous emmène dans l'antre de la Terre.
0: On y va.
6: Pour découvrir la grotte de la Luire, mieux vaut aimer l'aventure, car ici, certaines visites se font uniquement à la lueur d'une lanterne ou d'une bougie fabriquée par les visiteurs eux-mêmes.
0: J'ai fait, c'est vraiment une super expérience.
6: Vous avez fait, moi aussi. Et surtout, Philippe, une manière unique, en fait, de ressentir toute l'atmosphère mystérieuse du lieu. Alors, creusée dans les falaises du Vercors, la grotte s'ouvre par un immense porche, hein, puis soudain apparaît une salle gigantesque traversée par une rivière souterraine. Et depuis des siècles, eh bien, cette rivière intrigue. Au Moyen-Âge déjà, hein, les habitants cherchaient à comprendre d'où venait toute cette eau surgissant des profondeurs. Et d'ailleurs, à l'époque, hein, la grotte inspire surtout la peur. On raconte des histoires de démons, d'esprits et de créatures souterraines. Personne n'osait vraiment y rentrer. Enfin, il faut attendre 1896 pour qu'un homme franchisse enfin le pas. C'est le spéléologue Oscar de Combaz.
0: Le courageux.
6: Voilà, le courageux, avec trois compagnons quand même. Et il pénètre dans la grotte avec les moyens de l'époque, c'est-à-dire une pelle, une pioche et quelques bougies. Donc, maigre équipement. Hein. Les explorateurs progressent entre les rochers, descendent un premier puits de 31 mètres, puis un second de 35 mètres, et puis encore un autre. Et à cette époque, ils atteignent déjà plus de 110 mètres de profondeur, un véritable exploit. Puis au fil des décennies, eh bien, les explorations continuent et aujourd'hui, on connaît plus de 55 kilomètres de galeries souterraines et plus de 500 mètres de profondeur explorée.
0: Donc
6: et c'est pas fini. Hein.
0: Non, mais c'est-à-dire que le mystère est résolu, on sait enfin d'où vient la rivière.
6: Eh bien, pas complètement. Et c'est justement ce qui fait de la grotte de la Luire l'un des lieux les plus fascinants et mystérieux du Vercors. Grotte connue par les locaux hein, pour son phénomène de crevaison qui se produit alors une fois tous les deux ans et formant une crue exceptionnelle. Hein. Vous avez vraiment l'eau qui sort sur le porche. Faut pas rester devant, sans oublier que le porche servit d'hôpital de fortune pendant la guerre, mais ça, évidemment, c'est une autre histoire.
0: Un spectacle complet, c'est bon signe. Pour la salle de spectacle et aussi pour l'artiste Haroun en l'occurrence. C'est complet pour vendredi au Cordelier de Romans à 20h.
7: Donc là, on oublie un élément, c'est que souvent quand il y a des attentats, il y a des gens qui témoignent, ils disent « Ouais, on connaissait le terroriste, c'était notre voisin » et ils disaient « Bonjour ». Méfiez-vous des gens qui disent bonjour. L'avantage, c'est que nous, à Paris, c'est facilement repérable. Hein, moi, dès que je vois un mec qui me dit bonjour, balayette ! Et j'appelle Castaner.
0: Un humour souvent à double lecture, il invite à la réflexion, il rassemble un large public. La preuve, hein, le spectacle est complet, mais nous avons des invitations pour vous. Invitation que vous réclamez d'arrache-pied, tout de suite au 04 75 40 10 10.
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0: Et dans l'info d'ici ce matin, Emmanuel Champal, 8 ans après le drame, les parents de Zita qui réalisent vraiment ce qu'ils ont fait.
8: Pour la première fois aux assises de la Drôme, ils ont reconnu leur responsabilité dans la mort de la fillette de 16 mois. L'enfant hospitalisé pour dénutrition avait succombé à l'hôpital. On y revient dans 90 secondes après le point sur l'actu en France, Thierry Lardo.
9: Les recherches poursuivent pour tenter de retrouver Liana, 11 ans, à Fleurance, dans le Gers, entre Bordeaux et Toulouse. Un homme de 41 ans est mis en examen pour enlèvement et séquestration. Il a été placé en détention provisoire. La collégienne est montée dans sa voiture selon les images de vidéosurveillance. Les comparutions immédiates se poursuivent aujourd'hui après les débordements de samedi en marge de la finale de la Ligue des Champions. Une trentaine de prévenus et déjà une peine de 6 mois de prison ferme et des peines de sursis. Un Parisien qui soutient le PSG ne fait pas ça, réagit le président du club Nasser Al-Khelaifi en exclusivité sur ICI. Entretien vidéo à découvrir sur ICI.fr. À l'unanimité, les députés votent pour protéger les enfants contre les violences à l'école et dans le périscolaire. Le texte prévoit de renforcer les contrôles des personnes au contact des jeunes. Certaines mesures comme la levée du secret de la confession ou la création d'un fonds d'indemnisation sont en revanche écartées. C'est ce soir à 19h, les futurs bacheliers auront les premières réponses des écoles et formations sur Parcoursup, phase principale d'admission qui doit durer jusqu'au 11 juillet. Thomas Pesquet de retour en 2027 dans la Station Spatiale Internationale. Emmanuel Macron l'a annoncé hier. Un autre astronaute français, Arnaud Prost, séjournera lui la même année dans une future station spatiale commerciale. Et puis la légende du tennis, Serena Williams, de retour sur le circuit dans une semaine, en double pour un tournoi à Londres. L'ex numéro 1 mondiale se tenait à l'écart des cours depuis 2022.
8: Il est 7h31, le procès des parents de Zita se poursuit donc aux assises de la Drôme. Ce couple de Saint-Marcel-les-Vallons est accusé de ne pas avoir donné assez à manger à la fillette de 16 mois qui a fini par mourir de dénutrition à l'hôpital en janvier 2018. Et hier, Nathalie Decaeser, pour la première fois depuis le drame, les parents ont reconnu qu'ils étaient bien responsables du décès de Zita.
10: Mais parce que depuis 8 ans, ce couple a toujours cherché des responsabilités ailleurs. D'abord du côté des médecins, qui aurait fait une erreur médicale en administrant une surdose d'anesthésiant à la fillette, ou encore la justice, trop tatillonne, qui venait leur faire des ennuis. Mais en fin de semaine dernière, les experts médicaux, pédiatres, légistes, se sont succédés à la barre pour décrire l'état de Zita lorsqu'elle arrive à l'hôpital. Il est déjà trop tard. Elle souffre de septicémie, ne pèse que 6,930 kg. On ne voit ça que dans les pays en sous-développement. C'est le poids d'un enfant de 4 à 5 mois, elle en avait 16. Elle semble potelée, mais c'est de la rétention d'eau, des œdèmes qui lui gonflent les mains, les pieds, des plaies, des escarres, un tableau atroce. Il faut dire que Zita ne mangeait que des jus de châtaigne ou de riz, la mère pensant qu'elle était intolérante au lait. Mais sans raison, vous n'avez même pas essayé le lait maternisé, demande la présidente. Et la diversification. Mais elle ne voulait rien manger, assure la maman. Pourtant, même vos autres enfants étaient alertés, assure la magistrate, qui lit le témoignage d'un frère de Zita. Elle pleurait tout le temps. Maman en avait marre. Des fois, on la laissait dans sa chambre.
8: À Nathalie, il n'y a pas que le manque d'aliments qui est reproché aux parents.
10: Non, il y a aussi l'absence de suivi médical qui aurait pu alerter avant qu'il ne soit trop tard, quand l'état de la fillette s'aggrave, quand elle ne peut plus se tenir assise, par exemple. Mais ce couple anti-vax n'a montré l'enfant que 2 fois en 16 mois à un généraliste. Il y a eu quelques autres consultations, mais auprès d'un ostéopathe magnétiseur qui faisait de la médecine chinoise. Vous avez tenté de soigner son eczéma, qui se transforme en escarre avec des cataplasmes d'aloe vera ou de l'huile miraculeuse d'un couvent. Pourquoi son état ne vous fait pas réagir? C'est votre 6e enfant quand même. Vous ne la voyez pas maigrir? Non, je ne la pesais pas. Et quand vos proches vous disent d'aller voir un toubib, vous ne le faites pas? En larmes, la maman explique. J'étais trop fixée sur mes croyances, mes choix. J'ai trop misé sur l'ostéopathie, l'homéopathie. Je pensais pouvoir la soigner avec des produits naturels. Avec le recul, quand je vois ça, je me dis que j'étais perchée. C'est le seul mot qui me vient à l'esprit. Je pensais bien faire, je suis passée à côté de tout. Mais là, depuis que j'ai entendu les différents médecins experts, j'ai bien compris, oui, je suis responsable de sa mort par dénutrition. J'ai honte, je ne sais pas pourquoi j'ai pu faire ça. Ce matin, ce sont les deux aînés du couple, âgés de 20 et 17 ans, qui doivent venir témoigner devant la cour d'assises.
8: À Nathalie Decaeser, les parents encourent 30 ans de réclusion. Le verdict est attendu demain.
9: Il est 7h34, un regain de tension dans l'agglo de Valence depuis le mois de janvier autour de la drogue.
8: Un homme tué ce week-end à Valence, des tirs sur des façades, des incendies volontaires. Dans 10 minutes, c'est le procureur de Valence, Laurent de Kenny, qui est invité d'ici de Romardèche. 8h, le journal avec la grêle qui a retapé dans le sud Ardèche dimanche. Alors c'est vrai, il n'y a pas d'énormes dégâts, mais les producteurs en ont un tout petit peu assez de subir de plus en plus souvent les caprices de la météo. Les caprices de la météo cet après-midi avec des orages attendus.
9: Oui, en effet, des averses parfois orageuses. Ce matin, on a démarré tout à l'heure avec un ciel qui était super bien dégagé, mais c'est plus le cas maintenant. Le ciel se couvre effectivement, c'est voilé ou carrément plus nuageux. Et effectivement, ce temps instable pour l'après-midi. Les maximales sont en baisse, dont l'après-midi, 24 à 26 en pleine, 21 vers 1000 mètres d'altitude.
8: Sur la route, important, la LACRA fermée durant deux nuits.
9: Oui, c'est la voie rapide, la Nationale 532, en effet, entre la région romanaise et valentinoise. Fermeture donc entre l'échangeur numéro 1, c'est le carrefour des couleurs, et l'échangeur numéro 4, la gare TGV d'Alixan. On sait qu'il y a un gros, gros chantier. Hein.
8: Donc là, ce sera dans le sens Valence-Romans.
9: Exactement, vous avez
8: la
9: tout
8: nuit prochaine et la nuit d'après.
9: Tout à fait. C'est-à-dire que si vous circulez du sud vers le nord, il faudra donc sortir pour ensuite re-rentrer, donc passer par Saint-Marcel-les-Valence, par cette commune pour éviter la LACRA. Partagez la Fouroute 04 75 40 10 avec votre radio toujours proche de vous sur la route.
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9: On danse beaucoup dans la vie. Alors pas toujours avec les pieds d'ailleurs. Hein. On danse avec son agenda, avec les notifications, avec le caddie qui tire à droite comme d'habitude au supermarché. Alors, on esquive, on pivote. On improvise, et puis d'un coup, le miracle, la musique arrive, celle qui transforme notre matin en piste de danse. Allez, on se lance, on se lâche. Emmanuel, prenez.

0: Dance, bah oui, dansons, et on le fera d'ailleurs également avec Céline Dion, d'ailleurs ça s'appelle Dansons tout simplement, et puis on a l'envie également, on poussera la chanson avec Johnny Hallyday, c'est avant l'actu locale de 8h.
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0: Vincent est à Margès, en Drôme des Collines, bonjour Vincent.
2: Bonjour Philippe.
0: Peut-être pour vous, dans quelques instants, vos invitations pour Haroun, son spectacle au Cordelier de Romans à 20h ce vendredi soir. Le spectacle est complet, donc ce serait vraiment un beau cadeau pour vous ce matin. Deux invitations vous attendent.
2: Ah oui,
0: exactement, mais c'est pas fait encore, hein. C'est pas fait.
2: Ah oui.
0: On ne s'enjaille pas trop vite. J'ai une question d'actualité à vous poser, je crois qu'on en parlait hier d'ailleurs, on est vraiment dans l'actu. Ça s'est passé ce week-end, vous me répondez par Drôme ou Ardèche. L'ancien chef de l'État, François Hollande, était en visite samedi dernier en Drôme ou bien en Ardèche, à votre avis Vincent? Top chrono, 6 secondes.
2: On va dire en Drôme.
0: Et non, c'était en Ardèche. Il a remis la Légion d'honneur à Pascal Terrasse. Il a salué de jeunes mariés. Il a fait un tour de la fête de la Renaissance de Viviers. J'ai une question de rattrapage.
2: Merci.
0: On respire. Où vivent les musolées et les musolaises, Vincent? En Drôme ou bien en Ardèche? Musolées, musolaises. Top chrono, 6 secondes. Musolées.
2: En Drôme? Saint-Jean-de-Musol?
0: Alors, Saint-Jean-de-Musol, et donc Saint-Jean-de-Musol, pour vous, c'est en...
2: J'ai un doute.
0: J'ai un doute. C'est à côté,
2: doute.
0: C'est dur. C'est à côté de Tournon.
2: Oui.
0: Donc, c'est...
2: Ah non, Saint-Jean-de-Musol, c'est au-dessus de Tournon.
0: Et voilà, eh oui, oui, oh, ça va, oui, ça va, ça va, ça va, ça va. C'est bon. C'est bon.
3: Il y a la commune.
0: C'est bon. Et puis, il est tôt. Voilà. Bravo, c'est gagné.
2: D'autant plus que je suis sur le pont en train de traverser entre la Drôme et l'Ardèche.
0: Ah, ben voilà autre chose. Alors, ben voilà, franchement. C'est pour ça que vous étiez un petit peu perturbé, je peux comprendre. Je vous offre vos invitations pour Haroun, c'est mérité. Puis merci pour ce sourire qui fait toujours du bien, quoi qu'il arrive. C'est pour vendredi soir.
2: Merci beaucoup.
0: Et après ça, vous pouvez pas dire autrement. Votre radio locale préférée à Margès s'appelle comment, Vincent?
2: Ici, Drôme Ardèche.
0: Ouais, ça va. Moi, il dit un autre nom, hein. Je vous fessez, hein. Ah, ça me fait rire, hein. Dès que je fais des petites fessées, ça... Allez, dansons pour l'instant. Céline Dion.

0: Il y a une vidéo truquée de Céline Dion qui a refait surface depuis fin mai là, sur les réseaux sociaux. On la voit fermer la vitre de sa voiture, limite sur les doigts d'une fan, et lui faire un doigt d'honneur. Évidemment, c'est pas une vraie vidéo. Le démenti donc sur ici.fr, il y a un article complet sur le sujet. Il est 8h moins le quart.
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0: Après la mort par balle ce week-end d'un homme à Valence, pourquoi ce regain de tension dans les quartiers? Le procureur de la République est avec nous ce matin, Emmanuel Champal.
3: Bonjour Laurent Dequeny.
4: Bonjour Emmanuel Champal.
3: Depuis janvier dans l'agglo de Valence, des tirs, des incendies volontaires, un homme tué ce week-end, un autre gravement blessé, des enquêtes sur fond de trafic de drogue. C'est reparti comme à l'an 40?
4: Alors l'expression est sans doute familière et reflète, me semble-t-il, pas exactement ce qui est effectivement un regain d'activité violente en lien avec le narcotrafic. Et c'est d'ailleurs notre préoccupation. Malheureusement, ce week-end, ça a été jusqu'à la mort d'un homme et aux blessures graves d'un autre. Une enquête est en cours, elle a été confiée à la juridiction interrégionale spécialisée, ce qui démontre ce lien avec le contexte du narcotrafic, je dirais, d'évidence. Voilà, après,
3: Vous craignez que ça reparte comme il y a quelques années.
4: Je vois où vous voulez m'emmener. Ce que je souhaite justement, c'est que le travail que nous menons avec la DECOS, la police judiciaire, avec l'ensemble des différents partenaires qui travaillent sur ces questions, c'est que nous arrivions à éviter de rentrer à nouveau dans une spirale de violence comme en 2023. Pour le dire très clairement, vos auditeurs en ont eu l'écho à l'époque, comme en 2023, encore un peu en 2024. Il y avait eu une accalmie nette et claire en 2025. On l'a dit, je suis venu le dire ici d'ailleurs, me semble-t-il. Depuis deux mois, ça a été évoqué, un certain nombre de faits, d'atteinte aux biens, d'atteinte aux personnes, qui sont ou des faits d'intimidation ou des faits à caractère de règlement de compte. C'est indéniable que cette violence-là, elle est liée au narcotrafic.
3: Il y a eu plusieurs coups de filet, la police fait son travail, la justice fait son travail aussi, 19 personnes arrêtées fin avril, 11 personnes la semaine dernière. Pourquoi ça continue ?
4: Alors, ça continue parce qu'il y a des consommateurs. Donc, quand il y a des consommateurs, il y a des vendeurs, puisque le narcotrafic, dit bien ce que c'est, hein, c'est du trafic de produits stupéfiants à très grande échelle et très organisé. Et malheureusement, vous le savez, Valence n'est pas du tout épargnée par ce phénomène très structuré. Donc, ça continue déjà pour cette première raison. Et ça, il faut le rappeler, parce que je crois que c'est important que nos auditeurs le sachent. Quand on consomme, on se rend un acteur de départ du trafic. Ça continue aussi parce que c'est très lucratif. Emmanuel Champal, sinon évidemment ça s'éteindrait de soi-même.
3: Ce qui est assez étonnant, c'est que on a l'impression que ça ne déstabilise pas en fait les réseaux. Vous arrêtez des gens, on a l'impression qu'il y en a d'autres qui arrivent et que finalement, dès qu'il y a un petit bout de place vide, aussi sec, ça recommence.
4: Votre question est extrêmement pertinente. Parce que c'est quelque chose que nous observons depuis quelques mois, en tous les cas ici à Valence. C'est effectivement de voir, par exemple, vous évoquiez des interpellations de la fin de la semaine dernière avec 8 personnes présentées à mon parquet, 6 personnes incarcérées. Le principal suspect, puisqu'il sera jugé à la fin du mois, et qu'il garde le silence sur son rôle, mais les éléments recueillis nous démontrent que manifestement, il est déjà l'objet de procédures antérieures et de peines qu'il purge, et il agit depuis la prison. Donc là, il y a un phénomène.
3: Il gérait le trafic depuis la prison.
4: Il gérait sa centrale de vente, littéralement, depuis la prison. Oui, c'est un phénomène qui nous inquiète particulièrement, mais on s'inquiète pas seulement. On travaille sur ces phénomènes-là. Donc effectivement, le renseignement pénitentiaire et la police judiciaire ont un travail d'exploitation et de découverte de ces phénomènes qui nous amènent à des résultats. Alors évidemment, ce n'est pas une affaire qui règle définitivement ce phénomène, mais c'est une évolution effectivement qui montre bien que
3: la gestion numérique est compliquée.
4: Oui, mais ça prouve que c'est pas simplement du trafic de produits stupéfiants. Ce mot narcotrafic est apparu dans le vocabulaire commun maintenant. Il reflète cette réalité de l'organisation et de quelque chose qui se défie des organisations institutionnelles. Normalement, un établissement pénitentiaire, c'est quand même le lieu où l'ordre doit être le plus contraint. Bon, et ben malgré ça, malgré l'extraordinaire travail de l'administration pénitentiaire dans des conditions qui sont parfois très difficiles, je le dis et je le rappelle, et sans aller jusqu'à rappeler évidemment la mémoire des décédés d'un Carville, il est clair que malgré ça, malgré cet engagement, malgré l'engagement de la justice, il y a effectivement une lutte, très clairement, entre une sorte de contre-société, y compris en lieu pénitentiaire, et puis notre République.
3: L'extraordinaire travail de l'administration pénitentiaire, on l'entend vos mots, vous lui demandez malgré tout de faire plus de fouilles ?
4: Alors, tous les jours, je travaille en lien avec le directeur du centre pénitentiaire de Valence pour justement, d'une part, me soucier des conditions. Je rappelle que nous sommes dans une situation tout de même de surpopulation carcérale qui, même dans un établissement qui a 10 ans d'âge et qui est de qualité en termes de bâti, etc., reste un élément de gestion humaine très complexe et très dangereux pour les personnels de surveillance. J'en ai parfaitement conscience. Pour autant, évidemment, ces fonctionnaires, tout à fait conscients de leur mission de sécurité, troisième force de sécurité intérieure, sont des fonctionnaires qui n'abdiquent pas l'ordre à l'intérieur de l'établissement. Donc oui, des fouilles, vous l'évoquez. Oui, tout un tas d'autres actions quotidiennes qui sont menées et qui donnent aussi la pertinence aux actions d'insertion et de réinsertion qui doivent être menées pour que ces gens, quand ils sortent de la détention, en sortent au moins avec l'idée de la désistance de la criminalité ou de la délinquance.
3: Un dernier mot sur le drame de Crépol. Cette fois, l'instruction est close. La suite maintenant, c'est votre réquisitoire final. Vous allez le rendre sous quel délai ?
4: Il y a une date qui est fixée par la loi, puisque la loi prévoit dans un dossier où il y a des détenus que le parquet a un mois pour communiquer ses réquisitions, ce rapport final pour manifester la position du ministère public. Et donc la date est fixée légalement au 11 juin.
3: On connaît l'auteur du coup de couteau ?
4: Alors, vous allez attendre le 11 juin pour savoir exactement ce que le parquet dit du contenu de ce dossier. Si à l'heure où je vous parle, j'avais la certitude de vous donner un nom et qu'il était partagé par l'ensemble des parties du dossier, je le ferai, Emmanuel Champal. Je crois, vous le savez, je l'ai dit souvent sur les ondes ici, ce dossier reste un dossier où il y a aussi des stratégies de confiscation de la parole entre les différents mis en examen. Moi, je l'analyse comme ça. D'ailleurs, leur conseil me démentirait en disant « Mais non, monsieur le procureur, c'est juste des gens qui crient leur innocence. Ils ont le droit, effectivement, c'est la loi qui le prévoit. » Bon, fait que il est très difficile de pouvoir présenter comme ça, à brûle-pourpoint, un récit linéaire de cette terrible nuit qui a eu lieu à Crépol lors de ce bal.
3: Et qui a coûté la vie
4: à Thomas Perrotto, ne l'oublions jamais.
3: Laurent Dequeny, le procureur de la République de Valence, ce matin sur Isidre Mardèche. Merci à vous, passez une bonne journée.
4: Merci Emmanuel Champal.
0: Il est 7h52.
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0: Un beau ciel tout à l'heure, c'était avant 7h, parce que depuis, les nuages sont arrivés. Alors le ciel est voilé par endroits, avec un soleil timide, par exemple, à Joyeuse dans le sud Ardèche, 16 degrés 6. C'est bien nuageux à Due actuellement, à Die, avec 15 degrés. Un petit mot sur la route également, on me signale un accident sur l'autoroute A7 en direction de Lyon, 6 kilomètres avant la sortie Montélimar Sud, donc en direction de Valence, en direction de Lyon. Connaissez-vous le nom du président de la République mort à l'Élysée ? Oui, Félix Faure, ça vous parle en effet. Mort dans l'exercice de ses fonctions, ou dans l'exercice tout court d'ailleurs. C'est Stéphane Bern qui vous raconte son histoire juste avant l'actu locale de 8h.

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5: Bientôt 8h dans 2 minutes et 15 secondes précisément. On est précis ou on ne l'est pas. Qui dit patrimoine dit Daphné Michelat, oui, c'est vrai, mais aussi Stéphane Bern, bonjour.
6: Bonjour la Drôme Ardèche.
5: Et ce matin, on voyage au temps où un président de la République meurt en plein travail, enfin presque.
6: 16 février 1899, le président Félix Faure s'effondre à l'Élysée. Très vite, une rumeur court et elle va faire rire toute la France. Paris, Palais de l'Élysée. En cette fin d'après-midi d'hiver, le président est dans ses appartements privés. Officiellement, il travaille. Le pays est sous tension, l'affaire Dreyfus divise la France, les esprits sont à vif. Bref, moyen l'ambiance. Soudain, agitation. On appelle au secours. Félix Faure est pris d'un malaise violent. Les domestiques accourent, les médecins arrivent en urgence. Mais il est trop tard. Le président est mort. La cause officielle est claire. Une congestion cérébrale, ce qu'on appellerait aujourd'hui un AVC. AVC, allez, voilà, circuler. Oui, ça fait AVC. Mais très vite, les rumeurs vont bon train. Et étonnamment, ce train-là n'est jamais en retard. Il est même souvent en avance sur la vérité. Car Félix Faure n'est pas seul. Une femme se trouvait avec lui, Marguerite Stenel. Immédiatement, les questions fusent. Que faisait-elle là? Que s'est-il passé juste avant le malaise? On raconte que le président n'était pas exactement en train de travailler. Disons qu'il menait une activité plus privée. Dans les cafés, dans les rues et surtout chez ses adversaires politiques, les moqueries fusent. Une punchline sort du lot et restera célèbre. Il voulait être César et il est mort Pompée. Pendant que la France plaisante, la situation est pourtant très sérieuse. Le pays doit élire un nouveau président en pleine crise politique. Une élection anticipée. Félix Faure reste un cas unique, le seul président mort à l'Élysée. Officiellement, il est mort dans l'exercice de ses fonctions. Officieusement, il serait mort dans l'exercice tout court.
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5: Ici, premier sur l'actu locale en Drôme Ardèche, mardi 2 juin, 8h. Aux assises de la Drôme, Emmanuel Champal, la prise de conscience des parents de la petite Zita, jugée depuis une semaine.
7: La fillette de 16 mois est morte de dénutrition en janvier 2018. Depuis le décès, il y a 8 ans, le couple de Saint-Marcel-les-Valence a toujours réfuté le manque d'alimentation. Mais hier, pour la première fois, Nathalie Dequeyser, les parents ont reconnu les faits.
8: Oui, une prise de conscience tardive, relève la présidente de la cour d'assises. Mais les parents l'assurent. Même s'ils ont lu et relu les rapports des experts médicaux dans le dossier depuis 8 ans, c'est bien en les entendant témoigner à la barre en fin de semaine dernière qu'ils ont ouvert les yeux. Oui, leur fillette est morte à cause d'eux, parce qu'elle n'avait pas assez à manger. À 16 mois, Zita n'était nourrie que de lait de châtaigne ou de riz. Sa mère la croyait intolérante au lait de vache. Résultat, la fillette pesait moins de 7 kilos, soit le poids d'un bébé de 4 à 5 mois. Mais vous ne la voyez pas maigrir ? Je ne la pesais pas, elle était toute potelée. Mais c'était des œdèmes. Zita était atteinte de septicémie en arrivant à l'hôpital. Les escarres, les plaies qui apparaissaient sur son corps et se sont infectées. Je l'ai soignée avec des produits produits naturels. J'étais trop fixée sur l'homéopathie et l'ostéopathie. Les parents, anti-vax, ne l'ont montré que deux fois à un généraliste en 16 mois. J'étais perchée, dit la maman. Maintenant j'ai compris, j'ai honte. Je ne sais pas comment j'ai pu faire ça.
7: Ce matin, les deux enfants aînés du couple, 17 et 20 ans, vont être entendus par la cour d'assises. Le verdict est attendu demain et les parents encourent 30 ans de réclusion. La PJ du commissariat de Valence enquête après des coups de feu tirés dans une habitation de Bourg-lès-Valence, un peu après 4 heures hier matin, rue Jean Prévost. Détonations qui ont bien été entendues par les habitants de ce secteur résidentiel. Il n'y avait personne dans l'habitation. Un des deux chiens a été abattu. L'occupant, en tout cas, n'est pas connu par la police.
5: Au premier jour de la suspension de permis, 67 conducteurs ont été surpris avec le téléphone au volant en Ardèche.
7: 67, rien que dans la matinée, les gendarmes ont frappé fort. La suspension de permis décidée par la préfecture peut aller jusqu'à 6 mois. En mai, les gendarmes ardéchois ont verbalisé près de 1600 conducteurs pour cette infraction. Une trentaine de caravanes de gens du voyage sont installées à Livron depuis dimanche après-midi. Ce sont des évangélistes qui font une halte sur le stade de la piscine, normalement pour 15 jours maximum, c'est ce qu'ils ont dit. La mairie, de son côté, aimerait bien qu'ils partent avant le 12 juin, le début de la feria. La municipalité rappelle que l'occupation du terrain est illégale, mais précise quand même que les échanges se passent sereinement.
5: La grêle le dimanche a fait quelques dégâts en Ardèche.
7: C'était très localisé, ça a touché la Blachère, Chirolles, Rosières notamment, où se trouve Vincent Bonnor. C'est un arboriculteur maraîcher, et pour lui, c'est le deuxième coup de grêle au mois de mai. Après la pluie au début du mois, le gros coup de chaud qui a suivi. Bref, les caprices de la météo sont de plus en plus difficiles à vivre.
9: La grêle qui est tombée n'était pas de gros calibre, mais ça a quand même marqué pas mal les fruits, principalement les pêches et les abricots sur les parcelles qui ne sont pas protégées par des filets. On constate aussi pas mal de dégâts sur le maraîchage, donc les plants de melon et les plants de pastèque ont bien été abîmés par la grêle, hachés, retournés. Il va falloir attendre un petit peu pour voir qu'est-ce que ça fait, si ça repart bien ou pas. Aussitôt dans la saison, je pense que ça m'était jamais arrivé. Après les épisodes de grêle, malheureusement, c'est récurrent, c'est par période, et on a du mal à y échapper. C'est assez anxiogène, hein, parce que dès qu'on a fini les risques de gel, on part sur des risques de grêle. Voire maintenant, des risques de sécheresse, des risques de canicule. Donc c'est de plus en plus compliqué ce travail, on va dire.
7: Vincent Bonnor, arboriculteur à Rosières, qui espère du temps sec maintenant pour pouvoir vendre ses fruits abîmés. Mais Météo France, malheureusement, prévoit de la pluie cet après-midi et jeudi, on en parlera dans quelques minutes. Les comparutions immédiates se sont enchaînées jusque très tard cette nuit au tribunal de Paris après les nombreuses gardes à vue pour violence ou casse en marge de la victoire du PSG. En finale de la Ligue des Champions, des prévenus venus de toute la France, condamnés à des peines de prison ou des peines avec sursis. Encore une vingtaine d'audiences sont prévues ce matin. Les toilettes publiques de l'espace de loisirs de Saint-Étienne de Fontbellon ont été vandalisées ce week-end. Une vitre et les sanitaires entièrement dégradés. La municipalité lance un appel à témoins et va porter plainte.
5: Il est 8h05, le jour J, hein, pour des milliers de lycéens en Drôme-Ardèche.
7: Oui, petite angoisse, ils vont recevoir leur réponse sur la plateforme Parcoursup. Ça concerne aussi les étudiants qui se réorientent. Après avoir formulé leurs vœux, ils vont savoir aujourd'hui s'ils sont pris dans la formation qu'ils souhaitent. Une bonne partie de leur avenir est donc entre les mains de l'algorithme Parcoursup. Leïla, élève de terminale à Valence, pas très rassurée.
10: C'est même pas tellement que ça me fait peur, c'est que en fait, je suis juste dépitée face à ça, parce qu'en fait, on peut rien faire par rapport à ça. En soi, moi, par exemple, j'aurais peur sur quelque chose sur lequel j'aurais le contrôle dessus. Par exemple, le bac. Le bac, c'est des épreuves où on a quand même la possibilité de réviser. Du coup, en soi, les résultats du bac, je pense que ça sera plus représentatif des efforts qu'on aurait pu faire tout au long de l'année que Parcoursup. C'est vraiment un algorithme avec des préférences par région. Ça met forcément en compétition les élèves. Il y a beaucoup plus d'étudiants et ils n'ont pas ouvert plus de classes dans les facs, dans les écoles. Les facs sont beaucoup plus sélectives et à niveau égal par rapport aux autres années, les élèves ont moins de chances en fait, d'aller aux facs qu'ils veulent et de faire des études qui les intéressent.
7: Et les premières réponses sur Parcoursup sont attendues ce soir à partir de 19h. Philippe, on le disait, le temps est en train de tourner pour cette journée avec la pluie qui va arriver cet après-midi.
5: C'est prévu, en effet, après la mi-journée, des averses localisées, parfois orageuses. Hein, c'est pas une vaste zone de pluie qui va nous traverser aujourd'hui, mais il y aura de la pluie, en effet, sur la Drôme et l'Ardèche. On avait un ciel très dégagé en fin de nuit. Ça y est, c'est devenu voilé, nuageux par endroit. On peut encore un petit peu voir le soleil en matinée, cela dit. Les maximales seront en baisse dans l'après-midi. On nous annonce 24 à 26 en pleine, 21 degrés vers 1000 mètres d'altitude. Demain, le retour du soleil avec quelques nuages élevés, du mistral autour de 50 km/h au sud de Montélimar. Les températures maximales encore un petit peu en baisse, 22 à 24 degrés en pleine, 17 vers 1000 mètres. Ça, c'est pour demain, mercredi.
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5: Alors on dit que certaines villes ne dorment jamais, oui mais bon, on n'est pas à New York ici. En Drôme Ardèche, c'est un petit peu différent, on dirait plutôt qu'on se réveille par morceaux. Voilà, à 3h les boulangers sont dans le pétrin, à 6h les oiseaux font leur balance et à 7h on réveille les enfants. Et puis à 8h, passé, on secoue les retardataires à coups de Rose Laurence. Je sais.

0: Africa Rose Laurence, ça fait longtemps qu'on se connaît, hein. On fait de la radio, on fait de la télé, on communique avec tout ce qu'on peut nous mettre à disposition, c'est forcément le Facebook, Instagram, Twitter et tout ça et tout ça. Et puis là, depuis pas longtemps, on s'est connecté avec WhatsApp également. Et c'est tout simple parce que on peut se connecter au 04 75 42 10. Ça vous permet comme ça de nous envoyer vos messages météo du matin, vos réflexions sur la radio, sur des choses que vous aimeriez qu'on fasse, pourquoi pas, vos photos, vos vidéos et même le son de votre voix, vos vocaux. Les oiseaux.
1: Bonne journée à la radio, à Emmanuel et à Philippe. Allez, au revoir.
0: Salut Guitou.
2: Salut.
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0: Voilà, ça marche, on en est sûr. La musique à venir également, ça devrait bien fonctionner avec Bruno Mars et Maxime Le Forestier avant l'actu de 8h30. Elle a un spectacle étonnant, les goûts et les couleurs. Spectacle pour orchestre, voix soliste et public. C'est ce soir, au Cordelier de Romans, à partir de 20h. Je vois que ça vous inspire, Emmanuel. D'ailleurs, une fois n'est pas coutume, on vous demandera de ne pas couper notre portable. Voilà, en général, dans les spectacles, on vous dit « Coupez votre portable !» Non, il faudra le garder allumé. Parce que, en fait, là, on va vous demander de jouer, justement, avec l'orchestre de chambre de la Drôme, qui imagine un spectacle qui interroge le goût musical, qui suscite passion et contradiction. Donc, en fait, le compositeur va jouer avec les stéréotypes, va organiser des blind tests, comparer nos connaissances pour mieux comprendre nos préférences musicales. Et on va jouer donc avec le portable et la musique. Concert, spectacle, les goûts et les couleurs. Je vous y invite avec votre téléphone portable 04 75 40 10. C'est ce soir au Cordelier de Romans à partir de 20h.
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0: 8h13, Aude Razo, J-9 donc avant le coup d'envoi de la Coupe du Monde de foot. Hein, c'est le 11 juin, je crois, avec Mexique, Afrique du Sud. Il est au courant, Emmanuel, bien sûr. C'est ma garantie du football et du rugby, et également de la pétanque, c'est vrai aussi. Les escrocs, Aude, malheureusement, forcément, passent à l'offensive.
9: Effectivement, si vous voyez passer là, dans les prochains jours, une offre imbattable pour aller voir un match de nos bleus aux États-Unis, ou si vous voyez des sites avec des goodies, mascotte du mondial, maillot, t-shirt, etc. Soyez, mais alors, ultra prudents. Deux entreprises spécialisées en cybersécurité, Checkpoint et Kaspersky, alertent sur une explosion des sites malveillants. Tenez, je suis allée sur l'un de ces sites. Je vous avoue que même moi, qui vous parle d'arnaque à longueur de temps, j'ai bien du mal à voir au premier abord qu'il y a tromperie. Son nom, c'est fifaofficialstore.shop. On est d'accord, d'emblée, vous vous dites, c'est la boutique officielle de la FIFA, la Fédération Internationale de Foot. Qu'est-ce que je vois dessus? Des ballons du Mondial, des maillots de la France, du Brésil, etc. Et tiens, de bien jolies ristournes, moins 80%, casquettes, écharpes à 6 euros et cerise sur le gâteau, livraison gratuite.
0: Oui, c'est ça. Là, ça devient vraiment suspect, Aude. C'est trop beau pour être vrai et honnête.
9: Voilà, soyez suspicieux toujours et interrogez-vous, c'est quoi l'intérêt d'une vraie boutique du Mondial de faire des ristournes à quelques jours de l'événement? C'est comme si vous étiez tombé sur des fleurs en promo le week-end dernier pour la fête des mères. Ça n'a pas de sens. Petite recherche, la vraie boutique de la FIFA, c'est store.fifa.com. Et là, d'un coup, les prix ne sont plus les mêmes. Hein. 35 euros les casquettes et pas 6€. Attention aussi dans vos boîtes mail, si vous recevez sans avoir rien demandé une super offre pour aller à New York et voir le match des Bleus contre le Sénégal le 16 juin. Désolé, mais ça sent très fort le piège.
0: Il y a quelques jours également, on parlait de cette photo de chien ou de chat perdu. Là aussi, on essaie de nous escroquer. Voilà, il y a des vols qui sont commis grâce à ces photos très mimi d'ailleurs dans le fond évidemment. Donc forcément, ça nous attire. C'est sur ici.fr, ici de Romardèche, pour retrouver le contexte de cette arnaque. Nous sommes dans le vrai avec ces gens d'ici que l'on croise, que l'on rencontre. Il s'appelle Boris. Il est surveillant de nuit dans un centre médical et parfois également, il monte sur scène habillé en femme. On le rencontre après Bruno Mars. Oh yeah.

0: Bruno Mars, c'est une lichouserie, comme on dit en Bretagne, à Rennes précisément, c'est-à-dire une douceur, une sucrerie, on adore ça. La météo ce matin, c'est moutonneux actuellement à la Coucourde où il fait 17 degrés. C'est 15 à Saint-Sylvestre, les maximales sont en baisse dans l'après-midi, on attend. Alors on a les nuages ce matin, encore quelques rayons de soleil, mais ce sera des averses parfois orageuses pour l'après-midi.
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0: Avec voilà, toutes les voix que vous connaissez, celle de Jean-Bernard par exemple, Jean-Bernard Catella, bonjour.
3: Bonjour Philippe Costa.
0: Votre mission à Jean Catella, mission pas du tout secrète, rencontrer des gens d'ici, tout simplement des hommes, des femmes qui nous racontent leurs histoires, leurs passions également.
3: Boris est dans la vie, surveillant de nuit dans un centre médical, mais il est aussi artiste de cabaret. Sa particularité, monter sur scène déguisé en femme, il devient alors Olga McMurphy, une maquerelle ardéchoise, un mélange d'humour, d'émotion et d'engagement porté par des chansons.
4: Tu as 47 ans, Boris. Tu t'es transformé en Olga il n'y a pas si longtemps que ça?
5: Non, ça fait 4 ans que j'ai commencé à créer ce personnage Olga. Et Olga, en fait, elle est venue me permettre de monter sur scène parce que j'aime chanter depuis tout petit, mais Boris n'avait rien à dire. Alors, je me suis dit, bon, comment faire? Eh bien, en ayant découvert cette discipline, je me suis dit, je vais créer Olga. Et ça me permettra de dire beaucoup plus de choses puisque Olga peut se permettre tout.
4: Comment tu as trouvé physiquement ton personnage? Comment tu as trouvé son identité?
5: Elle est apparue un peu par hasard. C'est-à-dire, j'ai commencé à tester des maquillages et puis petit à petit, ça s'est affiné. Je voulais un personnage un peu ancien, qui soit un peu les mères maquerelles de l'époque 1930-1940. Elle a pas d'identité pure dans la date, mais en tout cas, ouais, c'était un peu ces personnages avec les corsets, un peu parisiens, gouailleux. Ça, c'était ce que je voulais. Esthétiquement, c'est plus un hasard.
4: C'était aussi un moyen de trancher avec ton quotidien, quelque part.
5: C'est un métier, oui, qui demande beaucoup psychologiquement, puisque je suis surveillant de nuit dans un centre pour personnes handicapées avec troubles du comportement. Et du coup, oui, Olga est venue un peu dû à ça. D'ailleurs, le nom d'Olga, c'est McMurphy, qui est le nom de famille du personnage principal du film dans ses vols au-dessus d'un nid de coucou. Et en fait, Olga, c'est le nom que j'aurais porté si mon père m'avait donné... si j'avais été une fille, il m'aurait appelé Olga. Donc, Olga, pour un petit clin d'œil à mon père. Et puis McMurphy, par rapport au fait que ce soit pas de la psychiatrie, mais du handicap un peu lourd, qui m'est donné envie d'aller vers quelque chose de plus léger. Oui.
4: Parce que ce personnage d'Olga est engagé d'une façon et puis peut être aussi plus léger sur scène.
5: Ah oui, oui, oui. Le but, c'était d'avoir un personnage qui puisse transmettre des messages, mais sans être forcément un exercice politique de trop. En gros, c'est du divertissement. Pas des messages militants, en tout cas. C'est pas mon but.
4: Ça a été facile, Boris, la première fois que tu t'es maquillé, que tu t'es présenté sur scène en Olga. Raconte-nous.
5: La première fois, c'était dans un cercle privé, donc ça a été facile. La première fois où je l'ai fait devant mon père, là, ça a été compliqué. Mais à la fois, il l'a très bien pris et puis il sait que c'est du spectacle, donc ça se passe super bien.
3: Je vous mets quelques photos de Boris, ou plutôt d'Olga, et je vous mets également le lien pour la suivre sur scène. C'est comme d'habitude sur notre site internet, rubrique Gens d'ici en Dromardèche.
0: Vous êtes curieux de découvrir à quoi ça ressemble, hein, le petit cabaret d'Olga en trio, piano, contrebasse et chant. Eh bien, il s'arrête. Le petit cabaret d'Olga, le 13 juin, à la salle des sapins de Saint-Romain-de-l'Air, au-dessus de Cornas et Saint-Péret. Fin des réservations ce vendredi. Puis il avait une belle voix, notre Boris, en plus. Hein. Très agréable. Maxime Le Forestier, 8h23.
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0: Ça y est, voilà mon Champal qui me fait le TER de 8h26. Vous savez, celui qui arrive en gare de Montélimar et de Romans ou encore de Valence. Quand il freine, il tue les tympans. Moi, j'ai des choses sympas pour vos oreilles ce matin. De la musique classique, voilà, qui fait du bien. Avec un spectacle vraiment étonnant. Il nous reste des places, c'est pour ça que je vous en reparle. Les goûts et les couleurs, spectacle pour orchestre, voix soliste et public. Oui, le public, car oui, vous aurez votre rôle à jouer. Ce sera donc au Cordelier de Romans ce soir à partir de 20h. 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
0: À Guirengrange, nous avons Christophe. Bonjour.
9: Oui, bonjour.
0: Christophe, un peu de musique classique, ça fait du bien. On n'écoute pas assez souvent la radio, je trouve.
9: Beaucoup.
0: Alors écoutons. C'est vrai qu'on devrait avoir le coup du classique, finalement, dans Ici Matin. Tous les jours, un morceau classique, comme ça.
9: C'est très agréable.
0: Ouais, je trouve que c'est une bonne idée. Je vous offre les goûts et les couleurs. C'est le spectacle que vous avez découvert ce soir au Cordelier de Romans à partir de 20h. Ça ira pour vous au niveau de l'agenda? Il n'y a pas de...
9: Ah oui, il n'y a pas de souci. Je suis disponible.
0: Impeccable, mon Christophe. Je suis très heureux de vous y inviter.
9: Merci beaucoup.
0: Vous ne couperez pas votre portable, hein? Est-ce que vous allez vous servir de votre portable? Non, mais vraiment, hein, je suis sérieux.
9: Ah ouais,
0: hein. On vous le dira au début. Ne coupez pas votre portable. Il va servir pendant le spectacle. Très important.
9: D'accord.
0: Très, très important. Voilà. Pour une fois qu'on vous le propose. ouais, c'est ça. Hein. Allez, Christophe, passez une belle journée et une bonne soirée d'avance. Votre radio locale préférée à Guirengrange et ailleurs.
9: Drôme-Ardèche, bien sûr.
0: Salut, Christophe.
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0: Ouais, dans l'info d'ici ce matin, Emmanuel Champal, un fabricant de drones dromois devenu l'œil des militaires et qui est en pleine expansion.
10: Ces surveillecoptères basés sur l'aérodrome de Pierrelatte, l'armée est son principal client, mais les pompiers sont très intéressés. L'entreprise veut doubler sa production d'ici l'année prochaine. Nous sommes sur site dans 90 secondes après le tour de l'info en France. Dernière sorte de stress pour les élèves de terminale, Cyril Ardot.
11: Le stress pour les futurs bacheliers et leurs parents. La phase d'admission de Parcoursup débute ce soir à 19h. Les élèves sauront s'ils sont acceptés dans les formations et écoles qu'ils demandent. Le gouvernement veut mettre en place un système de coupe-fil pour chaque jeune ayant un trouble éventuel de santé mentale afin d'obtenir un rendez-vous chez un psychiatre ou un psychologue en 24-48 heures. La ministre de la Santé, Stéphanie Rist, l'a annoncé ce matin. Elle veut aussi mettre fin à la camisole de force en psychiatrie à l'horizon 2030. Un homme de 41 ans mis en examen pour enlèvement et séquestration, placé en détention provisoire. Il est suspecté d'être à l'origine de la disparition de Liana à Fleurance dans le Gers, à 80 km de Toulouse. La collégienne de 11 ans est introuvable depuis vendredi après-midi. Des débordements à la garde à vue et jusqu'au tribunal. Une trentaine de comparutions immédiates hier et aujourd'hui à Paris. Un prévenu condamné à 6 mois de prison ferme. Au total, 225 majeurs étaient en garde à vue dans la capitale. La moitié a été déférée. Edgar Morin, honoré demain aux Invalides. L'Élysée annonce un hommage national pour le sociologue et philosophe décédé vendredi à l'âge de 104 ans. Ancien résistant, figure majeure de la vie intellectuelle. Il est l'auteur d'une quarantaine de livres. Et puis à Roland-Garros, les demi-finales se disputeront sans aucun Français. Diane Parry éliminée hier. À l'affiche aujourd'hui, le numéro 2 mondial Alexander Zverev face à Raphaël Jodard, 27e à 13h20.
10: 8h31, filiale d'Airbus, elle fête ses 30 ans cette année et a de beaux projets pour l'avenir. L'entreprise Surveycopter sur l'aérodrome de Pierrelatte fabrique des drones pour des missions militaires et civiles. Et les pompiers lorgnent de plus en plus dessus. D'ailleurs, la fabrication va doubler l'année prochaine, Magali Homo, et Surveycopter est en train de pousser les murs.
12: Là, on est dans le premier hangar.
13: Il y en a 3 au total, bientôt 4. D'ici sortent une vingtaine de drones par an. On en a justement un sous les yeux.
12: On voit une structure centrale, on voit le...
13: Gaël Robuchon, chargé de communication externe.
12: Le corps du drone, et on voit une grosse boule optronique dessous qui va permettre de capturer des images et de les envoyer en temps réel à la station sol. Donc c'est-à-dire qu'on a des opérateurs au sol avec 2 ordinateurs qui ont l'image en temps réel du drone qui va faire sa mission, qui va partir sur plusieurs heures.
13: Son petit nom, c'est Aliaka. Un autre modèle est également créé ici, c'est le Kappa X. Et tout est fait à domicile. De la conception à la fabrication et même jusqu'à la peinture finale.
12: Donc là, ici à Pierrelatte, on a parmi les plus petits, donc l'Aliaka, celui qui décolle et atterrit verticalement. 25 kilos, on a le Kappa X qui fait 120 kilos. Et en fait, plus les drones sont gros et lourds, plus ils vont pouvoir aussi emporter des radars, des charges utiles aussi, de brouillage électronique. On va aller faire de la reconnaissance, voire intercepter des conversations.
13: Le premier client de Surveycopter, c'est l'armée. Benjamin Liénard est responsable développement des logiciels station sol et simulateurs.
14: La marine nationale, en fait, utilise beaucoup nos drones, notamment dans le golfe de Guinée. C'est une des mers les plus dangereuses du monde où il y a toutes sortes de trafic. En fait, ça agit comme une espèce de super jumelle déportée.
13: Des drones qui peuvent aussi servir pour des missions civiles. D'ailleurs, l'entreprise travaille en ce moment sur un projet de lutte contre les incendies.
14: Ce système, en fait, c'est une interconnexion, un moyen de communication entre différents acteurs de lutte contre l'incendie. Donc, on a des avions de reconnaissance et aussi donc des drones qui sont connectés avec des personnes qui sont au sol et qui sont également connectés avec des moyens de lutte aériens, comme des hélicoptères, largeurs d'eau et des bombardiers. Donc, il faut savoir que les feux de forêt sont souvent dans des milieux un peu montagneux, un peu escarpés, où les radios passent pas d'un flanc de montagne à l'autre, il n'y a pas forcément des pylônes relais. Donc en fait, ces drones, ils vont embarquer une espèce d'antenne relais, et ce qui va permettre de connecter des personnes dans un rayon autour de ce drone et faciliter la communication.
13: Pour l'instant, on en est au stade de l'expérimentation, mais des pays comme le Canada ou les États-Unis se sont déjà dit intéressés pour acquérir ces drones.
10: Magali Homo chez Surveycopter à Pierrelatte.
0: 8h34, près de 70 conducteurs surpris téléphone à la main hier en Ardèche.
10: Oui, rien que le matin, en plus de l'amende, ils auront droit à une suspension de permis. C'est pas faute d'avoir prévenu. Le permis suspendu pour le téléphone au volant dans le département depuis hier. Dans le journal à 9h aussi, l'incompréhension des habitants de Bourg-lès-Valence après des coups de feu tirés contre une habitation d'une rue tranquille. C'était vers 4h hier matin. Il n'y a pas eu de victime. L'occupant n'était pas là. Les orages pour cet après-midi, normalement.
0: Oui, avec de la pluie. Alors, peut-être, effectivement, vous avez raison, des coups de tonnerre, mais ce sera localisé. Ça va pas être une vague totalement uniforme. Voilà, il y en aura, en tout cas, à partir de, après la mi-journée et une bonne partie de l'après-midi. Alors là, ce matin, on avait un très beau temps, en fin de nuit. Le ciel était très dégagé. Il y avait une belle pleine lune. Puis, voilà, les nuages sont arrivés. Ciel voilé par endroits, beaucoup plus nuageux à d'autres. Puis encore quelques rayons de soleil. Alors, notez la baisse des maximales encore aujourd'hui en journée. 24 à 26 en pleine, 21 vers 1000 mètres. Demain, ça baissera encore. 22 à 24 en pleine avec un Mistral à 50 km.
10: Les accidents se multiplient sur l'autoroute A7.
0: Mais aujourd'hui, c'est le troisième au moins que je note. Celui-ci concerne un poids lourd et un véhicule léger. Nous sommes au sud de Valence, juste avant la sortie Valence au sud, en direction donc de Valence, sur l'autoroute A7. Voilà le signalement qui m'est fait il y a quelques instants. Apparemment, la voie concernée, c'est la bande d'arrêt d'urgence. Voilà, il n'y a pas de gêne apparemment directement sur la circulation. Mais vous savez, on doit respecter un corridor de sécurité lorsqu'il y a un accident. Lorsqu'on le peut, bien sûr. Donc, éviter de trop flirter avec la bande d'arrêt d'urgence, c'est évidemment. 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
0: Alors, si vous posez une cuillère sur un doigt, ça tient. Si vous posez un canapé sur un doigt, ça tient beaucoup moins longtemps. Pas facile, je sais, l'équilibre, on est tous pareils. Du café, de la radio, c'est bon, ça tient.

0: vous qui allez tenir le crachoir, si je me permets. On se fait jamais prier pour rejoindre Jean-Yves au jardin, bouffée d'oxygène quotidienne. Bonjour Jean-Yves.
1: Bonjour Philippe, bonjour à tous.
0: En général, lorsqu'on fait des plantations, on respecte des distances entre les plants, entre les plantes, les arbustes. Là, vous faites une proposition un peu différente aujourd'hui.
1: Oui, et c'est plus par rapport à une adaptation au phénomène de chaleur, en fait, hein, et aussi, évidemment, de sécheresse qui peuvent arriver. C'est-à-dire que d'opter maintenant pour des jardins un peu plus dense. Alors, on va être autant du côté d'un massif d'ornement dans son jardin que du côté du potager, où on va chercher à ce que les plantes soient plutôt bien collées les unes aux autres pour vraiment déjà cacher le sol, qui ne sera évidemment plus du tout exposé au soleil et au vent. Mais aussi pour les plantes elles, où le fait qu'il n'y ait pas de trop d'espace autour, ben, l'effet de l'air qui est très déshydratant aussi, et ça aura beaucoup moins d'impact sur les plantes. Et là aussi, évidemment, avec un sol protégé. Et puis, ben, les plantes, elles se communiquent un petit peu, leur transpiration, ça. Oui. Il y a un petit côté auto-rafraîchissement. Je mets une limite, évidemment, à ce concept, parce que si on arrive dans des situations extrême de massif où il fait très chaud, où il y a des longues semaines où il ne pleut pas, je ne vais pas vous dire que tout va forcément être parfait. C'est des plantations qui vont beaucoup moins souffrir.
0: Qui vous verriez comme ça, côte à côte, proche, collé serré?
1: Alors, plein de choses. Mais il faut quand même mettre côte à côte des plantes qui ont un peu des besoins identiques. Donc si on est au côté ornement et qu'on opte pour un jardin sans arrosage, on va évidemment planter des plantes capables toutes de supporter des terres s'asséchant. Donc là, on est dans le monde des plantes méditerranéennes et vastes. Après, si on doit mettre des plantes qui ont quand même besoin d'un peu d'arrosage, eh bien, on va les réunir aussi ensemble. Mais le fait de serrer, on va un petit peu moins arroser. Et puis côté potager, bon là on est dans les associations classiques de légumes, hein, où évidemment on doit quand même, alors côté ornement, je dirais, il faut accepter que peut-être certaines vont être trop concurrencées par d'autres, et on va un petit peu laisser faire la loi du plus fort. Mmh. Au potager, on peut pas trop laisser faire la loi du plus fort, parce que si vous mettez des haricots verts trop près des tomates, par exemple, et qu'elles se retrouvent complètement recouvertes par les pousses des tomates, bah les pauvres haricots verts ne donneront rien. Voilà, un jugement un peu de distance, d'expérience au potager joue beaucoup pour essayer de trouver la bonne mesure, les bons espacements, oui, pour que les plantes se protègent.
0: Alors demain, justement, Jean-Yves, un sujet sensible, l'arrosage des tomates, quand et comment? Et puis, un conseil également économie dans quelques secondes autour des téléphones reconditionnés. Comment bien le choisir?
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0: Eh oui, la bonne humeur. Et 6h44, faisons des économies au quotidien, mais pas à n'importe quel prix, bien évidemment. Il nous faut le bon dosage, la bonne information avec Valère Correa. Aujourd'hui, Valère, vous vouliez nous parler téléphonie.
6: Aujourd'hui, les téléphones sont devenus de vrais ordinateurs avec le prix qui va avec. J'ai déjà eu l'occasion de vous le dire, acheter un smartphone neuf en incluant le paiement dans le forfait vous donne l'illusion que c'est bon marché, mais à la fin, l'appareil vous coûte plus cher et les offres sont souvent associées à des forfaits qui sont eux-mêmes au-dessus des prix du marché. L'occasion, c'est donc un bon plan, 50% moins cher que le neuf en moyenne, à condition de savoir se repérer. Et un critère qui est important est de savoir dans quelles conditions un smartphone a été reconditionné. Il y a des opérateurs qui font ça en France, dans les règles de l'art, et d'autres de façon moins qualitative.
0: Alors comment s'y retrouver?

0: Oui, Valère, quand on fait une recherche sur Internet.
1: Il y a des reconditionneurs en France, hein, comme je vous le disais, ce qui est un critère de qualité sur les différentes étapes de remise en état et de contrôle, mais aussi d'un SAV plus efficace. Vous avez par exemple l'Argo ou Smart avec 3A qui sont sur ce marché du reconditionnement made in France. Il peut y avoir une petite différence de prix, hein, c'est vrai, sur des appareils par rapport aux géants back market par exemple. Mais si vous voulez un process plus fiable, je vous recommande ce type d'acteur. Et puis, sur ce sujet des smartphones d'occasion, il existe un label, RECQ, donc R-E-C-Q, spécialisé sur le reconditionnement. Il garantit que le smartphone a été reconditionné dans des conditions optimales. Donc en conclusion, privilégiez des acteurs du reconditionné installés en France. Prenez comme toujours le temps de comparer, puis n'oubliez pas que si ça ne va pas, vous avez le droit de retourner votre téléphone. Vous avez déjà acheté un smartphone d'occasion, comment ça s'est passé? Pensez à m'écrire paricilleséconomies@radiofrance.com.
0: On reconditionne le Patrice Caillet, on le retrouve au Japon, mais à Saint-Laurent-du-Pape, dans la vallée de Lérieux. Paricille est sorti juste après Louane.
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0: Au titre de Louane, on conduit sans téléphone portable en Ardèche. Hein. Sinon, on a des contraventions, hein, Manuel. Combien il y en est tombé, là, des contraventions, là ?
1: Alors, 67, hein, c'est rien ça qu'hier matin, oui.
0: D'accord, très bien. On me dit qu'on est pressé, alors on roule. On y va.
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0: Pas ici les belles sorties en Drôme Ardèche. Bonjour Patrice Caillé.
4: Bonjour Philippe, bonjour à tous.
0: Très respectueux ce matin, commençons par un petit peu de musique traditionnelle japonaise. Destination le Japon ce matin, tout en restant en Ardèche. Je ne sais pas comment vous faites à Saint-Laurent-du-Pape.
4: Ouais, c'est magique. C'est le centre zen qui s'appelle la Falaise Verte qui organise ses premières journées dédiées au Japon. Ça va être ce week-end 6-7 juin. Et c'est Taishin qui va nous les présenter. Bonjour Taishin.
5: Bonjour, bonjour. Merci de m'accueillir.
4: Eh ben, la Falaise Verte, on va en parler puisque vous êtes implanté depuis 1987 à Saint-Laurent-du-Pape. Comment les Ardéchois ont-ils perçu ce morceau de Japon au milieu de leur colline ?
5: Eh ben, c'est justement, ça rejoint exactement l'objectif de notre manifestation. C'est qu'en fait, le centre n'est pas très connu dans la région. Dans le village de Saint-Laurent-du-Pape, il y a des gens qui ne savent même pas encore qu'on existe, parce que le centre ne se voit pas tellement de l'extérieur. Donc le but, un des buts de la manifestation, c'est de se faire connaître. Et sinon, en général, avec une bienveillance complète. Voilà.
0: Alors on va reconnaître, mais aussi découvrir de nouveaux arts martiaux qui sont des pratiques spirituelles au départ, même le judo d'ailleurs. Hein.
5: Exactement. En fait, ce sont donc les arts martiaux, judo, karaté, aïkido, etc. À l'origine, ce sont des voies, méthodes, pratiques pour se développer intérieurement. Tout ce qui se termine par do. D'eau, c'est la voie.
4: D'accord. Et pendant ce week-end, il y aura de nombreux ateliers comme l'art de réparer les céramiques, par exemple. Qu'est-ce qu'on peut citer aussi ?
5: En plus des arts martiaux, il y a plein de pratiques liées à la culture japonaise qui sont un peu moins connues. Et le deuxième objectif de cette manifestation, c'est de faire connaître ces arts. On peut citer ce qui est assez connu, c'est le origami, le pliage de papier. Mais aussi, il y aura l'art de plier les carrés de tissu pour faire des emballages ou pour transporter des choses. Des introductions au shiatsu, qui est un massage thérapeutique japonais. Initiation à la langue japonaise. L'art des jardins japonais. Enfin, il y aura plein de choses qui sont peut-être moins connues. Mais si je peux développer un petit peu, on a été très surpris quand on a lancé la manifestation de constater qu'il y a beaucoup de monde en Ardèche qui se consacre à transmettre la culture japonaise. Voilà. Et donc la manifestation, c'est l'occasion pour ces personnes, ces artistes, ces sensei, comme on dit en japonais, de se faire connaître.
4: Donc tambour japonais, flûte japonaise, la voix du thé. Est-ce si important pour vous de dire que le Japon, c'est pas que les mangas et les cosplays ?
5: Comme vous l'avez dit, l'idée dès le départ, c'était de pas avoir quelque chose de commercial où on vendrait des déguisements japonais, où on vendrait des mangas, mais vraiment de mettre l'accent sur des ateliers dans ces différentes voies japonaises.
4: Merci Taishin, retrouvez les détails dès maintenant sur ici.fr et puis bien sûr c'est noté pour ce week-end.
5: Je vous donne rendez-vous à tous ceux que la culture japonaise intéresse, donc les 6 et 7 juin au centre de la Falaise Verte à Saint-Laurent-du-Pape.
0: Voilà, Saint-Laurent-du-Pape au tout début de la vallée de Lérieux, à proximité de Beauchastel et de la Voulte. On dirait la pub pour Obao.
4: Mais c'est ça. J'ai honte, j'ai pas trouvé mieux.
0: Crazy.
4: Mais ça marque.
0: Mais ça marque.

0: Paris Hill, ici de Romard Desch, 9h moins 5. Ne vous allongez pas, hein, ce ne sera pas nécessaire. La consultation de notre bon docteur Kierzek est toujours rapide. On y parle ce matin, docteur, de nos lentilles de contact et des erreurs à ne pas faire. Bonjour.
1: Bonjour à tous. Aujourd'hui, je viens un peu en sauveur de vos yeux parce que l'erreur dont je vais vous parler, la plupart des gens, malheureusement, la commettent sans même s'en rendre compte. Et elle peut coûter la vue, pas la vie, mais la vue. C'est une petite habitude anodine qui cache un monstre microscopique. C'est garder vos lentilles sous la douche, et le monstre microscopique, c'est une amibe. Et qui ne les a jamais gardées pour se laver les cheveux, histoire de voir un peu la bouteille de shampoing? Eh bien, il faut arrêter tout de suite. L'eau du robinet, aussi propre soit-elle, contient un parasite redoutable. Cette fameuse amibe, c'est un organisme microscopique qui peut provoquer une infection oculaire grave, rare mais dévastatrice, la kératite amibienne. C'est une maladie de la cornée, la couche la plus extérieure de l'œil, qui est extrêmement douloureuse, difficile à traiter. Ça peut entraîner une perte de vision sévère, nécessiter même une greffe de cornée. Et dans plus de 85% des cas, elle est liée à une mauvaise utilisation des lentilles. L'erreur fatale, c'est tout contact avec l'eau non stérile. La douche, la piscine, le bain, le jacuzzi, l'eau du robinet. Et même si vous ne nettoyez pas vos lentilles à l'eau du robinet, ça, tous les porteurs de lentilles ils savent qu'il ne faut pas faire. Le simple fait de les porter sous la douche, de prendre quelques gouttelettes, c'est prendre un risque inutile. L'œil devient un nid douillet en fait pour l'envahisseur, et quand les premiers symptômes arrivent, rougeur, douleur, sensibilité à la lumière, on pense à une simple conjonctivite et malheureusement ça peut dégénérer. On attend et c'est là que le parasite s'installe tranquillement en profondeur.
0: Quels sont les bons gestes à faire et à ne pas faire?
1: Une règle simple, pas d'eau avec lentilles. Aucune eau, aucune gouttelette, ni pour les rincer, ni pour les conserver, ni pour vous laver le visage. Le nettoyage se fait uniquement avec la solution adaptée, jamais avec l'eau du robinet. Deuxième règle, avant toute manipulation, toujours se laver les mains avec du savon et bien les sécher avec une serviette non pelucheuse. Pas de gel hydroalcoolique, ça va agresser l'œil et la lentille. Et troisième règle, ne pas dormir avec les lentilles, sauf indication contraire d'un ophtalmologiste. Évidemment, dormir avec, c'est multiplier par 6 à 8 le risque d'ulcère de la cornée. Et puis enfin, je vous donnerai une dernière règle, c'est ne pas prolonger la durée de vie des lentilles jetables. Jour J plus 1, c'est une infection qui est quasiment garantie. Donc on respecte vraiment la durée d'utilisation de ces lentilles. Alors la bonne nouvelle, c'est que les complications restent relativement rares, mais elles existent. Et quand elles arrivent, c'est violent. Le risque zéro n'existe pas. Au moindre symptôme, vous allez voir votre médecin ou votre ophtalmologiste. Il ne faut pas jouer avec le feu, il ne faut pas jouer avec les apprentis sorciers avec vos yeux. Vos lentilles, c'est du matériel médical, pas un accessoire de mode. Allez, d'ici là, portez-vous bien.
0: Et nos yeux se sont régalés ce matin en observant, en regardant vos belles photos, vos partages nombreux sur la page Facebook et également depuis déjà quelques jours sur notre application WhatsApp par le 04 75 40 10. On vous fait la compile pour vendredi, c'est sûr, c'est promis. Demain, la télé, le retour, 6h30.
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0: Faisons-nous du bien, Nelly Sorbier, bonjour.
6: Ah bonjour, j'ai fait une petite cure là ce matin.
0: Ben, c'est bien, vous avez de la chance. Je ferais bien aussi moi aussi une mini-cure, un petit spa, un truc comme ça, c'est possible.
6: Voilà, eh oui, tout à fait, on va parler en effet de cure thermale, de mini-cure, de spa thermo, puisque la saison est pleinement lancée. Mm-hmm. Il est donc important de rappeler les bienfaits des cures thermales dans la prise en charge des maladies chroniques, ainsi que leur accessibilité, mais aussi dans la prévention. C'est vrai que ça a été débattu récemment. On n'était pas sûr que les cures continueraient à être remboursées comme elles le sont aujourd'hui, notamment pour les personnes qui sont en ALD, en
0: infection.
6: Une affection longue durée, ouais, tout à fait, oui, voilà. Mais elles le sont bel et bien. Et puis, on va voir que, notamment chez nous, dans la Drôme, en Ardèche, il y a des mini-cures qui existent aujourd'hui, des semaines de cure que l'on peut faire. Voilà, donc vous allez pouvoir venir en discuter avec notre spécialiste, Sophie Fournier. Et puis également... nous donner votre avis, votre opinion. Voilà, est-ce que vous êtes adepte des cures thermales ou pas? Est-ce que vous avez des questions précises à poser, que ce soit sur les remboursements ou sur les différentes cures qui existent chez nous en région Auvergne-Rhône-Alpes? 04 75 40 10 10. On en parle juste après les actus de 9h.
0: À tout de suite.
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0: Eh oui, ici premier sur l'actu local en Drôme Ardèche, mardi 2 juin, il est 9h. Emmanuel Champal.
7: À Bourg-lès-Valence, la surprise et l'incompréhension après des coups de feu la nuit dernière. Une habitation touchée par des tirs, ça arrive régulièrement dans certains quartiers habitués au trafic de drogue. Mais hier, à l'aube, ça s'est passé dans une petite rue résidentielle, Alexandre Berthaud.
8: Il était environ 4h15 du matin, Mehdi jouait aux jeux vidéo dans sa chambre.
9: Un gros bruit. C'était vraiment proche. Je savais pas c'était quoi.
8: Tous les habitants de la petite rue Jean-Prévost ont été réveillés par la détonation, à part Maxime, qui rentrait du travail à cette heure-ci.
10: Je suis rentré, il y avait de la police qui était là. Bah, c'est surtout pour ma femme qui était toute seule à la maison, quoi. Elle a eu peur parce que l'alarme s'est déclenchée.
8: Il est stupéfait de voir ce genre de fait divers dans un quartier pavillonnaire.
10: C'est un quartier qui, de prime abord, est calme. Il commence à faire beaucoup quand même. Ça s'exporte un peu trop, quoi, je trouve. On se dit pas que dans un endroit, il y a que des retraités en face, des familles.
8: Justement, un voisin, père de famille, passe à ce moment-là avec sa voiture.
11: Ah,
10: vous avez entendu là ce qui s'est passé?
11: Parce que j'ai commencé 5h du matin.
12: Bah oui, marié, deux enfants, mais... c'est trop.
8: C'est d'ailleurs la même réaction pour les autres riverains.
13: Ça fait très très peur. Des tirs ici, c'est grave.
8: Après la forte détonation, les habitants ont entendu quelques tirs, parfois le signe d'une intimidation liée au trafic de drogue.
13: On n'a pas de tout ça, il n'y a pas de trafiquants ici qui les habitent.
8: L'occupant de la maison visée n'était pas là, il n'est a priori pas connu des services de police de Valence qui mènent désormais l'enquête.
7: Alexandre Berthaud, le procès des parents de la petite Zita qui se poursuit aux assises de la Drôme avec ce matin l'audition des deux enfants aînés du couple. Hier, pour la première fois depuis la mort de l'enfant de 16 mois en 2018, ses parents ont pris conscience de leur responsabilité dans ce drame. Le couple de Saint-Marcel-les-Valence a confirmé avoir nourri la fillette de jus de châtaigne et de riz, pensant à tort qu'elle était intolérante au lait de vache, ne pas l'avoir montré à un vrai médecin aussi, malgré les œdèmes, des car et des pleurs incessants sur les deux derniers mois de sa vie. On ne s'est pas questionné sur nos choix, c'était une énorme bêtise, a dit la maman à l'audience hier. Le verdict est attendu demain, les parents encourent 30 ans de réclusion. En Ardèche, la chasse au téléphone au volant a démarré fort. Hein. 67 personnes verbalisées dans la seule matinée d'hier et qui risquent de perdre leur permis. Suspension qui peut aller jusqu'à 6 mois. Au premier jour de la mise en œuvre de cette mesure, la préfecture voulait marquer les esprits, Nathalie Rodriguez.
14: Oui, la gendarmerie a mis les moyens avec 18 points de contrôle, parfois des voitures banalisées. 67 personnes verbalisées en quelques heures, 67 personnes qui vont très vraisemblablement écoper d'une suspension de permis, puisque c'est la nouvelle règle. Leur dossier est maintenant transmis au service de la préfecture. En moyenne, la suspension devrait durer un mois, mais ça peut être davantage. Par exemple, s'il y avait un enfant dans la voiture ou si l'automobiliste roulait à côté d'une école. Au maximum, la suspension peut aller jusqu'à 6 mois, c'est la loi. 67 infractions, donc, ça paraît beaucoup, mais c'est dans la moyenne quotidienne depuis que les gendarmes ont commencé les contrôles de prévention début mai. Seule la sanction a changé, donc, depuis hier.
7: Nathalie Rodriguez, à Livron, une centaine de gens du voyage sont installés sur le stade de la piscine. Depuis dimanche après-midi, des évangélistes qui ont prévu de rester maximum 2 semaines. La mairie évoque des échanges sereins. Les voyageurs ont même prévu de payer leur eau. Des procès à la chaîne depuis hier pour les casseurs de la finale de la Ligue des Champions. Un homme condamné à 6 mois de prison ferme hier. Beaucoup de prison avec sursis pour les autres. Encore une vingtaine d'audiences prévues aujourd'hui. Des drones pour aider à lutter contre les incendies. C'est un projet porté par l'entreprise Surveycopter dans la Drôme, une filiale du groupe Airbus qui a réalisé il y a quelques semaines une première première expérimentation dans le Gard. Des drones dotés d'une intelligence artificielle pour permettre aux pompiers d'intervenir le plus vite possible. Benjamin Liénard est responsable développement des logiciels pour la PME drômoise.
15: L'idée, là, voilà, c'était de montrer aux acteurs de la sécurité civile que le drone a une valeur ajoutée. Ça, bien sûr, ça peut être transposé dans la Drôme, enfin, voilà, les territoires qui nous environnent, l'Ardèche, tout ça, qui, malheureusement, en fait, ont de plus en plus de feux de forêt chaque année. Ce qui était assez nouveau aussi, c'est que c'était relié à des IA. Nos images étaient transmises en temps réel et on fournissait également la télémétrie. Donc, la télémétrie, ça va être la position du drone et également là où il regarde. Et ensuite, l'IA automatiquement détecte la fumée. Et grâce aux informations du drone, va la localiser. Et ça va permettre, avec des algorithmes, de prendre en compte le vent, le relief, et ainsi de suite, et de pouvoir aussi modéliser comment le feu risque de s'étendre, et quelles vont être, par exemple, les trajectoires à privilégier pour les aéronefs largeurs d'eau.
7: Voilà, l'entreprise Survey Copter qui se prépare à doubler sa production dans l'année 2027. Vous avez toutes les images sur ici.fr. C'est le jour J pour le million de jeunes lycéens ou étudiants en reconversion qui ont demandé des formations sur Parcoursup. Les premières réponses sur la plateforme d'orientation vont tomber à partir de 19h ce soir. L'an dernier, 68% des futurs bacheliers avaient reçu une proposition dès le premier jour de cette phase d'admission. Il est 9h06, Nelly, pour ceux qui voulaient voir le ciel bleu, vraiment, c'était très tôt ce matin, c'est fini. Hein.
6: Oui, c'est ça. Alors c'est vrai que Météo France nous annonce plus de nuages cet après-midi, mais avec quand même quelques petites percées de soleil par moment, hein. Des averses, ça c'est sûr pour tout le monde, accompagnées parfois d'orages et des températures en baisse, c'est déjà un peu perceptible ce matin. Il va faire 24 à 26 degrés cet après-midi, 21 degrés à 1000 mètres d'altitude. Le ciel se dégagera à nouveau en soirée, il y aura encore quelques petites averses dans la nuit par endroit et demain soleil avec des nuages élevés, du mistral à 55 km/h et des températures maximales en baisse mais de saison finalement. 22 à 24 degrés demain en plaine, 17 degrés à 1000 mètres d'altitude.
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6: Oui, vous parliez de ces jeunes et de Parcoursup il y a un instant. Alors sachez-le, vous avez choisi, vous, sans rien faire, la bonne orientation. Enfin, si vous avez quand même un petit peu agi sur les fréquences radio, sur votre poste de radio, qu'il soit à la maison, au travail ou en voiture, ou sur votre ordinateur ou votre téléphone portable via l'appli. Ici, Drôme Ardèche, vous avez choisi les voix... Non, pas de la sagesse, non, faut pas exagérer non plus, mais en tout cas, les voix de votre radio préférée, votre radio locale en Drôme Ardèche, ici. Merci d'être avec nous. Allez, un petit coup de téléphone, un autre monde, et après on s'en servira réellement.

0: Un autre monde avec téléphone ici Drôme Ardèche, 9h11.
1: Ici Drôme Ardèche, c'est bienvenue chez vous, Nelly Sorbier.
0: Et aujourd'hui, comme tous les matins, mais particulièrement aujourd'hui, on est bien, on parle des thermes. 15 établissements thermaux dans notre région, en Drôme Ardèche, en région Auvergne-Rhône-Alpes, chacun spécialisé dans des pathologies. On va en parler aujourd'hui de ces établissements de cure thermale, de mini-cure, de séjour, de spa thermaux également, avec notre spécialiste Sophie Fournier-Vanderscher, qui est à mes côtés. Bonjour Sophie.
2: Bonjour.
0: Merci beaucoup d'être à l'écoute et avec nous ce matin sur ici Drôme Ardèche. Vous êtes déléguée générale de la Fédération Rhône-Alpes Thermale. Vous occupez notamment des thermes balinéae, voilà précisément. Et vous êtes là pour répondre à toutes nos questions. Donc venez nous retrouver au 04 75 40 10 10 pour parler justement de ces cures ou de ces soins thermaux, savoir comment en profiter, à qui s'adresser, comment c'est remboursé, quels en sont les bénéfices. Et puis pour nous faire partager vos témoignages, c'est très important aussi parce que c'est vrai que ces derniers temps et depuis quelques années, les cures thermales sont malmenées. Bon, finalement, on s'en sort bien et on est content, Sophie, parce que tout ce qui est ALD, donc maladie longue durée, finalement, va pouvoir continuer à profiter de ces soins thermaux en étant remboursé.
2: Ouais, en fait, dans la globalité, donc les cures restent en effet donc sur un taux de remboursement qui est identique aux années précédentes. Hein. Il y a eu en effet donc des échanges dans le cadre du PLFSS 2026 que menait le gouvernement. Des idées évidemment.
0: Le PLFSS,
2: c'est le budget donc du gouvernement dédié donc à la santé. Voilà. Et en l'occurrence, donc des idées, donc en effet, donc ont été évoquées. Ça a été l'occasion donc d'échanges avec le gouvernement et surtout grâce en fait aux acteurs du thermalisme, aux élus, une mobilisation générale qui avait donc pour objectif d'informer, de repréciser en effet donc ce que représente le thermalisme avec ses bienfaits pour les patients, pour également donc la prévention, inciter également la population à prendre soin de soi. Prendre soin de son capital santé, donc santé, prévention, et puis également de rappeler donc que ce taux de prise en charge représente 0,1% d'un budget donc de 256 milliards d'euros. En l'occurrence, pour donner donc un petit exemple représentatif, sur 1 000 euros de dépenses, une cure thermale donc dans le budget de la santé représente 1,40 €. Mmh. Avec derrière donc les bienfaits qui sont donc en effet apportés aux patients sur donc une meilleure façon de vivre, de pouvoir donc en effet gérer donc ces douleurs, de mieux accompagner en effet donc ces patients donc atteints de douleurs chroniques, et puis également dans le cadre donc en effet donc des mini-cures qui ne sont pas remboursées, qui sont donc en fait une réponse à des problématiques donc de temps, de planning, de pouvoir également profiter sur une durée de 6 jours, voire 12 jours, soit sur des orientations thérapeutiques telles que rhumatologie, affections digestives, etc. Mais on peut également donc profiter de mini-cures qui vont répondre par exemple donc à des problématiques de mal de dos, de sommeil, d'allergie, de stress. Et c'est là où en l'occurrence on peut également donc évoquer ce concept que l'on a développé donc en Auvergne-Rhône-Alpes donc sur les 23 stations pour ce territoire et 15 en Rhône-Alpes, hein, qui est donc en effet donc un court séjour 6 jours pendant lequel en effet on va avoir un programme de soins thermaux plus donc un programme impératif donc d'activité physique, de gestion du stress et d'atelier nutrition, tout ça répondant en effet donc à l'intérêt de prendre soin de soi avec en effet les recommandations de l'OMS, hein, également donc apportées donc dans le développement donc par les médecins et notamment les professeurs donc Jean Bignon et Patrick Carpentier qui ont participé donc au développement de ce séjour qui est donc sans ordonnance, hein, simplement sur une prescription donc sur une non recommandation donc on fait au niveau donc médical donc pas de retenue quoi.
0: Voilà. Ouais, d'accord, mais en revanche ces manicures ne sont pas du tout remboursées hein par la sécurité sociale.
2: Non, pas du tout.
0: On est
2: pas
0: d'accord, hein, c'est ça. C'est vraiment plus de la prévention ou de l'accompagnement mais c'est non la remboursé. En fait, après à côté, il y a toujours les cures thermales qui existent aujourd'hui et qui sont prises en charge, hein.
2: C'est-à-dire que le métier donc en l'occurrence l'objectif, la mission donc majeure donc est prioritaire, c'est en effet donc les cures 18 jours hein, qui sont donc dispensés par les établissements thermaux.
0: Mmh. Alors, si vous avez des questions à ce propos, sur ces cures thermales ou sur les mini-cures, vous êtes les bienvenus avant 10h au 04 75 40 10 10. Même numéro de téléphone pour nous faire partager vos témoignages. Voilà, vous êtes adepte des cures thermales, vous avez pu en faire. Dites-nous pour quelle pathologie, notamment, vous avez pu en profiter, quel bienfait vous en tirez, ou pas hein, d'ailleurs, hein, si ça ne vous fait rien, dites-le nous aussi. Mmh. 04 75 40 10 10, Sophie Fournier, Van der Cher, est à votre écoute ce matin avant 10h et juste après Alex Warren.

0: Fever Dream, la fièvre d'Alex Warren, et pas du samedi soir, 9h20.
1: Ici, Drôme Ardèche, c'est bienvenue chez vous, Nelly Sorbier.
0: La France compte environ 120 stations thermales reconnues qui nous offrent une large gamme de soins à base d'eau minérale, d'algues, de boue. Nous avons la chance chez nous en région Rhône-Alpes d'avoir 15 stations thermales à disposition. On en parle aujourd'hui avec notre invité. On parle de ces cures, mini-cures et spas thermaux avec Sophie Fournier von der Cher, Balinae. Sophie donc qui est là pour répondre à toutes vos questions et partagez vos témoignages au 04 75 40 10 10 avant 10h. Bonjour Christine.
2: Bonjour à toute l'équipe d'ici Drôme Ardèche et aux auditeurs et auditrices. Alors voilà, moi je vous appelle pour un témoignage. Donc j'ai effectué une cure il y a 3 ans, préconisée par mon rhumatologue pour un problème de douleur chronique du rachis suite à une arthrodèse dorsolombaire avec matériel et greffe osseuse. La cure en elle-même au niveau des soins m'a apporté beaucoup. Hein. J'ai vraiment eu un gros soulagement des douleurs pendant plusieurs mois qui ont suivi la cure et ça a été vraiment bénéfique. Il y a un problème malgré tout au niveau des cures, c'est sur la prise en charge de l'hébergement. Alors tout ce qui est médical évidemment est pris en charge, mais pour ce qui est de l'hébergement, il y a très très peu de prise en charge, hein, quasiment insignifiante. Et ça peut être vraiment un gros problème pour des personnes en situation précaire et qui ont besoin de ce type de soins. Je pense que ça peut être vraiment un gros problème.
0: Oui, c'est vrai qu'aujourd'hui, tout n'est pas pris en charge, Sophie.
3: Oui, bonjour Christine. J'entends bonjour. En effet donc votre remarque, elle est importante en effet parce qu'elle souligne que les patients, donc les curistes, hein, qui suivent en effet donc une cure donc 18 jours, vont avoir en effet donc une prise en charge. Donc ça n'a pas changé, qui est donc en effet donc à 65% pour les curistes en effet donc qui ne sont pas en ALD puisque pour les ALD c'est 100% de prise en charge. Par contre, en effet, donc il reste à charge donc du patient, du curiste, donc l'hébergement et le transport. Et je vous rejoins sur le fait qu'en effet, c'est un budget donc qui est important, hein, qui peut être de 1000 voire 1200 euros. Tout va dépendre évidemment de la distance et puis également donc de la destination, selon donc les tarifs donc d'hébergement et le niveau de vie de la station. Mais c'est en effet donc à considérer et à souligner qu'en effet donc le curiste donc est pris en charge donc en partie pour son soin, pour sa cure, et non pas pour l'hébergement et le transport.
0: Vous étiez en ALD ou pas, en affection longue durée, Christine ?
2: Oui, je suis en ALD.
0: Oui. D'accord.
2: Donc, au niveau des soins, il n'y a eu vraiment aucun problème. Hein. Tout a été très bien pris en charge. Un très bon suivi avec une visite chez le médecin en début de cure, milieu de cure, enfin fin de cure, hein, pour faire le point à chaque fois. Vraiment, sur le plan médical, j'ai trouvé que la prise en charge était très très bonne. Voilà. Après, voilà, je me suis posé la question, pour des personnes effectivement qui sont dans des situations un peu difficiles financièrement, qui auraient réellement besoin de soins et qui peuvent pas à cause de ce gros problème d'hébergement.
0: Alors, il y a quand même une aide, ces fonctions quand même des revenus, hein, c'est
3: alors,
0: ça.
3: Tout à fait, en fait, Christine, vous avez donc, il faut le savoir, hein, une option donc de prise en charge en partie, donc concernant l'hébergement et transport, qui est conditionnée par contre donc à la ressource donc de la personne sur un plafond de revenus qui est à peu près de 14 700 euros.
0: D'accord.
3: D'une part. Ouais. Et en l'occurrence, après, donc, vous pouvez avoir également un complément de prise en charge qui peut être en effet donc effectué par la mutuelle. Alors évidemment, donc tous les cas sont particuliers selon donc en effet les opérateurs.
0: Mmh, selon les mutuelles, en effet. Et Christine, vous l'avez fait tout votre cure alors ?
2: Je l'avais fait avec Seba.
3: D'accord.
0: Très
3: au
0: bien.
3: Terme chevalet.
2: C'est ça, tout à fait.
3: D'accord.
2: Tout à fait.
3: Okay.
2: C'est le rhumatologue, hein, qui m'avait conseillé de la faire à Aix.
3: D'accord.
2: Donc voilà.
0: Mais en tout
2: sinon,
0: cas,
2: oui, ça a été vraiment bénéfique et j'en ai reçu heureux. J'en ai eu des bénéfices pendant vraiment plusieurs mois, quoi.
0: Ouais.
2: Où vraiment les douleurs c'était extrêmement atténué.
0: Ouais. D'accord. Ouais. Et vous avez pu réitérer. C'est quelque chose que vous pourriez recommencer ou pas, Christine?
2: Ah, tout à
3: tous
2: fait.
3: Les ans.
2: Oui. je vais recommencer parce que ça m'avait vraiment beaucoup apporté.
0: Donc là, c'est pour la colonne vertébrale, donc à Aix-les-Bains. On verra que chaque établissement thermal a sa fonction, son rôle, soit une certaine pathologie, en fonction justement de ce qui est possible sur place d'ici la fin de cette émission. Merci beaucoup Christine pour votre témoignage et prenez bien soin de vous. À bientôt.
2: Bonne journée.
3: Merci,
0: au revoir. Au revoir. Bon, vous, est-ce que comme Christine, vous avez déjà fait une cure thermale? À quelle fin? Est-ce que vous en êtes satisfait ou pas? Vous souhaiteriez en faire, mais vous ne savez pas comment procéder, ou ça vous a été refusé. Vous voulez en savoir plus sur les mini-cures? C'est nouveau et c'est particulier justement à notre région Rhône-Alpes. 15 établissements thermaux chez nous dans la région. On en parle avec Sophie Fournier-Wondercher, qui est déléguée générale de la Fédération Rhône-Alpes Thermale. Sophie est à votre écoute jusqu'à 10h au 04 75 40 10 10.
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0: The 60s avec Jane Birkin ici à Drôme Ardèche. Allez, on parle de cure thermale aujourd'hui, mini-cure, spa thermo avec notre spécialiste Sophie Fournier et Von der Scher. Avec vous, vos questions, vos témoignages au 04 75 40 10 10 et avec notamment Gilbert de Beaufort-sur-Gervanne. On vous fait patienter une petite minute, on se retrouve ensemble au 04 75 40 10 10 dans Bienvenue chez vous, l'invité. Juste après, c'est quelques infos express de 9h30 avec vous, Patrice Caillet.
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2: Un événement ce soir à Valence, la Fondation Evertea lance officiellement Bécazine, un fanzine d'actualité scientifique gratuit. Pour ce premier numéro, le magazine braque les projecteurs sur le sujet brûlant des pollutions invisibles et les fameux polluants éternels. Pour fêter ce lancement, vous êtes invité ce soir dès 20h à une rencontre au Café Bancel à Valence, en présence du chercheur Xavier Dauchy. Toujours ce soir, direction Romans pour la 40e édition de la Bourse à la Créativité, un grand concours sur le thème de Gaudi, l'artiste espagnol, au profit des élèves des lycées Victor Hugo et du Dauphiné. Rendez-vous à partir de 18h15 dans les jardins du musée de la chaussure. Au programme, défilé de chaussures, maroquinerie, vêtements, exposition rétrospective, vote du public et visite du musée. Une petite restauration et des boissons seront assurées par le club Kiwanis Romambre de Péage. Enfin, noté pour dimanche 7 juin, l'école L'Inspire et le Geste organise une journée de découverte gratuite autour du Qigong à Saint-Péret en Ardèche, au CEP du Prieuré. De 9h30 à 17h, profitez d'initiation à cette pratique chinoise millénaire. Démonstration, conférence à 14h30. Inscription auprès de l'association L'Inspire et le Geste.
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0: Cure thermale aujourd'hui, mini-cure, spa thermo, nous en parlons avec notre invité, avec vous, 04 75 40 10 10. C'est Sophie Fournier, Von der Scher, Balinae, qui est à votre écoute aujourd'hui, au 04 75 40 10 10. Faites-nous partager vos témoignages, vos réflexions, vos questions. Bonjour Gilbert.
4: Oui, bonjour.
0: Bienvenue, on vous écoute avec Sophie.
4: J'aimerais savoir s'il y a des cures vraiment... puisse me faire du bien pour la polyarthrite, parce que je suis sous méthotrexate et méthotrexate, je suis à 20 mg et je me chope toutes les merdes parce que ça me vire mes défenses immunitaires.
0: Et oui, bien sûr. Oui. Et vous êtes suivi aujourd'hui par...
4: À Lyon.
0: Ouais, et par quel genre de spécialiste? Un rhumatologue, juste? Oui. Rhumato, c'est oui. Ça, oui. Alors, Sophie.
5: Alors, en effet, donc, bonjour Gilbert.
4: Bonjour,
5: dans votre cadre, je dirais que j'aurais tendance à souligner que vous auriez besoin, en effet, de pouvoir alléger donc, la prise médicamenteuse. Et notamment, donc, la cure thermale pourrait, en effet, donc, participer, en effet, donc, à ce point.
0: On ne l'a pas précisé précédemment avec Christine, mais c'est vrai que les rhumatismes, notamment, concerne un grand nombre de personnes et il y a de très très bons résultats à ce niveau-là.
5: Les cures, en fait, en rhumatologie, représentent 88% en effet, donc des cures thermales.
0: Ouais, ce ne sont pas uniquement les rhumatismes. Hein.
5: Ah
0: on
5: non,
0: est
5: non,
0: d'accord.
5: Non. On a 12 orientations thérapeutiques et la rhumatologie donc est la plus importante, ouais. Mm-hmm. Et dans votre cadre, en effet, Gilbert, vous pourriez en effet donc profiter donc d'une cure thermale pour pouvoir en effet donc apporter donc un bienfait donc à vos douleurs chroniques. Et notamment donc pouvoir alléger votre prise médicamenteuse. Donc vous avez en effet donc un nombre important hein, d'établissements donc spécialisés en rhumatologie. Vous avez notamment donc là en l'occurrence en Ardèche, vous avez donc les 4 établissements donc en Ardèche, Nérac, Saint-Laurent, Vals-les-Bains qui sont spécialisés en rhumatologie. Vous avez également donc Montbrun-les-Bains donc dans la Drôme. Et ces établissements sont capables en effet de pouvoir vous apporter en effet donc un complément, un soulagement pour pouvoir donc comme je le dis, hein, soulager donc vos douleurs et puis surtout vous permettre donc de pouvoir alléger parce que j'entends bien que c'est également donc pour vous un point donc lourd de devoir en effet passer par ces prises médicamenteuses qui donc en effet touchent également votre système quoi.
4: Mm-hmm. C'est une mini chimio hein, en fait toutes les semaines je me pique. Hein.
0: Ça. Ouais. Et alors vous avez déjà demandé à votre rhumato Gilbert
4: ou vous n'avez pas parlé encore?
5: Vous devriez demander.
4: Je vais lui en parler, je vais voir ce qu'il en pense.
5: Oui. Et déjà, il pourra vous dire si vous pouvez suivre une cure thermale, parce que ce que l'on oublie, en effet, c'est qu'une cure thermale, c'est pas un séjour de vacances, quoi. Mais par contre, pendant donc cette cure, vous allez avoir en effet donc 4 à 5 soins donc quotidiens qui sont à peu près donc d'une durée d'une heure et demie à 2 heures.
0: Ah oui, donc ça prend une bonne partie de la journée déjà.
5: Oui. Et en plus, donc, ce qui est important, Gilbert, c'est que vous allez avoir en effet autour de vous des gens donc qui sont spécialisés, des personnels, donc un personnel soignant qui sera adapté par rapport à votre cas pour pouvoir répondre et vous aider justement donc à prendre en charge en effet donc cette douleur chronique et alléger. Donc, je reviens donc sur votre prise médicamenteuse. Alors, à part votre soin qui évidemment donc est incontournable, mais puis également de pouvoir dans les faits donc faciliter donc votre propre prise en charge. Donc je pense que
0: et ça ce ne sont pas bon. Uniquement des soins physiques ou thermaux à base d'eau, etc. Ça peut être aussi des conseils diététiques. Il y a tout un tas de conseils qu'on donne.
5: En l'occurrence, dans les établissements de thermaux en rhumatologie aujourd'hui, donc pas mal d'établissements sont également en effet organisés sur la diététique, sur la gestion du stress, et puis également évidemment sur la recommandation de programmes d'activité physique, puisque une cure thermale, elle est composée de soins thermaux à base d'eau, à base donc de mécaniques telles que des massages, des exercices donc mobilisation donc dans les piscines, et puis vous avez également donc un complément, on va vous donner donc des recommandations sur donc voir un programme dans les au sein des thermes d'activité physique, mais puis vous allez avoir également donc des ateliers pour gérer votre stress. Je pense que c'est aussi très très important de pouvoir en fait lâcher prise. Ça, c'est aussi, je pense, dans votre cas, donc un point qui est essentiel. Et puis également, donc, de pouvoir apprendre à bien manger, mieux manger. Alors, le but n'étant pas de compter les calories, hein, c'est pas du tout le principe, donc, de
0: se mettre en régime.
5: Non, on parle pas de régime. Hein. On parle en effet, donc, de bien manger. Et puis également des ateliers cuisine pour me permettre en effet, donc, de mieux composer ses menus, pardon. Et puis de pouvoir en effet, donc, chez soi. Prolonger en effet les bienfaits d'une cure.
0: Et la porte d'entrée donc là pour Gilbert, c'est son rhumato, c'est le médecin généraliste, à qui demander ça?
5: Alors le cheminement, c'est en effet consultation de votre rhumatologue, ensuite donc de prendre la prescription, de l'adresser donc à l'assurance maladie, sécurité sociale, et parallèlement donc vous pouvez de suite donc contacter un établissement de thermal. Ça, en l'occurrence, on peut donc vous répondre là-dessus, hein. Vous allez sur le site balinéae.fr. Et en l'occurrence, donc, l'établissement sera à même de vous conseiller, notamment aussi sur l'hébergement, puisque évidemment la station est organisée pour accueillir donc au mieux donc les patients. Et vous prenez rendez-vous avec un médecin thermal pour dès votre arrivée, dès la première journée, vous rencontrez votre médecin. Vous aurez également donc une visite pendant votre cure et après. Mais je pense que ce serait une bonne chose, Gilbert, parce qu'en effet, vous pouvez avoir aussi, donc, notamment sur le stress, et puis aussi sur la prise en charge pour les douleurs chroniques.
4: Ça me stresse pas, hein, je veux dire.
0: Oui, c'est ça.
4: Je sais que c'est comme ça, et puis c'est tout. Hein, oui, j'ai eu d'autres maladies avant. Ouais. C'est comme ça, il faut faire avec. Hein.
5: Oui.
4: Je suis pas tout neuf. Hein.
0: Mais ça, voilà, c'est pas une raison pour souffrir et pour pas être bien, hein, Gilbert. Donc,
4: je fais 4000 mètres de dénivelé par mois, je fais 100% borne. Et voilà, si je prends le traitement, je suis pas handicapé.
0: Oui, bien sûr.
4: Mon handicap pour les défenses immunitaires, c'est ça. Oui, là, j'ai une crève depuis 15 jours. Et ben, les défenses immunitaires n'arrivent pas à faire leur boulot et je suis bloqué depuis 15 jours avec la crève et puis voilà.
0: C'est ça, les maladies auto-immunes, c'est un problème de défense immunitaire en effet, oui, Gilbert. Bah écoutez, prenez soin de vous et puis j'espère que les conseils qu'on vous a apportés ce matin sont précieux et vous serviront moins. À bientôt, Gilbert.
5: Prenez soin de vous.
0: Pas de bonne zone, au revoir. Allez, 04 75 40 10 10, on parle de cure, de mini-cure thermale, de spa thermo. Nous sommes gâtés chez nous en Rhône-Alpes avec 15 stations thermales. C'est Sophie Fournier Vondercher qui est à votre écoute jusqu'à 10h.
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0: Englishman in New York avec Sting. Et cette belle trompette. Une trompette, hein, ouais, on est d'accord.
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0: Ah, parce que parfois la trompette, c'est moi. Bon allez, 04 75 40 10 10, trêve de plaisanterie. On parle aujourd'hui de cure, de mini-cure thermale, de spa thermo, avec notre invitée Sophie Fournier-Wondercher. Balinéae, Sophie est responsable déléguée générale de la Fédération Rhône-Alpes Thermale. Elle nous explique depuis le début de cette émission que nous avons la chance de disposer dans notre région de 15 stations thermales, de 16 établissements dédiés aux soins thermaux, et que les bienfaits aujourd'hui sont prouvés scientifiquement. On en parle avec vos témoignages, vos questions au 04 75 40 10 10. Bonjour Patrick.
2: Oui, bonjour.
0: Bienvenue. Alors on vous écoute. Vous avez déjà fait une cure ?
2: Oui, absolument. Oui, j'ai appelé tout à l'heure quand j'ai eu le vent de votre émission. On a fait une cure il y a 3 ans avec mon épouse, puisqu'elle a aussi des problèmes rhumatismaux à Ballaruc-les-Bains. Oui. Moi, j'ai été opéré de la colonne vertébrale il y a 20 ans maintenant, alors c'est pareil, j'ai quelques petits soucis, et elle, c'était à la hanche. Donc, on a fait une cure à Ballaruc-les-Bains et on a été très déçus du déroulement. Alors, je ne sais pas si c'est partout pareil et je ne veux pas faire le procès de toutes les cures thermales, mais là, effectivement, on est dans un grand centre, très grand centre, et on est des pions en fait, et c'est toute le déroulé de la cure qui m'a semblé un peu aberrant, à savoir qu'on va voir notre

0: médecin généraliste pour qu'il nous prescrive cette cure. On fait un dossier, on est obligé d'aller une semaine avant la cure voir un médecin curiste avant d'avoir les soins. Ce médecin curiste étant un médecin généraliste également. Et après, au bout de 3 semaines, on va revoir ce médecin qui vous dit, bah oui, effectivement, vous avez fait votre cure, vous verrez s'il y a des bienfaits au bout de trois mois. Et mon problème, enfin, le gros problème que j'ai rencontré, outre le problème d'organisation des soins, mais ça c'est autre chose, c'est que mon épouse était allée pour la hanche. D'ailleurs, depuis, elle s'est fait opérer, elle a une prothèse de hanche. Et moi, pour la colonne vertébrale. Et on a eu exactement, pendant 3 semaines, exactement les mêmes soins.
1: Ah oui?
0: Jamais on m'a touché les cervicales alors que j'y allais pour ça. Jamais, enfin bon, bref, sont pour moi des centres qui c'est vraiment l'usine. Et bon, alors ouais. Certainement que certaines personnes y retrouvent leur compte, mais alors nous, pas du tout, et on a trouvé que c'était vraiment une usine. Et
1: Je me permets, Patrick, parce que c'est vrai que je suis déjà passée à Balaruc-les-Bains. C'est dans l'Hérault, Balaruc, hein. Oui. C'est carrément une commune qui est consacrée au thermalisme.
2: Oui, d'ailleurs, c'est un établissement qui est totalement investi par les acteurs publics, en effet. Donc c'est un bel établissement.
1: C'est un grand établissement.
2: C'est un très grand établissement qui, en effet, donc est l'un des plus, est le plus grand de France, qui était donc qui est sorti de terre. Donc en fait, il y a 4 ou 5 ans de mémoire, et qui, en effet, donc a fait l'objet donc de curiosité, puisque il est donc en effet.
1: Ah, il est récent en fait. Je pensais que ça avait toujours existé, moi, d'accord.
2: Et il accueille donc à peu près, donc il a capacité d'accueil donc d'un peu plus de 50 000 curistes par an.
1: Oh, c'est énorme.
2: Donc, ça fait partie, en effet, Patrick, d'un établissement qui est très grand, mais ceci étant, donc je ne vais pas donc en effet venir donc sur la qualité des soins, puisque pour précision, hein, les cures thermales sont des cures conventionnées avec des soins qui sont donc validés, agréés avec l'Académie de médecine, et donc les programmes donc pour les différentes donc
1: pathologies
2: sont identiques. Alors après, la pratique évidemment va être un peu différente, mais dans votre cas, en effet, vous avez dû avoir donc la pose de boue, de cataplasme.
0: Absolument pas, non. En fait, on vous met dans une baignoire avec des espèces de becs de canard. Enfin, avec de la boue qui coule. D'accord. Et sauf que comme on vous en met, ils peuvent pas aller partout avec le bec.
2: Oui, c'est général, donc, ouais.
0: Voilà, c'est du général. Et l'endroit qui était visé pour moi, hein, les cervicales, j'ai jamais vu un gramme de boue dessus.
2: Ah oui. Alors en effet, c'est vrai que dans le cadre d'une cure donc en rhumatologie, on va évidemment donc avoir une prise en compte de la partie en effet du corps donc à soigner entre guillemets. Et là, en l'occurrence, vous allez avoir donc alors il faut savoir qu'en France, vous avez donc 70% des établissements qui sont dans des communes de 5000 habitants, donc sur des formats qui sont un peu différents. On va avoir en effet plutôt des établissements qui reçoivent donc à l'année donc entre plutôt 2500 voire donc 6000 7000 curistes.
1: Ah oui, on est loin des 50 000 évoqués précédemment, d'accord. Et chez nous par exemple pour Patrick, est-ce qu'il existe un établissement comme ça?
2: Mais chez nous en fait donc en Rhône-Alpes, vous avez donc 14 stations, 15 établissements thermaux. 88% des établissements en France, donc en Rhône-Alpes, hein, traite en effet donc soulage donc les douleurs chroniques donc en rhumatologie.
1: Ah oui, d'accord.
2: Donc moi je vous invite, Patrick, et votre épouse, si je peux me permettre, hein, c'est donc d'essayer donc en effet donc une nouvelle cure, hein, pour pouvoir donc évidemment donc soulager donc ces douleurs donc qui persistent au niveau des cervicales pour vous et de la hanche pour votre épouse. Et je pense que vous verrez probablement une différence. Alors c'est vrai que le format des établissements est différent, vous avez également une prise en charge donc globale, la façon donc des soins est peut-être un peu différente, mais si vous allez sur notre site qui est donc balineae.fr, vous aurez en effet toutes les stations décrites, hein, et toutes les orientations thérapeutiques précisées. Mais je vous invite en effet donc à reconsulter votre médecin pour vous prescrire en effet donc une cure, hein, parce que je pense qu'en effet il faut également donc prendre soin donc de ces douleurs si elles persistent. Hein. C'est la raison pour laquelle donc les cures thermales donc ont un bien fondé donc majeur là-dessus sur les douleurs chroniques. Hein. On ne soigne pas le rhumatisme, hein, pour pas dire n'importe quoi, mais en l'occurrence, donc, on va soulager, mais de manière considérable, et notamment avec les études scientifiques qui sont investies donc, et menées par la FRET. On a donc 12 millions d'euros depuis plus de 20 ans investis donc dans 60 projets et qui permettent donc par exemple, je vais vous citer la gonarthrose qui est donc l'arthrose du genou où là en l'occurrence donc un patient va suivre une cure et pendant 9 mois ne va pas donc subir de douleur sans médicaments. Ah ouais. C'est aussi le principe donc des cures thermales. Hein. Donc moi, je vous invite, Patrick et votre épouse, donc
1: à retenter pour ne pas rester sur cette
2: pas seulement pour passer cette déception donc concernant donc ce soin en médecine thermale, mais surtout, je pense qu'il faut prendre soin de vous, ne pas laisser s'installer donc la douleur, ne pas laisser donc votre corps devenir entre guillemets donc rigide sur ces points donc qui sont douloureux pour vous.
1: Bon, vous retrouverez toutes les infos, Patrick, sur ici.fr. Bienvenue chez vous, l'invité. Merci en tout cas pour votre témoignage, Patrick. Prenez soin de vous, de votre épouse, et puis on se tient au courant. Voilà, n'hésitez pas à me faire un retour, ça m'intéresse, Patrick. Belle journée. Allez, on se retrouve pour la dernière partie de cette émission, juste après Patrick Fiori. Le chant est libre. Il est libre, mais il est court. Hein. Il nous reste plus que quelques petites minutes pour vous accueillir au 04 75 40 10 10.
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1: Le chant est libre avec Patrick Fiori, ici Drôme Ardèche. Bon, ne nous appelez plus. On n'a plus le temps, malheureusement, de vous accueillir en direct aujourd'hui pour parler de cure, de mini-cure thermale et de spa thermo avec mon experte du jour, Sophie Fournier-Vonderscher. Balinéae, Sophie, qui a été à votre écoute depuis ce matin. On va peut-être résumer un peu ce qu'on s'est dit sur la prise en charge des cures thermales, notamment Sophie.
2: Tout à fait. Donc, on rappelle que votre cure, peut bénéficier évidemment d'une prise en charge si donc vous avez donc présenté donc une ordonnance, donc une prescription médicale. La prise en charge donc n'a pas changé, elle est donc de 65% donc pour les cures thermales pour tous les patients, et notamment évidemment donc de 100% pour les personnes en infection de longue durée.
1: En ALD, d'accord, bon, ça ok. Après, au niveau des hébergements, on les a évoqués en début d'émission, notamment avec Christine qui disait que l'hébergement coûte cher. Là, il y a possibilité aussi peut-être de payer moins cher en sortant de l'établissement thermal.
2: Je pense que déjà, le meilleur principe, c'est de s'organiser bien en amont. Voilà, de ne pas attendre le dernier moment pour réserver. Et puis également, donc, de consulter votre mutuelle, qui peut en effet dans certains cas donc participer donc à la prise en charge de votre hébergement. Et puis également donc de savoir que vous avez une possibilité donc selon donc le plafond revenu jusqu'à 14 700 €, vous pouvez avoir en effet donc une prise en charge, donc le dossier sera étudié.
1: Et alors l'autre porte d'entrée, donc il y a les établissements thermaux, on le rappelle, 15 chez nous en région Rhône-Alpes, mais il y a aussi les offices de tourisme.
2: En effet, l'hébergement, donc c'est un point qui est organisé donc parfaitement, puisque vous avez certains établissements qui sont dotés donc d'hébergement intégré, d'autres pas, mais en l'occurrence donc la station est totalement organisée. L'établissement thermal vous répondra quand vous les contacterez pour vous inscrire, pour réserver votre planning. Et puis ils ont également leur partenaire principal qui est l'office du tourisme, qui est donc en effet donc organisé pour répondre à votre attente, que ce soit donc en résidence, en hôtellerie, ou également donc en camping, ou notamment vous signalez donc les parkings à disposition pour les camping-cars.
1: Ah oui, c'est possible aussi, très bien. Eh bien merci pour toutes ces précisions, et pour en avoir d'autres, rendez-vous directement sur votre site internet qui est très bien fait,
2: balinéae.fr. Merci beaucoup Nelly, et merci à tous les auditeurs.
1: Oui, qui étaient nombreux et qu'on n'a pas eu le temps de tous accueillir en direct ce matin. Merci à vous d'être fidèles à cette émission que vous retrouvez sur ici.fr. Bienvenue chez vous, l'invité. Je vous mets également les liens vers sur Facebook, Instagram et LinkedIn, nos réseaux sociaux.
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1: Et on se retrouve demain en direct entre 9h et 10h. On parlera d'acouphènes notamment et de problèmes auditifs avec notre audioprothésiste. Et puis juste après les actus de 10h, c'est Franck Doma en cuisine qui va nous balader du jardin à l'assiette, emporter nos papilles gustatives depuis ce restaurant qui se trouve à Mauves.
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1: Ici premier sur l'actu local en Drôme Ardèche. Très belle journée, 10h. Champagne.
11: Au procès des parents de la petite Zita devant les assises de la Drôme, les deux enfants aînés du couple témoignent ce matin. Hier, pour la première fois depuis la mort de l'enfant de 16 mois, en 2018, les parents ont pris conscience de leur responsabilité dans ce drame. Ils ont confirmé avoir nourri la fillette de jus de châtaigne et de riz, pensant à tort qu'elle était intolérante au lait de vache. Ils regrettent aussi de ne pas l'avoir montré à un vrai médecin, malgré les œdèmes, les escarres et des pleurs incessants sur les derniers mois de sa vie. Le verdict est attendu demain. 67 conducteurs verbalisés avec le téléphone au volant en l'espace d'une matinée, résultat d'une série de contrôles menés hier par les gendarmes de l'Ardèche. Car c'est hier que la mesure décidée par le préfet est entrée en vigueur. Désormais, utiliser son portable quand on conduit est synonyme de suspension du permis. Une suspension administrative décidée par la préfecture et qui peut aller jusqu'à 6 mois. À Livron, le stade de la piscine est occupé depuis dimanche par une centaine de gens du voyage, des évangélistes qui ont prévu de rester maximum 15 jours. La mairie évoque des échanges sereins. Les voyageurs ont prévu de payer leur eau. Pour 1 million de jeunes lycéens ou étudiants en reconversion le jour J, ils ont demandé des formations sur Parcoursup ces derniers mois. Les premières réponses de la plateforme d'orientation vers les études supérieures vont commencer à tomber à 19h ce soir. L'an dernier, 68% des futurs bacheliers avaient reçu une proposition dès le premier jour de cette phase d'admission. L'opération inédite ce matin dans le Vercors avec des géomètres experts qui vont établir une cartographie précise de la grotte de la Luire. Avec un scanner 3D, ils vont pouvoir mesurer la partie de la grotte ouverte au public. Le résultat sera visible par tous à 11h30. Et puis un épisode El Niño est probable à 80% jusqu'au mois d'août. En fait, ça augmentera significativement le risque d'événements météorologiques extrêmes dans les prochains mois. Alerte ce matin de l'Organisation météorologique mondiale. Nelly.
1: Oui. C'est moi.
11: C'est le bien ciel ça. Est gris et la pluie arrive.
1: Exactement. Météo France nous annonce une journée instable qui fera du bien en espérant voilà, que ça ne fera pas trop de mal et qu'il n'y aura pas trop de grêle chez nous en Drôme Ardèche. Je vois pas du tout. Hein, c'est tout ce qu'on espère en tout cas. On nous annonce des averses accompagnées d'orages pour cet après-midi. Des températures en baisse, 24 à 26 degrés, 21 degrés à 1000 mètres d'altitude. Ça devrait se dégager en cours de soirée. Il y aura encore quelques petites averses, mais moins d'orages la nuit prochaine. Et puis demain, soleil avec nuages élevés, du Mistral à 55 km/h et des températures comprises entre 22 et 24 degrés en pleine, 17 degrés à 1000 mètres d'altitude. Au moins, on respire.
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1: Et aujourd'hui, mardi 2 juin, c'est la journée nationale du donut. Ouais, ça peut sembler un peu ridicule comme ça, mais il faut savoir qu'en fait, ça a toute une histoire. C'est une journée qui existe depuis 1938 et c'est l'armée du salut de Chicago qui a créé cette journée pour rendre hommage aux femmes qui avaient servi des donuts aux soldats durant la Première Guerre mondiale.
11: Vous voyez ?
1: Et voilà. Et les donuts, c'est pas uniquement les Simpsons. C'est aussi cette jolie anecdote qu'on vous raconte ce matin. Vous le faites bien, dites-moi.
11: Oui.
1: Allez-y.
11: Non.

0: 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Daniel Bellavoine, Isidro Mardèche, 10h07.
1: Isidro Mardèche, c'est bienvenu chez vous. Nelly Sorbier.
0: Et par amour des bonnes choses, des bons produits, il se déplace chaque jour. Franck Doma, qui fait le tour de nos départements et des saveurs dromoises ardéchoises tous les jours entre 10h et 11h-20. Aujourd'hui, tiens, on va passer du jardin à l'assiette avec vous, à Mauve en Ardèche.
2: Oui. Bonjour. Oui, vous allez voir. Bonjour Nelly, bonjour à toutes et à tous. Vous allez voir que ce restaurant porte, cette table porte très très bien son nom. Et vous allez le constater avec le chef Damien Barjon qui nous accueille ce matin. Damien, bonjour.
3: Bonjour Franck, bonjour à tous.
2: Merci de nous accueillir. Alors on va faire, je ne résiste pas, on va commencer comme ça, on présentera du jardin à l'assiette dans quelques instants, mais on est en direct de la vinothèque du jardin à l'assiette.
3: C'est exactement ça, en plein cœur du berceau du Saint-Joseph.
2: Ouais. Et la vinothèque, c'est un petit endroit qui est un tout petit peu en retrait dans la salle de restaurant, dans laquelle on a tous les vins de la région, là.
3: C'est exactement ça, un petit coin isolé du restaurant, avec un gros tonneau au centre, avec une grande table pour déguster.
2: Ah.
3: Et tous nos vins sont présentés autour de nous.
2: D'accord. Oui. Il y a des choses qui s'y passent ici, de temps en temps. Il y a des dégustations.
3: Bien sûr, bien sûr.
2: Il y a des petites choses sympathiques qui peuvent s'y passer, Damien.
3: Bien sûr, bien sûr. Quelques petites dégustations, des repas complets.
2: Ouais.
3: Pour des épicuriens, des vignerons, des amateurs de vin, ou un peu plus pour des repas d'affaires isolés.
2: Bon, et alors il y a toute la collection des vins que l'on peut boire et que l'on peut consommer ici à table, avec modération toujours, mais le choix du chef s'est porté sur les vins de Drôme et d'Ardèche, sur les vins de la région.
3: C'est exactement ça. C'est vraiment pour des producteurs qui sont à côté du restaurant, certains à quelques mètres.
2: Ouais. Oui, parce qu'on est dans le cœur du Saint-Joseph, là. On est dans le cœur du réacteur, là.
3: Exactement ça. À Mauve, on a plus de 8 vignerons.
2: Ouais.
3: En Saint-Joseph, bien sûr. Parmi les meilleurs, on va pas se mentir.
2: Ouais. Il y a plein de bons vins. Et alors, à côté de toi, là, chef, vous avez, ça, c'est la collection privée du chef, ça.
3: Exactement, il y a une petite étagère magnum personnelle.
2: C'est marrant parce que je les ai repérés tout de suite en rentrant et je me suis dit, oh là là, le Saint-Joseph, là, il doit être bien celui-là. La cuvée des mariniers, ça doit être pas mal. Le Zouave également, magnum. On en profite pour saluer la Maison Esprit de l'autre côté du Rhône. Bon, il y a plein de bonnes choses ici. Allez, on va revenir maintenant sur le restaurant du Jardin à l'Assiette. On est dans le centre de Mauve. La devanture est sur la rue et une allée qui porte bien son nom, c'est l'allée du Saint-Joseph.
3: Exactement, on est sur l'avenue du Saint-Joseph.
2: L'avenue du Saint-Joseph. Ce restaurant, Damien, il est ouvert sur l'arrière aussi quand même. Il y a une petite terrasse.
3: Oui, on a une petite terrasse à l'arrière du restaurant.
2: Ouais. Protégée,
3: au calme, pas de route, pas de train. Voilà, on a végétalisé un petit peu pour amener un côté verdure de l'espace.
2: Qui êtes-vous, Damien Barjon? Qui êtes-vous, chef?
3: Alors, moi, ça fait 12 ans que je suis ici. J'ai pu ouvrir mon restaurant donc à Mauve. Je suis passé par le lycée hôtelier à Thun.
2: Oui.
3: J'ai fait des belles maisons comme le Tournesol à Tournon.
2: Oui.
3: J'ai été chef à Carafe en Folie, aussi ensuite à Tournon, qui maintenant est devenu Assemblage.
2: Et puis, tu t'es installé ici, à Mauve, dans cette salle de restaurant avec un grand mur de pierre. On est un peu comme à la maison, là.
3: Oui, c'est exactement ça, comme à la maison. Effectivement, car moi, je suis de Mauve. C'est pour ça que j'ai voulu m'installer ici.
2: Comment on dit? Mauviette? Mauviste?
3: Malvinois. Les Malvinois, Franck. Je te permets pas. La blague, on l'a très souvent, d'ailleurs.
2: Oh, j'imagine, hein. J'imagine, effectivement. Bon, on va évidemment découvrir la table ici, la cuisine du chef Damien Barjon, du jardin à l'assiette. On va vous dire dans quelques instants quelles sont les inspirations du moment. Qu'est-ce qu'on mange? Qu'est-ce qu'on peut boire avec? Évidemment, vous l'avez déjà compris, on est sur des vins de la région. On est sur des vins qui sont même venus tout seuls. La bouteille, elle a roulé jusque-là.
3: Elle pourrait, exactement. Elle pourrait.
2: Alors, on en parle ce matin en direct de Mauve. Mauve, petite commune d'Ardèche, sur la rive droite du Rhône, entre, on va dire, Tournon et Saint-Péray, voilà, hein, sur la 86.
0: On continue à se balader du jardin à l'assiette dans ce restaurant donc, qui a reçu une récompense de Go et Mio en 2026. Table gourmande, voilà, ce sera juste après Gauvin Serre. Silence Radio. Chut, pas très

0: l'éloignement, l'amitié brisée, ça fait partie du troisième et dernier album de Gauvin Serre. C'est le troisième extrait de son album. Voilà, Silence Radio ici de Romardèche. On va faire du bruit juste avant les Communards avec Franck Doma. Franck Doma à Mauve aujourd'hui, du jardin à l'assiette.
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0: Et à 10h18, on poursuit notre balade du jardin à l'assiette à Mauve avec Franck Doma.
2: Oui, avec le chef Damien Barjon. Alors chef, pourquoi ça s'appelle du jardin à l'assiette? Moi, petite idée, moi.
13: Bah, comme son nom l'indique, hein, je voulais vraiment mettre à l'honneur nos producteurs, autant sur les légumes, tous les produits qu'on peut utiliser, et comme les vins, on en parlait tout à l'heure, et vraiment être le plus direct possible. Ouais. Que ça vienne du producteur, ouais, et ça arrive dans vos assiettes. Je suis un peu passé par là pour assaisonner et cuire, mais le but était vraiment là.
2: Ouais. De toute façon, il y avait un grand chef français, regretté, mais grand chef français, qui disait quand la matière première est bonne, c'est pas la peine de faire des simagrées, il suffit juste de l'accompagner et de la mettre en scène.
13: C'est exactement ça, c'est vraiment mon identité en plus. J'ai une cuisine très simple, ouais, de saison, ouais, maison, ouais, c'est vraiment le nerf de la guerre et ce à quoi je tiens vraiment. Et après, nous, on est là pour apporter notre savoir-faire sur la justesse des cuissons, des assaisonnements. Mais c'est vraiment, voilà, des accompagnements très simples. Une viande, une sauce, un légume, un féculent. C'est vraiment la base du plat. Mais je tiens vraiment à ça.
2: Qu'est-ce qu'on mange en ce moment? Quelles sont les inspirations de Damien Barjon, restaurant du Jardin à l'Assiette?
13: Alors en ce moment, bien sûr, on est avec les coups de chaud qu'il a fait, un peu, ouais, un peu de fraîcheur. Hein. On a les
2: Cela
13: premières.
2: Dit, attends, là où on est dans la vinothèque, on est bien. C'est climatisé, évidemment, parce qu'il y a quelques jolis flacons là autour de nous. On est bien là. Hein.
13: On est bien. Hein. On est plutôt bien. Effectivement, on est au frais.
2: La cuisine n'est pas loin, on peut manger, donc en fait, c'est l'idéal. Donc des produits un peu frais, des produits un peu fraîcheurs, des produits un peu colorés,
13: c'est les premiers... Exactement ça, des tomates de toutes les couleurs avec, ouais, un pesto, des petites billes de mozza, des petites tomates confites pour la partie fraîcheur en entrée. Après bien sûr, on est sur de la courgette grillée sur les plats, des filets de bœuf à la plancha effectivement, oh, avec une sauce vigneronne bien,
2: ouais,
13: sûr.
2: Oui, avec un bon Saint-Joseph.
13: Forcément.
2: Oh là, filet de bœuf, Saint-Joseph, c'est le duo gagnant. Ça, il y a pas de problème. Vous êtes sûr que vous ne vous trompez pas? Avec modération, toujours. Qu'est-ce qu'on a d'autre?
13: Eh bien, du poisson.
2: Oui.
13: Toujours du poisson.
2: Un peu de poisson.
13: Là, on a de la dorade en ce moment,
2: oui,
13: avec une sauce Colombo, du petit épeautre.
2: Sauce Colombo, c'est-à-dire qu'on va chercher un petit peu d'exotisme dans.
13: C'est exactement dans... ça. C'est exactement ça, avec du lait de coco,
2: ouais,
13: de la bonne poudre de Colombo,
2: ouais,
13: avec un peu de gingembre, voilà, tout ce qui va bien.
2: Ce qu'il faut,
13: quoi.
2: Ce qu'il faut pour réveiller les papilles.
13: Et la petite touche dessert avec les fraises, une pavlova de fraises et basilic. Crémeux basilic à base de chocolat blanc de chez Valrhona, bien sûr.
2: Oui, parce qu'ici, on est vraiment sur les produits du coin. Le chocolat, c'est pareil. Ça, on est à quoi? À 3 km de la chocolaterie.
13: À peine.
2: Donc, il vient pratiquement.
13: Lui, il arrive aussi tout seul.
2: Il arrive tout seul. Hein.
13: Il traverse le Rhône,
2: ouais,
13: et il arrive.
2: Ouais. Ouais. Tout ça, évidemment, ça change régulièrement, la carte, elle évolue.
13: Oui, le menu du midi, lui, change tous les midis, comme son nom l'indique.
2: Ouais.
13: Et notre carte, elle suit les saisons. En général, ça fait 2 mois maximum. Je m'ennuie.
2: C'est pas mal ça. Ah, c'est très bien. Après, je m'ennuie, donc je reviens avec des nouveautés. Il faut réserver, ça c'est plutôt conseillé.
13: C'est préférable. En ce moment, on a un peu plus de disponibilité, mais effectivement, avec notre petite salle, c'est toujours préférable de réserver en intérieur, en extérieur. On vous laisse le choix, bien sûr.
2: Ouais. Vous n'hésitez pas, évidemment, à passer un petit coup de fil. On va parler, donc, la formule midi, on en parle dans quelques instants. Et puis, je vais lancer un défi au chef, à Damien Barjon, du restaurant du Jardin à l'Assiette. Le défi, c'est de partager avec nous, Damien, en quelques minutes, une petite recette de saison. Pour se régaler, histoire de nous donner quelques idées à la maison.
13: Oui. Eh bien, avec grand plaisir.
2: Allez, d'accord. On se retrouve dans quelques instants, Nelly, si vous le voulez bien.
0: Très bien, très bien. Donc, allez, on prend de quoi noter. Bon, après, il y a toujours, oui, le podcast qui est là, hein, le replay de l'émission sur ici.fr. Bienvenue chez vous en cuisine. Voilà, donc vous pouvez rester tranquillement installé au travail, à la maison, en voiture. On découvre cette recette du chef, donc du restaurant du Jardin à l'Assiette qui se trouve à Mauves en Ardèche, juste après les Communards ici de Romardèche. 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

0: Les communards, ici Drôme Ardèche, 10h27.
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0: Bon alors, vous nous avez fait une promesse, Franck,
2: oui,
0: on attend justement, voilà, la recette du jardin à l'assiette que va nous proposer donc le chef Damien Barjon, hein, depuis Mauves, c'est ça?
2: Oui, absolument. Une recette de saison, chef. Allez, on y va. Recette de saison. Ça, je dois le dire, il n'y a que sur ici, Drôme Ardèche, que les chefs partagent leurs secrets. Vraiment. Ça, d'ailleurs, je les en remercie parce que c'est comme si vous étiez dans la cuisine avec le chef Damien Barjon. Il va vous montrer, il va vous dire exactement, vous donner sa recette. Qu'est-ce qu'on prépare? Alors déjà, peut-être on va parler de la formule de midi, Damien, ici. Il y a une formule tous les jours à midi.
3: C'est ça, une formule à midi composée d'un plat et d'un dessert.
2: D'accord. Plat et dessert, par exemple aujourd'hui, qu'est-ce qu'on mange ici?
3: Aujourd'hui, ça sera une cuisse de poulet désossée,
2: oui.
3: Avec un tillon de légumes et des petites délicatesses.
2: Hop, juste poêlé comme ça.
3: Exactement.
2: Là, les
3: et en dessert, ça sera une assiette gourmande avec un moelleux au chocolat Valrhona, un petit crumble aux pommes et de la glace vanille.
2: Bon, on va se régaler, je ne rentre pas. Qu'est-ce qu'on cuisine?
3: Alors en ce moment, on a un plat, le cabecero de porc. C'est une partie de l'échine qui est plutôt persillée.
2: Le cabecero.
3: Cabecero, oui, c'est une partie de l'échine de porc.
2: D'accord, c'est sur le dessus alors de l'échine, c'est ça?
3: C'est ça, qui est très persillée. Et en le faisant confire, le gras fond et ça devient tendre, moelleux, ça se coupe tout seul à la fourchette.
2: Et puis ça donne le goût, c'est ce qui est... Ça, c'est,
3: Le gras, il n'y a pas de secret, c'est le goût, il en faut. Du bon gras, il en faut.
2: Comment on s'y prend? Déjà, il faut aller chercher le morceau chez le boucher.
3: C'est ça. Faut demander. Alors, bien souvent, il va falloir le commander parce que le cabecero, il y en a pas beaucoup sur un cochon.
2: Oui, évidemment.
3: Donc, il faut le commander. Mais après, vous pouvez prendre de l'échine, ça marche aussi très très bien. Il y a plein de pièces de porc qui peuvent faire la même chose.
2: D'accord.
3: Donc ça, c'est voilà, une pièce. On va la faire griller dans une poêle et on va la laisser confire. Moi, je laisse une bonne heure au four à couvert à 180 degrés.
2: 180 degrés, couvert, au four.
3: Au four pour la confire tranquillement.
2: Ça, on le fait une fois qu'on l'a saisi, hein, une fois qu'on a
3: exactement.
2: Saisi, qu'on a
3: exactement. On colore toutes les faces. Comme ça, tout le jus, le gras reste à l'intérieur et tout ça va fondre harmonieusement au four.
2: D'accord. Une heure à 180 degrés à couvert.
3: Et là, notre échine est prête. Vous pouvez la faire réchauffer plus tard si besoin.
2: On a assaisonné, on a mis sel, poivre, on a mis quelque chose ou
3: on
2: pas
3: peut, on peut, oui. On peut au départ. Moi, j'ai l'habitude de le faire à la fin parce que la viande a la tendance à réduire. Donc, pour éviter d'y mettre trop de sel par rapport à la quantité de viande, effectivement, moi, je préfère le faire à la fin.
2: D'accord, très bien. On ajuste l'assaisonnement à la fin, une fois la cuisson. On le sert comment, cette pièce ici?
3: Donc ici, on fait des petites tranches de courgettes dans sa longueur, qu'on fait snacker à la plancha, vraiment en aller-retour.
2: Ça, c'est très tendance cette année, la courgette snackée. On garde du craquant, on garde du croquant du légume.
3: C'est ça, le milieu va commencer à fondre, mais l'extérieur reste craquant. Ce petit goût de grillé, par contre, pour le coup, on assaisonne vraiment sur la plancha, fleur de sel, huile d'olive, du thym, tout ce que vous avez un peu, j'ai envie de dire, dans votre jardin, toujours une branche de romarin, de thym, ce que vous préférez. Et voilà, aller-retour sur la plancha, sur votre barbecue, si vraiment dans une poêle, ça marche aussi très très bien.
2: Ouais. Voilà, c'est servi comme ça avec cette petite courgette.
3: C'est ça. Et à côté de ça, en même temps qu'on passe notre échine de porc au four pour confire, on a mis quelques petites pommes de terre délicatesse. Toujours pareil, hein, moi beaucoup d'huile d'olive.
2: Autour là, dans la viande, avec la viande là. Quelques aux en chemise, hein, l'ail en chemise,
3: très
2: ça peut
3: bien,
2: être pas
3: parfait,
2: mal.
3: Hein, très bien.
2: Voilà, dans le four.
3: Là, vous assaisonnez vraiment, voilà, avec tout ce qui est été méditerranéen, pardon. Vous pouvez vraiment vous faire plaisir là-dessus. Libre cours à votre imagination.
2: Bon, recette que nous allons réaliser. On va faire
0: la
2: une vidéo.
0: Ah, oui,
2: bien sûr, on va faire une vidéo pour que vous puissiez voir cette pièce que je connaissais pas. Moi, tiens, c'est vraiment quelque chose. Comment t'as dit le
3: cabecero
2: de porc. C'est quoi? C'est hispanique. C'est c'est ibérique, ça, non, le cabecero?
3: À la base, c'est ibérique, ouais, exactement. Ouais. Après, ouais, on en trouve maintenant
2: on
3: ici.
2: En trouve partout, bien sûr.
3: Ça devient la mode.
2: Voilà.
0: Eh oui, c'est ça.
2: Nelly.
0: Ouais. Ah, eh ben, écoutez, d'autres surprises dans un instant. Ce n'est pas terminé.
2: Bien sûr, bien
0: dernière
2: sûr.
0: Escale depuis ce restaurant du Jardin à l'Assiette à Mauves en Ardèche avec le chef Damien Barjon. Juste après Michel Polnareff à venir et ses quelques infos express de 10h30.
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0: Et on commence par une sortie magique en famille à vivre dans la Drôme des Collines avec l'association Le Petit Monde Artistique qui nous présente sa toute nouvelle création entièrement inspirée des célèbres dessins animés Vaiana. C'est un voyage féerique au cœur de la Polynésie donc qui nous attend avec danse, chant, théâtre et décors colorés. Les représentations se déroulent ce week-end à Saint-Donat-sur-l'Herbasse au sein de l'espace des collines. Rendez-vous le samedi 6 juin à 20h ainsi que le dimanche 7 juin, dimanche 7 juin, c'est pas facile à dire, pour deux séances à 14h et 17h. On reste dans le spectacle vivant, mais cette fois-ci du côté de Valence, où l'association Éclat de Rêve, très chouette aussi, investit la scène du théâtre de la Comédie, c'est place Charles Huguenel. Samedi et dimanche, donc les 6 et 7 juin, la troupe présentera sa nouvelle comédie musicale originale intitulée « mais oui, sur scène, pas moins de 75 choristes amateurs du territoire » qui vont chanter et jouer la révolte d'une classe d'élèves face à l'autorité rigide d'un pensionnat strict. Tiens, voilà. 4 représentations sont programmées sur l'ensemble du week-end, le samedi à 15h et 20h30, puis le dimanche à 14h et 17h30. Les réservations sont ouvertes, alors ne tardez pas.
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0: Holidays, les vacances, on a toujours un petit peu l'impression d'être en vacances, hein, même quand on travaille hein, chez nous en Dromardèche.
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0: Et on se balade aujourd'hui du jardin à l'assiette, restaurant qui se trouve à Mauve avec le chef Damien Barjon et avec vous Franck.
2: Oui, absolument. On est effectivement dans la vinothèque hein, pour l'instant. On passera en cuisine dans quelques instants où on fera les images du cabecero de porc. Qu'est-ce qu'on boit avec le cabecero de porc puisqu'on est dans la vinothèque, Damien? Qu'est-ce que tu nous conseilles?
3: Eh bien, on va rester très, très, très local avec du Saint-Joseph, évidemment.
2: Ouais.
3: Et on va aller au domaine Durand à Châteaubourg. Eric et Joël, une famille... très gentil, très accessible, ouais. Très agréable et qui font des vraies pépites, des flacons qui valent le détour.
2: Bon, voilà, le Saint-Joseph, les coteaux notamment du domaine Durand, Eric et Joël. On a la bouteille qui est là, je vais mettre la photo, ne vous inquiétez pas. Il y a quelque chose qui est écrit ici au mur, mieux vaut boire du rouge que broyer du noir. Et je trouve que ça correspond assez bien au tempérament de la maison ici, Damien Barjon.
3: Tout est dit, tout est résumé.
2: Pour venir ici, alors il y a évidemment les ouvertures. On est ouvert. On vient quand? Quels sont les jours d'ouverture?
3: Alors on est ouvert le lundi, mardi, jeudi et vendredi.
2: Ouais.
3: Donc ça, les services du midi et du soir.
2: Midi et soir, lundi, mardi, jeudi, vendredi.
3: Et le samedi midi.
2: Et le samedi midi uniquement. Et puis il y a un service parce que ici on est dans un petit restaurant, dans un restaurant un peu discret, un peu cocon, qui donne sur l'avenue du Saint-Joseph et qui donne sur l'arrière également sur la terrasse. Mais on peut aussi accueillir beaucoup beaucoup plus de monde, mais pas ici. Chez vous, par exemple.
3: Effectivement, on a un petit concept où on vient chez vous. Pendant le Covid, j'ai pu aménager une vieille caravane vintage des années 63.
2: Oh, génial.
3: Où voilà, on vient à vous sur du cocktail dînatoire, donc autant des entreprises, des particuliers pour des baptêmes,
2: un mariage, que sais-je encore. Tu viens, vous vous déplacez avec la caravane. Vous pouvez évidemment préparer les choses, vous dressez sur place, vous servez sur place, il y a des plans de chat, il y a des tas de formules.
3: C'est ça. On vient chez vous, au domaine, salle des fêtes, chez les vignerons, on peut être en plein milieu des vignes.
2: Ouais.
3: Voilà, on n'a pas trop de limites là-dessus, mis à part le chemin pour la caravane.
2: Oui, il faut quand même une route.
3: Voilà, un minimum de route.
2: Une route, une prise électrique et
3: on peut être autonome. On est autonome.
2: Ah, carrément, oui, un groupe électrogène.
3: Exactement.
2: Voilà, mais c'est le bonheur.
3: On peut être en plein milieu des vignes avec des guirlandes de guinguettes, un petit fond de musique et je peux vous régaler où vous souhaitez.
2: C'est génial, ça. Bon, c'est du jardin à l'assiette. C'est Damien Barjon. Je vais tout déposer sur la page Facebook de l'émission. Je vais tout déposer également sur Internet, ici, dromardèche.fr. C'est là que vous pourrez également réécouter l'émission. Et puis, c'est promis, on va aller réaliser le porc. On va aller le faire, là.
0: On va aller le cuisiner.
2: On y va, on va le faire. Ouais, allez, on s'en occupe, Nelly.
0: D'accord, on vous suit non? On verra la vidéo.
2: Oui, on verra la vidéo, oui.
0: Oui, parce que c'est un petit peu long peut-être à préparer, hein, c'est ça comme pièce de viande, ouais, d'accord.
2: Oui, on va le faire, c'est promis, et puis on vous dira tout.
0: Ok, d'accord.
2: Voilà.
0: Bien, très bien. Eh bien, écoutez,

0: son de Robbie Williams, il y a le couplet de I Will Survive de Gloria Gaynor que l'on entend derrière en base musicale. Et puis Robbie a également fait un copier-coller de la musique du film Dernier Domicile Connu, un film de 1970 que vous connaissez peut-être pas pour le coup, avec Lino Ventura et Marlène Jobert. Mais ça nous donne un chouette suprême. Robbie Williams, ici de Romardèche dans un instant, Amel Bent. Et puis juste après, on retrouvera notre spécialiste des tendances actuelles, c'est Muriel Giordon qui nous parlera aujourd'hui du retour de la jupe culotte.
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0: pourquoi tu restes Amel Bent ici de Romardage? Et bien tout simplement parce que tous les jours à cette heure-là, on retrouve notre spécialiste des tendances actuelles, celle qui nous permet d'être notre époque, c'est Muriel Jourdan. Alors Muriel, il paraît que la jupe culotte revient en force.
1: Oui, vous avez vu ça, retour à nos années collège et lycée, hein, lorsqu'on ne quittait plus nos jupes culottes, emblématiques des années 20, revenues en force dans les années 90. La jupe culotte a ensuite été jugée ringarde, peu flatteuse. Aujourd'hui, elle est la star des défilés et des réseaux sociaux, avec plus de 250 000 publications sur TikTok et des millions de vues avec le hashtag Scort.
2: Aujourd'hui, je te montre comment réaliser une skort, aussi appelée jupe short, très féminin et en même temps hyper confort.
3: C'est une jupe comme je porte, mais qui a un short en dessous. On est super à l'aise dedans.
4: Moi, j'adore. Vraiment, j'adore.
3: Vous connaissez ou pas?
1: D'ailleurs, vous avez entendu, hein, même son nom a gagné en modernité parce qu'on dit moins jupe culotte, on dit plutôt skirt, contraction de l'anglais skirt, jupe, et de short. La tendance, oui, c'est aussi d'angliciser beaucoup tous les mots, you know what I mean. Mais nous, on n'est pas sur les podiums de la Fashion Week, donc on peut dire jupe culotte, ça passe aussi très bien. Ce vêtement hybride sera sans doute la star de cet été. On l'avait déjà beaucoup vu à Roland-Garros, hein, la jupe culotte, parce que très pratique pour les joueuses de tennis, et elle séduit au-delà des courts en terre battue.
0: Oui, en plus, c'est un vêtement qui a toute une histoire, Muriel, puisqu'il a permis aux femmes de s'affranchir des conventions, de gagner en liberté.
1: Bah oui, la jupe culotte est née au début du XXe siècle et elle a permis aux femmes de contourner l'interdiction du port du pantalon, toujours en vigueur à l'époque, sauf en cas de permis de travestissement délivré par la préfecture. Une invention qui a permis aux femmes plus de liberté de mouvement. Les hommes, en revanche, ils étaient beaucoup moins ravis, si l'on en croit cet archive de 1965.
5: Je n'apprécierais pas beaucoup parce que je ne pense pas que ce soit très esthétique.
6: Donc vous êtes absolument contre.
5: Contre.
7: Je suis pas d'accord justement avec cette mode jupe culotte.
6: Et pourquoi cela, monsieur?
7: Parce qu'il y a d'autres vêtements qui sont plus alléchants pour les femmes que la jupe culotte, certainement.
1: Ah, quel dommage qu'on n'ait pas fait le même micro-trottoir avec des femmes au sujet du slip kangourou. En 2026, doit-on se réjouir de ce retour inattendu de la jupe short? Eh ben, je suis allée vous poser la question dans la rue. Est-ce qu'on valide ou pas?
8: La jupe culotte? Ouais. Bah, en vrai, oui. Ça protège et tout. Moi, je sais que c'est toujours un stress. Enfin, là, je suis en jupe et j'ai un short en dessous, quoi. Donc, ne serait-ce que dans les métros, ce genre de choses, c'est quand même bien pratique, je trouve, d'avoir, on va dire, une barrière de protection. Mais c'est plus par exemple quand je prends des escaliers, on entend toujours des histoires un peu de gens chelous qui mettent les téléphones sous les jupes ou qui font exprès de se mettre derrière sur les ascenseurs, enfin pas les ascenseurs mais les escalators et ce genre de choses, ou même en cas de vent ou ce genre de choses, je mets toujours un short sous mes jupes.
1: Bref, la jupe culotte, c'est tendance en 2026, elle n'est plus un sacrilège ni un signe de mauvais goût. Bah, je crois qu'on peut dire que c'est un retour en force franchement culotté.
0: Ah, très bon jeu de mots, merci beaucoup Muriel Jourdan. Demain on parle des disques, des vinyles qui font un retour en force depuis quelques années, mais là, lui fait beaucoup parler de lui, c'est le vinyle miniature, le teeny vinyle. Peut-être qu'on aura la chance d'avoir un teeny vinyle de Dire Straits, ça c'est une autre histoire.

0: Money for Nothing avec Dire Straits. Et juste avant les actus de 11h, un duo Dany et Étienne Dao.
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0: boomerang. Dany, Étienne Daho ici, Drôme Ardèche. Bah, c'est pareil pour nous, hein, comme des boomerangs. On s'en va et on revient tous les jours, voilà. Et Patrice Caillé, vous le retrouverez juste après les actus de 11h.
1: J'arrive. Oui.
0: Pour le grand jeu. Bonjour Patrice.
1: Bonjour Nelly, bonjour à tous. Vous allez jouer. Moi, je vais bien m'amuser à vous écouter. Et vous allez peut-être gagner la triplette de pétanque d'une grande marque, pas loin de Saint-Étienne. Enfin bon.
0: Ça commence par un O, ça finit par un T.
1: Voilà. Vous allez droit au but, vous, hein. C'est dingue, ça.
0: Et non,
1: c'est à l'occasion des Masters de pétanque qui débutent demain.
0: Voilà, oui. À Romans-sur-Isère.
1: Demain et après-demain, donc pour cet événement dont nous sommes partenaires, ben voilà, une belle triplette pour vous entraîner.
0: C'est chouette. Hein,
1: pour participer au Master dans les prochaines années avec les champions du monde.
0: Vous tirez ou vous pointez?
1: Les deux, moi. Attendez.
0: Oh l'autre, bah, ah,
1: facile.
0: Moi, de toute façon, voilà, je suis trop fort, c'est ça. Vous faites jamais nénette,
1: non,
0: tout ça.
1: Ça fait des années que je n'ai pas joué à la pétanque.
0: Ah, en plus, d'accord.
1: Bon, faut que je m'y remette.
0: On va pouvoir s'entraîner là pendant les actus de 11h. À tout de suite, juste après.
1: On va tout casser.
0: Patrice.
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0: 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Très belle journée, 11h. Valérie Lombardo.
3: Au procès des parents de la petite Zita devant les assises de la Drôme, les deux enfants aînés du couple témoignent ce matin. Hier, pour la première fois depuis la mort de l'enfant de 16 mois en 2018, les parents ont pris conscience de leur responsabilité dans ce drame. Ils ont confirmé avoir nourri la fillette de jus de châtaigne et de riz, pensant à tort qu'elle était intolérante au lait de vache et ne pas l'avoir montré à un vrai médecin. Malgré des œdèmes, des escarres et des pleurs incessants sur les deux derniers mois de sa vie, le verdict dans ce procès est attendu demain. À Livron, une centaine de gens du voyage sont installés sur le stade de la piscine depuis dimanche après-midi. Des évangélistes qui ont prévu de rester maximum 2 semaines. Le maire évoque des échanges sereins. Les voyageurs ont même prévu de payer leur eau. Le jour J pour le million de jeunes lycéens ou étudiants en reconversion qui ont demandé des formations sur Parcoursup ces derniers mois. Les premières réponses de la plateforme d'orientation vers les études supérieures vont commencer à tomber à 19h ce soir sur les espaces personnels. L'an dernier, 68% des futurs bacheliers avaient reçu une proposition dès le premier jour de cette phase d'admission. Un appel à témoins est lancé par la commune de Saint-Étienne de Fontbellon en Ardèche. Les toilettes publiques de l'espace de loisirs ont été la cible d'un acte de vandalisme ce week-end. Une vitre ainsi que les sanitaires ont été entièrement dégradés. Photos à retrouver sur ici.fr. Et puis une opération inédite ce matin dans le Vercors. Des géomètres experts vont établir une cartographie précise de la grotte de la Luire avec un scanner 3D. Ils vont pouvoir mesurer la partie de la grotte ouverte au public. Le résultat sera visible à 11h30. Du côté de la météo, Patrice, ça sent l'orage.
1: Oui, c'est vrai que dès cette fin de matinée, tenez-nous informés d'ailleurs au 04 75 40 10 10, parce que effectivement ces orages sont prévus dès maintenant avec 10 mm de pluie attendue par exemple dans les Baronnies. Le temps qui devient orageux également dans les prochaines heures en Ardèche, avant de s'améliorer dans l'après-midi. Le vent d'ouest soufflera modérément avec des rafales à 55 km/h donc côté Ardèche. Sur le plateau, pour ce qui est des températures, 24 à 26 en plaine, 27 degrés localement sur le sud de nos départements, 18 à 21 degrés sur le Vercors et sur les plateaux. Attendez-vous cette nuit à de faibles pluies qui toucheront notre région. Demain mercredi, ce sera le grand retour du beau temps avec des éclaircies malgré de rares averses matinales demain sur le Vercors et les maximales qui resteront stables autour de 24 à 27 degrés, des températures de saison.
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1: On va dire que c'est parfait pour jouer à la pétanque, tout ça. Rendez-vous dans quelques minutes. Je vais tout vous dire sur le grand jeu. Si vous jouez pour la première fois ou si vous êtes un habitué, vous pouvez déjà nous appeler et appeler Julie au 04 75 40 10 10. Je vous expliquerai par la suite.

0: on, come on, les Cool and the Gang Celebration. Et vous savez quoi? Ah oui, si vous êtes fan de cette époque-là, on était, les années 80, quoi, les Cool and the Gang. Sachez qu'ils seront au Théâtre Antique d'Orange, les vrais Cool and the Gang. Bon, il y a eu quelques modifications dans le groupe, depuis 40 ans, mais ils se produiront au Théâtre Antique d'Orange le 1er août, et j'ai vérifié, il reste des places.
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0: Allons-y pour le grand jeu. Je vais vous annoncer encore une fois que vous allez pouvoir remporter aujourd'hui. Donc on fait ça jusqu'à demain seulement, parce que c'est demain que débutent les Masters de pétanque à Romans, effectivement, les 3 et 4 juin. Et donc, pour le grand gagnant ou la grande gagnante, la triplette de pétanque d'une grande marque française. Ce sont des boules qui sont fabriquées chez nous, dans la région, du côté de... à la région Auvergne-Rhône-Alpes en tout cas, du côté de Saint-Étienne. Voilà pour le cadeau principal parmi les 4 candidats et pour celui qui aura établi le plus haut score avec les 3 épreuves. Tout d'abord, on part à la recherche d'une année bien précise grâce à un indice dromardéchois, si vous voulez, indice d'ici, ou alors vous pouvez choisir un indice d'ailleurs, le reste de la France ou même du monde. Deuxième épreuve, le triple blind test avec les 3 artistes à reconnaître à partir de 3 très courts extraits. Trop courts, je vous l'accorde. Et puis, il y aura la question bonus pour marquer un point supplémentaire. On verra tout cela ensemble. Si vous marquez 10 points ou plus, vous remportez déjà, il y aura un cadeau d'assuré. C'est un bon bouquin, un thriller, un sacré polar écrit par Nadine Mousselet, qui est spécialiste du genre. Elle a déjà fait trembler plus de 100 000 lecteurs. Et là, c'est son nouveau bouquin que je pourrais vous offrir si vous franchissez les 10 points. Une bonne lecture pour l'été. 04 75 40 10 10. N'attendez pas. Vous appelez Julie et nous nous retrouvons pour jouer ensemble après Eddie Mitchell.
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0: de Memphis. Eddie Mitchell qui fêtera ses 84 ans le 3 juillet prochain et qui vient juste bien de superviser en studio un album de reprise de ses chansons très attendu, un album dans lequel va figurer par exemple Zao de Sagazan.
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0: Alors là, oui, il faut sortir le grand jeu maintenant. Hein. Allons-y, hein, c'est du sérieux. Hein, pour gagner la triplette de pétanque à l'occasion des Masters de pétanque qui va réunir les plus grands champions demain et après-demain à Romans, sur le site de la Foire du Dauphiné. Donc là, c'est du sérieux. Bonjour Jean-Pierre.
3: Bonjour.
0: C'est vrai que c'est du sérieux la pétanque, on est d'accord Jean-Pierre?
3: Ah ouais. C'est toute une histoire.
0: Alors là, attention. Hein. Je veux rien entendre quand je tire et quand je pointe. Ah bah oui. Bon. Jean-Pierre, vous jouez au fait, Jean-Pierre?
3: Absolument pas. Moi, si, je rigole.
0: Si, de temps en temps, quoi. Bon.
3: J'ai même hérité de la triplette de mon père. Une très ancienne, mais voilà, c'était mon héritage. On s'est partagé avec les frères et sœurs au décès de mon papa.
0: Ouais, ah dis donc.
3: Donc voilà.
0: Ah ouais, ça doit faire quelque chose de jouer avec en plus. Hein. Bon.
3: Mais depuis le décès de mon papa, je m'en suis pas servi. C'est sentimental. Okay.
0: D'accord. Ouais. Ouais. Bah, je vous souhaite de gagner les vôtres alors, hein, uh-huh. Toutes neuves, d'une grande marque que vous avez sans doute reconnue puisqu'elles sont
3: fabriquées.
0: Combien de grammes? Ouais, je sais pas, ça tient.
3: Voyons.
0: Ouais, parce que vous voulez quoi, les 680, les 720, les quoi?
3: Oui, il y a une histoire ouais. 680, 700, je sais plus là, oui.
0: Bon. Ouais. Ouais, non, mais c'est une très bonne question, vous avez raison, parce que là, hein, en 4.
3: Mais moi, quand je joue boule, en fin de compte, je joue aux boules, mais je joue à la rigolade, moi. Moi, c'est pas du sérieux, moi. Mais
0: oui.
3: Souvent, quand je joue à la rigolade, je fais des carreaux, je fais des boules qui arrivent juste devant le cochonnet. Alors, ceux qui jouent avec moi sont dégoûtés parce qu'ils me disent, tu fais que faire le con, et en fin de compte, ça marche.
0: Mais ça marche. Oui, et ça déconcentre les autres, en plus, quand on fait le con, comme vous dites. Voilà. Bon, eh bien, restez concentrés quand même pour ce qui va suivre, Jean-Pierre.
3: Oui, comme le lait.
0: Et voilà, parce que on va commencer par rechercher une année. Le plus précisément possible, donc, une année à partir. Alors, d'une information que vous voulez locale, ici, ou une info d'ailleurs?
3: On va dire d'ici.
0: D'ici, ok. Eh bien, cette fameuse année, le 22 juin d'ailleurs, pour être précis, la grotte Chauvet est entrée officiellement au patrimoine mondial de l'UNESCO. En quelle année?
3: Oh punaise, c'est pas très très vieux, on est dans une vingtaine d'années.
0: Vite.
3: 2000.
0: Tout con. Ah oui, bah voilà, tout court, ok. 2000, eh bien, 2000, c'était après le chrono, c'est ça? Bon, c'est pas très grave parce que c'était 2014.
3: Oula, oui, alors j'ai zéro point.
0: Ouais, on est un petit peu loin là. On est
3: 2014,
0: un peu loin.
3: Du... Hein, ouais.
0: On est loin du but, hein, en l'occurrence. Bon.
3: Les trois morceaux.
0: Allez, les trois morceaux, les trois extraits de chansons, vous me dites qui chante, et on verra ce que ça donne en nombre de points. Attention, on envoie la musique.
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0: connaît qui là-dedans, Jean-Pierre ?
1: Ben, il y a AA, Vianney, au milieu. Oh, mince. Alors, le nom, ça m'a échappé, ça. Non, j'en ai que deux, là. J'ai AA et Vianney.
0: Bon. Il n'y avait pas AA.
1: Il n'y avait pas AA.
0: Non.
1: Oh, merde.
0: On rigole quand même, mais il n'y avait pas AA. Le premier extrait, c'était Tarzan Boy par un certain Baltimora. Alors là, fallait... Voilà,
1: c'est pas. D'accord.
0: Il s'appelait Baltimora. Bon. Hein, fallait avoir connu les balles de l'époque hein, pour se rappeler de ça. Hein. Quoique ça passe peut-être toujours, je sais pas. Enfin bon.
1: Je me tairai sur le métier que je faisais.
0: Disque jockey ?
1: Oui, pendant 30 ans.
0: Oh là là, mais c'est inadmissible ça, Jean-Pierre.
1: Et attendez, figurez-vous, j'ai une anecdote. Oui. Le Baltimora, en plus, je suis vraiment le pire des couillons. Hein.
0: Ouais.
1: Et tous ceux qui m'entendent à la radio, qui me reconnaîtront, vont dire, mais JP, voyons. Et en fin de compte, Baltimora, je suis parti en Espagne, j'étais sur les places d'Espagne, et tout autour de moi, plein de gens étaient en train, c'était dans ces années-là, et les gens étaient en train d'écouter un morceau, c'est quoi ? J'ai tout fait pour aller à la Fnac et tout, j'ai pris le disque Baltimora et je l'avais ramené donc sur Valence. Passe 45 à Pont-de-Montvert.
0: D'accord.
1: Et j'avais lancé à cette époque-là Baltimora, Tarzan Boy. Bon. Donc j'ai honte.
0: Bon. Allez, un moment de honte est vite passé, comme disait ma grand-mère. En deux, c'était le groupe Dionysos.
1: Ah, Dionysos, bien sûr. Quand j'étais petit,
0: On va avoir des regrets, Jean-Pierre.
1: Oh là là.
0: Avec Mathias Malzieu, qu'on salue, évidemment. Mmh. Et ça fait 3 points avec Vianney, tout de même. Voilà, ouais. Parce qu'il y était,
1: bon.
0: Vianney.
1: Léger. Bon.
0: Peut-être un petit point en plus, l'année donc 2014. Lequel de ces trois titres remonte à 2014 ? Baltimora, Dionysos ou Vianney ?
1: Dionysos, peut-être.
0: Bon, faudra revenir, Jean-Pierre, parce que c'était Vianney. Hein, voilà. Bon.
1: Impardonnable.
0: Bon, peut mieux faire au troisième trimestre, Jean-Pierre.
1: Ah oui, vraiment, je suis impardonnable. Aïe, aïe, aïe. Bon, je vais m'en vouloir toute la journée.
0: Bah, j'espère pas. En tout cas, vous revenez dès que possible, c'est tout.
1: Oui, sans problème.
0: Voilà. À bientôt, JP le DJ.
1: Bon, je vous remercie. Salut.
0: Au revoir. 04 75 40 10 10. Non, mais c'est le stress du direct. J'aimerais vous y voir. D'ailleurs, je vais vous y voir. 04 75 40 10 10. Vous nous appelez parce que Jean-Pierre a marqué trois petits points. Il y a tout de même une triplette en jeu d'une grande marque. Il y a des bouquins aussi si vous marquez au moins 10 points. Ça vaut le coup. Appelez-nous et nous jouerons après Miley Cyrus.
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0: As One, Miley Cyrus, qui a officiellement inauguré il y a quelques jours son étoile sur Hollywood, sur le trottoir d'Hollywood. J'en connais un qui fait ça dans la région, qui prend les empreintes de main des personnalités qui viennent jouer chez lui. C'est Danny Larry dans les ateliers magiques. Pour le moment, on ne sait pas ce que ça va devenir. Peut-être seront-ils collés à l'entrée, quelque chose, une expo. Ils nous réservent toujours des surprises.
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0: Bon, je veux pas remuer le couteau dans la plaie, mais Jean-Pierre à Pontant-Royan a marqué 3 points. Voilà. Bon, un peu léger pour gagner. Hein, il risque d'en manquer pour remporter la fameuse triplette que tout le monde convoite, notamment Sylvie. Bonjour Sylvie.
7: Bonjour.
0: À la Roche-de-Glin. Hein.
7: Oui.
0: Vous jouez pour votre mari toujours?
7: Oui.
0: Et donc il faut surtout pas le mettre au courant ou quelqu'un a vendu la mèche là?
7: Alors moi quand j'étais tellement passé près hier, je lui ai dit que j'ai joué, mais j'ai pas dit pourquoi.
0: Ah.
7: Donc je lui ai dit que j'allais retenter aujourd'hui.
0: Okay.
7: Mais là il est dans le train, donc je suis sûre qu'il entend.
0: Ah bon.
7: Il n'entendra pas.
0: Okay.
7: Donc il sait, mais il sait pas pourquoi.
0: Bon. Si vous êtes et c'est Giovanni son prénom, hein, c'est ça, hein?
7: Non, Angelo.
0: Angelo. J'étais pas très loin. Oui. Donc Angelo, si vous êtes pote avec Angelo, surtout ne dites rien, vous lui téléphonez pas, rien du tout, hein, on est bien d'accord.
7: Non.
0: Voilà. Donc, je vais noter Angelo parce que je vais encore dire des bêtises, c'est ma spécialité. Alors, on cherche une année pour commencer, Sylvie.
7: Oui.
0: Voilà. Il va falloir marquer, en tout cas, être le plus proche de cette année précisément, avec une information d'ici ou d'ailleurs, Sylvie.
7: Je vais prendre d'ailleurs, hier ça m'avait...
0: Ok.
7: Donc ouais, d'ailleurs.
0: Alors, eh bien, cette année-là, les enfants ont pu voir la première émission télé Croque-Vacances sur TF1. Oh, en quelle année?
7: Croque-Vacances. 90.
0: Vite. C'était 80.
7: Ah, oh, bon, ben
0: ouais,
7: zéro.
0: C'était 80. Et oui, c'est les années 80. Croque-Vacances.
7: Ouais, j'ai hésité parce que j'étais restée sur Croque-Vacances, non.
0: Animé par Claude Pierrat avec deux marionnettes qui s'appelaient...
7: Ah oui, ça y est. C'est pour ça que je disais c'est pas Dorothée, donc j'ai pensé que c'était plus tard.
0: Ouais, d'accord. Avec les marionnettes, c'était Isidore et Clémentine. Voilà.
7: C'est ça, ouais.
0: Bon, allez, vite la musique, tout n'est pas perdu. Non, Sylvie, on va voir ce qui se passe maintenant avec le blind test. Trois artistes à reconnaître. Allez, on y va.
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0: Alors, il y avait qui là-dedans?
1: Alors, est-ce que la dernière, j'irai... Alors, la première, c'est inutile. Mm. Et la dernière, c'est quand même pas Amel Bell. Je vais dire ça, mais je sais pas si ça se dit comme ça. Amel Bell.
0: Ouais.
1: Et celle du milieu, aucune idée.
0: Ok, ok, ok. Alors, je note tout et je note 3 points pour...
1: Ah non, c'est la petite rouquine. Ah, c'est la rouquine. Comment elle s'appelle? Ouais, bah, je retrouverai pas du tout ça.
0: Bon, Eddie Mitchell, ça fait 3 points.
1: Ouais.
0: Ensuite, il y avait le groupe Texas.
1: Ouais, non, ça je ne savais pas.
0: Et
1: La Rousseau. Ah oui.
0: Ah non.
1: Mais c'est pas grave. Allez, 3 points.
0: Bon, et peut-être un quatrième pour prendre la tête. Hein. En quelle année? Donc, c'est pas en quelle année. C'est lequel de ces trois titres est sorti en 1980? Eddie Mitchell, Texas ou La Rousseau, donc?
1: Allez, Eddie Mitchell.
0: Mais oui. Mais oui, Sylvie. Bon, 4 points. Ça va être juste. Enfin, vous prenez la tête, en tout cas. Mais ça va être juste. Hein.
1: Sérieux, hein? Bon. Bon, là, j'aurais tenté. Je suis trop contente.
0: Bon. Allez, j'enregistre votre score, 4 points, parce qu'il va falloir faire mieux. Hein, oui. Donc, je vous laisse écouter les autres candidats. Il en reste 2. On va voir comment ça se passe avant midi.
1: Il y a des possibilités.
0: Quand oui, c'est déjà arrivé. Donc, tout est possible dans ce jeu.
1: Oui.
0: À bientôt. À plus
1: à
0: tard,
1: bientôt,
0: Sylvie.
1: Bonne matinée.
0: Au revoir. Bon, eh bien, voilà où nous en sommes. 3 points tout à l'heure, Jean-Pierre. 4 points, Sylvie. On y va pas à pas. Et le but, c'est d'en marquer un maximum. Le meilleur score gagnera cette fameuse triplette de pétanque à l'occasion des Masters de pétanque de Romans demain et après-demain. Tentez votre chance, 04 75 40 10 10. Le prochain candidat arrivera après Zazie.
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3: 11h30, et c'est aujourd'hui que ça sort, c'est le lancement officiel de Bécazine, le tout nouveau magazine d'actualité scientifique de la Fondation Evertea, premier numéro entièrement gratuit pour le grand public, qui aborde de façon claire et accessible un enjeu pour la santé, la contamination, par ce qu'on appelle les polluants éternels. Voilà, pour célébrer cette sortie, l'équipe vous donne rendez-vous ce soir, de 20h à 21h, pour une rencontre débat au Café Bancel à Valence. Vous pourrez y échanger directement avec le chercheur spécialiste Xavier Dauchy. Pour souffler et retrouver votre énergie, une deuxième info, direction Saint-Péret, dimanche, la 7 juin, c'est l'école d'Inspire et le Geste qui propose une journée d'initiation et de pratique du Qigong, entièrement gratuite. Ça va se passer au CEP du Prieuré de 9h30 à 17h dimanche pour découvrir des mouvements lents, des exercices de respiration de cette méthode millénaire. C'est donc aussi une conférence expérience qui se déroulera à Saint-Péret à 14h30 sur le thème du souffle. C'est dimanche.
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3: 4 points, c'est le score à battre pour le moment. Sylvie Laroche-Deglin, et nous jouons dans quelques minutes avec le troisième candidat pour le grand jeu. Après Zazie, je suis un homme.

0: Zazie avec le nouvel air tour. Elle sera à nouveau sur scène en 2027. Zazie, hein, on surveille les dates de près. Si elle passe dans le secteur, vous le saurez en écoutant ici de Romardèche.
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0: 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Et pour gagner cette fameuse triplette, aurons-nous au moins un gagnant aujourd'hui? Parce que je vous rappelle que pour gagner cette triplette, il faut marquer au moins 10 points déjà. C'est vraiment une étape à franchir qui est très importante. J'ai bien relu le règlement et voilà, il faut les 10 points pour gagner cette triplette. Et c'est Michel qui nous rejoint à Valence. Bonjour Michel.
3: Bonjour.
0: Ça va Michel?
3: Ça va, très bien.
0: À Valence, vous avez la Valentinoise de pétanque qui arrive là.
3: Hein ? Oui, bientôt, oui.
0: Ouais, 26 au 28 juin. Voilà.
3: C'est ça, ouais.
0: Sur le Champ de Mars d'ailleurs.
3: Tout à fait. Mais moi, je suis plus joueur de l'an que de pétanque.
0: Hein. Ah, la Lyonnaise ? Ah
3: ouais. La Lyonnaise, bien sûr.
0: Le sport boule, voilà.
3: Sport boule, ouais. C'est ça.
0: Et c'est vrai que c'est du sport parce qu'il faut courir et puis.
3: Bah oui. C'est ça ressemble un peu à la pétanque, mais en plus long.
0: Ouais, c'est ça.
3: Et en plus, il y a la précision, les courses, il y a du trad, il y a un peu de tout.
0: C'est vrai, c'est impressionnant,
3: ouais.
0: Bon, Michel, on commence. Oui. Avec une année à découvrir, une année mystérieuse, à partir d'un indice d'ici ou d'ailleurs, Michel, je vous demande.
3: D'ici.
0: Un indice d'ici. Eh bien, le voici. En février de cette fameuse année, François Mitterrand s'est déplacé à Suze-Larousse et Saint-Paul-Trois-Châteaux, juste avant de se déclarer candidat à sa réélection. En quelle année ?
3: Ça doit être en 80.
0: 80.
3: 1980.
0: 1980, me dites-vous. J'ai bien précisé candidat à sa réélection.
3: Ah.
0: Et ouais. Oui. Et oui. Puisqu'il avait. Et oui.
3: J'étais là.
0: Élu en 81, réélection en 88, Michel.
3: Oui, tout à fait. Moi, je l'avais confondu avec l'année.
0: Bon. Okay. Écoutez, ça fait 2 points. Voilà, une erreur de 8 ans, 2 points, et c'est déjà pas si mal, parce que ça avait plutôt mal démarré avec ce jeu pour les deux autres candidats.
3: Comment dire la pétanque, je ne sais pas, Fanny.
0: Non, 2 points. Mais il faudra en marquer un peu plus, Michel.
3: Ah, on va essayer.
0: Avec la musique maintenant, les 3 extraits de chansons, vous me dites qui chante et je compte les points. Attention, on y va.
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0: Il y avait qui là-dedans?
1: Ah, il y avait... Ah, c'est vrai, j'ai un trou de mémoire.
0: Vite!
1: Ah, j'ai un trou de mémoire, je suis désolé.
0: Non.
1: Je sais qui c'est, mais j'arrive pas à tout mettre les lampes.
0: Aïe, aïe, aïe, aïe, aïe, aïe, aïe, aïe, aïe. Michel! Ah,
1: c'est mal barré.
0: Bon, la première, c'était Madonna.
1: Madonna, oui.
0: Eh ouais.
1: Après,
0: alors, celui qui chantait « Vive les vacances », c'était Gérard Lenormand.
1: Ça va, hein?
0: Ah, vous l'aviez reconnu.
1: Oui, j'avais, mais je sais pas.
0: Ah ouais, mince. Et puis, est-ce que tu viens pour les vacances? C'était David et Jonathan. Hein? Bon. Eh bien, pas de points encore sur cette épreuve. Et vous êtes toujours là, Michel? Ah, il me semblait qu'on avait de la friture, et là, ça, on a carrément perdu Michel. Bon. On vous retrouve, Michel, ou pas? De toute façon, ça ne va pas changer le cours du jeu, puisque Michel a deux points, et que bah, le point supplémentaire ne suffira pas. Quel titre dont nous entendions un extrait est sorti en 1988? Était-ce Madonna, Le Normand ou David?
1: Oui, Le Normand, Madonna.
0: Alors, Madonna...
1: Et Jonathan.
0: Alors, lequel des trois titres est sorti en 88? Madonna, Le Normand ou David et Jonathan? D'après vous, comme ça?
1: 88, c'est David et Jonathan.
0: Ben ouais, ça fait 3 points. Hein.
1: Ouais.
0: Bon. Écoutez, Michel, on reste là-dessus pour aujourd'hui. Hein,
1: ben écoutez, je vous souhaite une très très bonne journée.
0: Voilà. Et je vous souhaite...
1: C'était une très belle émission, j'écoute régulièrement, je suis toujours en voiture. Et puis voilà, dès que j'ai un moment, ben, je suis
0: merci.
1: Sur la chaîne.
0: Merci beaucoup. Et ben, c'est ici, Drôme Ardèche.
1: Vous, oui.
0: Et vous êtes le bienvenu quand vous voulez, Michel.
1: Oui, excellente journée à toute l'équipe.
0: À bientôt. Au revoir. Bon, ben, on n'a toujours pas de gagnant pour aujourd'hui. Hein. Faut pas qu'on reste comme ça, on va pas rester là-dessus, là, à midi moins 20. Allez, il reste une place à prendre pour marquer 10 points. 10 points, 04, 75, 40, 10, 10. Ce sera vous.
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0: les uniques Bee Gees, enfin unique, pas tout à fait, puisqu'il y aura un bel hommage rendu à Vaison-la-Romaine le 5 juillet, c'est un dimanche, avec un tribute festival. Ça commencera par les Bee Gees et ça se terminera avec un hommage à Elton John.
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0: Le grand jeu avec des petits scores pour le moment, pas suffisant pour gagner la triplette de pétanque de cette grande marque française à côté de Saint-Étienne à l'occasion des Masters de pétanque qui débutent demain à Romans. Ce sera demain et après-demain. Bonjour Christelle.
3: Bonjour.
0: On joue à la pétanque, Christelle?
3: Au repas de famille, ouais.
0: Ouais, c'est bien.
3: Bien,
0: ben
3: oui,
0: bien.
3: En plus, on trouve dans des clubs, alors.
0: Ah ouais, d'accord. Vous êtes à Livron.
3: Oui.
0: Voilà. Qu'est-ce qui se passe sur Livron, là, l'été? Il y a des petites choses sympas?
3: Il y a des marchés nocturnes, des petits concerts. Okay. Voilà, puis des randos. On a la Drôme à portée de main, donc tout va bien.
0: Ok, bon, bah parfait. Alors, qu'est-ce que j'ai vu, moi? C'est peut-être à Livron, la fête à Dédé. La dimanche, c'est le haut Livron sur la place de l'ancienne église, il y a la fête à Dédé.
3: Oui, c'est souvent qu'il y a des fêtes dans le haut Livron, il y a une association et du coup

0: D'accord.
1: D'accord, d'accord. Avec des animations.
0: Des concerts, ouais.
1: Ça, c'est avec des vélos électriques, la découverte du vieux village, un concert. Voilà, c'est le 7 juin. Oui, c'est dimanche. Bon, alors. Il y a une place, il y a quand même une place à prendre. Là, il faut marquer 10 points, Christelle, hein, c'est tout. Hein.
0: 10 points, ah, ouais.
1: Ah bah oui. Et vous pouvez les marquer tout de suite en trouvant l'année exacte, Christelle.
0: D'accord.
1: Allez, on y va, on y croit.
0: On y va.
1: Vous voulez une information pour découvrir cette année, une information d'ici ou d'ailleurs ?
0: Ici.
1: Ici. Eh bien, depuis cette année-là, Christelle, il n'y a plus de train de voyageurs en Ardèche. Vite !
0: 1965.
1: 19... D'où vous sortez ça, 1965 ?
0: Pardon,
1: Eh bien, le dernier train de voyageurs a circulé en Ardèche le 6 août 1973. Alors, le calcul, ça fait 2 points quand même, Christelle.
0: Ah, ok, ok.
1: Ah bah ouais, 2 points. Bon, il en faut encore. Hein.
0: Oui.
1: Avec la musique.
0: Allez.
1: Trois extraits, trois artistes. Ah. Vous me donnez les noms dans 15 secondes. On envoie la musique.
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0: Il y avait qui là-dedans?
1: Alors, Jennifer au soleil. Et par contre, la première et la troisième, j'ai pas trouvé du tout.
0: Ah, qu'est-ce qui nous arrive aujourd'hui? Mince. Bon, Jennifer, oui, 3 points. Le premier extrait, c'était le groupe Il était une fois.
1: Waouh. D'accord.
0: Et, ouais. Et puis les Beatles, quand même.
1: Ah, ok.
0: Ouais, quand même, les Beatles, quoi. Les Beatles. Bon, ça fait 3 points. 3 et 2, 5. Bon, bah, ça sera pas pour aujourd'hui, Christelle. Hein.
1: Bah, eh ben non. Hein.
0: Oh, j'ai les boules. Hein. allez, on va quand même essayer de savoir, parmi les 3 extraits, Il était une fois, Jennifer et les Beatles, quel morceau est sorti en 1973?
1: Les Beatles?
0: Ben c'était Il était une fois. Voilà.
1: Oui, ouais.
0: Bon. Écoutez, perdu pour perdu, autant aller au bout. Hein. Voilà.
1: C'était agréable de jouer.
0: Bon, eh ben écoutez, ça n'a pas donné beaucoup de points aujourd'hui, là.
1: Ouais, pas facile. Bon.
0: C'était très compliqué, ouais, c'est ça. C'était plus compliqué que d'habitude.
1: Ah, ça fait quand même bien les points pour les personnes qui ont réussi.
0: Bon. Eh ben écoutez, peut-être que ça va permettre de prolonger. Hein, de pouvoir gagner la triplette de pétanque, non pas jusqu'à demain, mais jusqu'à après-demain. Je vais négocier ça. Hein, je vais négocier.
1: Voilà.
0: Non, mais voilà. Bon, Christelle, ça veut dire à bientôt.
1: À bientôt. Bonne
0: au revoir.
1: Journée.
0: Bonne journée. À Livron. Tiens, ça commence à se couvrir là du côté du ciel. Je sais pas ce que ça donne chez vous. Bah, je donnerai la météo juste après les infos de midi, c'est-à-dire dans un peu plus de 10 minutes.
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Moi, c'était Vita sur Isidro Mardèche et vous allez pouvoir jouer à nouveau dans les prochaines minutes avec Eric Bastien et Valérie Damido, très inspirés par les années 90.

0: Ouais, d'accord. Allez, ouais, d'accord. Comme d'habitude, toujours aussi gentil, celui-là. Allez, mes petits chéris, à tout de suite pour
1: oui,
0: au taquet.
1: Oui, parce qu'après hier, lundi, l'imbago, nous sommes à Marbango. Maintenant, on continue avec votre l'imbago mardi.
0: Allez, à tout de suite.
1: Tout de suite.
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0: Axel Bauer Cargo, Axel Bauer toujours dans le circuit, une tournée à travers la France. Alors, le plus proche, selon où vous êtes, ce sera en fin d'année, Nîmes ou Lyon.
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2: Valérie Lombardo. La fillette de 3 ans disparue dans le Gard depuis hier a été retrouvée ce matin dans la Drôme. Une enquête pour disparition inquiétante avait été ouverte, Julie Tescrat.
3: Oui, l'enfant a été retrouvé saine et sauve dans l'appartement d'un membre de sa famille dans la Drôme où ses parents l'avaient déposé après l'avoir enlevé hier de son foyer d'accueil. Le lieu exact n'a pas encore été communiqué par le parquet du Gard. Hier, la fillette avait été récupérée dans un foyer d'accueil d'Uzès alors que ses parents n'en avait pas l'autorisation. Elle vient d'être confiée aux services sociaux par les forces de l'ordre. Le parquet de Nîmes indique que la mère de l'enfant ainsi qu'un complice ont été placés en garde à vue. Le père est toujours recherché par les gendarmes.
2: Julie Tescrat pour ici Drôme Ardèche. Au procès des parents de la petite Zita devant les assises de la Drôme, les deux enfants aînés du couple témoignent ce matin. Hier, pour la première fois depuis la mort de l'enfant de 16 mois en 2018, les parents ont pris conscience de leur responsabilité dans ce drame. Ils ont confirmé avoir nourri la fillette de jus de châtaigne et de riz, pensant à tort qu'elle était intolérante au lait de vache, et ne pas l'avoir montré à un vrai médecin malgré des œdèmes, des escarres et des pleurs incessants sur les deux derniers mois de sa vie. Le verdict dans ce procès est attendu demain, mercredi. Un appel à témoins est lancé par la commune de Saint-Étienne-de-Fontbellon, en Ardèche. Les toilettes publiques de l'espace de loisirs ont été la cible d'un acte de vandalisme ce week-end. Une vitre ainsi que les sanitaires ont été entièrement dégradés. Des photos sont à retrouver sur ici.fr. Une trentaine de caravanes de gens du voyage installées à Livron depuis dimanche après-midi. Une centaine d'évangélistes qui font une halte sur le stade de la piscine pour 15 jours maximum. Le maire aimerait bien qu'ils partent avant le 12 juin, date du début de la feria. La municipalité rappelle que l'occupation du terrain est illégale, mais précise que les échanges pour l'instant se passent sereinement. Le jour J, pour des milliers de lycéens en Drôme Ardèche, ils vont recevoir leurs réponses sur la plateforme Parcoursup. Ça concerne aussi les étudiants qui se réorientent. Après avoir formulé leurs vœux, ils vont savoir aujourd'hui s'ils sont pris dans la formation qu'ils souhaitent. Parole d'élève à Valence.
4: Les dates limites et tout, c'était très stressant. On verra bien les résultats, mais je doute vraiment, je sais pas trop ce qui va en ressortir.
5: On a hâte de savoir. Après, on appréhende pas tellement la date, mais plus les résultats. C'est quelque chose d'assez anxiogène, c'est sûr.
6: Bah, je crains un peu parce qu'encore une fois, je sais pas ce que je vais faire. On arrive à la fin d'année, je sais toujours pas. On sait dans quoi s'orienter, mais on sait pas sur le long terme, ça va nous plaire. Et je trouve ça assez stressant.
7: J'ai mis un peu partout pour être sûre d'être prise dans au moins une. J'ai travaillé pour arriver à obtenir ces formations. Mais après, est-ce que je serai prise? Parce qu'il y a aussi plein de gens comme moi en France qui ont travaillé tout autant dur que moi. Et ouais, c'est un peu stressant.
2: L'an dernier, 68% des futurs bacheliers avaient reçu une proposition dès le premier jour de cette phase d'admission. Trois départements du sud-est de la France, le Var, les Alpes-Maritimes et les Alpes de Haute-Provence, sont placés en vigilance orange aux orages cet après-midi à partir de 14h. Orages localement violents avec notamment des chutes de grêle. Et on précise que la Drôme et l'Ardèche pour l'instant restent en jaune, mais nos deux départements, Patrice, hein, sont aussi concernés par des orages qui sont tout proches désormais.
0: Voilà, et qui pourraient être violents autour de la fin d'après-midi, mais ça y est, le temps a tourné à l'orage après les belles éclaircies matinales avec des maximales chaudes comprises entre 24 et 27 degrés. Sur nos reliefs, le temps se dégrade également avec des averses orageuses. 12, 18 à 21 degrés sur nos reliefs. Et le temps devrait redevenir calme à partir de 20 heures ce soir. On essaie d'être précis et ce sera affiné évidemment dans nos prochains bulletins. Côté vent, on peut noter le vent d'ouest, côté Ardèche notamment, avec un vent qui atteint les 55 km/h, notamment au-dessus de 1000 mètres sur le plateau ardéchois. Donc nuit prochaine, le temps va redevenir plus calme. Et bonne nouvelle pour votre mercredi, on va retrouver le ciel bleu, de belles éclaircies sur nos deux départements avec le Mistral tout d'abord, mais qui va faiblir en cours de journée demain. Les températures seront toujours très agréables, un peu comme aujourd'hui, d'accord, 24 à 27 degrés. Parfait pour jouer à la pétanque, Valérie. Je sais pas si vous pratiquez.
2: Absolument, oui, bien sûr.
0: Bon, ben, rendez-vous tout à l'heure du côté du Pré des Dames.
2: Du côté de Romain.
0: On réglera ça. Avec les Masters qui débutent demain. Mais là, c'est pour les champions, c'est pas pour nous. Il est maintenant 12h05. On va retrouver d'autres champions tout de suite qui vont participer à notre jeu. Au taquet, bien sûr.
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9: Bonjour la France sous la pluie, c'est super. On adore, comment ça va Éric Bastien?
10: Bon, moi j'aime bien la pluie, j'adore ça, je sais pas, j'ai toujours aimé ça. Puis il fait frais, on respire, tu vois, c'est quand même un peu plus agréable, non?
9: Le gars a quand même un sèche-cheveux dans son bureau pour se sécher quand il arrive.
10: Ah, c'est vrai.
9: Alors, je vous rappelle que c'est une nouvelle semaine, je vous rappelle que nous avons un nouveau cadeau et pas des moindres, et surtout on a des cadeaux pour tous les candidats cette semaine. Et oui, le premier prix de la finale de vendredi, c'est un week-end exceptionnel au Festival Off d'Avignon. Alors, c'est le plus grand festival de spectacle vivant en France et il fête ses 60 ans cette année.
10: Déjà,
9: c'est magnifique.
10: C'est votre âge.
9: Oui, c'est mon âge. Et l'âge de mon dos. Alors, cette semaine, vous allez gagner un séjour pour 4 personnes, 2 chambres doubles réservées à l'hôtel Le Chardonnay. Les petits-déj sont compris. Vous aurez 100 euros de carburant pour rejoindre la Cité des Papes, mais surtout, vous assisterez à 2 spectacles par jour, soit 4 spectacles au total.
10: C'est énorme.
9: Pour vivre pleinement cet anniversaire du Festival Off d'Avignon. Et quand je disais que tous les participants cette semaine avaient des cadeaux, oui, figurez-vous que les perdants comme les gagnants, vous allez à tous avoir, en plus du séjour à Avignon pour les gagnants, les 8 participants, vous allez gagner cette semaine un guide de voyage Michelin, parce que, ok, on fête les 60 ans du Festival d'Avignon, mais on fête les 100 ans des guides de voyage Michelin. Et pour cette occasion, eh bien, on vous offre un guide de voyage Michelin. Et ça, c'est plutôt un cadeau sympa. Et qu'est-ce que c'est le deuxième prix?
10: Merci, bonne journée, Wendy Bouchard, pour ma France. Hein. On met 53 minutes pour parler des cadeaux.
9: Ah bah pardon, excusez-nous d'avoir une radio généreuse qui offre des cadeaux.
10: Excusez-moi d'en rajouter une couche, parce que vous savez, pour aller voir 2 spectacles par jour, pour courir dans tout Avignon, et on sait qu'Avignon marche, on marche, on marche, il faut avoir des forces. Et pour avoir des forces, il faut prendre le café du Vaucluse.
9: Bien sûr.
10: Oui, celui qui est concocté dans les hautes plaines du Vaucluse, là où le Mont Ventoux vous attend, là où Joe Balogo a posé sa tente, et c'est là qu'il confectionne sa machine Nespresso. C'est 32 papes avec ses 32 dosettes.
9: C'est 32 papes.
10: Oui, bah c'est la cité des papes. Hein.
9: Ah
10: c'est,
9: oui, d'accord.
10: Bah oui, c'est okay, 32 dosettes. Et c'est 6 verres en verre.
9: Bien sûr. Allez, jingle, on accueille les candidats.
10: Bonjour. Il est 14h12.
9: Et voilà. Bonjour Daphné, bonjour Guy, comment ça va?
10: Bonjour.
11: Bonjour.
10: Bonjour.
12: Bonjour.
9: Bonjour.
11: Bonjour. Bonjour. Bonjour Valérie.
9: Voilà, on se détend, on est content. Alors Daphné, tu joues avec ici Normandie. Ah, tu as 41 ans, tu habites à Grand-Quevilly.
11: C'est ça.
9: La ville de Franck Dubosc. Alors, tu es en concubinage avec Jimmy et tu as 2 garçons. Comment s'appellent tes garçons?
11: Clayton et Gillian.
9: Pop, pop, pop. Tu as aussi une petite chienne qui s'appelle comment?
11: Kaya.
9: Qu'est-ce que c'est? Quel est le modèle de cet animal?
11: C'est un petit croisé, c'est une petite croisée, terrier, un peu bichon, tout noir.
9: Oui. Oh là là, j'adore. Et tu as un petit chat qui s'appelle Minette.
11: Oui, une petite Minette.
9: Tout le monde cohabite bien? Tout se passe bien?
11: Ça va, ça va. Après, là, les garçons grandissent, donc c'est un petit peu la guerre à la maison par moment, mais... Ça va.
9: Bah, 16 ans et 10 ans, hein, c'est malheureusement des âges tellement sympas pour les parents. Alors, mais toi, t'es pas le genre à te laisser faire. Hein. Attention, Daphné, elle a un métier où il faut déchirer tout. Elle est conductrice de poids lourd.
11: Ah,
9: voilà, voilà, elle est au volant d'un camion depuis 7 ans. Mais avant, tu conduisais déjà des utilitaires, c'est ça?
11: Ouais, c'est ça. Ouais, j'ai toujours été dans le transport. Ouais.
9: Et alors là, les poids lourds, tu fais quoi? Donc, tu fais toute la France ou tu fais juste ta région?
11: La région, ça reste régional.
9: Ah bah ça c'est bien, comme ça tu pars pas longtemps sur les routes comme les conducteurs de poids lourds. Tu as énormément pratiqué le judo à haut niveau.
11: Oui.
9: Ça veut dire quoi? Tu as eu des prix, des récompenses?
11: Alors je suis ceinture noire deuxième dan.
9: Ah oui.
11: J'ai mon BPJEPS judo j'ai fait des podiums régionaux, interrégionaux, championne de Normandie, championne d'interrégion, troisième au France.
10: Faut pas l'embêter quoi.
9: Non, elle te met au sol, pling, plaf, plouf.
10: C'est sûr.
9: Et bon, maintenant tu restes, tu fais un peu moins de judo, maintenant tu fais plutôt du cardio et du fitness, c'est ça?
11: Ouais, c'est ça, on s'entretient.
9: Bah c'est bien, t'as bien raison.
10: Comme nous.
9: Non, moi comme pas moi.
10: On s'entretient dans le rien.
9: Ouais, moi je. Maintenant, va falloir changer. Elle a tellement mal au dos, il va falloir qu'elle fasse du sport.
10: Ah oui, vous allez devoir faire du sport.
9: Et voilà. Alors, ma chérie, on va tout de suite marquer le premier point avec la première question, vrai ou faux. Avec, tiens, une petite chanson. Mille colombes. Alors, écoute bien cette question. Il y a quelque temps, il y a une brasserie bretonne qui s'est fâchée avec Yoko Ono parce qu'ils avaient fait une bière John Lemon.
10: Ah oui, c'est vrai.
9: Eh ben, ils ont recommencé avec Mireille Mathieu parce qu'ils ont fait une bière baptisée Mireille Mafieux. Alors, est-ce que c'est vrai ou faux? Top chrono, 5 secondes.
11: J'irais vrai.
9: Eh ben, t'as bien raison,
10: mais
9: c'est
10: non.
9: Vrai. Mais bien sûr,
10: mais non.
9: Ils adorent les jeux de mots. C'est une brasserie du Finistère, on en a déjà parlé. Donc après le John Lemon, ils ont fait Mireille Mathieu. Comment vous dire? Voilà, premier point pour Daphné.
10: C'est magnifique. Mireille Mathieu qui est d'Avignon, d'ailleurs. C'est la petite fille d'Avignon. Eh oui. Alors, Guy, ok, on a deux. Il y a du judoka, il y a du sport de combat en face. Mais Guy, vous savez combien il mesure mon Guy?
12: Oh là là, 2m04.
10: 2m04.
9: Oh mon Dieu, c'est
10: là j'ai de la bête. Là, j'ai du lourd.
9: Ah ouais.
10: Ah là c'est comment? En 2 ans, j'ai jamais eu autant. Là j'ai du 2m04. Ah ouais. Combien tu pèses?
12: 130 kg ouais.
10: 130 kg, t'es pas beau. Bah, ça va
9: Mais c'est surtout combien tu chausses?
12: Du 49.
10: Oh, 49.
9: Oh, la vache.
10: Non mais tu sais, on rigole, mais ça doit pas être facile de trouver du 49, c'est du sur mesure que tu fais.
12: Maintenant c'est internet, hein. sinon c'est impossible.
10: Bah bien sûr. C'est que Guy c'est une star. Guy c'est une star, j'ai retrouvé un article, si mon Guy, 40 ans de France Bleu Mayenne, à l'époque quand on s'appelait France Bleu. Un agriculteur baptise ses vaches par le nom des gens de la radio. Qu'est-ce que c'est que ça?
12: Voilà.
9: Ah.
12: Et bien c'est pour ça, j'ai deux petites femelles là, qui sont nées hier.
9: Oui.
12: Donc si Valérie et Eric veulent être parrains, faut donc donner un nom pour bébé.
10: Faut donner un nom, bah carrément nous, on veut, bien sûr.
9: Alors, c'est l'année des quoi?
12: Des B.
9: Moi je l'appelle Bridget, comme Bridget Jones.
12: Bridget, bah, c'est bon, parce que un peu de tout, là, c'est Gonaël qui est au standard, elle a nommé Brigitte.
10: Brigitte.
9: Non, moi c'est Bridget, parce que Brigitte...
12: Bridget. C'est bon, Bridget, voilà.
9: Je veux une photo de Bridget. Hein.
10: Ouais, bien sûr. Alors,
12: j'enverrai des photos, ouais.
9: Ah,
12: et Eric,
9: oui.
10: Alors mon ego aurait voulu choisir Bastien, ça commence par un B ou Bastienne, mais je vais prendre Bouboune, moi j'aime bien. Bouboune. Ah bon, moi j'aime bien Bouboune.
9: Excuse-moi, le Bouboune.
10: Non, Bouboune. Bouboune. Ouais, boubou, là.
9: Comme Bouboule, quoi.
10: Ouais. Oui, moi. Voilà. Si tu veux.
9: D'accord, ok.
10: Bouboune. Voilà, on a deux vaches, c'est bon ça.
9: Ça, c'est magnifique, j'adore.
12: Et voilà.
10: Bon, parce que vous l'avez compris, il n'est pas plombier. Il travaille avec les bêtes et on va en parler dans un instant. Il y a même des chèvres naines à la maison et 150 vaches.
12: Exact, ouais.
9: Oh là là.
10: On les salue par une. Bienvenue Guy, ma petite star de Ici Mayenne. Et on en profite pour saluer bien sûr toute l'équipe d'Ici Mayenne. Voici ta première question. Attention. Là, on a tous envie de chanter, de monter dans les graves et les aigus.
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0: Ah, j'ai un bout de gorge qui est parti, là. Luis Mariano. Ah oui, le Mexicain. La ville de Mexico, Guy, s'enfonce de 25 cm par an. Est-ce que cette info est vraie ou fausse? Top chrono, 5 secondes.
1: Ah, j'ai pas compris.
0: La ville de Mexico s'enfonce de 25 cm par an.
1: C'est faux.
0: Non, c'est vrai. Figure-toi, la ville de Mexico s'enfonce bel et bien, parfois de 25 cm par an, c'est énorme. Bon, parce que ça a été construit sur l'ancien lac Texcoco, et donc ça s'affaisse à cause du pompage des nappes phréatiques qui compactent les sols. Donc voilà, mais c'est grave, parce qu'il y a des quartiers qui ont perdu déjà 10 mètres d'altitude en un siècle. Hein. 10 mètres d'altitude, la taille de Guy.
2: Ah bah oui, la taille de Guy. Alors, ça fait un point pour Daphné, pas de point pour Guy. Et là, tout de suite, on va partir avec 3 cafés gourmands. À nos souvenirs. Eh oui, vous écoutez ici, on adore. À tout de suite, mes chéris.

0: nos souvenirs.
1: Trois cafés gourmands l'addition, 12h16, vous écoutez ici. Bienvenue.
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3: Et ici, nous jouons avec Daphné, qui joue avec ici, Normandie, qui habite à Grand-Quevilly, qui est ceinture noire de judo, hein, donc on rigole pas. Alors, il paraît que tu as un petit potager, que tu aimes bien jardiner. Qu'est-ce qu'on a dans le petit potager ?
4: Eh bien, nous y trouvons des pommes de terre, des petits oignons, des tomates, des courgettes, des fraises, des radis, des tomates, voilà, à peu près tout. Hein. Je crois que j'en ai peut-être oublié, mais
3: Et il paraît déjà pas mal. Il paraît que c'est ton chéri qui cuisine.
4: Oui, c'est vrai.
3: Ah, d'accord.
4: C'est lui qui cuisine. Il aime ça, donc oui. Du coup, ça m'arrange.
3: Alors, j'ai envie de te dire, c'est mon rêve hein, d'avoir un mec qui cuisine. C'est mon rêve. C'est le rêve de toutes les femmes, on va pas se mentir. Ouais, c'est quand même un.
4: J'ai de la chance.
3: Mais oui, c'est magnifique.
1: Surtout avec le petit habillé, je sais que tu trouves ça sexy.
3: Je m'en fous avec
1: vous. Non, tu l'as déjà dit.
3: Bah, l'été, tu veux dire le cucu à l'air. Bah, bien sûr, évidemment.
1: Ça, j'ai pas dit ça, j'ai dit le petit tablier.
3: Non, mais Daphné et moi, on est d'accord, le petit tablier avec le cucu à l'air. Alors, tu es comme moi, ma petite chérie, tu adores les animaux, tu es même bénévole dans un refuge à Rouen.
4: C'est ça.
3: Et alors, qu'est-ce que tu fais dans ce refuge ?
4: Eh bien, j'aide pour tout ce qui est désinfection des locaux, la fourrière. Il y a plusieurs espaces et en fait, j'aide à nettoyer au nettoyage. Je promène aussi les chiens quand je peux après le travail.
3: Magnifique.
4: Voilà.
3: Ça, c'est bien, j'adore. Bien, tu as déjà un point. Guy n'en a pas. On va en marquer tout de suite un deuxième, ma chérie. Tiens, Marc Lavoine.
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3: Alors, il paraît que lorsqu'il décrit la marque sous les yeux, les valises, eh bien le mot cerne est féminin. Quand on parle des valises sous les yeux, le mot cerne est féminin. Est-ce que c'est vrai ou faux, Top Chrono ?
4: C'est vrai.
3: Et non, c'est faux, les marques sous les yeux, c'est masculin, on dit un cerne. Je sais qu'on a tous envie de dire une cerne, mais non, c'est un cerne. Et voilà, j'ai des gros cernes. On dit pas j'ai des grosses cernes, on dit j'ai de gros cernes. Voilà.
1: Ouais. Guy est avec nous à Quissy-Mayenne. Alors, j'ai pas cité, je te laisse le prononcer. Le nom où tu habites, Guy, comment ça s'appelle exactement ?
6: Alors, c'est exactement Signy-en-Brière-les-Vallées, en Mayenne. Ouais. Voilà.
1: Et comment on appelle les habitants de Signy-en-Brière-les-Vallées ?
6: Les Signéens ou les Ambo-Rélivins.
1: Toi, j'ai bien fait de te poser la question.
6: C'est une commune jumelée, c'est pour ça, voilà.
1: D'accord. Bon, on les salue. Voilà, on vous salue.
3: On vous salue tous.
6: À la radio ici Mayenne, on dit toujours Guy de Signé. C'est pas Guy mon nom de famille, mais depuis 8 ans, 10 ans, on dit Guy de Signé, voilà.
1: Oui, je vous rappelle que Guy, c'est notre star. Guy, voilà, il est toujours avec ici Mayenne. C'est un auditeur fidèle de ici Mayenne. Et d'ailleurs, parmi les 150 vaches, elle porte les noms des animateurs, des journalistes, voilà. On est d'accord, hein, c'est bien ça.
6: Journalistes, même standardistes, tout ça.
1: Tout le monde, voilà, tout le personnel de ici, je suis bien d'accord. Alors voilà, j'ai une petite question quand même, parce qu'on a compris que tu étais agriculteur, hein, tu es éleveur de vaches laitières. Alors je découvre qu'avant tu étais expert comptable. Donc comment on fait pour passer d'expert comptable à 150 vaches, du coup ?
6: Ben, faut être fou. À 35 ans, j'ai voulu changer. Je voulais m'installer agriculteur, voilà. Mes parents étaient agriculteurs, donc j'ai pas repris la ferme de mes parents, mais j'ai voulu absolument m'installer parce que c'était un plaisir. Et puis j'avais 30 personnes à gérer, et puis bon, à la fin, j'en avais marre, donc je voulais travailler à l'air libre.
1: Et ben écoute, c'est une belle reconversion et je pense que les vaches t'en remercient. J'aurais rappelé que t'es aussi un grand sportif, 2m04 et 130 kilos, t'as fait du basket en national. C'est pas rien, c'est encore une fois.
6: Hein. Eh ben oui, j'ai joué. Puis ben, j'ai mes enfants qui jouent aussi, là, Arthur qui joue à Laval, là, qui ont gagné.
1: Super.
6: À Bercy, en coupe, les seniors ont gagné. Puis le petit qui a 15 ans, mais bon, il fait déjà 1m88, mais bon.
1: Ah oui. Bon, tout le monde est bien sportif.
6: Comment ?
1: Bah, je dis, tout le monde est bien sportif et prend le chemin du basket comme toi. On va en reparler dans un instant, si tu veux bien, Guy.
6: Ouais.
1: Mais tout de suite, on va essayer de marquer un point. Alors, je ne sais plus.
6: Un point, j'espère.
1: Bah oui, parce que qu'est-ce que tu as fait avant ? Je ne me souviens même plus.
3: Non, c'est que Daphné a un, Guy n'a pas de point.
1: Ah là, Guy, allez, on y va et on va sur la Lune.
5: Ouais. Un jour, j'irai sur la Lune.
1: Sur la Lune, Guy, on peut trouver deux balles de golf. Est-ce que c'est vrai ou faux? Top chrono, 5 secondes.
6: Non, c'est faux, c'est faux.
1: Tu penses que c'est faux?
6: Ouais.
1: Eh ben c'est vrai, figure-toi que sur la Lune, il reste encore des objets abandonnés par les astronautes d'Apollo. Les deux balles de golf frappées par Alan Shepard en 71, ou encore, il y a une photo de famille qui est laissée par Charles Duke. C'est complètement dingue, mais ça pourrait rester comme ça, visible pendant des millions d'années. Aïe, aïe, aïe, pas de points.
3: Allez, Daphné 1, Guy pas. Et tout de suite, on écoute Get up, get up, get up. Let's make love tonight. Vous écoutez ici. Oh là là, on vous aime tellement qu'on vous met Marvin Gaye. À tout de suite.

0: Ah, vous auriez vu ce magnifique déhanché sur Secure Living de Marvin Gaye avec Valérie Damido. Ça me rappelle. Non, je préfère mettre un jingle. Hein.
1: Allez, jingle, ouais, c'est ça.
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1: Nous sommes au taquet avec Daphné qui joue avec ici Normandie et Guy qui joue avec ici Mayenne. Alors, Daphné, comme ça, on participe aux amours?
4: Oui.
1: Alors, comme ça, on arrive en finale?
4: Oui.
1: Et qu'est-ce qu'on a gagné en finale?
4: Un séjour d'une semaine dans un camping de France, pour ne pas dire le nom.
1: Et dis donc, et il paraît que Jimmy, il n'avait pas trop envie d'y aller parce qu'il est un peu timide. Bah, dis donc, il devait être content quand même.
4: Ah oui, bah, oui, oui. Et après, il était ravi.
1: Bah, voilà, on gagne des vacances au moins. Bien, ma chérie, j'espère que tu aimes chanter, j'espère que tu aimes la musique, j'espère que tu vas retrouver, c'est l'heure du quiz musical.
4: Ok.
1: Alors, il y a des karaokés à Grand-Quevilly?
4: Oui, à la maison.
1: Ah bah voilà, c'est magnifique. Alors, attention, c'est un artiste et un autre artiste, en l'occurrence on est sur des femmes. Je te mets la première chanteuse et tu me dis qui c'est. On y va.

0: C'est qui chante Top Chrono?
1: Je sais pas, Michel Thor. Je sais pas.
2: Eh oui, voilà.
0: Michel Thor.
2: On l'a tous reconnu.
0: Emmène-moi danser ce soir.
2: Wow. L'amour, c'est comme une cigarette.
0: Non, ma chérie, c'est pas. Nicole Croisille, une femme avec toi.
2: Eh oui.
0: Nicole, Croisille, Nicole. Alors, là, je pense que tu vas trouver. On est plus sur ta génération et tu vas trouver très facilement. Écoute.
3: J'attends.
0: Là, comme elle chantonne celle-ci, comme elle qu'elle a trouvé. Hein. La, la, la. J'attends l'amour. Qu'est-ce que c'est qui chante?
1: Jennifer.
0: Eh oui, tu vois, je t'avais dit, c'est ta génération, ça. Oui, c'est Jennifer, j'attends l'amour.
3: J'attends l'amour.
0: Ça te fait un point, ma Daphné. Tu as deux.
2: Guy avec ici Mayenne, Guy notre agriculteur, Guy avec ses 150 vaches, notre sportif de 2m04 qui pèse 130 kilos et qui fait de la bonne cuisine, j'imagine. Pareil que ta spécialité, c'est la riz de veau.
0: La riz de veau ?
2: Les riz de veau, pardon.
0: Voilà, merci. Ouais.
2: Ah ouais, les riz de veau ?
4: C'est vrai que quand on les présente au départ, personne ne voulait en manger, mais après, quand je les prépare, même les enfants, ils viennent picorer dans la poêle.
2: Eh oui.
4: Du riz de veau aux oignons, c'est excellent.
2: Hein. Et les rognons porto, il fait aussi des rognons porto. Waouh, lourd.
4: Oui, voilà. Ouais.
2: Oh, des côtes de bœuf, du poisson, de la tarte au citron. Non, mais voilà.
0: À chaque fois, tu fais ça quand il est 12h28.
2: C'est normal, c'est l'heure de déjeuner.
0: Hein. Ouais. Du coup, j'ai envie de mourir tellement j'ai faim maintenant.
2: Si tu gagnes pour le séjour à Avignon, tu iras déguster la fraise de Carpentras ou le melon de Cavaillon. On profite pour saluer l'équipe d'ici Vaucluse, bien
0: oui.
2: sûr. Bonne chose. Bah voilà.
0: Quelle belle région.
2: Bien sûr, le Vaucluse, on adore. Le festival d'Avignon, tout l'été, très sympa. Et le film Avignon aussi, très sympa.
0: Très très sympa.
2: On joue qui chante, à toi de reconnaître ces artistes, on voilà. le sait. Oh, on est au
4: J'ai
2: cœur. Ah oh, non, non, t'inquiète, on est au cœur des années 80, là.
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2: Eh oui.
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2: Alors, qui chante Top Chrono?
4: France Gall, non?
2: Comment tu dis?
0: Hein?
4: France Gall?
2: Oh mon Dieu.
4: Non. Pas
2: alors là. Ah non. Alors, il est très connu, déjà c'est un garçon, il est très connu pour son tube le Jerk. Mais il avait aussi.
4: Ah oui, le Jerk, ah oui, c'est un Belge.
2: Oui, oui, mais là c'était Poupée Psychédélique, c'est le mec, c'était Thierry Hazard. C'était
0: Thierry
2: Hazard.
0: Ma poupée,
4: oh,
0: ma poupée préférée. Synthétique.
2: Tu as remarqué, je fais comme avec Daphné. C'est-à-dire qu'on était dans une autre génération. On revient sur une génération plus actuelle avec un nouveau titre. Écoute, c'est parti.
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2: Quand même.
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2: C'est plus récent.
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2: Ta meilleure amie qui chante.
4: Ah voilà, j'ai aucune idée même.
2: Ah non, la meilleure amie. Je serai ma meilleure amie. Daphné Elda, elle est en train de le chanter, il paraît.
5: Oui, oui.
2: Ah oui.
4: Ah non, mais j'ai aucune idée. Hein.
2: C'est qui?
0: C'est qui, Laurie?
5: C'est Laurie.
4: Laurie,
3: ma meilleure amie.
2: Laurie, comédienne, actrice, chanteuse, patineuse.
0: Allez, ça fait deux pour Daphné, pas pour Guy. Et là, tout de suite, c'est la réclame et évidemment l'actualité dans toutes vos régions grâce aux 44 locales de votre radio ici. À tout de suite.
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11: À vos agendas, on commence par une sortie magique en famille à vivre dans la Drôme des Collines. L'association Le Petit Monde Artistique de Romans présente sa nouvelle création, entièrement inspirée du dessin animé Vaiana. Donc un voyage féerique au cœur de la Polynésie, avec danse, chant, théâtre, décors colorés. Les représentations se dérouleront ce week-end à Saint-Donat, au sein de l'espace des Collines. Rendez-vous samedi 6 juin à 20h et dimanche 7 juin pour deux séances, 14 et 17h. On reste dans le spectacle vivant, mais cette fois-ci à Valence. Valence. L'association Éclat de rêve investit la scène du théâtre de la Comédie de Valence samedi et dimanche. La troupe présentera sa nouvelle comédie musicale originale intitulée mais oui, sur scène. Pas moins de 75 choristes amateurs du territoire chanteront et joueront la révolte d'une classe d'élèves face à l'autorité rigide d'un pensionnat strict. 4 représentations programmées sur l'ensemble du week-end, samedi 15h et 20h30 et dimanche 14h et 17h30.
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0: Et aujourd'hui, nous sommes avec Daphné qui a deux et Guy. 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Et là, tout de suite, on reprend la compétition.
2: Voilà, la compétition, vous dites Daphné à deux et Guy.
0: Bah oui, qu'est-ce que tu veux que je dise? J'ai pas envie d'accabler Guy, qui est si gentil, qui donne le nom de des vaches, bref. Alors, Daphné, il paraît que si tu devais déjeuner avec quelqu'un, tu déjeunerais avec lui.
12: Avec Kenji Girac.
0: Avec Kenji Girac, il paraît que tu le suis depuis The Voice.
12: Oui, c'est vrai, j'adore sa musique. Je trouve que c'est ça amène de la joie, du soleil.
0: Oui, tu l'as vu en concert, bien sûr.
12: Ben non, j'ai pas eu cette chance encore.
0: Il faut.
12: Oui, ben ça ne serait tardé.
0: Alors, dans les talents inutiles, tu as répondu que tu sais faire la bouche de courte manche. J'aimerais des détails. Qu'est-ce que ça veut dire, hein?
12: C'était dans une tube, la pub pour le saucisson. Et son grand sourire avec sa grande bouche, en fait, je sais faire à peu près le même.
0: Ah d'accord, ok. Bah écoutez, tu vas nous envoyer une photo. Voilà. Alors, tu as rencontré ton chéri dans une soirée. T'étais célibataire, mais pas Jimmy.
12: Oui.
0: Et alors, quand Jimmy a été libre, il paraît que c'est son nom qui vous a mis en contact via Messenger.
12: C'est vrai.
0: Mais c'est vrai, comment il a fait
12: discrètement, en fait c'était un ami, son oncle. Je le connaissais finalement sans savoir que voilà. Et puis en fait le malin il a filé mon adresse Messenger en douce à son neveu.
0: Voilà. Et alors pour le premier rendez-vous, il paraît que tu venais de te faire opérer de l'épaule, t'avais le bras en écharpe.
12: Ouais.
0: Et que lui il était plein de cambouis parce qu'il bossait dans un garage.
12: C'est ça.
0: C'est tout à fait ça. Ça fait quand même 20 ans que vous êtes ensemble, donc du coup, ça vous a pas beaucoup arrêté, hein. Voilà.
12: Ouais, voilà.
0: L'amour était là. Ma chérie, c'est la question à choix multiple. Je vais te poser la question, te proposer des réponses, et puis tu auras 10 secondes pour me donner ton choix. Alors, écoute bien cette petite question avec une ambiance défi-défilé. Quelle célèbre maison de couture française a popularisé le smoking pour les femmes? Quelle maison de couture a créé et popularisé le smoking pour les femmes? Alors, Chanel, Dior, Saint-Laurent, la maison Bastien.
2: Bien sûr.
0: Allez, top chrono 10 secondes. Qui a popularisé le smoking? Chanel, Dior, Saint-Laurent ou Bastien?
12: Chanel. Comme ça.
0: Et non, chérie, c'est Saint-Laurent en 1966. Il a lancé le smoking, qui était évidemment inspiré des smokings masculins. Bon, pas de points.
2: Bon, Guy de Signé, comme on t'appelle sur ICI Mayenne, notre Guy qui est agriculteur, qui était expert comptable, qui aujourd'hui a 150 vaches, qui mesure 2,04 m, qui pèse 130 kilos et qui était une star de basket. Moi, je veux bien te valoriser, Guy. Mais là, il est 12h36, j'ai pas un seul point. J'ai pas un point pour ça, Guy. Guy!
13: On joue pour le plaisir.
2: Oui, pour le plaisir, mais bon, c'est bien beau de faire du riz de veau, de faire des rognons au Porto. Bon, Guy, allez, pour essayer de marquer du point, on va jouer un petit peu de cor. Et puis de la trompette. Et puis du clairon.
0: Ah oui,
2: Parce que quand il était jeune, Guy, tu jouais de tout ça?
13: Oui.
2: C'est vrai? Tu fais à la fois du cor et du clairon.
13: Cor de chasse, trompette, l'harmonie municipale. Bah, à l'époque, on avait beaucoup...
2: Ah, petite coupure.
13: On faisait du foot à harmonie municipale, voilà, c'est ça, mais
2: oui.
13: C'est agréable.
2: Ouais, tu faisais ça le 14 juillet, tu te levais très tôt à 5h du matin avec l'harmonie de la ville.
13: Exactement.
2: Et il paraît que tu t'es même retrouvé à jouer...
13: Exactement ça, ouais. Je m'en rappelle encore.
2: La sonnerie aux morts.
13: Oui, pour...
2: À quelle occasion?
13: Eh ben, c'est parce que c'était l'inauguration.
2: Sion. Du monument aux morts, je complète les phrases de Guy. C'est devant un ministre.
13: Après, il y a d'autres qui devaient jouer. Et à 12 ans, le chef du musée qui me dit, c'est toi qui vas jouer à 12 ans.
2: Ah ouais.
13: Donc j'avais un peu le trouillomètre quand même.
2: Mais tu m'étonnes, t'étais tout seul devant 200 personnes. Et c'était, je le disais, devant un ministre, devant des députés, voilà. Il y avait tout le gratin. Hein. Fou ça, cette histoire. Guy, il paraît qu'on a peur de l'eau. Mais de l'eau, quoi.
13: Ah oui, beaucoup, ouais.
2: C'est-à-dire, pas de bateau, pas de piscine, rien de tout ça? Pas de mer?
13: Ah, mais non, je gère la piscine, ni rien, ouais.
2: C'est... Ah ouais, il y a un vrai souci, il y a un vrai dossier là-dessus.
0: Ah oui, tu ne te baignes jamais, en fait.
2: Oh là là.
13: Non, non. Ouais, par contre, quand je me recense, c'est moi qui fais la piscine, et puis les enfants, tout ça, tout va à la mer, et moi je reste à côté.
2: Bon, mais tu bois de l'eau quand même, ça, tu crains pas, ça va.
13: Ah oui,
2: oui. On va jouer avant de te perdre, parce que déjà que t'as pas de points, mais alors là, je ne sais même pas si on va finir les bichons avec toi, Guy. Guy,
13: oui.
2: Bientôt on offrira un smartphone dans le taquet, ça va venir. Voici ta question, c'est une question à choix multiples.
0: Super doux.
2: Le plastique, c'est fantastique. Ouais, tu parles. Quel pays a été le premier au monde à interdire les sacs plastiques à usage unique dès 2002? Interdire donc les sacs plastiques à usage unique dès 2002. Je propose.
13: C'est nord de l'Europe, je pense, mais bon.
2: Attends. Le Canada, le Rwanda, le Bangladesh, Damidolande. Pays de la hernie, bien connu ça. Allez, top chrono, le Canada, le Rwanda, le Bangladesh, Damidolande.
13: Hollande, à la fin, là, ouais.
2: Damidolande ?
13: Oui.
2: On n'est pas sérieux, là. On n'est pas sérieux, Guy. Si t'es fidèle à l'émission, je raconte, on donne toujours des mauvaises propositions. Le Damidolande, c'est un pays, ça, le Damidolande, Guy ? Mais Guy !
13: Ah, oh, je suis con, je suis bête, hein.
2: Valérie, tu savais que tu étais un pays?
0: Je suis un pays et je suis d'ailleurs la reine de ce pays. Mon premier geste en tant que reine de ce pays, ce sera de doter la France, le Damidolande.
2: Valérie.
0: Ouais.
2: Voilà.
0: Chers habitants du Damidolande.
2: Bien sûr.
0: Votez pour moi pour la 8e fois.
2: Elle avait déjà une statue à Montélimar et Angoulême, mais alors là, ça y est.
0: J'en ai une à Guingamp aussi, t'inquiète.
2: Élection présidentielle anticipée 2027, on s'en fout. Elle est déjà élue.
0: Je suis déjà élue.
2: Guy, on semble plaisanter, mais c'est la première fois qu'on nous fait un truc pareil. C'était Bangladesh, hein, la bonne réponse, qui devient le premier pays à bannir les sacs plastiques. Voilà, c'était en 2002.
0: Bien, allez, Daphné 2, voilà. Alain Souchon va tout de suite vous régaler avec L'amour à la machine, vous écoutez ici. Vous êtes bien au Damidolande. À tout de suite, mes chéris.
2: On est bien, les Guy, hein. Faudrait qu'on marque.

0: L'amour à la machine, Alain Souchon, fier habitant bien sûr du Damido Hollande, Alain Souchon.
1: Ah, car
0: grâce à qui ? Nous savons que maintenant Valérie Damido a son propre pays.
1: Mais je suis ravie que Guy me voit comme une reine, comme une impératrice. J'aime le Damido Hollande, vous serez tous libres et surtout, le premier qui fait du mal à un enfant ou à un animal sera sévèrement puni à coups de fessée. Oh. Alors, jingle, tout ça.
0: Bah non.
1: Il a pas envie, Christophe. Il a envie qu'on.
0: Non, Christophe, il veut.
1: Christophe, je te donne ton passeport. Hein. Tu es déjà Damido Hollandien. Hein. Tu t'inquiètes. Alors, figurez-vous que notre amie Daphné, elle cumule. Il paraît que t'es tête en l'air, hyperactive, TDAH et maladroite.
0: Ah ouais, non, là, c'est la totale.
1: Alors, il paraît que la première fois que t'es arrivé chez un client, t'es descendu de ton camion, t'as refermé la portière, mais sur ta tête.
2: Ah oui. Ouais.
1: Ah bah c'est sympa. Oui, c'est l'arcade. Eh bah voilà. T'as toujours la cicatrice d'ailleurs.
2: Oui, toujours une petite marque.
1: Tu te prends tout le temps les coins de fenêtre, les coins de table, les poteaux.
2: Ouais bah c'est ça, ouais. Tout est pour moi en fait. Comme je veux aller vite, bah en fait je fais pas gaffe. Et puis bah souvent. Tous les jours.
1: Mais t'en as pas marre de te faire mal, d'avoir des bleus?
2: Ouais, ça me fatigue, ouais.
1: Ah bah oui, quand même. Mince, c'est pas très marrant, ça. Alors,
2: je suis bien blanche, alors ça ressort bien, les bleus.
1: Eh ben voilà, ok. Ben voilà. Alors, il paraît aussi que t'es un petit peu... Bon, comme on sait que t'es maladroite, t'es un peu Pierre Richard. Il paraît que tu es un jour avec un collègue en camion dans la voiture de devant. Tu vois des gens qui jettent un sac en plastique par la fenêtre, tu trouves ça dégueulasse, et tu as bien raison. Et puis, du coup, tu t'es arrêté et puis t'as ramassé le sac. Et c'était quoi?
2: C'était la merde du chien.
1: Et voilà. C'est que le gars a jeté la merde de son chien par la fenêtre. Non, mais.
0: Je propose qu'elle devienne votre ministre de l'écologie.
1: Elle sera ministre. Quoi qu'il arrive.
0: Dans votre Damido Hollande.
1: Daphné aime les animaux, elle sera forcément ministre des animaux.
0: Ouais, oui.
1: Voilà.
0: Ah, oui. Et Guy sera ministre de l'agriculture.
1: Guy sera ministre de l'agriculture. Normal, tu t'occuperas particulièrement bien de l'agriculture, je le sens.
0: Bah oui, Guy.
1: Toi, tu seras le ministre de l'argent, hein, rapport que tu
0: fais. Des finances. Avec grand plaisir. Avec grand plaisir.
1: Alors, ma chérie, tu as 2 points. Là, je te propose d'en marquer 5. D'un coup.
0: En revanche, le technicien ne sera pas ministre de l'audiovisuel. On attend toujours le jingle. Hein.
1: Mais tu vas laisser.
0: Mais on peut toujours attendre, on me dit dans le casque.
1: Mais tu es odieux avec ce pauvre Christophe. T'inquiète pas, mon chéri, tout va bien. Tiens, mets-moi la petite ambiance musicale avant.
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1: Voilà, c'est une très jolie musique de l'année dernière. Alors écoute bien ça, Daphné.
0: C'est en playlist, je crois.
1: Comment ça s'appelle le trou d'une aiguille dans lequel on passe le fil? Ça a un nom, ce petit trou dans lequel on met le fil et que quand on n'a pas les lunettes, on galère. Comment ça s'appelle? Top chrono, 10 secondes.
2: Si, tu sais,
1: on te l'a appris. Si.
2: Ouais, je sais plus. J'ai fait avec ma grand-mère, mais je me rappelle plus.
1: Ça s'appelle chat, c'est
2: H-A-S. Ah, oui.
1: Oh là. Bon, bah pas de points, mais tu restes en tête avec 2.
0: Guy, notre ministre de l'Agriculture, et ses 150 vaches à Issy-Mayenne, qui a décrété que Valérie Damido était présidente du Damido Hollande, puisque tu t'es totalement vautré, mon Guy. Est-ce que tu te remets de cette boutade?
4: J'ai pas trop entendu.
1: Ouais. Mmh, il est en zone blanche, le pauvre.
0: Bon, écoute, Guy.
4: J'ai changé de place, c'est bon là.
0: Ne bouge plus.
4: C'est bon, j'entends là, c'est bon.
0: Tout va bien, il n'y a pas de problème. Elle n'a pas marqué, c'est peut-être le moment justement de la prendre de court, tu vois, d'y aller quoi. Pour t'encourager, on va se mettre une musique de champion là.
5: Kylian Mbappé, accélération, virgule, petit pont, frappe. 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
0: Il a pas ramené la coupe à la maison, Kylian Mbappé. Non, lui, il l'a pas ramené. C'est le PSG qui l'a ramené. Oui, parce qu'il est plus au PSG, Kylian Mbappé.
1: Oui, ben je sais, merci.
0: T'as pu t'en repartir. Enfin, bon, je dis ça, je dis rien. Tu aimerais déjeuner avec Didier. Qu'est-ce qu'il y a?
1: Tu veux faire partie du podcast de Bruno Salomon ou quoi?
0: Non, mais voilà, je fais partie de ceux qui pensent que c'est dommage.

0: Dommage qu'il soit parti du PSG. D'accord, voilà. Okay. Mais il jouera pour l'équipe de France parce que tu aimerais déjeuner avec celui qui, pour la dernière fois, est entraîneur cette année, c'est Didier Deschamps.
1: Exact, oui. Je pense que c'est un entraîneur comme Enrique, qui est stable. Voilà, je suis plutôt fan de basket, mais bon, je trouve que Didier Deschamps, c'est quelqu'un que j'apprécie. Ouais.
0: Bien sûr. Qui sera l'entraîneur, selon toi, après?
1: I don't know. Là, il parle de Zidane, mais bon, je préférais Laurent Blanc, ouais.
0: Ah ouais, elle l'a déjà été.
2: Je suis assez d'accord. Daphné a l'air d'accord aussi, c'est Zidane.
0: Bien sûr, merci pour cette analyse footballistique,
2: j'adore Zidane, mais donc.
0: N'avez pas nommé votre ministre des Sports encore.
2: Mon ministre des Sports, ça sera Zizou. Allez Zizou.
0: C'est pas mal ça. Guy, allez, on le tente. Oui. Là, on a la possibilité de prendre 5 points.
1: La remontada.
0: C'est la remontada.
2: Vas-y, la remontada.
0: Ah mais non, là c'est la remontada. Quelle série française suit des agents clandestins de la DGSE vivant sous fausse identité à l'étranger? Je la répète, quelle série française suit des agents clandestins de la DGSE vivant sous fausse identité à l'étranger? Top chrono, 10 secondes.
1: I don't know.
0: Série française.
1: Voilà, je ne sais pas du tout.
0: France 2, il me semble.
2: Non, c'est Canal.
0: Oui, c'est pas.
2: C'est Canal, c'est avec Kassovitz.
0: Je confonds.
2: Et Artus.
0: Et ouais, générique, écoute. C'est le bureau des légendes. T'as pas entendu parler du bureau des légendes?
1: Non, je regarde que le sport là. Je regarde que le sport là. J'ai pas le temps par rapport au travail.
0: Ouais, je comprends.
2: Tu as bien raison.
0: Ouais, je comprends.
2: Alors, ça fait 2 pour Daphné. Et tout de suite, là, maintenant, nous allons partir avec Taylor Swift. Hope a Light, vous écoutez ici, on vous aime. À tout de suite.

0: Ah, je suis désolé, excusez-moi, j'étais en train de préparer ma plus belle voix. C'était pour la plus belle des annonces. On peut light avec Taylor Swift sur ici.
1: Voilà, allez.
0: Voilà. C'est pas terrible.
1: C'est la réclame, mes petits chéris. À tout de suite.
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1: Ça doit être rigolo, ce film. J'aime bien.
0: Moi aussi.
1: Le pitch, c'est marrant.
0: Oui, mais je préfère Nadine Mousselet, moi. La romancière.
1: Ah oui, mais c'est pas un film, Nadine Mousselet.
0: Ah, oui,
1: peut-être un jour...
0: Ah, c'est le livre de l'été. Hein.
1: Voilà. Alors, Daphné à deux, Guy, voilà. Daphné, dont on a dit que c'était notre petit Pierre-Richard. Deux petites anecdotes qui m'ont fait rire. Bon, elle se prépare pour l'enterrement d'une vie de jeune fille avec ses potes. Elles vont toutes chez une copine, elles se préparent, blablabla. Bla. Elles se cognent 2 heures de voiture pour aller faire la fête. Et là, c'est le drame. Qu'est-ce qui s'est passé?
7: Eh ben, j'avais pas mon sac.
1: Et voilà, tu l'avais laissé chez la copine.
7: Voilà, voilà, c'est ça. Bon, la voiture d'une copine, j'étais pas venue avec nous, en fait, qui avait laissé sa voiture.
1: Ah, voilà. Et elle oublie tout. Et une fois, elle part voir un match de foot au Stade de France à Paris. Elle part de Poitiers. Hein. Elle prend le train avec son chéri de l'époque. Ils montent dans le train. Et là, qu'est-ce qui se passe?
7: J'oublie les billets à la maison.
1: Voilà, voilà. Donc, t'es ressortie du train. Et oui.
7: Voilà.
1: Et voilà. Et t'as pris le train d'après.
7: Oui, c'est ça.
1: Ben voilà, bien. Allez, ma petite tête en l'air, là, tu vas te concentrer pour remporter le bingo et pour aller en finale pour tenter de partir au festival Off d'Avignon ou gagner la machine à café. Alors, on va t'encourager avec cette petite chanson que tu adores.
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1: Voilà. Tant que j'ai pu, mais elle n'est jamais, jamais venue. Alors, ma chérie.
0: Zaï.
1: Ma chérie, écoute bien le bingo. À mon top chrono, tu vas avoir 10 secondes pour me donner toutes les sortes de bijoux qui existent. Comment ça s'appelle, les bijoux qu'on porte? Toutes les sortes de bijoux qui existent. Attention, top chrono, 10 secondes.
7: Montre, gourmette, boucle d'oreille, piercing, collier, chaîne, chaîne de cheville, bague, barrette.
1: Stop, ça fait 9. Wow. Il y avait évidemment les diadèmes, les couronnes, les plastrons, mais tu m'en as donné plein. Tu en as 9, bravo.
0: Bon, comment dire, Guy?
9: C'est foutu. Hein.
1: Mais Guy, tu t'en fous, tu es mon ministre de l'agriculture, Adam Hollande.
0: Bien sûr, mais il ne faut pas dire ça. On a vu des auditeurs, il faut reconnaître que c'est rare, avoir zéro comme ça, 12h56, mais on en a vu faire une remontada. Tu as compris, là, il faut faire plus de 9. Il faudrait que tu marques, que tu donnes 10 bonnes réponses pour gagner les 10 points que vaille le bingo. Autant te dire qu'on a besoin de ça. Et j'y crois qu'à moitié. Mais bon, on va espérer pour t'encourager. Voici ta chanson. La Ziza, Daniel Balavoine. Guy, merci d'avoir été avec nous. Mais quand même, j'espère te voir avec nous vendredi. Notre agriculteur aux 150 vaches, on embrassera Bouboune et...
1: Bouboune et Bridget.
0: Dont nous sommes parrains.
1: Je veux la photo de Bridget. Hein.
0: Avec grand plaisir. On salue encore une fois les équipes d'ici Mayenne et ici Vaucluse pour ce beau séjour à Avignon. Max, s'il te plaît, je te demande un max de pierres qu'on trouve sur les bijoux. Un maximum de pierres que l'on trouve sur nos bijoux. Top chrono, 10 secondes.
9: Diamant, pierre. Oh là.
0: Aïe. Le rubis, le saphir, l'émeraude, oui, la perle, mais trop tard, le quartz, le turquoise, le lapis-lazuli, ouais. Le topaz, il y en avait plein. Tu l'as compris,
1: attends,
0: malheureusement.
1: Excuse-moi, t'as dit le lapis-lazuli?
0: Le lapis-lazuli.
1: Allez, lapis-lazuli.
0: Oui.
1: C'est une super pierre, c'est vachement beau. Bah écoute, Guy, merci, c'est Guy. Pas. Hey, Guy, tu repars pas les mains vides, puisque je te rappelle que tous les participants gagnent cette semaine un guide de voyage Michelin pour célébrer les 100 ans des guides de voyage Michelin.
0: Bravo, Guy.
1: Donc tu auras un très beau guide où tu pourras, grâce à qui tu pourras voyager et découvrir des choses. Quant à toi, ma petite Daphné, tu as compris que c'est toi qu'on allait retrouver en finale vendredi ?
10: Ouais.
1: Donc tu pourras éventuellement gagner le week-end exceptionnel au Festival Off d'Avignon. Tu auras un séjour pour 4 personnes, 2 chambres doubles à l'hôtel Le Chardonnay, les petits déj sont compris, 100 € de carburant pour rejoindre la Cité des Papes, 2 spectacles par jour, 4 spectacles au total. Et bon, bah, ça va être magnifique, tu pourras même découvrir la ville d'Avignon qui est sublime, qui est classée au patrimoine mondial de l'UNESCO. Et si tu ne gagnes pas ça, tu pourras gagner...
0: La machine à café Nespresso, c'est 32 dosettes et c'est 6 verres en verre avec Joe Malongo, qui, rappelons-le, est un habitant du Dami d'Hollande.
1: Bien sûr. Allez, le Dami d'Hollande est ravi de vous avoir accueilli. Bravo Daphné, bravo Guy de m'avoir mise à la tête d'un pays imaginaire. Je remercie Christophe à la technique du Dami d'Hollande.
0: Bravo.
1: Céline, qui sera ministre des Femmes.
0: Bravo.
1: Gwen Coupez, qui sera ministre des Enfants.
0: Bravo.
1: Voilà. Et je remercie Alex, qui sera ministre des Communications.
0: Oh là, magnifique.
1: Voilà, bravo. Je vous nomme tous ministre de la vie, du bonheur et du kiff. Je vous embrasse tous.
0: J'ai aucun grade,
1: par un. Bah, toi, t'es ministre des Finances, du fric.
0: C'est évident.
1: Allez, à demain, mes chéris. Bisous.
0: Oh là là. Elle sera peut-être sa première ministre. Wendy Bouchard, bonjour.
11: La ministre de qui, de quoi?
0: Ministre.
11: Ah bah bien sûr, de la condition animale, mais on sera du coup...
1: Mais oui, tu seras...
11: On sera complètement teinté de cette cause et de cette dimension. Bon, en attendant, je vous parle quand même de biodiversité, d'environnement, avec un formidable palmarès. J'agis, je plante des enfants qui végétalisent leurs écoles pour les rendre plus acceptables, plus agréables aussi. On en parle après une actualité bien riche encore aujourd'hui.
0: C'est à suivre. Et merci, Wendy.
1: À demain, ma chérie.
0: À tout de suite.
1: À demain.
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0: Et c'est au nom de la France et de Valérie Damidot que nous vous annonçons avec bonheur qu'il est...
1: Et les 13h, ici et au Damidoland, je vous embrasse.
0: Vous êtes maître des horloges, comme on dit. Voici Wendy Bouchard pour ma France.
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11: Bonjour à tous, merci d'être à l'écoute de Ma France avec des chiffres préoccupants sur la santé mentale au travail. Un salarié sur deux se dit en détresse psychologique, niveau record depuis 2020. Les femmes, les jeunes sont les plus touchés. Quant aux adolescents, la ministre de la Santé promet un rendez-vous entre 24 et 48 heures pour les jeunes les plus fragiles psychologiquement qui seraient repérés par l'éducation nationale. Dans le Gers, les recherches se poursuivent intensément 4 jours après la disparition de la petite Liana. L'homme soupçonné de l'avoir enlevé a été placé en détention provisoire. Après les interpellations massives ce week-end en marge de la victoire du PSG, 13 prévenus ont été jugés hier à Paris en comparution immédiate. Vous entendrez l'un d'eux, il s'appelle Théo, 24 ans, père de famille. Il aura retenu la leçon. Au cœur de vos régions, les résultats pour la phase d'admission de Parcoursup tombent ce soir. Reportage à Belfort. Dans la Somme, vous entendrez un maire tapé à la tête par un automobiliste auquel il demandait de ralentir. Et puis le palmarès du prix J'agis, je plante, dont le parrain est Élie Semoun. Une école du Puy-de-Dôme récompensée comme 2 autres établissements scolaires dans le Pas-de-Calais et en Bretagne. L'idée, c'est de réaliser une plantation utile à la biodiversité et d'écrire un discours collectif très inspirant sur l'environnement. Ma France vous accompagne, vous le savez, sur les grands sujets de société et du quotidien. La santé, avec les difficultés d'accès aux soins, fait partie de vos urgences et la santé mentale également. Nicolas Joly, vous êtes avec nous pour nous éclairer sur une étude à la une qui fait un constat inquiétant. Un baromètre réalisé par Empreinte Humaine pour Ipsos et pour BVA souligne que la santé mentale des salariés ne cesse de se dégrader. On parle de dépression, de burn-out, c'est un terme qu'on entend évidemment souvent, de perte de sens au travail. Un salarié sur deux s'estime aujourd'hui, Nicolas, en détresse psychologique.
12: Et on apprend dans cette étude que certains profils souffrent encore plus que la moyenne. 3 publics ont des taux de souffrance psychologique les plus élevés. 55% chez les femmes, 59% chez les employés et 60% pour les jeunes de moins de 30 ans. A l'inverse, les salariés de 60 ans et plus ont un taux de détresse psychologique bien plus faible, 25%. Derrière ces chiffres, il y a surtout des situations et des perceptions qui affectent l'estime de soi, le manque de reconnaissance, l'impression d'être de simples exécutants. temps. Le sentiment de manquer de temps pour faire un travail de qualité ou la dégradation de ses conditions de travail liées à la succession de crises géopolitiques et économiques. Mises bout à bout, ces situations ont des conséquences très concrètes. Mmh. Un salarié sur trois souhaite quitter son entreprise, mais ça peut aller plus loin avec un danger réel sur la santé mentale, puisque 11% des salariés interrogés évoquent un risque de burn-out sévère.
11: Et vous parlez des profils les plus fragiles, les jeunes sont particulièrement à risque.
12: Et chez les jeunes qui sont en détresse psychologique, 65% craignent de ne pas tenir au travail jusqu'à la retraite, un chiffre qui résonne avec l'annonce faite par la ministre de la Santé et qui concerne cette fois les adolescents. Sur France Info, ce matin, Stéphanie Rist promet une prise en charge prioritaire pour ces jeunes en souffrance psychique dans les établissements scolaires. L'infirmière ou le médecin scolaire, un professeur ou le directeur d'établissement pourront appeler directement le médecin du SAMU.
10: Chaque jeune qui sera repéré, détecté, ayant un trouble éventuel de santé mentale, pourra avoir une espèce de coupe-fil pour avoir un rendez-vous dans les 24-48 heures avec un professionnel de santé, psychologue, psychiatre, pédopsychiatre, qui pourra le prendre en charge. Prendre en charge plus tôt, c'est vraiment important.
12: Les adolescents, un public, on le disait, particulièrement à risque aujourd'hui en matière de souffrance psychologique. Les hospitalisations pour tentative de suicide des adolescents de 10 à 14 ans ont plus que doublé depuis la crise sanitaire du Covid-19.
11: Nicolas Joly, merci. Voilà pour cette enquête sur la santé mentale à retrouver sur ici.fr. Un dénouement positif dans le Gard. La petite fille de 3 ans qui avait été récupérée lundi matin dans son foyer d'accueil à Uzès par ses parents qui n'en avaient pas l'autorisation a été retrouvée ce matin en bonne santé au domicile d'un membre de la famille dans un département voisin. En revanche, pas de nouvelles de Liana dont nous suivons depuis 4 jours l'inquiétude et l'émotion immense de la famille et des proches. Proche de cette petite collégienne de 11 ans dont les parents sont sans nouvelles depuis sa sortie du collège vendredi après-midi à Florence dans le Gers. L'enquête avance, cela dit, avec le placement en détention provisoire d'un homme de 41 ans, le père d'une des amies de la jeune fille. Un homme mis en examen pour enlèvement et séquestration de mineurs. Les caméras de vidéosurveillance de la commune l'ont vu faire monter dans sa voiture la petite fille à la sortie de son établissement. Depuis vendredi, Pierre de Cossette, le périmètre de recherche a été étendu au-delà de Florence pour tenter de retrouver Liana. Des renforts ont même été rappelés, Pierre, de toute la France.
13: Oui, les gendarmes continuent de ratisser les bois qui environnent Florence, cette ville de 6000 habitants où Liana a été vue pour la dernière fois vendredi dernier vers 15h. Des drones et un hélicoptère avaient déjà survolé la zone en vain, mais les militaires veulent en avoir le cœur net. L'escadron de gendarmerie mobile de Clermont-Ferrand arpente ces zones boisées au sol, donc sans succès à ce stade, tandis que les motards sillonnent les axes routiers et leurs fossés. Ce matin, pas de plongeurs ou d'équipe cynophile, mais ces spécialistes pourront être déployés, nous dit-on, si l'enquête permet de localiser plus précisément un endroit où Liana pourrait se trouver ou être passée.
11: Alors, malgré la mise en examen du suspect, les enquêteurs n'ont obtenu aucune information à cette heure sur la localisation de la collégienne, Pierre.
13: Non, cet homme dont on sait qu'il est le père d'une amie de Liana n'a rien dit devant le juge d'instruction hier soir. Silence, après avoir seulement concédé en garde à vue que la collégienne était bien montée dans sa voiture vendredi dernier à la sortie du collège, mais en ajoutant qu'il l'avait déposée un peu plus loin devant la piscine de Florence. La justice avait jugé ses déclarations incohérentes et imprécises et dans la lignée de cette garde à vue, le quadragénaire avait été mis en examen hier soir pour enlèvement et séquestration de mineurs, qualification criminelle, puisqu'il s'agit de faits passibles de 30 ans de réclusion. On sait que Liana avait passé une soirée pyjama il y a quelques mois chez le suspect et sa fille. Que s'est-il donc passé vendredi dernier? La voiture de cet homme est en cours d'analyse par les experts scientifiques de la gendarmerie. L'avocate du quadragénaire ne souhaite pas faire de déclaration à ce stade. La personnalité du suspect interroge en tout cas. Casier judiciaire vierge, certes, mais la région Occitanie précise ce matin qu'alors qu'il était agent de maintenance au sein de lycée du Gers entre 2018 et 2021, un signalement avait été effectué pour un comportement jugé inapproprié envers une lycéenne. Une procédure disciplinaire avait été engagée et il avait été mis fin à son contrat.
11: Les précisions de Pierre de Cossette pour Ma France. Ces dernières informations sur la disparition de Liana dans le Gers. Les députés doivent adopter en première lecture ce mardi le projet de loi d'urgence agricole. Un texte censé apporter des réponses concrètes aux paysans après leur colère cristallisée l'hiver dernier, notamment pour le déblocage des projets de stockage d'eau, l'installation simplifiée des bâtiments d'élevage ou une meilleure protection des terres agricoles. À l'étranger, au Proche-Orient, Israël continue ses opérations dans le sud Liban. L'armée israélienne appelle à l'évacuation de la ville libanaise de Nabatieh, qui a déjà perdu une partie de ses sites historiques dans ce face-à-face avec les membres du Hezbollah. Le ministre de la Culture libanais tente de protéger ces lieux du patrimoine au cœur de l'offensive antiterroriste de l'État hébreu. En France, la justice rend ses premières peines après les 890 interpellations liées au débordement du week-end après la victoire du PSG en Ligue des Champions. Sur les 225 gardes à vue pour des majeurs, le parquet de Paris a fait état de 112 présentations à la justice, dont 34 en comparution immédiate. Et hier, 13 hommes entre 18 et 25 ans ont été jugés devant le tribunal judiciaire de Paris. Tous soupçonnés de violence sur les forces de l'ordre, de violence, de vol ou de tir de mortier d'artifice, avec à la clé des peines entre 4 mois avec sursis jusqu'à 6 mois ferme sous bracelet électronique. Parmi les prévenus, Théo, jeune père de famille de 24 ans, sans casier judiciaire, qui a voulu fêter à sa manière à Paris la victoire de son équipe. Eh bien, il s'en souviendra. Margot Stib, vous l'avez interrogé à la sortie de l'audience.
14: Il est minuit passé quand Théo sort du tribunal. Les yeux cernés, le maillot du PSG encore sur le dos, il tombe dans les bras de ses proches.
15: J'aurais dû écouter mon père et ma femme. Ils m'ont dit de pas y aller et ils m'ont dit que j'allais finir en garde à vue. Ça n'a pas loupé. C'était ma première expérience, mais je pense pas recommencer, je vous le dis tout de suite.
14: Surtout que la fête, Théo n'en a pas vu grand-chose. Samedi soir, il décide de faire une heure de route en sortant du travail pour célébrer à Paris la victoire de son club avec des amis. Mais à peine sa voiture garée, il tombe nez à nez avec la police.
15: Quand vous voyez 8 policiers cagoulés avec des matraques et un bouclier, ça fait peur, quoi.
14: Théo se met alors à courir, un mortier d'artifice caché sous son t-shirt, 7 fumigènes dans sa sacoche. Dans sa fuite, il renverse aussi une chaise. La justice lui reproche de l'avoir jeté sur un policier blessé à la cheville. Mais Théo l'assure, jamais il n'a voulu être violent.
15: J'étais là honnêtement pour faire la fête. J'étais même pas là pour dégrader, rien. Mais c'est triste à dire, ils ont confondu supporter et casseur.
14: Au final, Théo écope de 10 mois de prison avec sursis, loin des 6 mois fermes requis par le procureur. Leçon retenue, promet le jeune homme qui fêtera, dit-il, la prochaine victoire du PSG en famille devant sa télé.
11: Margot Steve, merci pour ici et loin de la casse, près du vrai foot. On rejoint maintenant à Clairefontaine le centre d'entraînement des Bleus dans les Yvelines. Notre reporter Julien Froment à quelques jours de l'ouverture de la Coupe du Monde de foot aux États-Unis notamment. Nous sommes à 2 jours du premier match de préparation des Bleus face à la Côte d'Ivoire. Julien, l'équipe de France continue de s'entraîner sous les encouragements d'Emmanuel Macron, le président de la République qui vient d'ailleurs d'arriver, Julien.
16: Effectivement, il est en train de serrer la main de tout l'effectif de l'équipe de France. Là, il est actuellement avec le gardien du Racing Club de Lens, Romain Rissert. Surprise de cette sélection des Bleus pour la Coupe du Monde. Emmanuel Macron qui est arrivé à peu près il y a une vingtaine de minutes du côté de Clairefontaine. Il est d'abord allé saluer l'équipe de France féminine qui elle aussi est présente au centre d'entraînement pour préparer 2 matchs de qualification pour la Coupe du Monde 2027. Et puis le président de la République est arrivé il y a de cela quelques instants sur le perron du château de Clairefontaine, et bien pour saluer cette équipe de France. On lui a offert un beau maillot vert, vous savez, ce maillot aux couleurs de la Statue de la Liberté. Ce sera le maillot extérieur des Bleus pour la Coupe du Monde. Et puis bien sûr il y aura la célèbre photo de classe du président avec tous les joueurs et le staff de l'équipe de France. Et puis ensuite ce sera un déjeuner au château pour lui, sa femme et les joueurs de l'équipe de France.
11: Merci beaucoup Julien Froment, entraînement sous observation avec Fabien Gosset qui vous accompagnait à Clairefontaine pour la technique. Merci Julien. La canicule des derniers jours a boosté, sachez-le, les entrées dans les salles de cinéma. Plus 33% de fréquentation en plus en mai par rapport à l'année dernière, avec près de 15 millions d'entrées enregistrées. Et loin de cette chaleur qui n'aura épargné aucune région de France, les températures se sont largement rafraîchies. La pluie s'invite sur une partie du pays, mais aussi les orages. Prudence, notamment dans 3 départements du sud-est qui sont placés en vigilance orange pour orage dès 14h. Le Var, les Alpes-Maritimes et les Alpes de Haute-Provence, avec des épisodes violents attendus, des fortes pluies et des chutes de grêle.
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11: On commence ce tour des régions avec les dernières heures d'attente pour tous les futurs bacheliers. À 19h ce soir et partout en France, ils sauront s'ils pourront aller en fac d'histoire par exemple, en prépa ou en école de commerce pour le début de la phase d'admission. Admission d'office ou sur liste d'attente, ce sera selon. 2/3 des lycéens doivent recevoir en tout cas ce soir une proposition ferme. C'est le début d'un parcours avant le passage des épreuves du bac, porteur de stress forcément ce parcours. Hervé Blanchard pour ici, Belfort-Montbéliard.
17: Louise est en terminale au lycée Condorcet de Belfort. Après avoir formulé ses vœux cet hiver sur Parcoursup, ce soir, c'est l'heure de vérité.
18: On a travaillé toute l'année et pour autant, on n'est pas sûr d'être accepté dans les établissements où on voudrait aller. On avait une dizaine de vœux à faire et c'est assez angoissant, voilà, parce que ça dépend pas que de nous pour le coup. Et je peux rien faire d'autre à part attendre les résultats et espérer qu'ils soient favorables. Est-ce qu'il y a encore des chances d'être pris ou pas? Est-ce que la file d'attente va bouger ou pas?
17: Environ deux tiers des candidats reçoivent une proposition d'admission au premier jour. Et ce serait l'idéal pour Rose en terminale à Sainte-Marie à Belfort.
19: J'ai pas non plus envie que ça tarde trop, donc je vais choisir mes vœux vite. Ça dépend où je suis acceptée en première. Et si la liste d'attente elle est pas très longue, si la liste d'attente elle est longue, je vais laisser tomber.
17: Et puis bien choisir sa formation universitaire, c'est quand même le début d'une nouvelle vie, estime Gwen, en terminale au Condorcet à Belfort.
20: Forcément, il faut que ce soit un choix réfléchi, parce que dans une vie c'est une passerelle. Il nous laisse, je crois, un mois pour réfléchir. Forcément, le choix d'une école s'entraîne aussi le choix d'un appartement, d'un lieu de vie, d'une nouvelle vie.
17: Et après Parcoursup pour les lycéens, le début d'un autre parcours pour les parents cette fois, une course contre la montre pour trouver un logement pour leurs enfants avant de partir en vacances cet été.
11: Eh oui, merci Hervé. La phase d'admission principale s'étend jusqu'au 11 juillet. Les dossiers sont mis à jour tous les matins et au fil des désistements, les candidats peuvent chaque jour recevoir de nouvelles propositions d'admission. Cette illustration maintenant des incivilités et des violences dont sont aussi, vous le savez, victimes nos élus. Nous voici dans la Somme avec le maire de Cléry-Solchois qui s'est fait agresser pour avoir demandé à un automobiliste de rouler moins vite dans son village. Cet homme lui a asséné un coup sur la tête. Le maire, Guillaume Dupire, a déposé plainte à la gendarmerie.
21: L'objectif, c'est de faire remonter l'information, que les gens soient au courant qu'aujourd'hui, les élus sont confrontés à ce type de problème et sont surtout en première ligne. Alors aujourd'hui, j'ai porté plainte sous le statut de maire, mais ça peut arriver à n'importe quel administré de ma commune. Et ce que je voulais, c'est que d'une, on soit accompagné. Je tiens à remercier le procureur, le sous-préfet et également Madame Thiebaud de la MF80 qui ont été très très réactifs là-dessus. Mais surtout, faire prendre aussi conscience. Alors là, c'est un intérêt vraiment personnel, qu'il y a peut-être des choses à mettre en place dans les communes comme les nôtres pour que nous n'ayons pas à faire la police nous-mêmes et qu'il nous faudrait peut-être un petit peu plus de moyens techniques et même voire financiers pour pouvoir faire face à des comportements routiers comme on en voit de plus en plus aujourd'hui.
11: Il est 13h14 dans Ma France et la billetterie pour tenter d'obtenir des places pour les 10 nouveaux concerts à Paris de Céline Dion en mai prochain ouvre demain 10h sur son site internet et aussi sur le site de la Défense Arena. Seuls les fans qui ont déjà tenté leur chance en vain aux préventes il y a un mois sont concernés. 350 000 billets mis en ligne. Les autres candidats malheureux envisagent d'autres idées, comme cette habitante d'Indre-et-Loire à Mône qui a décidé de créer son propre événement. Géraldine Martineau, via son association de Zumba, propose un concert avec un groupe, un tribute à Céline au parc de l'Orangerie. Virginie Vandeville l'a rencontrée pour Ici Touraine.
22: L'objectif est clair.
23: Ça soit une belle fête.
22: Des semaines que Géraldine est à fond dans les préparatifs, une organisation conséquente à laquelle elle se frotte pour la première fois. Il faut penser sécurité, autorisation pour accueillir 1000 personnes, mais elle a déjà l'essentiel, le groupe.
23: On a cherché sur internet, j'ai cherché et j'ai trouvé effectivement ce tribute qui est un des meilleurs tributes actuels de Céline Dion. On a eu de la chance qu'il soit surtout disponible pour cette date-là.
24: Je crois qu'ils ne sont pas encore venus sur le secteur. C'est un groupe qui tourne sur la France entière.
22: Éric s'y connaît, ce musicien compagnon de Géraldine est un vrai soutien, notamment pour assurer l'aspect technique du concert.
24: Parce que le show, encore une fois, sur un spectacle comme ça, c'est le son, c'est la lumière, c'est le cadre, puis le talent, parce que franchement, si on regarde un peu ce qu'ils sont capables de faire, alors Céline Dion ne pourra pas venir, mais en tous les cas, la chanteuse qui prend sa voix est vraiment extraordinaire.
22: Au programme, les meilleurs titres de Céline Dion.
23: Ça dure à peu près 2 heures avec tous les morceaux principaux.
22: Vous avez demandé un titre spécifique ou pas?
23: Ah, J'irai où tu iras. Voilà.
22: Vous l'entendez, c'est dans les cordes du groupe. Les places sont déjà disponibles en ligne. Comptez 27 euros pour profiter de la soirée et des surprises prévues. Pour financer un tel événement, Géraldine recherche aussi des sponsors.
11: Merci Virginie. Et toutes les infos sur les inscriptions pour cette billetterie de Céline Dion à retrouver sur ici.fr. Vous êtes à l'écoute d'ici 13h16.
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11: Dans Ma France, on aime vous parler d'initiatives qui créent du lien, qui valorisent le travail réalisé en local, vous le savez, dans vos communes. L'esprit d'entreprise, on en parlait hier avec un prix formidable, Innover à la campagne. Et aujourd'hui, c'est le concours scolaire J'agis, je plante qui nous réunit. Un prix imaginé par la Fondation pour la Nature et pour l'Homme. Un jury présidé par Élie Semoun, parrain de l'initiative, dans la dynamique de son film Du Cobu passe au vert. Bonjour Stéphanie Clément-Grandcourt.
3: Bonjour Wendy.
11: Vous êtes directrice générale de cette fondation. Et j'ai eu le plaisir d'être conviée dans votre jury cette année. J'ai donc apprécié avec vous la qualité des dossiers. Deuxième édition pour ce prix, J'agis, je plante. Vous nous rappelez d'abord, Stéphanie, de manière générale, quel était le but et la philosophie de ce concours?
3: Alors, le but de ce concours, c'est que les enfants mettent les mains dans la terre, oui, et qu'ils se reconnectent à la nature. C'est pour nous un enjeu extrêmement important à la Fondation. Nous sommes une fondation qui travaille sur la base de la science. La science le dit, les enfants sont déconnectés de la nature aujourd'hui, trop, où qu'ils vivent sur le territoire. Ça a des conséquences sur leur santé physique, sur leur santé mentale. Mmh. Donc on a cherché un moyen de les reconnecter de manière ludique. On a créé ce concours, c'est la deuxième édition cette année. Ça cartonne, c'est un concours qui s'adresse aux écoles primaires. Les enseignants sont ultra mobilisés. On a eu cette année 1200 élèves qui ont participé partout en France. 50 établissements avec des projets tous plus beaux les uns que les autres, ça, vous le savez mieux que personne, ça n'a pas été facile.
11: Les départager.
3: Absolument.
11: Parce qu'il y avait beaucoup de qualités. L'idée, c'était qu'ils présentent ce projet justement et qu'ils adossent à ce projet un discours sur l'environnement, sur la biodiversité, à hauteur d'enfant, vraiment, voilà, qui montre qu'ils sont porteurs aussi de valeurs.
3: Absolument. C'est un projet extrêmement ambitieux et ça demande beaucoup d'engagement, ce concours, parce qu'il faut à la fois créer un projet de plantation, ce qui n'est pas tout à fait simple, oui, quand on est une classe. Oui. Et puis, il faut créer un objet, que ce soit un slam, que ce soit une vidéo, que ce soit un poème, autour de la nature et de pourquoi la nature c'est important. Et les trois, j'ai envie de dire les quatre gagnants, oui, de cette année ont parfaitement rempli l'exercice.
11: Alors, roulement de tambour, vous allez les annoncer sur ici en direct, dans cette optique d'agir concrètement pour la nature avec une classe. Je rappelle que ce concours invitait les enfants du CP au CM2 à participer en plantant, en écrivant, vous le disiez Stéphanie, ce discours qui donne envie de protéger la nature. Palmarès qu'on vous dévoile donc en direct, qui donnera peut-être envie aux futurs candidats. Et le gagnant de l'année, Stéphanie, nous entraîne dans le Puy-de-Dôme.
3: Absolument, au centre de loisirs de 9 ans dans le Puy-de-Dôme, avec un projet très ambitieux. Dans ce centre de loisirs, ils sont partis d'un constat tout simple. Ils ont un centre de loisirs qui est très exposé à la chaleur, oui, avec une cour de centre qui était très dévégétalisée, je vais y arriver. Et ils se sont dit, on va changer ça. Et ils sont partis vraiment avec beaucoup d'ambition, beaucoup d'engagement. Ils ont à la fois planté des plantes grimpantes pour protéger le préau et la vitre qui donne sur le préau, qui est très exposé à la chaleur. Ils ont planté des arbres pour créer des îlots de fraîcheur, et puis ils ont été chercher des palettes, ils ont fait de la récup pour un peu décorer, ils ont mis des palettes au mur, ils ont planté dans ces palettes, donc c'est un projet très très complet, et ils se sont beaucoup beaucoup investis aussi dans une vidéo où ils ont vraiment joué le jeu pour nous expliquer un petit peu comment tout ça se passe.
11: On les entend dans ce petit extrait, les enfants de 9 ans. Au centre de l'eau.

0: dire Nonant près de Clermont-Ferrand, c'est génial parce que vraiment ils y ont mis du cœur en dehors ce projet vraiment d'ampleur, avec aussi des abris pour la faune, les hérissons, des cabanes à insectes. Ils ont vraiment tout fait, puis ils ont joué le jeu avec ceux qui les ont entourés pour ce concours J'agis, je plante. Et nous sommes heureux de vous donner la parole sur l'antenne d'ici, Virginie Gombert, bonjour.
1: Bonjour.
0: Vous qui êtes animatrice dans ce centre de loisirs, heureuse aujourd'hui.
1: Alors, directrice du centre de loisirs.
0: Directrice.
1: Scolaire Nonant. Oui. Ouais. Et ben, heureuse et fière que ces enfants aient porté ce projet et qu'on ait pu arriver à ça, quoi.
0: Oui, avec ce besoin concret, on entendait ces enfants dans ce projet Oasis faire baisser la température dans les salles d'activité. Bon, ça n'a peut-être pas encore montré tout à fait son ampleur pour ces derniers jours de canicule, mais ça commence quand même, vous l'avez constaté.
1: Oui. En fait, on a déjà les glycines qui ont poussé et qui arrivent presque à la hauteur maximale. Donc, on est très heureux déjà parce qu'on pensait que ça n'allait pas pousser aussi vite. Donc, on espère qu'au mois de juillet, eh ben, on sera dans de meilleures conditions.
0: Oui, Stéphanie parlait du collectif mobilisé. Ça a vraiment été un travail de groupe. Tout le monde a mis la main à la terre.
1: Oui. Ben, en fait, on a commencé en novembre, enfin pour les vacances de Toussaint, parce que nous, on fonctionne pendant les vacances. Mm-hmm. Donc, on a fonctionné pendant les vacances de Toussaint, où on a commencé à creuser, à mettre en terre, à planter. Et puis après, en février, on a fini certaines plantations. On a remis, ben, parce qu'avec l'hiver, certaines plantes n'étaient pas restées. Et puis, on a créé le clip avec Karine Shannan, du coup, pour compléter notre projet.
0: Oui, vous avez participé à ce concours et vous avez retenu. Alors, on le disait avec Stéphanie, des difficultés vraiment à départager, mais le vôtre, bah, Stéphanie, c'est vrai qu'il cochait toutes les cases, d'abord dans son amplitude, dans l'engagement mis par tout ce collectif, et un centre de loisirs qui a profité de ces vacances-là pour changer vraiment la dimension de son école.
2: Oui, ça coche toutes les cases, vous avez raison de le dire. On dit souvent qu'il faut tout un village pour élever un enfant. Là, on sent bien qu'il y a toute une équipe mobilisée, c'est très important. Et puis, ça montre à la fois qu'on végétalise parce qu'on fait revenir les abeilles, parce que c'est beau, parce que c'est de la joie, mais que ça permet aussi de lutter contre les îlots de chaleur. Donc, ça montre aux enfants toute l'ampleur et tout l'intérêt de vraiment faire ces actions. Et puis, vous l'avez dit, on l'entend un peu quand on entend le clip, les enfants se sont investis sur toutes les dimensions, y compris la dimension artistique.
0: Bon, il y avait aussi la dimension du COBU qui les a motivés, Virginie Gombert, dites-nous la vérité.
1: Oui, il y a eu du COBU. Alors, si jamais il ne vient pas, attention, il y a des enfants qui attendent avec impatience. J'espère qu'on l'attend vraiment avec grand plaisir, les enfants l'attendent.
0: Vous allez annoncer aux enfants ce prix aujourd'hui que vous allez afficher avec grandeur d'affiche dans votre établissement du Puy-de-Dôme. Virginie, pour terminer.
1: Oui, on est fiers. Et puis, on va faire au mois de juillet, dès la venue de tout le monde, et un petit article dans la montagne, dans notre journal.
0: Bien sûr.
1: Voilà.
0: Bon, et puis, sur ici, évidemment, votre radio de proximité. On est heureux pour vous, Virginie Gombert, pour ce centre de loisirs Nonant près de Clermont-Ferrand. Et le prochain du COBU, qui va arriver dans nos salles. Et monsieur Élise Moon, le parent de cette initiative. Merci beaucoup. On n'oublie pas, voilà, pour la première place. Ça, c'est très beau. Merci, Virginie. Le trophée d'argent pour une école du Pas-de-Calais, Stéphanie.
2: Absolument, l'école du Vergigno à Hédin-l'Abbé, dans le Pas-de-Calais. Alors là aussi, beaucoup d'ambition, beaucoup d'énergie d'une maman à l'origine de ce projet.
0: Passionnée
2: de botanique, d'écologie, qui a voulu expliquer aux enfants pourquoi les abeilles, c'est important.
0: Ouais.
2: Donc, elle a utilisé un recoin inutilisé de la cour d'école des enfants pour faire une station d'observation des insectes et leur faire comprendre le rôle crucial de ces pollinisateurs. Là aussi, énormément d'ambition dans ce projet. Très centré sur du COBU, ils se sont déguisés, le directeur d'école a même joué le professeur Latouche, mais aussi beaucoup de soins au projet en lui-même. On a parlé maths, parce qu'il fallait, il fallait aller chercher des bulbes, il fallait acheter des bulbes, donc les CP ont fabriqué les sachets, les cours moyens ont calculé les bénéfices. On a parlé science, parce qu'il fallait choisir des plantes qui soient spécifiques pour faire revenir les abeilles, les pollinisateurs plus généralement. Et puis un clip, là aussi beaucoup d'ambition dans la production de ce clip, oui. 100% du COBU, beaucoup de joie dans ce projet.
0: Ouais, c'est ce que j'allais vous dire. Il y a de la joie, il y a un côté ludique, extrêmement pédagogique aussi, et ça diffuse et ça infuse dans tout ce projet J'agis, je plante. Lauréat de la 3e place pour ce trophée de bronze, coup de cœur de notre de votre partenaire, La Poste. C'est une école en Bretagne, pour terminer, Stéphanie.
2: Absolument, l'école Saint-Jeanne d'Arc de Saint-Dominique, en Bretagne, où là, on parle transmission, et j'ai envie de vous dire presque transmission inversée, oui. Puisque les élèves de cette école sont allés travailler avec l'EHPAD qui est juste à côté, pour faire un projet de plantation de haies gourmandes, avec l'idée qu'on plante ensemble, qu'on récoltera ensemble, et qu'ensuite on fera des confitures ensemble, avec les pensionnaires de cette EHPAD.
0: Appelés retraités, c'était très mignon par les enfants.
2: Absolument.
0: Maisons de retraite, dans leur esprit, ce sont des retraités, c'est vrai, voilà. Très gourmands et qui eux aussi ont participé au projet.
2: Exactement, et là aussi beaucoup de choses intéressantes. Je parlais de transmission inversée. C'est vrai que là ce sont les enfants qui ont expliqué pourquoi c'est intéressant de planter. On a vu aussi des enfants, les enseignants nous le disaient, la confiance qui se restaure parce qu'on se découvre chef d'équipe pour dire ce qu'il faut faire, quand il faut le faire, aux plus âgés, aux plus anciens, et puis des liens essentiels qui se sont créés et qui, on en est sûr, vont perdurer. Donc beaucoup de joie et beaucoup de liens sociaux dans ce projet.
0: Et puis un prix spécial remis pour la première fois pour cette deuxième édition du prix J'agis, je plante. Écoutez le message du président du jury.
3: Bonjour les enfants, c'est Elie Semoun. Je suis avec mon équipe, je suis là pour le projet J'agis, je plante, pour lequel vous avez participé. Et on voulait vous remettre un prix spécial. Et c'est l'école Dame Gien. Vous avez planté un bosquet et puis vous êtes acclimaté à la nature. Vous avez approché, vous avez touché la terre. Et on a trouvé que votre projet était très touchant et très enrichissant, pour vous en tout cas, et pour nous aussi. Bravo les enfants.
4: Bravo.
0: Très touchant parce que ces enfants sont en situation de handicap, Stéphanie.
2: Absolument, c'est une classe de 7 enfants qui ont entre 6 et 11 ans, en situation de handicap, et qui se sont fortement mobilisés sur ce projet, qui nous a évidemment beaucoup émus. Ils ont fait plein de choses, la création d'affiches, ils ont été distribués des tracts, ils ont visité des pépiniéristes, ils se sont fait aider des plus grands pour créer le chantier plantation. Oui. Et ça montre que la nature, c'est aussi un formidable tremplin pour restaurer la confiance, pour l'autonomie, et pour ces enfants, c'est d'autant plus important.
0: Bah, très très belle édition, J'agis, je plante. Vous remettez ça l'an prochain. Dans cet intérêt partagé avec les candidatures qui peuvent être pensées dès maintenant, vraiment.
2: Absolument.
0: Une adresse à tous les instituteurs et chefs d'établissement qui sont à l'écoute pour ce jury de porté par la Fondation pour la Nature et pour l'Homme. Merci Stéphanie Clément-Grandcourt de nous en avoir donné le palmarès.
2: Merci
0: et
2: Wendy.
0: À très bientôt.
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0: On se quitte avec votre rendez-vous anti-arnaque au Drazo avant le coup d'envoi de la Coupe du Monde le 11 juin, Mexique, Afrique du Sud. Eh bien, les escrocs passent déjà, eux, à l'offensive.
6: Effectivement, si vous voyez passer là dans les prochains jours une offre imbattable pour aller voir un match de nos bleus aux États-Unis, ou si vous voyez des sites avec des goodies, mascotte du mondial, maillot, t-shirt, etc., soyez, mais alors, ultra prudent. Deux entreprises spécialisées en cybersécurité, Checkpoint et Kaspersky, alertent sur une explosion des sites malveillants. Tenez, je suis allée sur l'un de ces sites. Je vous avoue que même moi, qui vous parle d'arnaque à longueur de temps, j'ai bien du mal à voir au premier abord qu'il y a tromperie. Son nom, c'est fifaofficialstore.shop. On est d'accord, d'emblée, vous vous dites, c'est la boutique officielle de la FIFA, la Fédération Internationale de Foot. Qu'est-ce que je vois dessus? Des ballons du mondial, des maillots de la France, du Brésil, etc. Et tiens, de bien jolies ristournes, moins 80%, casquettes, écharpes à 6 euros et cerise sur le gâteau, livraison gratuite.
0: Oui, donc c'est là que ça devient suspect, Aude, c'est trop beau pour être vrai.
6: Voilà, soyez suspicieux toujours et interrogez-vous, c'est quoi l'intérêt d'une vraie boutique du mondial de faire des ristournes à quelques jours de l'événement? C'est comme si vous étiez tombé sur des fleurs en promo le week-end dernier pour la fête des mères, ça n'a pas de sens. Petite recherche, la vraie boutique de la FIFA, c'est store.fifa.com. Et là, d'un coup, les prix ne sont plus les mêmes. 35 euros les casquettes et pas 6 euros. Attention aussi dans vos boîtes mail, si vous recevez, sans avoir rien demandé, une super offre pour aller à New York et voir le match des Bleus contre le Sénégal le 16 juin. Désolé, mais ça sent très fort le piège.
0: Merci Aude Razo de votre vigilance. À retrouver là encore sur notre site internet et sur l'application ici. Je vous laisse avec, chers amis, l'info locale, la proximité, la bonne humeur en musique. Et je vous retrouve demain à partir de 13h dans Ma France. Vous pouvez réécouter, partager cette émission sur les réseaux sociaux également. À demain.
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4: Événement ce soir à Valence, la fondation Evertea lance officiellement Bécazine, un tout nouveau fanzine d'actualité scientifique gratuit. Pour ce premier numéro, le magazine braque les projecteurs sur un sujet brûlant, la pollution invisible des fameux polluants éternels qui contaminent notre environnement. Pour fêter ce lancement, vous êtes conviés ce soir à 20h à un moment de rencontre au café Bancel à Valence, en présence du chercheur Xavier Dauchy. Notez aussi, dimanche 7 juin, l'école L'Inspire et le Geste organise une journée de découverte gratuite autour du Qigong à Saint-Péret, au CEP du Prieuré, de 9h30 à 17h. Vous pourrez profiter d'initiation à cette pratique chinoise millénaire, de démonstration et d'une conférence à 14h30. Pensez à réserver vos ateliers auprès de l'école L'Inspire et le Geste.
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0: Les journées Japon à Saint-Laurent-du-Pape en Ardèche, ce seront les 6 et 7 juin. C'est une grande première et je vais rejoindre Taïchin qui est l'organisateur de cet événement. Taïchin, bonjour.
1: Bonjour, merci de m'accueillir.
0: On va préciser, donc Taïchin est votre nom de moine bouddhiste. On va peut-être commencer par l'humain organisateur, l'humain derrière le moine. Quel a été le déclic pour, quelque part, pour tout plaquer un jour?
1: J'avais 29 ans. Ça a commencé par une lecture d'un livre d'introduction au bouddhisme, un livre de base. Quelques années plus tard, je suis devenu moine bouddhiste zen et je suis parti et j'ai vécu donc dans un monastère zen pendant 11 ans.
0: Comment les Ardéchois ont-ils perçu ce morceau de Japon au

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1: Alors, il y aura de nombreux ateliers pendant ces deux journées, notamment aller au hasard comme ça, l'art de réparer les céramiques.
0: Hein, c'est, oui, tout à fait.
1: Qu'est-ce qu'on peut citer comme atelier ?
0: En plus des arts martiaux, il y a plein de pratiques liées à la culture japonaise qui sont un peu moins connues. Et le deuxième objectif de cette manifestation, c'est de faire connaître ces arts. On peut citer ce qui est assez connu, c'est le origami, le pliage de papier. Mais aussi, il y aura l'art de plier les carrés de tissu pour faire des emballages ou pour transporter des choses. Des introductions au shiatsu, qui est un massage thérapeutique japonais. Initiation à la langue japonaise, l'art des jardins japonais. Enfin, il y aura plein de choses qui sont peut-être moins connues, mais si je peux développer un petit peu, on a été très surpris quand on a lancé la manifestation de constater qu'il y a beaucoup de monde en Ardèche qui se consacre à transmettre la culture japonaise. Voilà. Et donc la manifestation, c'est l'occasion pour ces personnes, ces artistes, ces sensei, comme on dit en japonais, de se faire connaître.
1: Est-ce que c'est important pour vous de montrer au grand public, et notamment aux jeunes, cette véritable tradition du Japon, de dire que le Japon, c'est pas que les mangas et les cosplays ?
0: Comme vous l'avez dit, l'idée dès le départ, c'était de pas avoir quelque chose de commercial où on vendrait des déguisements japonais, où on vendrait des mangas, mais vraiment de mettre l'accent sur des ateliers dans ces différentes voies japonaises.
1: Le centre s'appelle la Falaise Verte.
0: Oui.
1: On vous trouvera facilement les 6 et 7 juin.
0: Alors, si en allant sur le site web, il y a les indications pour venir jusqu'à chez vous. En fait, c'est pas très compliqué. Il y aura un fléchage pendant le week-end pour ça. Et puis, on a prévu un grand parking. Normalement, il n'y a pas de souci pour venir jusqu'à chez nous.
1: Taïshin, merci beaucoup. Et le rendez-vous est pris pour cette grande première, les Journées Japon, donc à Saint-Laurent-du-Pape.
0: Je vous donne rendez-vous à tous ceux que la culture japonaise intéresse, donc les 6 et 7 juin, au centre de la Falaise Verte à Saint-Laurent-du-Pape.
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0: La petite fille de 3 ans disparue à Uzès dans le Gard va bien, retrouvée saine et sauve. Sa mère et un complice sont en garde à vue. Son père est toujours recherché. Ses parents l'avaient récupérée de force hier matin dans la famille d'accueil où elle était placée. À Florence, dans le Gers, Liana, 11 ans, elle reste introuvable. Un homme de 41 ans est mis en examen pour enlèvement et séquestration. La collégienne a été vue pour la dernière fois vendredi vers 15h en train de monter dans sa voiture devant son collège. Il connaissait bien Liana car sa fille est une amie de la disparue. Pour détecter les problèmes de santé mentale, Stéphanie Rist promet à chaque jeune qui sera repéré par l'éducation nationale un coup de fil pour avoir rendez-vous dans les 24-48 heures avec un professionnel, un médecin scolaire, une infirmière scolaire ou un psychologue scolaire. 3 départements du Sud-Est, le Var, les Alpes-Maritimes et les Alpes-de-Haute-Provence sont placés en vigilance orange aux orages. Des orages localement violents avec notamment des chutes de grêle, des rafales de 80-100 km/h selon Météo France. Les lycéens vont recevoir leur première réponse ce soir à 19h via Parcoursup. Plus d'un million de candidats sont en attente, un record depuis le lancement de la plateforme d'inscription post-bac, c'était en 2018. Et puis le biopic sur Michael Jackson, Le Diable s'habille en Prada 2, est juste une illusion. La fréquentation des salles de ciné au mois de mai en France a bondi. Près de 15 millions d'entrées enregistrées, soit une hausse de 33% par rapport à mai 2025, grâce notamment à ces 3 films plébiscités par les Français.
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2: Après une matinée plutôt nuageuse, on a une après-midi, alors certes toujours nuageuse, mais surtout pluvieuse, voire orageuse, avec au moins 2 vagues orageuses qui vont nous traverser, une en début d'après-midi et une suivante plutôt en milieu et en fin d'après-midi. Alors, difficile de prédire exactement, en tout cas c'est sûr qu'il va pleuvoir. Les températures sont en baisse également pour notre après-midi, 24 à 26 en pleine, 21 vers 1000 mètres d'altitude. La nuit prochaine, le ciel se dégage en soirée, ensuite on aura peut-être quelques petites averses qui seront encore possibles, mais vraiment d'une manière très localisée.
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1: À vos agendas, on commence par une sortie magique en famille à vivre dans la Drôme des Collines. L'association Le Petit Monde Artistique de Romans présente sa nouvelle création entièrement inspirée du dessin animé Vaiana. Donc un voyage féerique au cœur de la Polynésie avec danse, chant, théâtre, décors colorés. Les représentations se dérouleront ce week-end à Saint-Donat au sein de l'espace des collines. Rendez-vous samedi 6 juin à 20h et dimanche 7 juin pour deux séances, 14 et 17h. On reste dans le spectacle vivant, mais cette fois-ci à Valence, l'association Éclat de Rêve investit la scène du théâtre de la Comédie de Valence samedi et dimanche. La troupe présentera sa nouvelle comédie musicale originale intitulée mais oui, sur scène. Pas moins de 75 choristes amateurs du territoire chanteront et joueront la révolte d'une classe d'élèves face à l'autorité rigide d'un pensionnat strict. Quatre représentations programmées sur l'ensemble du week-end, samedi 15h et 20h30 et dimanche 14h et 17h30.
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0: L'incendie de Cran Montana en Suisse et une nouvelle audition aujourd'hui pour les époux Moretti, propriétaires du bar Le Constellation, où 41 personnes sont mortes dans l'incendie du 1er janvier au cœur de cette confrontation. Une question qui a verrouillé certaines issues de secours de l'établissement ce soir-là. Pour l'instant, le couple dit ne jamais avoir donné de telles consignes. Les recherches continuent pour tenter de retrouver Liana Florence dans le Gers. Portée disparue depuis vendredi, la collégienne a été vue pour la dernière fois montant dans la voiture d'un homme de 41 ans. C'est le principal suspect. Il est mis en examen pour enlèvement et séquestration. Il connaissait bien Liana car sa fille est une amie de la disparue. L'Assemblée nationale se prononce sur le projet de loi d'urgence agricole aujourd'hui. Réponse du gouvernement à la colère de la profession l'hiver dernier. Au cœur de ce texte, de nombreux sujets, l'eau, le loup, les pesticides ou encore la souveraineté alimentaire. Ce qu'il contient en détail est sur ici.fr. Attention aux orages cet après-midi sur une large partie de la France. Trois départements sont en vigilance orange. Le Var, les Alpes-Maritimes, les Alpes de Haute-Provence. Ces orages vont frapper une vaste zone allant de la Provence jusqu'au Jura, accompagné de vent jusqu'à 100 km/h. Brusque changement de temps, alors que la France a connu son printemps le plus chaud jamais enregistré, indique aujourd'hui Météo France. C'est le début des quarts de finale à Roland-Garros. Chez les femmes, après un duel 100% ukrainien, Marta Kocsik se qualifie pour les demi. Chez les hommes, Alexander Zverev affronte en ce moment l'Espagnol Rafael Roda.
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2: Après une matinée plutôt nuageuse, on a une après-midi, alors certes toujours nuageuse, mais surtout pluvieuse, voire orageuse, avec au moins deux vagues orageuses qui vont nous traverser, une en début d'après-midi et une suivante plutôt en milieu et en fin d'après-midi. Alors, difficile de prédire exactement, en tout cas c'est sûr qu'il va pleuvoir. Les températures sont en baisse également pour notre après-midi, 24 à 26 en pleine, 21 vers 1000 mètres d'altitude. La nuit prochaine, le ciel se dégage en soirée, ensuite on aura peut-être quelques petits petites averses qui seront encore possibles, mais vraiment d'une manière très localisée.
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1: Événement ce soir à Valence, la fondation Evertea lance officiellement Bécazine, un tout nouveau fanzine d'actualité scientifique gratuit. Pour ce premier numéro, le magazine braque les projecteurs sur un sujet brûlant, la pollution invisible des fameux polluants éternels qui contaminent notre environnement. Pour fêter ce lancement, vous êtes conviés ce soir à 20h à un moment de rencontre au café Bancel à Valence, en présence du chercheur Xavier Dauchy. Notez aussi, dimanche 7 juin, l'école L'Inspire et le Geste organise une journée de découverte gratuite autour du Qigong à Saint-Péray, au CEP du Prieuré, de 9h30 à 17h. Vous pourrez profiter d'initiations à cette pratique chinoise millénaire, de démonstrations et d'une conférence à 14h30. Pensez à réserver vos ateliers auprès de l'école L'Inspire et le Geste.
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0: 170 à 180 gendarmes et plusieurs dizaines de citoyens mobilisés dans le Gers aujourd'hui pour rechercher Liana. Des objets ont été trouvés, des analyses sont en cours, indique le commandant de gendarmerie qui dirige ces recherches. Liana, c'est cette collégienne de 11 ans portée disparue à Fleurance depuis vendredi. Un homme de 41 ans est mis en examen pour enlèvement et séquestration. La collégienne a été vue pour la dernière fois vers 15h en train de monter dans sa voiture devant son collège. Il connaissait bien Liana car sa fille est une amie de la disparue. Pour détecter les problèmes de santé mentale, Stéphanie Rist promet à chaque jeune qui sera repéré par l'éducation nationale un coupe-fil pour avoir rendez-vous dans les 24-48 heures avec un professionnel, un médecin scolaire, infirmière scolaire ou psychologue scolaire, précise la ministre de la Santé. Trois départements du Sud-Est, le Var, les Alpes-Maritimes et les Alpes-de-Haute-Provence sont placés en vigilance orange aux orages. Des orages localement violents avec notamment des chutes de grêle et des rafales de 80 à 100 km/h, précise Météo France. Les lycéens vont recevoir leur première réponse ce soir à 19h via Parcoursup. Plus d'un million de candidats sont en attente, un record depuis le lancement de la plateforme d'inscription post-bac, c'était en 2018. Le biopic sur Michael Jackson, Le Diable s'habille en Prada 2, est juste une illusion. La fréquentation des salles de ciné au mois de mai en France a bondi. Près de 15 millions d'entrées enregistrées grâce notamment à ces trois films plébiscités par les Français.
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2: Après les pluies parfois orageuses de l'après-midi, le ciel se dégage ce soir. La nuit sera plutôt effectivement étoilée, avec quelques petites averses toujours possibles par endroit, d'une manière très localisée. Demain, mercredi, le soleil fait son retour avec quelques nuages élevés. Le Mistral se lève à nouveau pour souffler jusqu'à 50 km/h au sud de Montélimar. Les températures maximales baissent encore un petit peu. 22 à 24 en pleine, 17 vers 1000 mètres d'altitude.
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1: Bonjour, vous.
2: Bonjour, vous.
1: Qui est-elle? C'est Daphné Michelin, notre spécialiste du patrimoine, qui répond à vos questions, parce que vous pouvez très bien lui poser. En nous contactant par WhatsApp, par exemple. 04 75 40 10 10. Oui, WhatsApp, ça communique bien maintenant. On peut envoyer des photos également, des messages
2: vocaux.
1: Ouais, trop cool. Pourquoi, Daphné, dit-on que la grotte de la Luire est l'une des plus mystérieuses du Vercors?
2: Alors là, Philippe, pour y répondre, je vous emmène dans l'antre de la Terre.
1: On y va.
2: Un voyage hors du temps, entre pénombre, silence et sensations fortes. Pour découvrir la grotte de la Luire, mieux vaut aimer l'aventure, car ici, certaines visites se font uniquement à la lueur d'une lanterne ou d'une bougie fabriquée par les visiteurs eux-mêmes.
1: J'ai fait, c'est vraiment une super expérience.
2: Vous avez fait, moi aussi. Et surtout, Philippe, une manière unique, en fait, de ressentir toute l'atmosphère mystérieuse du lieu. Alors, creusée dans les falaises du Vercors, la grotte s'ouvre par un immense porche, puis soudain apparaît une salle gigantesque traversée par une rivière souterraine. Et depuis des siècles, cette rivière intrigue. Au Moyen-Âge déjà, les habitants cherchaient à comprendre d'où venait toute cette eau surgissant des profondeurs. Et d'ailleurs, à l'époque, la grotte inspire surtout la peur. On raconte des histoires de démons, d'esprits et de créatures souterraines.
1: Il faut dire qu'avec une simple bougie ou une simple torche, ça devait être impressionnant et ça l'est encore aujourd'hui.
2: Personne n'osait vraiment y rentrer. Enfin, il faut attendre 1896 pour qu'un homme franchisse enfin le pas. C'est le spéléologue Oscar de Combaz.
1: Le courageux.
2: Voilà, le courageux, avec trois compagnons quand même. Et il pénètre dans la grotte avec les moyens de l'époque, c'est-à-dire une pelle, une pioche et quelques bougies. Donc, maigre équipement. Les explorateurs progressent entre les rochers, descendent un premier puits de 31 mètres, puis un second de 35 mètres, et puis encore un autre. Et à cette époque, ils atteignent déjà plus de 110 mètres de profondeur. Un véritable exploit. Puis au fil des décennies, les explorations continuent. Et aujourd'hui, on connaît plus de 55 kilomètres de galeries souterraines et plus de 500 mètres de profondeur explorée.
1: Donc,
2: et c'est pas fini.
1: Non, mais c'est-à-dire que le mystère est résolu. On sait enfin d'où vient la rivière.
2: Pas complètement. Et c'est justement ce qui fait de la grotte de la Luire l'un des lieux les plus fascinants et mystérieux du Vercors. Grotte connue par les locaux pour son phénomène de crevaison qui se produit alors une fois tous les 2 ans et formant une crue exceptionnelle. Vous avez vraiment l'eau qui sort sur le porche. Faut pas rester devant. Et puis évidemment, Philippe, sans oublier que le porche servit d'hôpital de fortune pendant la guerre. Mais ça, évidemment, c'est une autre histoire.
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1: À vos agendas, on commence par une sortie magique en famille à vivre dans la Drôme des Collines. L'association Le Petit Monde Artistique de Romans présente sa nouvelle création entièrement inspirée du dessin animé Vaiana. Donc un voyage féerique au cœur de la Polynésie avec danse, chant, théâtre, décors colorés. Les représentations se dérouleront ce week-end à Saint-Donat au sein de l'espace des collines. Rendez-vous samedi 6 juin à 20h et dimanche 7 juin pour deux séances, 14 et 17h. On reste dans le spectacle vivant, mais cette fois-ci à Valence. L'association Éclat de rêve investit la scène du théâtre de la Comédie de Valence samedi et dimanche. La troupe présentera sa nouvelle comédie musicale originale intitulée « mais oui » sur scène. Pas moins de 75 choristes amateurs du territoire chanteront et joueront la révolte d'une classe d'élèves face à l'autorité rigide d'un pensionnat strict. 4 représentations programmées sur l'ensemble du week-end, samedi 15h et 20h30 et dimanche 14h et 17h30.
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0: Quand l'été se profile, les habitants des villes rêvent de se mettre au vert. Et dans l'humour en tube, Fred Ballard a repéré des urbains qui ont totalement craqué pour la vie à la campagne.
1: Vous entendez ? Oh, c'est divin !
2: Ah, c'est sûr que comparé à l'ambiance klaxon et embouteillage des grandes agglomérations, la campagne est une expérience sensorielle inédite pour les citadins un poil snobinards que Sylvie Joly a tant fréquenté dans les milieux parisiens, une expérience inoubliable.
1: Et puis un soir, ce soir-là je ne suis pas prête d'oublier, Jean est tombé dans le tas de fumier qui barre le chemin conduisant à la ferme. J'étais à table. Lorsque Jean est entré, oh cette odeur, je l'ai humé longuement.
2: Ah oui, on est assez éloigné de terre d'Hermès et d'eau sauvage, mais le fumet du fumier est une fragrance qui peut émoustiller la citadine en mal de mal. Et parfois, un jardin suffit à renouer avec la nature pour oublier tous les soucis des citadins.
3: Maintenant j'ai un jardin, et j'ai d'autres problèmes. J'ai planté des tomates, j'ai eu du mildiou sur mes tomates. Mais là, j'avais des vrais problèmes. Pour ceux qui ne savent pas ce que c'est le mildiou, c'est un champignon qui se met sur les tomates quand il pleut trop. Je précise parce que pour moi, il y a un an, mildiou, c'était une expression de vieil agriculteur. Oh, mildiou ! C'était ça pour moi.
2: Ah oui, c'est le revers de la médaille. Hein. Quand on se met au vert comme Haroun, il faut aussi réapprendre tout un vocabulaire et ne pas confondre boudiou avec mildiou. Deux mots assez poilants hein, qu'on va garder pour faire marrer dans les dîners mondains.
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2: Des avions et des hélicoptères dans le ciel ardéchois depuis lundi soir. Ils ont été aperçus dans le sud du département et dans le Gard depuis Mondragon jusqu'à Saint-Romèze en passant par Pont-Saint-Esprit ou Saint-Just-d'Ardèche. Alors forcément, ça intrigue pas mal les riverains. Véronique Narbou, c'est en fait un vaste exercice de l'armée de l'air.
3: Oui, c'est l'exercice Athéna, une grande opération d'entraînement pour les forces spéciales de l'armée de l'air. Elle est organisée régulièrement depuis plus de 10 ans, mais cette année, l'exercice est mené par la base aérienne 115 d'Orange dans le Vaucluse. Et comme les vols s'effectuent dans un périmètre assez large, eh bien c'est pour ça qu'on les aperçoit dans le sud Ardèche. Les opérations, elles sont parfois spectaculaires, comme hier soir. Depuis le sol, on a vu un hélicoptère relié à un avion par une sorte de tuyau. C'était en fait une opération de ravitaillement en plein vol. Cet exercice, il se déroule jusqu'au 12 juin, avec notamment des vols de nuit qui sont prévus jusqu'à mardi prochain. Donc pas d'affolement si vous entendez par exemple des avions de chasse entre 18h et 8h le lendemain matin. Les lieux de survol ne sont jamais dévoilés à l'avance. C'est fait exprès, hein, pas même pour les militaires, puisque le but de l'exercice, c'est de tester leur réactivité.
2: Les explications de Véronique Narbou pour ici Drôme Ardèche. Une fillette de 3 ans récupérée de force hier par ses parents dans la famille d'accueil où elle avait été placée à Uzès dans le Gard a été retrouvée saine et sauve ce matin dans la Drôme. Elle était dans un appartement familial. La mère de l'enfant et un complice ont été placés en garde à vue. Le père, lui, est toujours recherché. Une enquête pour disparition inquiétante avait été ouverte hier après la disparition de la petite fille. Les surveillants des collèges et des lycées en grève aujourd'hui pour dénoncer de mauvaises conditions de travail et trop de précarité. Un appel national suivi en Drôme Ardèche. Ils étaient notamment une cinquantaine ce matin à Privas. Ces assistants d'éducation réclament aussi la création de postes et une augmentation de salaire. Le Tour d'Italie à cycliste féminin. L'ardéchoise Célia Géry a terminé 33e aujourd'hui d'un contre-la-montre individuel de 12 km 700 à 4 minutes 30 de la vainqueur. La néerlandaise Van der Breggen. Elle occupe la 25e place au classement général. La France vient de connaître son printemps le plus chaud jamais enregistré depuis le début des mesures en 1900 selon Météo France, avec une température moyenne de 13,8 degrés. Ce printemps 2026 devance les printemps 2011 et 2020, alors que le pays vient de traverser une vague de chaleur précoce et intense. Et du côté de la météo, sachez qu'à l'heure actuelle, le Var et les Alpes-Maritimes sont toujours en vigilance orange aux orages jusqu'à ce soir, 18h. Pas de vigilance en Drôme Ardèche, mais nos deux départements sont bien concernés par les orages malgré tout, Christophe.
4: Oui, des averses orageuses qui sont en train de se produire, essentiellement d'ailleurs sur le nord de la région. Risque d'averses qui va s'estomper progressivement dans le courant de la nuit qui vient. Demain, mercredi, retour au beau temps avec du soleil, même si on aura quelques nuages un petit peu discrets qui seront un peu plus nombreux demain après-midi. Retour du soleil donc avec des maxi qui seront tout de même plus agréables entre 22 et 24 degrés. En pleine, on revient à la normale.
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4: Alors, on a un petit souci sur l'autoroute A7 et ce, dans les deux sens, entre Loriol et Valence Sud. Je n'ai pas d'incident ou d'accident, mais un ralentissement dans ce secteur, dans les deux sens de circulation. Et puis du monde, également sur la Lacra, le périphérique de Valence, à partir de la sortie Malissard, échangeur 33, jusqu'au plateau des couleurs. Et également au-delà, lorsque vous roulez en direction de Valence TGV, sur la National 532. Là aussi, c'est chargé, mais c'est normal, c'est une zone de travaux. Pour le reste, dans les agglos de la région, ça roule plutôt assez normalement. Pas d'incident ou d'accident notable. Si vous rencontrez une difficulté, vous pouvez nous en faire part. 04 75 40 10 10.
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4: Soyez les bienvenus, belle fin d'après-midi avec nous. L'on démarre en beauté avec Diana Ross, Upside Down.

0: et Down, Diana Ross pour bien débuter cette fin d'après-midi.
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0: On a plein d'idées de sorties grâce à Patrice Caillet tous les jours par ici les sorties. Patrice sera avec nous dans un instant. On va parler de son invité de demain matin par ici les sorties. Le rendez-vous c'est à 9h-10 dans Ici Matin. Patrice sera là dans quelques minutes. Et puis tout à l'heure, 17h35, c'est le chanteur drômois originaire du Vercors, Théo Didier, qui sera notre invité. Il sort un nouvel album qui s'intitule Roulotte Orchestra et il fête ses 10 ans de carrière par là même avec des concerts à venir bien sûr. Théo Didier, notre invité, 17h35 tout à l'heure. Là, tout de suite, tout s'en va, c'est Gaëtan Roussel.
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0: Roussel, tout s'en va sur votre radio locale, ici, Drôme Ardèche.
1: Et moi, j'arrive.
0: Par ici, les sorties, oui. Patrice Caillé est avec nous.
1: Salut, salut.
0: Non pas pour nous indiquer la sortie, mais non. Au contraire, il arrive. Alors, par ici, les sorties, c'est notre rendez-vous agenda culture spectacle tous les matins, 8h50, mm-hmm. et une rediffusion à 13h40. Demain,
1: oui.
0: On a rendez-vous avec un grand monsieur du théâtre, du cinéma.
1: Oh là là.
0: Qu'est-ce qu'il a fait d'autre?
1: Je l'avais découvert au milieu des années 70 avec La Gifle, avec Isabelle Adjani, Lino Ventura. C'était le début d'une immense carrière.
0: Qu'est-ce que j'aurais aimé me faire gifler par Isabelle Adjani.
1: Alors, c'est plutôt elle qui l'avait pris, et La Gifle, c'était Lino Ventura. C'est moins bien. Je parle évidemment de Francis Perrin.
0: Oui.
1: Francis Perrin qui va clôturer avec Macha Merrill. Ça va être la grande affiche du grand festival aussi de la correspondance à Grignan.
0: D'accord.
1: Qui fête ses 30 ans. Il y a beaucoup d'anniversaires.
0: Oui.
1: Les 30 ans du festival, les 400 ans de la marquise de Sévigné. Et demain matin, donc, on entendra Francis Perrin nous parler de cette lecture de correspondance entre Georges Sand et Alexandre Dumas, le papa des Trois Mousquetaires, du comte de Monte Cristo. Donc on imagine la teneur de cette correspondance qui démarre de façon un peu rude. Et puis après, il y a une amitié sincère, enfin je vous en dis pas plus, entre Georges Sand et Alexandre Dumas. On n'était pas loin de l'amour, enfin bon, voilà. Et Francis Perrin, qui est un voisin, puisqu'il réside dans le Nord Vaucluse, il aura quelques mètres à faire, quelques hectomètres, pour se rendre à Grignan le soir du 11 juillet. Ça se réserve.
0: Ah oui, j'allais dire, et est-ce qu'il reste des places? Oui, c'est possible.
1: Alors, pour le moment, oui, mais je pense que ça va partir très très vite, notamment cette soirée, mais l'ensemble du festival. Il y a des tas de rendez-vous très très sympas qui vont se réserver. C'est du 6 au 11 juillet à Grignan. Et puis, je poserai des questions sur le futur aussi de Francis Perrin, parce que je sais qu'il prépare un grand retour. On sait que Molière, c'est quand même sa terre de prédilection. Il sera de retour sur une grande scène parisienne avec le Malade Imaginaire à la rentrée. C'est pas plus, donc je lui en demanderai plus.
0: On lui demande demain matin, Francis Perrin, notre invité, dans le rendez-vous Par ici, les sorties, 8h50, donc dans Ici Matin.
1: C'est Par ici, je peux sortir?
0: Oui, c'est Par ici, vous pouvez y aller, Patrice Caillé, merci.

0: chez toi. Slimane et Claudio Capéo en duo sur votre radio locale dans un quart d'heure. C'est Théo Didier, le chanteur du Vercors, qui sera avec nous et vient nous présenter son tout nouvel album. D'ici là, on aura le temps d'écouter notamment Talk Talk.
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0: Et pour la France, Étienne Daho à 17h30.
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0: On est à vos côtés, bien sûr, sur la route. Attention, prudence à la pluie, les averses orageuses qui touchent notre région. Alors, actuellement, pas de difficultés sur l'autoroute A7 à vous signaler. En revanche, on a un fort trafic sur la Lacra, le périphérique de Valence. Alors, lorsque vous arrivez à Valence-Lotagne en direction de Valence-Sud, là, ça bouchonne pas mal. Et dans l'autre sens, dans le sens sud-nord, vous êtes ralenti également à partir de Valence-Lotagne, quasiment jusqu'au plateau des couleurs et au-delà si vous filez en direction de Romainbourg de Péage, bien sûr, puisqu'il y a une zone de travaux sur la nationale 532. Prudence donc dans tous ces secteurs et sur le reste du réseau routier en Drôme et en Ardèche. Pas d'incident ou d'accident à vous signaler. Les habituels points noirs en fin de journée, bien sûr, les traversées de Tain-l'Hermitage, Tournon. On a du monde sur Saint-Péret également, sur la départementale 86, sur la nationale 7, la traversée de Livron et jusqu'à Loriol. C'est un peu compliqué, il y a du monde. Heureusement, pas d'incident ou d'accident. Faites-nous signe si vous rencontrez, vous, une difficulté. 04 75 40 10 10.
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0: Et on regarde la lune à présent. Oui, c'est Christophe Maé, son nouveau titre.

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1: Christophe Maé, La Lune à 17h35.
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1: Théo Didier est de retour avec un nouvel album, le chanteur originaire du Vercors qui sort cet album Roulotte Orchestra et qui fête par la même ses 10 ans de carrière. Théo qui est avec nous, bonsoir Théo.
3: Bonsoir.
1: Merci d'être là, toujours en forme Théo, et d'autant plus après donc 10 ans de carrière. Le temps a passé vite sur scène Théo ?
3: Bah oui, le temps passe trop vite sur scène, ça commence, mais bon... Finalement, on peut aussi dire qu'on n'est qu'au début, 10 ans, finalement,
1: oui.
3: C'est pas grand-chose. Mais voilà, cet album, il est là, je suis très heureux de le présenter aujourd'hui.
1: Il y a déjà beaucoup de concerts, et un album qui, justement, est la continuité de la scène.
3: Hein. Oui, tout à fait, ouais, je retransmets à travers cet album toute l'énergie qu'on a avec le Roulotte Orchestra sur scène.
1: Roulotte Orchestra, justement, alors c'est le titre de l'album, c'est le nom de la formation.
3: C'est le nom de la formation, le Roulotte Orchestra, c'est une vraie aventure humaine. J'ai commencé tout seul sur mon chemin pendant 6 années, j'ai rencontré des gens qui ont apporté leur savoir-faire et leur bonne humeur pour construire ce nouvel album et aussi tout ce nouveau spectacle qui l'accompagne.
1: Alors voilà, on va en parler, il y a des scènes qui vont arriver. L'album, il est le reflet de ta musique, Théo, depuis le début, qui est assez diverse.
3: Oui, toujours, ouais, toujours très varié. Encore, on est allé chercher encore plein d'univers différents. Aussi, grâce aux musiciens aussi qui ont beaucoup d'univers, on a réussi à créer un nouvel album qui est encore différent des autres, qui propose encore quelque chose de nouveau.
1: Voilà, il y a du rock, du reggae, de la chanson française, évidemment. Petit extrait, tiens, pour se mettre dans l'ambiance de l'un des titres, ça s'appelle « De toi à moi ».

0: Si on fait pas la fête cet été avec Théo Didier, moi je n'y comprends rien de toi à moi. Voilà l'un des titres de cet album avec des morceaux. Voilà, on a envie de danser, de chanter. C'est vraiment effectivement issu de la scène. On sent l'énergie qui passe.
1: Tout à fait, on sent l'énergie. D'ailleurs, cet album, si on veut se le procurer, on peut le trouver sur notre site internet theodidier.fr.
0: Ouais, parce que effectivement, pour l'instant, c'est essentiellement voilà sur le site qu'on le trouve.
1: Essentiellement sur le site, c'est un choix qu'on a fait. Effectivement, les plateformes ne nous permettent pas suffisamment de pouvoir rembourser tous les frais qu'on a. Donc, on a fait le choix de privilégier la vente directe, la vente locale, voilà.
0: Eh ben voilà, Théo Didier sur le site directement. Qu'est-ce qui va se passer là après la sortie de cet album? Le but, c'est évidemment d'aller le défendre sur scène.
1: Ben oui, tout à fait, on fait ça pour ça. On va aller défendre toute cette nouvelle chanson sur scène. On va être en concert dans le Vercors, bien sûr, à Saint-Martin-en-Vercors, à Vassy-en-Vercors. Après, pareil, toutes les dates sont marquées sur le site theodidier.fr. Et j'ajoute une chose, on peut le télécharger en MP3 depuis hier.
0: Ah, très bien. En plus, on peut le charger. Impeccable. Alors, attention, ce n'est pas qu'une tournée du Vercors. Hein, effectivement, Théo Didier ira chanter bien au-delà. C'est un album qui, je le vois dans le dossier de presse, s'écoute comme on feuillette un carnet de route. Il a été écrit un peu sur la route.
1: Bien sûr. Bah, de toute façon, nous, on sait la route, c'est les rencontres. Donc, effectivement, en fonction de ce qu'on vit, il n'y a pas mieux que ça pour écrire des super chansons, des nouvelles chansons, remplies de vie. Je pense que tout le monde peut se retrouver dans ses paroles, dans ses textes, dans cette musique.
0: Voilà, parce que chaque matin, il se passe quelque chose et chaque matin, on peut, pourquoi pas, écrire une chanson. Moi,

0: voilà, chaque matin, c'est également un extrait de cet album Roulotte Orchestra. Bon, bah, Théo, on se donne rendez-vous sur scène très vite, évidemment. Ça va arriver parce que c'est l'été, c'est le moment idéal de faire une tournée en plein été.
1: C'est le meilleur moment, il fait beau, il fait chaud. Aujourd'hui, il pleut un petit peu, mais ça va vite passer.
0: Voilà, et on va se retrouver avec la guitare, avec l'accordéon toujours.
1: Toujours l'accordéon, fidèle au rendez-vous, bien entendu.
0: On a failli perdre Théo, qui est toujours là.
1: Oui, je suis
0: là. C'est la liaison qui n'est pas géniale avec le Vercors, mais c'est normal, il y a des orages. Bah, merci beaucoup Théo, merci d'avoir passé un petit moment avec nous. Bon anniversaire, parce que quand même 10 ans de carrière, ça se fête, effectivement. Mais c'est que le début, et on trouve donc toutes les infos sur Théo Didier, théodidier.fr.
1: Théodidier.fr, je vous donne rendez-vous maintenant, tout de suite, sur le site.
0: À bientôt Théo, merci beaucoup.
1: Au revoir.
0: Allez, on se quitte avec un petit extrait des vacances.
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1: Et voilà, les vacances avec notre chanteur du Vercors, Théo Didier, extrait de son nouvel album. 17h42, il est grand temps de jouer ensemble. Drôme ou Ardèche, c'est le principe du jeu. Je vous pose une question, vous avez 5 secondes pour me répondre. La réponse est forcément Drôme ou Ardèche. C'est assez simple jusque-là. Au choix de la lecture, tiens, aujourd'hui, vous emportez votre roman pour l'été parmi les nouveautés de XO Édition. J'ai un thriller signé Cédric Banel, La Conjuration de Tokyo. Ou bien un roman feel good, c'est sympa pour l'été aussi, Le Café des Rêves de Gavin Clemente Ruiz. On joue ensemble. Dans quelques minutes, inscrivez-vous tout de suite 04 75 40 10 10. C'est Julie qui vous accueille.
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1: Appelez-nous vite, 04 75 40 10 10. Julie vous accueille si vous voulez emporter votre roman de l'été, La Conjuration de Tokyo ou Le Café des Rêves. Vous ferez votre choix dans un instant. En jouant avec nous, Drôme ou Ardèche? C'est tout simple, hein, évidemment. Une question, Drôme ou Ardèche, et vous emportez le cadeau juste après UB40 Kingston Town.

Roque Tevas avec Jeannette à 6h-10 sur votre radio locale. Ici Drôme Ardèche, on poursuit cette fois-ci avec du rock. Éteins la lumière, c'est Axel Bauer dans 10 minutes donc. Les infos, on a le temps d'écouter de la musique jusque-là, profitons-en.

0: éteint la lumière. Axel Bauer, après les infos, ce sera 100% sport. On parlera aujourd'hui du trail de la Chaussée des Géants en Ardèche à Tueil, et puis également du Vercors Bike Experience du côté de Méodre dans le Vercors.
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0: Bonne fin de journée, ici Drôme Ardèche, votre radio locale en Drôme Ardèche. Il est 18h, Valérie Lombardo.
3: Les surveillants des collèges et des lycées en grève aujourd'hui pour dénoncer de mauvaises conditions de travail et trop de précarité. Un appel national suivi en Drôme Ardèche. Ils étaient une cinquantaine ce matin à Privas. Ces assistants d'éducation réclament aussi la création de postes et une revalorisation des salaires. Merle, 32 ans, est surveillante en CDD depuis 5 ans.
4: Je suis présent sur mon lieu de travail 39 heures par semaine. Évidemment, c'est pas comptabilisé comme 39 heures par semaine parce que du coup, je perds environ 6 heures avec la nuit. Donc, c'est comptabilisé comme 33 heures par semaine et je touche 1100 euros à la fin du mois net. Ça me donne envie d'arrêter. Clairement, si tout d'un coup j'avais une revalorisation salariale, je garderais mon travail que j'aime. Il y a beaucoup de mépris de la part de la hiérarchie, parfois du corps enseignant. C'est très souvent quand on nous fait dépasser nos missions de travail. C'est des conditions de travail qui sont usantes, fatigantes et puis qui n'évoluent pas. Je trouve que c'est une honte que l'État nous emploie de cette manière. Enfin, j'ai vraiment honte pour l'éducation nationale.
3: Une assistante d'éducation en Ardèche. Au procès des parents de la petite Zita devant les assises de la Drôme, l'avocate générale vient de réclamer 5 ans de prison, dont 3 avec sursis probatoire assorti de soins et une peine de 2 ans aménageable. Hier, pour la première fois depuis la mort de l'enfant de 16 mois en 2018, les parents ont pris conscience de leur responsabilité dans ce drame. Le verdict est attendu demain. La grosse bêtise de 2 lycéens a nécessité l'intervention d'une vingtaine de pompiers cet après-midi à Boissy-d'Anglas, à Annonay. Ils ont été appelés pour une odeur irritante pour les yeux et les poumons. Les gendarmes ont rapidement trouvé la cause. Ce sont 2 lycéens qui ont joué avec une bombe au poivre à l'extérieur de l'établissement. Le contenu de la bombe s'est fixé sur leurs vêtements et c'est cette substance qui a causé des difficultés respiratoires et des larmes auprès des camarades qu'ils ont ensuite croisés au sein du lycée. Résultat, 14 élèves examinés par les pompiers, mais aucun conduit à l'hôpital. Vous faites peut-être partie de ces Ardéchois qui, depuis lundi soir, se demandent ce que font des avions et des hélicoptères dans le ciel, depuis le Gard jusqu'à Saint-Romez, en passant par Pont-Saint-Esprit ou Saint-Just d'Ardèche. Eh bien, il s'agit d'un vaste exercice de l'armée de l'air qui va durer jusqu'au 12 juin. Avec des vols de nuit prévus jusqu'à mardi prochain. Journée difficile pour l'Ardéchoise Célia Géry au Giro. Le Tour d'Italie cycliste féminin, elle termine 33e d'un contre-la-montre individuel en côte de 12 km 700 à près de 4 minutes 30 de la vainqueur, la néerlandaise Van der Breggen. Au classement général, Célia Géry est 25e. Et puis à Roland-Garros, l'Allemand Alexander Zverev, 3e joueur mondial et désormais grand favori du tournoi, s'est qualifié pour les demi-finales aujourd'hui après sa victoire face au jeune Espagnol Rafael Jodard en 3-7. Et du côté de la météo, Christophe, le temps est toujours à la pluie.
0: Oui, quelques averses orageuses encore hein, sur la région, d'ailleurs essentiellement sur le nord. On aura cette pluie qui va durer en soirée. Normalement, demain, tout va mieux. Hein, le temps revient au beau fixe. On aura encore quelques nuages. Un petit peu discret, un peu plus nombreux dans l'après-midi, mais qui ne donneront pas d'averses a priori, hormis peut-être sur les reliefs. Normalement, retour donc du beau temps pour demain, vent du nord modéré, les températures maxi retrouvent les normales saisonnières entre 22 et 24 degrés, 18 vers 1000 mètres d'altitude.
3: Comment ça va sur la route à cette heure-ci?
0: Alors, on a toujours les difficultés sur la LACRA, hein, le périphérique de Valence, avec une circulation dense. Vous êtes ralenti à partir de Valence-Lautagne jusqu'à Valence-Sud et puis dans l'autre sens, eh bien à partir de Valence-Lautagne en direction du plateau des Couleurs et au-delà sur la Nationale 532. Là, c'est une zone de travaux. Pas d'incident ou d'accident particulier sur le réseau routier de la Drôme et de l'Ardèche. Ça rentre dans l'ordre petit à petit dans les agglos. Encore quelques points noirs, notamment sur l'agglo de Valence et puis sur la traversée de Livron. Sur la Nationale 7, vous pouvez nous faire signe. Évidemment, si vous rencontrez une difficulté, 04 75 40 10 10, on fait passer l'info.
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0: Laissez-vous faire, ne résistez pas, même si France Gall nous le conseille dans un instant. Place au sport.

0: Conce-Gall. Dans un instant, le sport.
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0: Allez, aujourd'hui on vous propose le trail de la Chaussée des Géants. On va en parler dans quelques minutes. Ce sera pour ce samedi à Thueil, dans le sud Ardèche. Jean-Luc Testu, le président de ce trail, sera notre premier invité. Et puis ensuite, direction le Vercors, deuxième édition du Vercors Bike Experience. Le week-end qui vient également, c'est à Méodre. On sera avec Bruno René, le coprésident du club Vercors VTT, qui est responsable de l'organisation. Voilà pour le programme de notre 100% sport en ce mardi. Ça débute juste après L'île au trésor, les enfoirés.

0: Les Enfoirés, l'île au trésor.
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0: On va parler de trail pour débuter avec le trail de la Chaussée des Géants ce samedi à Thueil. Jean-Luc Testu, le président, est avec nous. Bonsoir Jean-Luc.
2: Bonsoir.
0: Merci d'être là. Présentez-nous un petit peu la Chaussée des Géants. Vous nous entendez ?
2: Oui, je vous entends très bien.
0: Parfait. La Chaussée des Géants, donc déjà, c'est plusieurs épreuves.
2: Oui, eh bien, si vous voulez, déjà, ce trail de la Chaussée des Géants a été créé en 2012, donc au pied de la source de l'Ardèche. Donc cette année, ça sera la 13e édition du trail de la Chaussée des Géants. Il s'est développé au fil des années tout en conservant son esprit convivial et authentique. De 450 coureurs, nous sommes passés aujourd'hui à 2000 participants.
0: Ouais, c'est assez énorme.
2: Incroyable, oui. On ne pensait pas en avoir autant. Qui se donnent rendez-vous tous les premiers samedis de juin pour relever le défi et parcourir des magnifiques pentes ardéchoises dans un cadre naturel d'exception.
0: Avec donc, différentes distances, hein, vraiment, il y en a pour tout le monde.
2: Oui. Alors, nous proposons toujours trois parcours, donc un 10 km avec 500 mètres de dénivelé positif, donc le départ là est à 9h15. Un 20 km avec 1000 mètres de dénivelé positif toujours à leur départ à 8h. Et alors, pour les sportifs, on en a un 51 km, 3000 de dénivelé positif, départ à 6h30.
0: Ouais, là, c'est les costauds. Hein.
2: Voilà. Et tout ça, si vous voulez, encadré par 220 bénévoles, 6 médecins, et nous avons aussi 24 kinés, donc 15 étudiants qui viennent de l'école de Saint-Étienne.
0: Ah oui, ça c'est génial. Alors, il n'y a pas que ceux qui vont faire 51 km qui vont voir de beaux parcours, parce que vous avez la chance, vous pouvez vraiment profiter et proposer de magnifiques panoramas là, sur les épreuves.
2: Bien sûr, et puis hors compétition, donc pour les amateurs de marche, deux formats de randonnée sont également proposés sur des distances de 10 et 20 km, avec la possibilité de s'arrêter sur le 20 km au bout de 15 km.
0: D'accord.
2: Et les plus jeunes aussi donc ne sont pas oubliés, avec les courses enfants organisées le vendredi, ils seront 180 toute la journée. Bon, ça, c'est sur invitation aux écoles des communes qui sont traversées par le trail, qui permet à toute la famille de participer à la fête du trail.
0: Ah oui, là, vraiment, pour tout le monde. Les enfants, les randonneurs, ceux qui veulent pas courir, et puis les trailers qui peuvent se faire plaisir. La Chaussée des Géants, ça va faire bouger toute la région de Thueil.
2: Bien sûr, on atteint 2000 participants, et avec les visiteurs, on atteint à peu près 5000 personnes. Et donc là, cette année, ça a été un peu exceptionnel, puisque pour la course, tout est plein. Donc les inscriptions ont été bloquées, donc il y a déjà des semaines. Il n'y a que pour la rando, où on peut s'inscrire jusque le jour J.
0: Voilà, gros succès pour les trails, effectivement, c'est complet, on ne peut plus s'inscrire. Si vous voulez aller faire un petit tour randonnée pendant que certains vont courir, c'est encore possible donc de s'inscrire. On peut, en fait, si on veut toutes les infos, on va sur votre site internet.
2: Oui, lachausseedesgeants.com. Alors, notre équipe de bénévoles a œuvré pendant beaucoup de temps pour offrir la possibilité de parcourir nos boucles durant toute l'année.
0: Oui.
2: Grâce à un balisage complet des itinéraires. Donc, toute l'année, vous pouvez venir à Thueil, tout est balisé, vous pouvez faire les trois parcours.
0: C'est ça qui est génial, c'est qu'il y a des parcours permanents, accessibles voilà. 365 jours par an. Hein, voilà. Vous serez sur les mêmes parcours que cette Chaussée des Géants. Bah, grand bravo Jean-Luc Testu, bravo à toute votre équipe évidemment. Et on vient vous voir samedi à Thueil évidemment.
2: Pas de souci.
0: À très bientôt. Merci beaucoup et bon courage pour l'organisation.
2: Au revoir, merci.
0: On poursuit 100% sport dans un instant. Allez, on va changer de montagne. On sera du côté du Vercors Bike Experience. On en parle juste après. You et Lewis and the News.

0: The Power of Love, Huey Lewis and the News.
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0: La deuxième édition du Vercors Bike Experience, c'est le week-end prochain, samedi 6 et dimanche 7 juin. C'est à Méodre, dans le Vercors, pour nous en parler. Bruno René est avec nous. Bonsoir Bruno.
2: Oui, bonsoir.
0: Le coprésident du club Vercors VTT, responsable de cette organisation. Autant le dire que ce week-end à Méodre, celui qui n'est pas sur un vélo n'a rien compris. Hein.
2: Effectivement.
0: Il y en a vraiment pour tout le monde.
2: Il y en a pour tous les goûts, pour les adultes, pour les enfants, pour les tout-petits, des 3 ans, jusqu'à 77 ans.
0: Bon, alors évidemment, pour les vététistes, bien sûr, mais pas que, vous proposez du gravel aussi.
2: Effectivement, on a 4 parcours de gravel, 2 le samedi et 2 le dimanche, avec des super itinéraires vers les hauts plateaux du Vercors.
0: Et puis, donc, les vététistes sont vraiment à l'honneur.
2: Tout à fait, on a 3 parcours de randonnée et 3 parcours chronométrés également, répartis sur le samedi et le dimanche.
0: Donc on peut venir à la fois pour la rando, le loisir, mais il y a aussi les compétiteurs, ceux qui viennent pour la gagne.
2: Tout à fait, on a 3 parcours chronométrés, 2 le samedi, 1 le dimanche, avec des beaux dénivelés, des super parcours.
0: Ouais, on a le temps de regarder les paysages du Vercors quand on est à fond sur son VTT.
2: Ah, ça c'est chacun, mais oui, entre deux spéciales, il faut en profiter.
0: Oui, parce que c'est ça, entre les spéciales, parce que sinon on a un petit peu l'œil rivé sur sa roue avant. Alors, il y en a pour tout le monde, est-ce que c'est trop tard pour s'inscrire ou est-ce que c'est encore possible ?
2: Non, c'est pas du tout trop tard, on peut même s'inscrire sur place, samedi ou dimanche matin également.
0: Voilà, il y a vraiment de la place pour tout le monde dans un cadre magnifique. C'est la deuxième édition de ce Vercors Bike Experience. La première avait été un vrai succès.
2: La première avait bien démarré, c'était sur Villard-de-Lans l'an dernier. Mmh. Et cette année, donc, on a remis ça sur Méodre avec des tout nouveaux parcours.
0: Des nouveaux parcours, effectivement, le but c'est de se renouveler. Vous essayez d'avoir du public qui vient très largement de toute la région.
2: On essaie beaucoup Lyon, toute la vallée du Rhône, et puis essentiellement bassin grenoblois également.
0: Oui, voilà, donc on peut venir en famille, comme vous l'avez dit, il y en a vraiment pour tout le monde, rando, VTT ou compétition, gravel, même draisienne, hein, pour les tout-petits.
2: Draisienne et des animations aussi, beaucoup d'animations le samedi.
0: Voilà, beaucoup d'animations, oui, parce que c'est, certes, on fait du vélo, mais il y a beaucoup de choses qui vont se passer autour.
2: Également, oui, donc on a un airbag pour les jeunes, pour se tester un petit peu. Et on a également des démonstrations et des spectacles vélo pour tous les âges.
0: Airbag, c'est carrément, on se lance avec le vélo sur un énorme coussin, là.
2: Tout à fait.
0: C'est ça, en faisant des acrobaties.
2: On essaye.
0: Vous avez testé, vous ?
2: Non, personnellement, non. C'est sur les plus jeunes.
0: C'est pour les plus jeunes. Bon, très bien. Et ben voilà, tous les amateurs de vélo sont attendus donc pour cette deuxième édition du Vercors Bike Experience, samedi et dimanche. Et vous l'avez entendu, on peut encore s'inscrire. D'ailleurs, on trouve toutes les infos sur le site internet.
2: Tout à fait, www.vercorsbikeexperience.fr.
0: Vercors Bike Experience, tout attaché.fr, avec un S à expérience. Mais votre moteur de recherche va trouver tout seul. Eh bien, bon courage Bruno René et bravo.
2: Merci beaucoup.
0: Rendez-vous ce week-end donc à Méodre, dans le Vercors. À très bientôt. Au revoir.
2: À très bientôt, merci.
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0: Don't Speak No Doubt, dans un instant, on sera dans les coulisses de la télé, comme tous les jours, avec Patrice Gascoin. Et ce soir, c'est un docu qui nous attend, consacré à Mbappé, Kylian Mbappé, la diplomatie du ballon rond. C'est sur France 5, on va en parler dans quelques minutes.
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0: Et à vos côtés, 18h30, on est avec vous dans la voiture. Si vous rencontrez des difficultés, à l'heure qu'il est, tout va bien sûr, le réseau autoroutier et routier de notre région, la 7, la 49, pas de difficultés. Sur les agglos, eh bien, c'est rentré dans l'ordre du côté de Montélimar, Romainbourg de Péage, encore un petit peu de monde au barrage de Pisançon, rien de grave, un petit peu de monde encore dans la traversée de Tain-l'Hermitage ou encore sur le pont Mistral à Valence. Mais bon, voilà, pas d'incident ou d'accident et c'est tant mieux à cette heure-ci. Bonne route.
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0: Eh bien, lui, il fait du sport tout seul. William Scheller, au secours tout seul pour débuter cette nouvelle demi-heure et à suivre également One République.

0: Runaway, One Republic et à suivre The Cure. Mais là, tout de suite, on a rendez-vous avec Patrice Gascoigne dans les coulisses de la télé, comme tous les jours de la semaine. Patrice, alors, dans moins de 10 jours va débuter la Coupe du Monde de football et voilà ce soir un documentaire sur Kylian Mbappé.
1: 4 ans que l'on attend le retour de la Coupe du Monde de football, parce que le football quoi déjà, Kylian ?
2: Le football, il a changé.
1: Et il a changé, mais Kylian Mbappé, du haut de ses 27 ans, en reste l'une de ses stars. France 5 propose ce soir une autre facette de cette icône du foot avec ce documentaire Mbappé, la diplomatie du ballon rond. On nous raconte le Kylian hors des terrains. Comment le joueur a tissé une relation insolite avec le président Macron? Comment le joueur est devenu un agent d'influence diplomatique pour le Qatar, version PSG? Comment il est devenu une sorte d'ambassadeur de la France? Lui qui est une personnalité mondiale, Mbappé est le Français le plus suivi sur Instagram avec près de 130 millions d'abonnés. Alors j'ai demandé à l'auteur et le réalisateur de cette enquête, Jean-Philippe Leclerc, qu'est-ce qu'il aurait envie de nous dire pour nous convaincre qu'on va apprendre des choses sur un Mbappé dont les moindres faits et gestes sont déjà scrutés par les médias ? Jean-Philippe Leclerc.
3: Alors on a voulu raconter une autre histoire de Kylian Mbappé, plutôt une histoire hors terrain, une trajectoire absolument incroyable, celle d'un gamin champion du monde à même pas 19 ans et qui d'emblée, très tôt, affirme « je veux incarner la France ». Kylian Mbappé, lui, il a foncé et effectivement, il est devenu plus qu'un footballeur. Il est devenu un ambassadeur, il est devenu une égérie, il est devenu une icône de la pop culture, une égérie du luxe. Et on raconte notamment les coulisses d'une scène devenue mythique, celle de Emmanuel Macron qui descend sur le terrain après la finale de la Coupe du Monde 2022 et qui va consoler Kylian Mbappé, qui a pas très envie d'être consolé à ce moment-là, en tout cas pas par le président de la République. Et donc on revient en détail sur cette scène. Et puis aussi on parle d'un personnage assez incroyable, le sosie égyptien de Kylian Mbappé, qui possède 4,5 millions d'abonnés sur TikTok. Le sosie égyptien de Kylian Mbappé est en fait plus suivi sur les réseaux sociaux que bien des footballeurs français, même internationaux. Et on est allé le rencontrer au Caire et c'est vraiment un personnage hors du commun.
1: Jean-Philippe Leclerc qui vous en dit plus sur le documentaire qu'il signe ce soir sur France 5, Kylian Mbappé, la diplomatie du ballon rond. Quant à moi, je donne le coup d'envoi de nouvelles coulisses télé ici, même heure, même endroit.
0: Merci Patrice Gascoigne. À demain, donc, dans un instant. Ici, ça marche, notre rendez-vous avec les belles initiatives, les belles idées drômoises et ardéchoises. Et aujourd'hui, on va parler de quelque chose d'assez étonnant. Une pâte à tartiner aux champignons. Oui, Choco Lion's Mane, qui a été créé par une mère et son fils, Marina Alibert, qui est la fondatrice d'Etc., et Antoine Alibert, le fondateur de French Mush, qui sera avec nous. Il va nous en dire plus sur cette pâte à tartiner aux champignons, juste après The Cure.

0: In Between Days, The Cure à 18h42.
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0: Ici ça marche, la collaboration familiale, et on va en parler avec Antoine Alibert qui est avec nous. Bonsoir Antoine.
2: Bonsoir.
0: Fondateur de la société French Mush, vous allez nous dire ce que vous faites, mais vous êtes drômois, originaire du sud de la Drôme, hein, en tout cas de Sols, sur Rhône.
2: Tout à fait.
0: C'est là qu'est installée votre famille, une famille qui a elle aussi une entreprise, etc., marque de produits gastronomiques locaux. Et vous avez décidé de vous associer justement avec Marina, notamment votre maman, pour créer eh bien, un produit commun.
2: Exactement. Moi, en effet, je suis le fondateur de French Mush. On est une entreprise spécialisée dans les compléments alimentaires à base de champignons. Donc c'est quoi des compléments alimentaires à base de champignons, hein ? Je rassure tout le monde, c'est pas hallucinogène, c'est pas du tout dangereux, c'est pas non plus des champignons gastronomiques qu'on a l'habitude de connaître.
0: D'accord.
2: C'est des champignons médicinaux. Et donc ça, c'est utilisé depuis des millénaires dans la médecine traditionnelle chinoise. Et nous, chez French Mush, on est venu justement moderniser cette approche avec des champignons qui vont être cultivés en France, en Finlande. Ça se prend sous forme de gélules, sous forme de poudre, sous forme de boisson. Et ça va être très bon pour la concentration, l'énergie, la libido, l'immunité. Il y a plein de cas d'usage. On appelle ça la mycothérapie. Donc la science, le bien-être à travers les champignons. Et en effet, mes parents sont donc les fondateurs de Etc., la table épicerie avec les restaurants et l'épicerie fine, avec que des produits locaux, des produits de la Drôme. On a décidé avec ma maman de faire une pâte à tartiner à base de Lion's Mane, qui est donc un champignon qui est très bon pour la concentration.
0: Voilà, ça s'appelle Choco Lion's Mane. Mais alors, des champignons médicinaux pour vous, là, vous venez vers une pâte à tartiner, c'est une première ?
2: Oui, tout à fait. Bah, c'est une première. C'est un vrai test gastronomique qui a été concluant du coup, puisque c'est vraiment délicieux. Et je pense que c'est la seule pâte à tartiner que lorsque vous allez la finir, vous allez être plus intelligent.
0: c'est l'objectif. Promesse. Effectivement, c'est l'objectif.
2: Exactement.
0: Voilà, j'allais vous demander justement, qu'est-ce qu'elle a de plus, du coup, cette pâte à tartiner ?
2: Une pâte à tartiner avec donc du chocolat blanc caramélisé, de la noisette, des amandes, donc il y a vraiment un goût praliné, très soigné, et donc avec ce fameux champignon qui est le champignon Lion's Mane. Donc c'est un champignon qui est réputé justement pour améliorer les fonctions cognitives, améliorer la concentration, la mémoire. Donc nous, justement, ça, chez French Mush, c'est notre spécialité. Dans les clients un peu stars, on peut avoir des pilotes de Formule 1, justement, qui utilisent ce Lion's Mane pour leur concentration. Et là, l'idée, c'était justement de pouvoir utiliser ce champignon dans une recette gourmande, en collaboration avec ma maman, parce que, en fait, c'est elle qui m'a donné le goût de l'artisanat, des bonnes choses, de l'entrepreneuriat. Et donc, c'était vraiment lier nos deux savoir-faire, etc., avec le goût, et moi, mon expertise dans le complément alimentaire.
0: Une belle collaboration mère-fils donc avec Marina et Antoine, et ça vous donne d'autres idées, d'autres envies, d'autres projets ?
2: Pour le moment c'est une édition limitée, mais pourquoi pas prolonger, parce qu'il y a vraiment eu un engouement autour de ce produit.
0: Le Choco Lion's Mane à tester absolument. Moi, j'adore l'idée de se doper à la pâte à tartiner.
2: Exactement.
0: Qui doit être délicieuse. Bravo pour cette idée, donc, Antoine Alibert. Et à bientôt dans la Drôme avec d'autres projets.
2: À très bientôt.
0: Merci beaucoup.

0: Silence Radio, Gauvin Serre, pas question de Silence Radio après les infos de 19h. Laurent Petit-Guillaume sera là comme tous les jours pour le 100% années 80. Et puis tout à l'heure à 20h, c'est Mishka Assayas qui revient aux côtés d'Émilie Mazoyer dans Décibel pour nous présenter un nouveau livre de sa série Very Good Trip. Aujourd'hui, ce sera le Very Good Stones Trip. On va parler des Stones, évidemment. Mishka Assayas, invité d'Émilie Mazoyer tout à l'heure, 20h, c'est dans Décibel.
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0: Summer Nights, Olivia Newton-John, évidemment en duo avec John Travolta. Je vous souhaite un excellent début de soirée sur votre radio locale, ici Drôme Ardèche.
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2: Vous écoutez Maya. J'aime.

0: chanteuse originaire de Valence et révélée par la Star Academy 2024. Maya avec « Tout ira bien ».
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0: Tout ira bien.
2: Et dans un instant, le 100% années 80 pour se faire plaisir avec les vinyles de Laurent Petit-Guillaume.
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2: Bon début de soirée, ici de Romardèche, la première radio sur l'actualité locale en Romardèche. Il est tout juste 19h, Marine Logénie.
3: Liana reste introuvable ce soir. La collégienne est portée disparue depuis vendredi. Elle a été vue pour la dernière fois devant son collège de Florence, dans le Gers, en train de monter dans la voiture d'un homme de 41 ans. C'est le principal suspect. Il est mis en examen pour enlèvement et séquestration. Un homme qu'elle connaissait, comme l'explique la maman de Liana, Charlie Rameau.
4: C'est le père de la meilleure amie de ma fille et elle avait été invitée à une soirée pyjama anniversaire de sa fille au début de l'année, je me rappelle plus, septembre ou octobre. Liana m'avait parlé de lui justement à la fin de cette soirée pyjama. Quand on l'a récupérée, elle m'a dit qu'il lui avait acheté une pizza au chorizo rien que pour elle. Elle m'a dit aussi qu'il lui avait fait des guilis et tout. Du coup, j'ai posé la question forcément que je pense presque n'importe quel parent aurait posé. Est-ce que ça a été plus loin. Elle m'a dit non, d'un air un peu choqué, elle ne comprenait pas de quoi je parlais. Et apparemment, tous les jours, il était devant le collège. Il amenait des goûters, je vais dire à Liana, mais apparemment, ce n'est pas que à elle. Il voyait Liana tous les matins quand elle sortait du bus et nous, on n'était pas au courant.
3: Témoignage recueilli par ICI Occitanie. Les recherches se poursuivent dans le Gers. 180 gendarmes, plusieurs dizaines de citoyens sont mobilisés pour tenter de retrouver la jeune fille. De nouvelles plaintes pour agression sexuelle déposées contre Patrick Poivre d'Arvor, l'ex-présentateur du JT de TF1, âgé aujourd'hui de 78 ans, est déjà mis en examen pour viol depuis décembre 2023. Au total, plus de 40 femmes ont témoigné auprès de la justice. C'est fait, les députés adoptent largement ce soir en première lecture le projet de loi d'urgence agricole, un texte du gouvernement pensé pour répondre à la colère des agriculteurs. La majorité et le RN ont voté pour, malgré l'opposition de toute la gauche, Elia Bergel.
5: Oui, le texte apporte de mauvaises réponses à la crise agricole pour la députée écologiste Marie Pochon, qui dénonce la doctrine générale de la loi.
6: Celle du nivellement par le bas, du resserrement des prix, de la course à la compétitivité, de la destruction de toutes les normes environnementales et sanitaires. Celle de l'infime minorité face à la grande majorité qui disparaîtra.
5: Les socialistes qui s'étaient abstenus en commission votent finalement contre la loi ce soir, car le texte a été modifié sous l'influence de la droite et de l'extrême droite, selon la députée Mélanie Thomas.
7: Nous avons vu disparaître des garanties de gouvernance locale sur l'eau, au profit des pouvoirs dérogatoires des préfets, au détriment des élus locaux. Nous avons vu reculer l'exigence de sobriété.
5: Ce projet de loi d'urgence agricole passe avec les voix de la coalition gouvernementale et le soutien du RN. La députée macroniste Anne-Sophie Ronceret défend un texte qui va dans le bon sens.
8: Ce projet de loi d'urgence apporte quelques outils supplémentaires pour consolider durablement notre souveraineté alimentaire et l'avenir de nos filières.
5: Satisfaction au gouvernement également. Annie Genevard, la ministre de l'Agriculture, salue un texte qui apporte des réponses concrètes au secteur.
3: À l'Assemblée nationale, Elia Bergel pour ICI. Un adolescent de 13 ans a-t-il été gravement blessé après un tir de LBD samedi soir en marge de la victoire du PSG. L'IGPN, la police des polices, est saisie après le signalement d'un élu LFI de Seine-Saint-Denis dans une vidéo publiée sur les réseaux. On voit le jeune garçon, le visage en sang, il est actuellement hospitalisé à Paris. Les spectateurs de retour au cinéma, 15 millions d'entrées au mois de mai, c'est 33% de plus que l'année dernière à la même période, et ce grâce à des films populaires, Nina Pavon.
9: Le Diable s'habille en Prada 2, Super Mario Galaxy, Michael, à eux seuls, ces films cumulent plus de 10 millions d'entrées en France. Le mois de mai s'inscrit dans la continuité de ce très bon début d'année 2026, avec, selon le CNC, de belles affiches françaises très porteuses. Elles représentent presque la moitié des parts de marché de ces 5 derniers mois. Gourou et Marsupilami ont très bien marché. Juste une illusion, des frères Nakache, en ce moment à l'écran, enregistrent déjà près de 2 millions de billets vendus.
10: J'écoute. Sandrine, oui. Apparemment c'est pour vous.
11: Allô?
12: Raccroche le téléphone, je te balance par la fenêtre.
11: Je suis désolée.
12: Raccroche.
11: Mais il y a qui m'ont balancé par la fenêtre. Et bah qui te balance? Bon, on habite au premier, c'est pas très haut. Oh.
9: Une offre française riche, avec autant de comédies que d'œuvres dramatiques ou historiques. Une tendance qui pourrait se poursuivre au mois de juin avec le très attendu biopic sur le général de Gaulle qui sort demain. Le cinéma, ce n'est pas de la météo, mais toujours selon le CNC, sur ces 10 dernières années, hors période Covid, si les salles de ciné ont le sourire au mois de mai, elles feront aussi le plein au mois de juin.
3: Nina Pavandi, en parlant de météo, la fin de la vigilance orange aux orages dans le sud-est. Les orages les plus forts se sont décalés en mer, précise Météo France ce soir. Météo France qui annonce d'ailleurs aujourd'hui un nouveau record. Notre pays a connu son printemps le plus chaud jamais enregistré. Un mot de tennis pour terminer. Roland Garros, les quarts de finale aujourd'hui. L'Allemand Alexander Zverev rejoint le dernier carré, tout comme l'Ukrainienne Marta Kostyuk chez les femmes. Résultats et programmes sur ici.fr.
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14: Après les pluies parfois orageuses de l'après-midi, le ciel se dégage ce soir. La nuit sera plutôt effectivement étoilée, avec quelques petites averses toujours possibles par endroit, d'une manière très localisée. Demain, mercredi, le soleil fait son retour avec quelques nuages élevés. Le Mistral se lève à nouveau pour souffler jusqu'à 50 km/h au sud de Montélimar. Les températures maximales baissent encore un petit peu. 22 à 24 en pleine, 17 vers 1000 mètres d'altitude.
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15: Bonsoir à tous, merci d'être fidèles à 100% années 80. Comme son nom l'indique, on se transporte en musique dans la décennie du top 50, du Minitel, du téléphone à cadran et du magnétoscope. C'est jusqu'à 20h et ça commence comme ça.

0: Jean-Jacques Goldman, c'était au bout de mes rêves.
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0: Un hymne à la persévérance qui a sans doute motivé toute une génération ou deux dans les moments de doute que l'on peut tous connaître. Ce tube de Jean-Jacques Goldman est sorti en 82. Allez, on fait un petit saut dans le temps maintenant. Et le 2 juin 85, tout pile, une autre légende fait son entrée dans le top 50. À la 36e place, c'est Johnny Hallyday avec Le Chanteur Abandonné, écrit et composé par Michel Berger. Et bien sûr, ce titre va devenir un tube énorme et grimper direction les premières places en quelques semaines.
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0: Alana Miles, c'était Black Velvet. Ah, il y a des voix qu'on n'oublie pas et des chansons qui marquent leur époque. Ce Black Velvet de la chanteuse rock canadienne Alana Miles en est un bel exemple. En 1989, toutes les radios ont diffusé ce titre dans le monde et du coup, elle a même reçu un an plus tard le Grammy Award de la meilleure chanteuse de l'année. Waouh ! Dans un instant, une voix qui nous accompagne depuis bien longtemps et c'est tant mieux. Marc Lavoine, c'est la vie.
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0: Ici Drôme Ardèche, c'est des infos pratiques toutes les heures. Et juste après, retour du son 80.
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2: Événement ce soir à Valence, la fondation Evertea lance officiellement Bécazine, un tout nouveau fanzine d'actualité scientifique gratuit. Pour ce premier numéro, le magazine braque les projecteurs sur un sujet brûlant, la pollution invisible des fameux polluants éternels qui contaminent notre environnement. Pour fêter ce lancement, vous êtes conviés ce soir à 20h à un moment de rencontre au café Bancel à Valence, en présence du chercheur Xavier Dauchy. Notez aussi, dimanche 7 juin, l'école L'Inspire et le Geste organise une journée de découverte gratuite autour du Qigong à Saint-Péret, au Cep du Prieuré, de 9h30 à 17h. Vous pourrez profiter d'initiations à cette pratique chinoise millénaire, de démonstrations et d'une conférence à 14h30. Pensez à réserver vos ateliers auprès de l'école L'Inspire et le Geste.
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0: C'était Stevie Wonder avec I Just Called to Say I Love You.
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0: Oscar de la meilleure chanson pour la BO du film The Woman in Red. Et au final, le plus énorme succès commercial pour le prodige de la Motown. Et quand on pense que les critiques professionnelles à l'époque trouvaient ça un petit peu trop gnangnan. Bon, allez, oublions les grincheux et place à l'un des plus grands groupes du monde. Pas besoin d'aller chercher très loin. Ils sont de chez nous, de nos Antilles. Kassav, en 84, fait danser la planète car le zouk est leur meilleur médicament. Ça donne Zouk classé médicament, nouni.
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2: Mais oui, à 20h, c'est Décibel, toute l'actualité musicale. Et ce soir, avec le journaliste, animateur radio Mishka Assayas, on se penchera sur le cas des Rolling Stones. Dans la collection tirée de son émission Very Good Trip, Mishka Assayas sort des bouquins. Un sur Bowie, un sur Woodstock, un sur Paul McCartney, un dernier sur Bob Dylan. Et le nouveau, donc, concerne les Rolling Stones, Very Good Stones Trip, où il dissèque et décrypte leurs chansons. Oui, c'est vrai que les Stones en parlent beaucoup du décorum tout autour. Pas toujours des chansons. C'est ce qu'on va faire tout à l'heure avec Mishka Assayas.
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2: Salut à toutes, salut à tous et bienvenue dans Décibel. Je suis ravie de vous retrouver en direct. On est ensemble jusqu'à 21h. Ça va être très bien. On va célébrer, oh là là, l'anniversaire de la mort de Bo Diddley. Mais du coup, c'est bien, on va écouter plein de chansons cool. Vous allez voir, parce que Bo Diddley, c'était un personnage à part dans l'histoire du rock'n'roll. On va également jouer au blind test tout à l'heure autour des diamants. Bah oui, hein, puisqu'on parle en ce moment beaucoup des 100 ans de Marilyn Monroe. Marilyn Monroe, c'était la reine des diamants. Diamants qui sont les meilleurs amis des filles, chantait-elle. Donc voilà un blind test tout en diamants. Si vous voulez jouer avec nous, il faut dès maintenant appeler Sadika au standard d'ici. 0810 055 056. 0810 055 056. 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On va prendre des nouvelles de Zazie, là. Zazie, qui était notre invitée mardi dernier pour présenter sa nouvelle chanson « Peu importe ». Elle nous avait dit que son album sortirait quand il serait prêt. Eh bien, il est toujours pas prêt. Donc, on se régale en écoutant cette chanson qui cartonne. Hein, c'est en train de devenir un petit tube. J'ai même entendu un journaliste dire « C'est le spacer de Zazie ». Bah oui. Référence à Spacer, la chanson disco de Sheila, qui effectivement a fait beaucoup danser les foules depuis sa sortie. C'est vrai que Zazie fait danser, peu importe. Donc n'oubliez pas le clip aussi qui est disponible. Elle en a publié quelques coulisses savoureuses sur son compte Instagram.

0: Zazie est de retour et son 12e album sortira quand il sera prêt.
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0: Et à 20h06, on est ravis d'accueillir dans Décibels le seul, l'unique Mishka Assayas. Bonsoir.
2: Bonsoir Émilie.
0: Bonsoir Mishka, on vous écoute religieusement tous les soirs de début de semaine sur France Inter, votre émission Very Good Trip qui a fêté ses 10 ans.
2: Oui, c'est vrai.
0: Mais oui.
2: 2015.
0: Ouais. Ça y est, c'est une grande fille. Very Good Trip. Alors, c'est une émission dans laquelle il y a autant des classiques que des nouveautés. Parfois, il y a des semaines spéciales, parfois on découvre des chansons. Enfin, vraiment, c'est votre amour de la musique qui est là. Puis qui date, hein, parce que vous êtes journaliste. Alors, je sais pas, je crois que vous aimez pas trop qu'on dise rock critique.
2: Bah, ça fait un peu, je me la pète, quoi.
0: Ouais, enfin, voilà. Alors, journaliste amoureux de musique depuis plusieurs décennies. Ouais. Ça, on peut le dire.
2: Ah, bah oui, ça, ça mange pas de pain. Ouais.
0: Voilà. Ouais. Et il y a vos célèbres séries. Alors, qui ont toutes été transformées en bouquins. Ouais. Celle sur David Bowie, celle sur Woodstock, celle sur McCartney, Bob Dylan aussi. Et là, voici venir le Very Good Stones Trip consacré aux Rolling Stones. Voilà. Alors, évidemment, ils font partie des incontournables. Ceci dit, qu'est-ce qui vous a motivé pour leur consacrer toute une série d'été qui donc maintenant est adaptée en bouquin?
2: Bon, je vais vous faire une réponse très honnête, Émilie. Ouais. Vous êtes une professionnelle de la radio. C'est une commande.
0: Oui.
2: Il faut être honnête avec ça.
0: Mais parfois, ça débloque des choses, les commandes.
2: Bah, ouais. C'est ce que j'allais dire dans le deuxième temps. c'est que ça a fait revivre ma perception des Stones que j'avais gamin et qui est très liée aux années 60, parce que je suis un vieux, hein, je ne peux pas le cacher.
0: Un jeune vieux.
2: Oui, un jeune vieux, bah, voilà, comme toute cette génération, là, je me moquais d'eux, maintenant je suis comme ça. Et donc, je me suis aperçu, vous savez, j'ai un rapport très bizarre avec les Stones.
0: Ah bah oui, parce que j'ai lu votre bouquin, j'étais étonné même.
2: J'étais super snob, je n'aimais que l'underground, que les trucs obscurs, et je considérais, mais du haut de mes 16 ans, que les Stones étaient en 74, 75, c'était fini, ils avaient tout dit, place à Roxy Music, place à King Crimson, tout ça. Et alors quand les punks sont arrivés, c'était pire.
0: Oui, parce qu'en plus, ils étaient bourgeois, les Stones, ils étaient riches.
2: C'était l'aristocratie du rock, c'était la jet set, et je considérais qu'ils avaient trahi. Alors je sais pas quoi, mais en esprit, ils n'étaient pas purs. Enfin, je crois que comme beaucoup de très jeunes gens de l'époque, je fantasmais le rock au lieu de le vivre. Donc, j'ai appris à le connaître un peu mieux quand même. Mais enfin, et donc c'est comme si j'avais enterré tout mon amour pour les Stones sous une couche de snobisme, de mauvaises habitudes, de paresse. Vous savez, c'est toujours plus facile d'aller chercher le souterrain, le bizarre, l'underground, l'excentrique, le marginal, parce que on passe pour quelqu'un de très spécialisé, d'un grand connaisseur, etc. Alors que si on va vers les évidences, évidemment, on dit, oui, bah, on n'a pas besoin de lui pour raconter ça.
0: Ouais.
2: Et c'est ça qui est pas facile. Enfin bref, moi j'ai eu la chance de découvrir les Stones en direct. Je me souviens de quand Jumpin' Jack Flash est sorti, j'avais le 45 tours.
0: Les Stones des années 60.
2: Vous savez que mon père m'avait même acheté, quand il était en Allemagne, un 45 tours des Stones en 64.
0: Oh waouh.
2: Ouais. Around and Round, une reprise de Chuck Berry. Ouais.
0: Ah, alors moi j'ai comme référence, et vous en parlez dans votre préface, de Very Good Stones Trip, l'album Aftermath, qui arrive au milieu des années 60, qui est leur premier album 100% original. Il n'y a pas de reprise.
2: Ouais.
0: Et il y a cette chanson.
3: My sweet Lady Jane.
0: Tout le monde se dit c'est un slow qui tue, Lady Jane.
2: Ah oui.
0: Et en fait, vous êtes petit, vous avez 8-9 ans.
2: Mais oui, ça ressemble aux comptines que j'écoutais.
0: Et ça vous fait un peu peur, ce moment-là, surtout, je crois.
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0: Trouvez que c'est un peu malsain.
2: Alors, c'est pas tout à fait comme Painted Black. Non, là, ça me rappelle plutôt les feuilletons de chevalerie.
0: Ouais.
2: Thierry la Fronde, etc. C'est un imaginaire médiéval. C'est l'amour courtois.
0: Ouais.
2: La femme inaccessible, la fée. Enfin, la, je sais pas.
0: Oui, ça a vraiment activé votre imaginaire.
2: Complètement. Mais ça allait avec les rêves enfantins.
0: Et Aftermath, donc cet album avec une pochette très sombre. Ça aussi, avec vos yeux d'enfant, vous trouviez qu'ils n'avaient pas l'air commodes, les Stones, par rapport aux Beatles.
2: Les Beatles étaient souriants, souvent, sur les pochettes de disques. leur musique avait un certain dynamisme qui rendait joyeux. Ouais. Les Stones avaient quelque chose d'intimidant, de, si vous voulez, ils vous faisaient prendre la mesure de votre insuffisance. C'est-à-dire qu'ils étaient libres, ils étaient sauvages, ils faisaient tout ce qu'ils avaient envie de faire. Et vous étiez un gamin empêtré dans les contraintes, l'école, les parents, je sais pas comment dire, les obligations, la peur de... j'étais un enfant sage, je voulais bien faire. Et les Stones, c'était l'appel des voyous.
0: Oui, alors je vous cite dans la préface, ils rendaient le danger attirant.
2: Oui, oui
0: c'est vraiment ça.
2: Mais vous savez, contrairement à une légende bien les Stones n'étaient pas du tout des prolétaires.
0: Non.
2: C'était des jeunes gens plutôt bien élevés et qui, en effet, avaient envie de rompre avec leur milieu.
0: Ouais.
2: Et pour cette raison, ils faisaient tout pour contrarier le milieu des adultes sérieux. Et ils faisaient pas du tout ce qu'on attendait d'eux. Et en ça, ils m'attiraient parce qu'ils allaient justement vers ce danger et de ce danger, on avait l'impression qu'ils faisaient quelque chose de tellement dynamique, de tellement excitant qu'on ne pouvait avoir envie que de les suivre.
0: Évidemment. Alors, de l'enfant qui tombe amoureux des Stones, l'ado qui les écoute, l'adulte qui les snob un peu, et aujourd'hui le pro que vous êtes, j'ai envie de savoir, Mishka Assayas, ce que vous pensez du 25e album des Stones qui sortira le 10 juillet. Ouais. Ça veut dire 60 ans après Aftermath, le fameux.
2: Ouais.
0: On a déjà un extrait, Rough and Twisted.
2: Oui.

0: Il y a des gros mots, il y a de l'harmonica.
1: Il y a du blues.
0: Il y a du blues.
1: Et il y a un son moderne. Ouais. C'est ça qui est pas mal, parce qu'ils ont bossé avec Andrew Watt, qui est un jeune producteur californien, qui a bossé avec Justin Bieber.
0: D'accord.
1: Avec DJ Snake, Lana Del Rey. Et c'est Ron Wood des Stones qui a présenté Andrew Watt à Paul McCartney.
0: D'accord.
1: Et c'est intéressant parce qu'ils ont plus de 80 ans et ils veulent d'une façon faire du Stones et en même temps rester dans la compétition, c'est-à-dire ne pas avoir un son vintage, rétro, trop daté. Alors évidemment, ça fait un truc un peu...
0: C'est hybride.
1: Il y a un peu d'autotune, par exemple sur la voix de Jagger. Mais je trouve que ça fonctionne très bien.
0: Attend l'album avec impatience. Chez Mishka, ça
1: Ouais, je suis curieux. Vous savez, j'ai un attachement sentimental.
0: Bah oui.
1: C'est-à-dire que toutes ces histoires, en effet, est-ce que je suis du camp des Stones, est-ce que je les suis, est-ce que je les snob, etc. Tout ça, c'est des vieilles histoires qui n'ont aucun intérêt. Maintenant, je suis ému qu'ils soient encore vivants, qu'ils aient encore cette niaque et qu'ils m'aient donné à moi aussi cette niaque, finalement, comme à tous ceux qui les ont écoutés. C'est-à-dire le fait qu'ils ont 80 ans, mais ils n'ont jamais travaillé sérieusement, entre guillemets. On va dire qu'ils ont toujours. Vous savez, quand on a demandé à Paul McCartney quand il prendrait sa retraite, il y a eu un blanc, il a dit : mais ma retraite, de quoi, juste ? Parce qu'il a toujours joué dans tous les sens du terme.
0: Ces artistes qui disent : mais non, mais on n'a jamais travaillé.
1: Vous savez qu'un enfant, quand il joue, il est sérieux. Il y passe du temps, il est concentré, il ne faut pas le déranger. Il y passe la nuit. C'est pas vrai des enfants, il faut les arrêter. Ouais. Mais là, c'est la même chose.
0: C'est ça. Il joue très sérieusement.
1: Il joue très sérieusement depuis
0: les années 60.
1: Exactement.
0: Alors, Very Good Stone Strip, ça va vous plaire, les amis. Ah. Si vous en avez un peu ras-le-bol, qu'on parle des Stones simplement comme des légendes. C'est vrai que ils sont légendaires, ils sont incroyablement beaux, sexy, dangereux, on l'a dit, des histoires, en veux-tu, en voilà, de filles, de drogue, de paillettes, c'est fou. Et en fait, on parle pas souvent de leurs chansons, et c'est votre parti pris. Dans Very Good Stone Strip, en fait, on va se balader dans la discographie des Stones, avec des chansons incontournables, avec d'autres un peu plus pépites,
1: moins connues.
0: Et voilà, ça va être, Psyché, ou alors tiens, Le Son du Sud.
1: Complètement.
0: Ça commence par
1: Country
0: Promenade
1: aussi.
0: Dans un jardin anglais, voilà, country et tout. Vous étiez frustré qu'on parle pas assez des chansons?
1: Personne n'a besoin de moi pour raconter la légende pour la 1550e fois. Donc bon, après, l'avantage de faire de la radio, c'est qu'on fait écouter les chansons. Et donc, on n'est pas là pour radoter. Enfin, j'espère. j'ai réécouté toute la discographie des Stones et je suis tombé sur des trucs que j'adorais justement quand j'étais enfant, d'autres que j'ai pas vraiment capté dans les années 70. Le dernier album des Stones que j'ai acheté, je peux vous dire, j'avais 14 ans, c'était Exile on Main Street, 72, quand il est sorti. Et puis après, j'ai pas trop écouté. Alors donc, j'ai découvert plein de choses. Il y a en effet un versant folk, country, des Stones. D'ailleurs, les meilleurs titres d'Exile on Main Street ont un parfum country. Et vous savez qu'ils ont même, Jagger a même chanté avec les Chieftains, le groupe irlandais.
0: Oui, le groupe irlandais.
1: J'ai même passé ça dans mon émission et j'en parle dans le livre. Donc en fait, il y a toute une musicalité des Stones, une recherche de sonorité. Il y a même un titre que j'ai déterré, que tout le monde avait oublié, qui est des années 90, et qu'ils ont enregistré avec des musiciens de Gnawa marocains. Où ils sont allés à Tanger, enfin, et ça ressemble presque à du Peter Gabriel, étrangement. Enfin, c'est très très curieux. Donc je pense que ils ont, comme tous, enfin, les Stones, le truc c'est que de toute façon, jusqu'en 1980 et quelques, période où ils ont été assez largués par les nouveaux sons, c'était très difficile pour eux de montrer qu'ils étaient toujours dans le combat, quoi, dans l'arène, ils ont essayé d'ouvrir de nouvelles voies. Puis à un moment donné, ils se sont dit, bon, on a fait le tour, maintenant les Stones vont faire du Stones. Et depuis 89, en gros, c'est ça.
0: C'est ça.
1: Il y a eu un revival déjà à la fin des années 80, début 90. Et depuis, bon, ben, c'est vrai que c'est pas... Mais il y a des trucs quand même à fouiller. J'ai trouvé un truc de 2005 est très bien, avec du clavecin comme Lady, enfin je sais plus, enfin bon, c'est très bien,
0: c'est passionnant, en tout cas, de se raccrocher à ça, à la musicalité des Stones, à leur curiosité aussi. Et là, nous, on pourrait écouter une chanson, alors des débuts, une chanson que le petit Mishka Assayas devait bien aimer, je pense, As Tears Go By. Vous en parlez, vous la mettez en avant, cette chanson,
1: c'est Marianne Faithfull qui l'a créée, cette
0: chanson, exactement, et c'est la toute première de la playlist qui accompagne le livre, puisque vous l'avez dit, à la radio, on peut vous faire écouter. Et dans un bouquin pas possible, donc il y a un petit QR code qu'on peut flasher, et comme ça, la musique accompagne la lecture du livre. Astiers Go By, donc.
1: Ah oui, ça, c'est la première chanson qu'ils ont écrite. Parce qu'il ne faut pas oublier que le premier 45 tours des Stones est une composition de Lennon-McCartney.
0: Oui, c'est vrai.
1: Et ce qui est très intéressant, et ça je le souligne dans le livre, c'est que c'est l'exemple des Beatles qui a convaincu Jagger, Richard, Brian Jones aussi, c'était moins facile, et les deux autres, qu'on pouvait être anglais et faire du rock'n'roll original sans être ringard. Parce que les imitateurs anglais d'Elvis, qui s'appelaient Tommy Steele, il y a eu Cliff Richard aussi, étaient un peu méprisés et dédaignés par les Stones.
0: On dirait cringe aujourd'hui.
1: Ouais, voilà, c'est ça. Et donc, à leur début, c'était du blues pur et dur. Et quand ils ont vu que les Beatles faisaient du rock'n'roll, parce qu'ils étaient passés par Hambourg et tout ça, ils se sont dit, nous aussi, on peut en faire à notre façon. Et ils ont commencé à écrire leurs propres chansons, parce qu'évidemment, ça rapportait aussi de composer. Bon.
0: Et puis, ça fait des très très belles chansons. Effectivement, celle-là a été chantée par Marianne Faithfull, puis finalement les Stones se sont dit elle est pas mal, hein. Astiers Go By, les Rolling Stones sur votre radio, ici dans Décibel. On continue à parler d'eux avec mon invité Mischka Assayas.

0: des Rolling Stones des années 60 où on n'entend pas beaucoup la guitare, hein, Michel. C'est tout doux, c'est beau comme tout, et c'est aussi ça, les Rolling Stones. Si vous lisez Very Good Stones Trip, vous vous rendrez compte que, évidemment, il y a du blues.
1: Oui.
0: Rolling Stones, c'est aussi, et là les fans vont être énervés en disant « Oh c'est bon, on sait, pas la peine de le répéter. » Si, je le répète, la disco. Plutôt de la bonne disco.
1: Ah, super.
0: Michu, c'est de la super disco.
1: Undercover of the Night aussi, c'est un très bon titre.
0: Oui, c'est vrai.
1: Ouais, on l'a oublié.
0: Les Stones sont allés flirter avec Lady Gaga et le gospel sur leur dernier album en date.

0: J'aime bien cette petite joute Mick Jagger et Lady Gaga.
1: Et c'est un peu en écho à Gimme Shelter aussi, avec la grande choriste Mary Clayton, qu'ils étaient allés chercher au milieu de la nuit dans son lit en bigoudi,
0: oui,
1: parce qu'ils avaient besoin d'une choriste au dernier moment. Mais en fait, il y a tout l'aspect funk, soul, musique noire, enfin des Stones, qui est toujours central dans ce qu'ils font.
0: Mais c'est marrant, alors pourquoi, Mishka ? Pourquoi on dit, oui, les Stones, c'est Satisfaction et beaucoup de blues ? Et c'est tout.
1: Parce que ça, c'est les tubes, c'est les disques que les radios passent tout le temps, c'est les chansons qui font que les gens se lèvent. Les Stones, vous mettez Start Me Up, même qui est une chanson tardive. C'est les Stones, quoi. C'est l'identité des Stones.
0: Vous pensez que ça les frustre ou ça les frustrerait de nous entendre dire les Stones c'est Satisfaction et du blues et c'est tout, parce que c'est vrai qu'il y a une curiosité tout au long de leur carrière et vous le soulignez vraiment bien dans le bouquin.
1: Oui.
0: Ils ont toujours cherché. Alors Brian Jones aussi, évidemment, qui est mort à 27 ans malheureusement, mais il y a une curiosité.
1: Mais je pense que c'est le propre de tous les artistes et tous les musiciens de chercher un peu dans tous les sens et d'être dépassé par les succès. Vous prenez l'exemple de Satisfaction, c'est très curieux l'histoire de Satisfaction parce que vous savez ce son de guitare qui passe par la pédale fuzz, donc ce son saturé et grésillant, c'est un pur accident. C'est-à-dire que Keith Richards avait utilisé cet effet pour ébaucher une section de cuivre qui aurait dû être enregistrée. Et elle n'a jamais été enregistrée. Et un responsable ou des responsables de la maison de disques américaine ont bondi sur leur siège en écoutant, en disant, mais c'est génial ce son, qu'est-ce que c'est? Non, mais c'est pas fini, le sortez pas. Si, écoute, tu dis ce que tu veux et nous on le sort. Et donc, ça a créé certaines insatisfactions, justement, chez les Stones, en particulier pour Brian Jones, qui trouvait que c'était un effet putassier, qu'il comprenait pas, il disait, mais c'est pas nous, c'est pas les Stones, on n'a jamais voulu faire ça. Donc, en fait, il y a un moment donné, il faut avoir l'humilité d'admettre que le public, parfois, il entend mieux que vous-même ce que vous avez fait.
0: C'est vrai. Et n'oublions pas non plus que les Stones ont fait de très grands moments de piano et de folie dans leurs chansons.

0: aussi, vous en parlez beaucoup de cette chanson, She's a Rainbow.
1: Ben, vous savez, moi, j'ai découvert ça quand j'avais 8 ou 9 ans. C'était très... ça ressemblait à une boîte de jeux pour enfants. Il y avait une image. Quand on l'orientait, ça apparaissait en relief.
0: Ah oui, on avait ça, un petit carte quand on est enfant.
1: Et ça ressemblait à des trucs que je voyais dans des livres pour enfants ou les livres pop-up, vous savez, avec des trucs en relief. Enfin, c'était l'époque psychédélique. Il y avait cet imaginaire enfantin qui était très mis en avant. Et il y avait cette fantaisie aussi, ce côté un peu loufoque dans la musique qui était très présent. Et alors, vous savez, qui a fait les orchestrations de Satanic Majesty's Request, dont cet extrait
0: chez
1: C'est John Paul Jones de Led Zeppelin. Qui était une sorte d'homme à tout faire des studios londoniens dans les années 60, parce qu'il avait fait, il avait une formation classique, donc il pouvait écrire des partitions, orchestrer, etc. Donc on avait besoin de cordes, d'instruments.
0: On avait John Paul Jones.
1: Il y avait John Paul Jones qui était là.
0: C'est marrant, j'ignorais.
1: Et ouais.
0: Est-ce que, Mishka Sayas, vous avez rencontré un des Stones dans votre carrière et pourquoi pas interviewé?
1: Eh bien, la réponse est non, parce que quand j'étais très jeune journaliste à Rock & Folk, vous savez, les stars Clapton, Jagger, même Lennon, si jamais c'était, ou je sais pas, même Crosby, Stills & Nash, c'était les, entre guillemets, vieux, c'est-à-dire c'était la génération des Alain Dister, Paul Alessandrini, Philippe Manœuvre, même Philippe Garny, etc. J'étais préposé à ce qu'ils appelaient donc la New Wave, c'est-à-dire Elvis Costello, Ecstasy.
0: C'était très cool aussi.
1: Ouais, c'était super cool.
0: Et là, ils viennent en France pour ce 25e album et qu'il y a une possibilité d'interviewer les Stones.
1: Ah, vous pensez pas que je vais dire non quand même.
0: Je vous pose la question. On vous demande d'en choisir un.
1: Ah, sans hésiter, je pense que ce serait Jagger, parce que pour moi, Jagger, c'est celui sur lequel il y a la lumière, même ils ont tous leur charisme, mais c'est un parolier.
0: Vous le dites dans le livre, un des plus grands paroliers.
1: Pour moi, c'est un parolier qui est parfois pas loin des meilleures chansons de Dylan ou de Ray Davies des Kings, qui pour moi est vraiment le plus grand des paroliers anglais. Et il y a des images. Enfin, vous prenez les paroles de Sympathy for the Devil, c'est totalement génial. Enfin, il y a des images. Mais même, je cite une chanson qui est assez récente, qui est Back of My Hand, où il se met dans la tête d'une espèce de prêcheur fou qui parcourt la campagne pour essayer pour avertir les villageois dont on ne sait quelle époque il va y avoir la fin du monde les premiers seront les derniers et tout ça. Enfin, et c'est super bien écrit. Vraiment.
0: C'est vrai, c'est vrai. Donc, talent de parolier de Mick Jagger, je vous souhaite...
1: J'adorerais ça, lui demander comment il travaille, parce qu'on lui demande jamais comment il travaille ses textes, etc., comment ça lui vient. C'est vrai, je suis très curieux.
0: Je suis sûr, en plus, il vous répondrait avec beaucoup de malice, parce qu'il est très marrant, et en français.
1: Oui, en français.
0: Oui, puisqu'il habite au château de Fourchette, n'oubliez jamais ça.
1: Il a vendu le château. Il a vendu, je crois.
0: C'est pas possible, c'était notre canal de communication préféré. En fait, on avait des auditeurs qui écrivaient à Mick Jagger au château, et ils répondaient.
1: Ah oui!
0: Il a vendu le château, les gars, on est foutus!
1: Il paraît qu'il est venu incognito au festival de Gonzac-Saint-Brie, vous savez, la forêt des livres.
0: J'adore.
1: Il
0: est un peu français, en vrai, c'est pour ça qu'on l'a
1: vu. Il parle très bien.
0: Excellemment bien français, c'est vrai. Écoutons Painted Black, parce que là, évidemment, pour nous, aujourd'hui, c'est Jagger et Richards, les Stones. On a une pensée pour Charlie Watts, qui nous a quittés il y a 5 ans, et qui était né un 2 juin, en 1941, son anniversaire aujourd'hui. Donc bisous à Charlie Watts. Et puis parce que, Brian Jones, son influence, elle se sent beaucoup dans cette chanson Painted Black.
1: Ah oui,
0: ça fait toujours plaisir. Écouter ce petit son qui n'aurait sans doute pas été dans un album anglais si Brian Jones s'en était pas mêlé.

0: longtemps chanter chez vous. Vous avez raison. Painted Black, ouais, les Rolling Stones. On chantait pas mal en studio.
1: Vous êtes belle voix, Emilie. Hein.
0: Merci. Oui. Alors, quand vous allez faire l'interview de Mick Jagger, vous me pistonnez et moi, j'irai faire choriste à leur prochain Stade de France.
1: Mais ils attendent que vous.
0: Qu'est-ce que vous en pensez?
1: Que
0: le Stade
1: bien.
0: De France, on va en parler, tiens, d'ailleurs, parce que les Stones y ont joué. Et Mischka Assayas, les ayant vus en concert une seule fois.
1: Oui, en 2014, la honte.
0: Ah là là.
1: Enfin, cela dit, j'avais pu les voir dans les années 60, j'aurais couru.
0: Oui.
1: Vous pouvez imaginer. Mais j'avais même un pirate live. Mon frère avait acheté un pirate live of And You'll Ever Be, qui était de la même tournée que Get Your Yaya's Out.
0: C'est
1: la, super. C'était encore mieux comme enregistrement. Enfin, il y avait des. Oui, pour moi, c'était.
0: C'était fou. Gros dossier.
1: Tout c'était
0: live.
1: Interdit, c'était pirate et tout.
0: Gros dossier live à venir, donc. Et puis surtout, cette question, est-ce que ça vaut le coup encore d'aller voir les Rolling Stones? Je la poserai à Mischka dans une minute. À tout de suite.
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0: Et merci d'avoir choisi ICI pour passer votre mardi soir. On est en direct jusqu'à 21h. Qu'est-ce qui vous attend dans l'actu musicale aujourd'hui? C'est l'anniversaire de la mort de Bo Diddley. Alors on va se faire un petit tour du côté du Diddley Beat. Ça lui plaît bien, je suis sûre, à mon invité. Mischka Assayas. Et puis puisque on célébrait les 100 ans de Marilyn Monroe, alors un blind test consacré au diamant en chanson. Si ça vous inspire et si vous avez envie de gagner le livre de Mischka Assayas, Very Good Stone Strip, et ben appelez-nous 0810 055 056 0810 055 056. C'est Sadika qui vous attend au standard et vous allez pouvoir jouer avec nous tout à l'heure. Mischka Assayas, grand spécialiste du rock and roll, a déjà écrit sur Bowie, Woodstock, McCartney ou encore Dylan. Ça a été des séries dans votre émission de radio Very Good Trip sur la radio France Inter, qui est notre voisine d'étage, ici à la maison de la radio. Ça devient un livre, Very Good Stones Trip. Je vais citer également dans ce livre la présence des textes de Bruno Jufin, qui est un grand spécialiste des Stones.
1: Oui.
0: Et alors, autant vous vous êtes attaché aux chansons. Lui, il partage une quinzaine d'épisodes légendaires de l'histoire des Stones.
1: Oui, bah c'est le. Alors là, il le raconte très bien. C'est le taudis dans lequel il répétait au début des années 60. Le concert de Altamont où il y a eu un mort, où il y avait les Hells Angels, tout ça.
0: Ah, c'est vraiment les grands moments.
1: Oui, les grands moments. Et puis il raconte ça avec beaucoup de verve. C'est assez. Il a beaucoup d'humour. Enfin, moi, je trouve que ça se complète assez bien parce que moi, justement, je suis pas capable de donner du relief à ces épisodes très légendaires qui mettent en scène justement le côté
0: anecdotique, un peu flamboyant aussi,
1: un peu légendaire, tous ces épisodes qui sont plus grand
0: grand clavier.
1: Oui, c'est ça. Comme ça qu'on dit en anglais, mais je sais pas comment. Bref.
0: Oui, mais vous, en tout cas, vous n'aviez pas envie de les traiter en super-héros ou en figure légendaire.
1: Ou en personnage démoniaque, etc. Parce que bon, on sait qu'ils ont vécu des choses qui échappent au commun des mortels, quoi.
0: Moi, à chaque fois, je me dis, leur pauvre maman.
1: Oui.
0: Elle que je voudrais interviewer. Elles sont plus de ce monde, mais les mamans des Stones.
1: Ce qui est, je pense que, ils étaient très fiers de ce qui est.
0: Mais elles ont dû se faire un sang d'encre.
1: Oui. Mais alors après, je pense qu'il y a quelque chose que j'ai fini par comprendre, parce que peut-être que je n'en prenais pas tout à fait la mesure. C'est que, Jagger fait beaucoup de théâtre, mais pas dans un sens, je dis pas ça dans un sens moqueur. Pas du tout. C'est-à-dire que c'est un homme de théâtre. Vous savez, comme, quand un comédien joue Cyrano de Bergerac, il finit par croire qu'il est Cyrano. Et dans la vie, quand il rentre chez lui et qu'il se couche auprès de sa femme ou qu'il, je sais pas, va faire ses courses, il arrive pas à redescendre, il est toujours Cyrano. Bah, les Stones, c'est ce qui leur est arrivé. C'est-à-dire que, il y avait un tel pouvoir des personnages qu'ils incarnaient, de l'imagination dans laquelle ils se projetaient, que ça a débordé. Et qu'ils ont vécu des choses qui auraient dû, dans un monde idéal, rester sur une scène de théâtre, mais qui ont fini par les mettre en danger. Et c'est quelque chose qu'on retrouve aussi chez David Bowie.
0: Oui, c'est vrai, c'est vrai. Alors, j'admire votre honnêteté, Mishka Assayas, puisque dès la page 6 de votre livre, vous avouez, j'ai longtemps refusé d'assister à un concert des Stones. Alors, on a compris pourquoi, vous nous l'avez dit tout à l'heure, dans les années 60. Vous auriez adoré, mais vous étiez trop petit. Et puis après, quand vous aviez l'âge, ça vous intéressait plus trop. Donc finalement, vous avez attendu 2014, il y a 12 ans, pour aller voir les Stones au Stade de France. C'était comment ?
1: Sublime. Il y a une chorale d'enfants qui est venue chanter, vous savez, You Can't Always Get What You Want.
0: Oh, c'est beau, c'est beau.
1: C'était dément. Et il a fait Sympathy for the Devil, mais c'était... Alors là, il y a ce côté comédien shakespearien, c'est-à-dire que vous voyez son corps qui se transforme, et il devient ce personnage démoniaque. C'est captivant. Et il y a Gimme Shelter.
0: Ah,
1: oh là là, mais c'était... je me demande s'il n'y a pas eu Midnight Rambler aussi, je voudrais pas... Peut-être que c'est un souvenir que j'aurais fabriqué. Il y a Mick Taylor, vous savez, qui est le guitariste qui avait remplacé Brian Jones, qui est venu faire son solo. Mais c'était un feu d'artifice. Moi, j'étais... Mais, et alors, surtout, ce qui m'a frappé, et c'est ça qui me rend triste aujourd'hui, c'est que Charlie Watts menait la baraque. C'était vraiment le patron.
0: C'était un batteur incroyable.
1: C'était le patron. Il était au centre, il le regardait tout le temps, il les fixait, il les fusillait du regard, parfois. Non, mais c'était un truc. Il avait une autorité naturelle, un peu moqueuse, par rapport à Jagger et Richards. Jagger, la prima donna, Richards, bon, il faut le rattraper parfois pour qu'il tombe pas, enfin. Et donc, lui, on sentait qu'il les matait comme un prof, quoi. Enfin, c'était captivant.
0: Ouais, on sent que vous avez passé un bon moment. Ah ouais. Alors, les Stones ont sorti 39 albums live avant que Mishka Assayas aille les voir sur scène. Il y a Flashpoint qu'on adore. Il n'y a pas les enfants là, mais c'est beau quand même.
1: Ouais. Ça chante bien aussi.
0: La voix est sublime. Donc ça, Flashpoint, ça fait vraiment partie des albums live incontournables des Stones. Ils en ont fait aussi certains qui étaient assez impressionnants. Je pense à Stripped.
1: C'est super ça.
0: C'est un bel album live aussi.
1: Ouais, ça c'est l'Olympia dans les années 90.
0: Acoustique.
1: Oui, alors après ils ont enregistré des versions dépouillées dans divers studios et vraiment sans rien, en une prise et tout, et c'est captivant. Cela dit, alors je sais plus dans quel album c'est, parce que c'est quelque chose qui est paru plus tard, c'est toute la tournée Some Girls de 78. Jamais ils ont été aussi énergiques sur scène. Il y a une tension, on sent que le punk est passé par là. Ouais. Et quelque chose de violent, de tendu, c'est captivant. Vraiment, il faut chercher ces enregistrements-là de 78.
0: Bon, je me le note, tiens, parce qu'il y a tellement de choses, on ne peut pas tout écouter des Stones, donc c'est bien.
1: J'en ai passé dans l'émission, j'en parle dans le livre.
0: Dans le livre. Donc ça y est, qui est disponible, un Very Good Stone Strip, nouvelle livraison de Mishka Assayas. On se quitte en écoutant Jumping Jack Flash en version live pour donner envie à celles et ceux qui ne l'ont pas encore fait d'aller les voir en concert. Si ils tournent après la sortie de leur 25e album, vous irez ?
1: Oh ben, je ne vais pas dire non quand même. Non, franchement, c'est con. Oui.
0: Alors c'est parti, Jumping Jack Flash, et pas sur n'importe quel live, le Get Your Yayas.
1: Ah ouais, grande époque 69.
0: Merci beaucoup, Mishka Assayas.
1: Merci beaucoup, Émilie.
0: À bientôt.
1: Merci.

0: C'est le genre de chanson qui nous fait comprendre pourquoi certaines et certains restent très très très très attachés aux Stones des années 60. Évidemment, Jumping Jack Flash sur l'album live Get Your Yayas Out et le livre de Mischka Assayas, Very Good Stone Strip, qui est disponible.
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0: 20h43, c'est l'heure du blind test. On joue avec Christian et Eric. Bonsoir messieurs.
2: Bonsoir Amélie.
3: Bonsoir Amélie.
0: Bienvenue dans Décibel. Comment ça va?
3: Très bien pour moi, Christian.
0: Ouais, Christian, c'est vrai, la journée s'est bien passée. On est encore plein d'énergie pour jouer.
3: Ouais, puis ça fait un petit moment que je n'ai pas eu l'occasion d'appeler.
0: Eh ben, welcome back, comme dirait Mick Jagger, qui parle très bien français, donc non, il dirait merci d'être de retour en réalité, cher Christian. Et Eric, comment ça va?
4: Eh ben super, tout comme Christian.
0: Bon, voilà. Tant mieux. Alors, le cadeau de ce soir, ah oui, je me suis trompée, c'est pas le livre de Mischka Assayas, c'est le cahier de vacances spécial musique. Enfin, vous préférez quoi, Eric et Christian, bon. En fait, choisissez. Hein.
3: En fait, le livre sur les Rolling Stones.
0: Alors d'accord, mais oui. Il y a les deux, écoutez, parce que vraiment ce cahier de vacances aux éditions Manière, c'est les mêmes éditeurs qui faisaient les cahiers de vacances qui nous faisaient flipper quand on était petits. On se disait, mon Dieu, je vais passer l'été à bachoter. Et en fait, là, c'est un cahier de vacances spécial, en avant la musique, avec plein... Mais il y a les Stones dedans, il y a plein d'histoires de guitaristes, de chanteurs, de chansons, etc. C'est superbe. Et aussi, donc, le livre de Mischka, on vous fera un petit package, Eric et Christian.
3: Super.
0: Voilà. Alors attention, maintenant que vous avez gagné, il va falloir jouer Eric et Christian avec des chansons qui parlent de diamants. Pourquoi? Eh bien parce qu'autour des 100 ans de la merveilleuse Marilyn Monroe, j'avais envie qu'on écoute ensemble sa chanson Les diamants sont les meilleurs amis des filles, Diamonds are a girl's best friend. Donc on écoutera ça tout à l'heure après le blind test et là, on va s'intéresser aux diamants dans les chansons. On cherche donc les interprètes de ces chansons, Eric et Christian. Et il faut, s'il vous plaît, penser à donner votre prénom avant de donner la réponse, pour que je sache lequel de vous deux répond en premier, ok?
3: Ok, ça marche.
0: Bon, génial. Alors voici une première chanson de Diamant. Eric, Christian, dites-moi, qui chante ça?
4: Eric.
3: Les Beatles?
0: Oui, c'est ça.
3: J'ai pas dit mon prénom,
0: Émilie. Et c'est ça, Christian. Alors que Eric, il a dit Eric avant que Christian dise les Beatles. Et donc, je vais vous donner un point à chacun. Remonte-moi le son,
3: mon grand.
0: Je t'ai pas dit de baisser. C'est les Beatles. C'est trop beau. Pardon, on peut rebaisser. Christian et Eric, je vous mets à chacun un point car vous avez trouvé les Beatles. Lucy in the sky with diamonds. Lucy dans le ciel avec des diamants. On continue.
4: Eric.
3: Catherine Lara.
0: Oui. Christian, il veut pas dire son prénom. J'ai l'impression qu'il fait semblant. En fait, ça se trouve, il s'appelle Jean-Paul. Non, il assume pas.
4: On l'a dit en même temps.
3: Sûr qu'elle aurait été dans la liste.
0: Bah oui, évidemment, la roqueuse de diamants.

0: La roqueuse de diamants, ce trésor national. Franchement, Catherine Lara, elle a eu 81 ans vendredi dernier. On la réembrasse, tiens. Eric et Christian, vous trouvez tout en même temps et très rapidement. Donc, je n'ai pas peur de ce dernier extrait. Vous allez trouver, on y va. 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
1: 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Eric.
0: Eric.
1: Rihanna.
0: Ouais.

0: Moi, nous sommes beaux comme des diamants dans le ciel. Oui, alors, c'est un tube de Rihanna que Christian n'avait pas. C'est pas très grave, Christian, parce qu'on a trouvé tout le reste.
1: Non, mais bravo pour Eric.
2: Christian aussi.
0: Et Eric et Christian qui nous ont tous les deux quand même montré l'étendue de leur connaissance musicale, parce qu'elle est des Beatles à Catherine Lara, puis finir sur Rihanna. Effectivement, c'est un grand écart que tout le monde ne fait pas. Donc bravo, messieurs, bravo.
2: Émilie, est-ce que je peux passer un super court, un petit message. Pour mon chéri Ben qui est actuellement au concert d'Iron Maiden à Hanovre, que j'aime fort, voilà.
0: Bah moi aussi je l'aime bien, mais je suis un peu jalouse. Bisous Ben. trop bien.
2: Voilà,
0: on a fini avec les petits messages ou pas? Allez-y, profitez-en.
1: Tout va bien et c'est toujours un plaisir de jouer sur l'antenne.
0: Merci beaucoup, Christian. Il faudra revenir très bientôt. Eric aussi et Ben, son chéri, quand il sera rentré du concert d'Iron Maiden, pour qu'il puisse nous faire un petit débrief. Pour le moment, après les Beatles, Catherine Lara et Rihanna, comme promis, Marilyn Monroe chante les diamants comme personne. Marilyn a 100 ans.

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0: en 1953, dans Les hommes préfèrent les blondes.
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0: Allez, c'est l'heure de notre coup de cœur, la découverte du jour. Un jeune auteur, compositeur et chanteur, il s'appelle Simon Ferrante. Il est d'origine sicilienne, comme moi. Autrement dit, c'est de la bonne cam, c'est du solide. Simon Ferrante, il a grandi à Roubaix dans une famille d'artistes. Il aime la chanson française, mais aussi la musique italienne ou encore l'électro-pop. J'adore sa voix et sa nouvelle chanson, Cœur et cerveau. Simon Ferrante est dans Décibel.

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0: chorale d'enfants. On en parlait tout à l'heure avec Mishka Assayas. Ça marche à tous les coups, c'est très très beau. Et ça vient de sortir, Simon Ferrante, notre coup de cœur du jour dans Décibel. Son premier album va sortir bientôt. Il va s'appeler Bambino, notamment parce que sa sœur est fan de Dalida. J'adore ce mec.
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0: Aujourd'hui, on met à l'honneur Bo Diddley, compositeur américain de blues, de rock'n'roll, grand guitariste, grand chanteur. Il nous a quittés un 2 juin en 2008 et c'est l'occasion de rendre hommage à un truc qu'il a inventé, le Diddley Beat. Le rythme Diddley. Cherchez dans ce que vous entendez le tint, tint, tint, tint, tint. C'est lui le premier à avoir fait ça, Bo Diddley, et il a inspiré tous les rockers que vous aimez. Les Rolling Stones. Un garçon que vous avez peut-être vu en poster dans votre chambre, George Michael.

Et eux, c'est peut-être des garçons aussi que vous avez eu en poster dans vos chambres. Tout ça, on le doit à Bo Diddley. Les artistes le disent, c'est une immense source d'inspiration pour eux. Alors rendons-lui hommage en écoutant la chanson dans laquelle il a inventé ce rythme, ce ta-ta-ta-ta-ta-ta. Bo Diddley, la chanson s'appelle comme lui, Bo Diddley, et c'est notre chanson anniversaire du soir dans Décibels. Merci d'avoir choisi.

0: Ça y est, vous l'avez en tête pour toujours, hein. Ta ta ta ta ta ta ta, le diddley vite pour se dire bonne soirée et à demain. Puisque alors demain, dans Décibel, on va retrouver un garçon que vous aimez beaucoup, un jeune Belge qui avait cartonné avec son premier album et qui est de retour. C'est l'excellent Pierre Demar. On remercie aussi en cette fin de Décibel Iris Guitoni, Christophe Hulens, Elodie Bianca Maria, Sadika Raoult et Franck Moilier. Bref, toute l'équipe de l'émission. On vous remercie vous aussi d'avoir été là en direct. N'oubliez pas, le Rancard, c'est demain 20h. Et puis surtout, n'oubliez pas de monter le son dès maintenant parce que la musique continue sur Ici.
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0: J'ai 3 secondes pour vous faire des bisous. Bisous ! Il est 21h.

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0: Henri Salvador à Cannes cet été. La chanson préférée d'Eddie Mitchell.
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0: vous savez que, enfin, peut-être les plus anciens s'en souviennent, que nous l'avons chanté d'ailleurs ensemble, oui, oui, pour une émission de télé, oui, oui, oui, oui.
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0: En 1981, Michel Berger signe l'un des textes les plus profonds. Diego, libre dans sa tête.
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0: Derrière cette mélodie à la douceur apparente se cache en réalité un cri de révolte. Nous sommes en pleine période de dictature en Amérique latine. Diego n'est pas un homme, c'est un symbole. C'est le visage universel de tous ses opposants jetés derrière les barreaux pour avoir osé penser différemment. Le message de Berger est limpide. On peut briser un corps, mais on n'emprisonne jamais une pensée. Yeah.

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0: La symphonie des éclairs de Zao Tsagazan, un hymne à l'hypersensibilité.
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0: Avec ce tube, la jeune chanteuse originaire de Saint-Nazaire a transformé ce qu'elle considérait jadis comme un fardeau en un hymne de ralliement. L'hypersensibilité, longtemps perçue comme un défaut, elle en a fait une arme créative, une force brute qu'elle nous livre sans filtre.

0: C'est la signature de cette nouvelle génération. Des textes crus sur la santé mentale, une voix grave qui vient des tripes, le tout posé sur des synthés froids inspirés des années 80. Zao ne chante pas pour plaire, elle chante pour guérir, et ça nous touche en plein cœur.
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0: Santa, popcorn salé, la chanson préférée de Calogero.
7: Je veux pas vous faire découvrir parce que je pense que vous connaissez déjà la chanson. C'est une artiste que j'aime beaucoup qui s'appelle Santa, qui est la chanteuse d'iPhone et qui a une énergie incroyable.

0: une grande voix. Et si vous l'avez jamais vue sur scène, il faut la voir sur scène. Parce qu'elle est incroyable.
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0: Fanny Inquiète, Amour charnel, un coup de cœur ici au Serre.
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2: Chacun a une histoire avec sa deux chevaux. On va se raconter des choses qu'on ne ferait pas avec une moderne.
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2: Bonjour, je m'appelle Eric Gaucher, je suis vigneron donc dans le vignoble de Vouvray et dans la commune de Chancé. Je relie la passion, la deux chevaux et puis le monde du vin.
3: Au cœur des vignes, notre conducteur arrive tout sourire. Sa Dodoche a une grosse bouteille verte derrière le pare-brise.
2: Pourquoi pas de mettre une bouteille sur la remorque, comment ne pas se faire remarquer. Et puis j'ai craqué, voilà. Donc maintenant on m'appelle Viticuldoche. La réaction des gens c'est avec le pouce, en trois gestes, c'est super. Et puis après le geste qui représente le coup, viens boire un petit coup à la maison avec modération bien sûr. Et puis voilà, la deux chevaux c'est immortel. Elle était une dame à Villedomé que mon copain Romu qui lui en tant qu'éboueur savait que je voulais une deux chevaux. Puis du coup il a trouvé des clients. Le propriétaire a dit je vais la vendre. Sa femme n'était pas d'accord du tout. Elle a dit oui avec un très grand regret. Mais je la vois toujours cette dame-là. Elle vient acheter du vin. Je lui remonte à chaque fois la deux chevaux et elle est heureuse quand même parce que on l'a remis en dans son état, elle a rajeuni il y a au moins 30 ans. Tous les ans, il y a des nationales de deux chevaux, vraiment dans toute la France, donc on voyage. Et aussi, tous les deux ans, il y a la mondiale de deux chevaux et cette année, c'était en Slovénie. Le plus jeune de nos fils avait 11 mois lorsqu'on a fait notre première mondiale, donc en Espagne. Le plus âgé, je crois, il y avait 93 ans là, donc en Slovénie.
3: Une communauté d'amateurs qui ne parle pas la même langue, qui a tous les âges, mais qui se comprend quand il s'agit de bidouiller la voiture, un brin capricieuse.
2: Des fois, on n'est pas sans le dire, on ne mettrait peut-être pas ça sur la radio, mais putain de deux chevaux. On comprend des fois quand on l'utilise ce mot-là, quand le moteur veut pas.
3: Une seconde vie pour Eric, ce n'est pas que côté voiture. Une grève du cœur en 2017 lui fait savourer la vie à chaque instant.
2: Quand on a le droit à une deuxième vie, parce que moi je dis c'est ma seconde vie, on en profite encore plus quoi. Et puis la deux chevaux est là aussi, puis quand on remonte dedans, on repart en vadrouille avec les amis, on prend encore beaucoup plus de plaisir.
3: Un cœur tout beau, tout neuf, dans lequel une femme a une grande place.
2: Avec ma femme Sandrine, on est arrivés tous les deux dans le monde de la deux chevaux, avec les enfants. Donc ça c'est pas personnel. Maintenant on vadrouille ensemble, on partage.
3: Longue route à Eric et à Sandrine du côté de Chancé. Vous saurez désormais que l'homme derrière la Viticuldoche a sacrément de la bouteille.
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4: Wikizef, petit guide à l'usage des étrangers du sud du péage d'Arras en vacances dans notre belle région.
5: Dimanche matin, levé avant le soleil, vers 9h, vous descendez prendre un café que vous pensez amplement mérité. 8h de sommeil, franchement, on mérite une pause café. Et devant la cafetière, votre cousin regarde attentivement le café couler. Ça s'appelle une sentinelle de cafetière. Et là, il se retourne et dit « Bon, t'es déjà debout ? Il fait corps noir, t'as quitté ta lit ou quoi ?» Ne paniquez pas, Wikizef est là pour vous aider. Taquet un lit. C'est une réflexion semi-désagréable, parce qu'il y a plusieurs niveaux de réflexion désagréable. Ça dépend de l'heure qu'il est, du temps qu'il fait. Admettons, il fait 27 degrés à l'ombre, et c'est l'heure de « fais pas chier ». Ou alors, il est 3 grammes à quart. Et c'est pas la peine de se demander pourquoi il est désagréable d'un seul coup, c'est parce qu'il n'y a plus de canette.
4: Exemple.
5: Vous avez la réflexion désagréable qui serait « t'es déjà debout ? Ah, retourne te coucher, c'est pas de jour à me faire quiller du côté de la cafetière, hein ?» La réflexion pas désagréable, t'es déjà debout. Oh alors, j'ai fait du café pour un régiment de soldats, t'inquiète, assis-toi, je te ramène un jatte. Réflexion semi-désagréable, t'inquiète, t'as lit ou quoi ? Petite phrase qui présuppose que pour que vous parvinciez à vous lever tôt, il faille forcément que vous fûtes tombé du lit. Vu que vous n'êtes pas totalement du Nord et que forcément tout ce qui est au sud du péage d'Arras possède un degré de fainéantise qui augmente au fur et à mesure qu'on s'approche de la Côte d'Azur. Ou là-bas, pour se lever tôt, faut pas qu'ils quittent leur lit, mais qu'ils descendent en rappel. Allez, au revoir, et un baisse à ma reine.
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6: La phrase que mes parents, je voudrais plus qu'ils disent, c'est non. Et aussi, dépêche-toi.
7: Moi, j'aimerais bien que ma mère, elle arrête de m'appeler des noms un peu de bébé. Parce que souvent, elle m'appelle Gros Prout, je sais pas pourquoi. Et souvent, elle m'appelle Mon Petit Chat, mais j'aime un petit peu. Mais normalement, c'est mon père qui m'appelle comme ça. Et aussi, mon père, il m'appelle Ma Princesse.
8: Il y a deux phrases que j'aimerais supprimer complètement, c'est « Non, tu ne peux pas regarder la tablette, la télé. »
9: Moi, je voudrais qu'il s'arrête de me dire « Stop, arrête de regarder des écrans. »
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1: Bonjour Johan.
2: Bonjour Manu.
1: Merci de nous accueillir dans cette boutique au garage à Issoudun avec une céramique bretonne. Exactement. Que l'on peut trouver, on n'est pas à l'abri de trouver ça sur une brocante. Hein.
2: Alors on n'est pas à l'abri, en revanche là on est sur une céramique de très belle qualité et tu sais que moi je suis un amateur de la céramique française des années 50, en tout cas du milieu du 20e. On ne présente plus évidemment les Caprons, les Rouellans, tous ces grands céramistes qui ont fait des pièces magnifiques qui font aujourd'hui des très gros prix. Mais aujourd'hui, dans une gamme de prix beaucoup plus inférieure, on peut se faire plaisir avec par exemple un grand plat de service comme ça. Tu vois cette couleur verte, elle est incroyable. Et figure-toi, mon cher Manu, que cette pièce vient de Bretagne. On pourrait dire qu'elle vient de Valoris, dans c'est le vrai. Sud de la France, dans les années 50.
3: On pourrait se tromper. Brocante, vide grenier, vide maison, sur la piste du Chinois.
2: On est à Quimper, dans les manufactures de céramique de Quimper, hein, qui existent depuis la nuit des temps. Et là, on est sur une marque qui s'appelait Keraluc, qui a édité de nombreuses pièces de service, de vaisselle, des pièces qu'on peut utiliser encore aujourd'hui, évidemment, et qui amène une touche de déco un peu fantasy, un peu complètement céramique des années 50. Elle a une forme complètement atypique et surtout un travail de décor qui est vraiment de qualité super. On est dans des couleurs un peu probable, tu as vu.
1: Elle est élégante, elle est magnifique, elle est resplendissante.
2: Elle est verte, elle a trois ou quatre teintes de vert différents. C'est vrai qu'on se croirait à Valoris dans le sud en 1950, mais on est bien en Bretagne et ce sont des pièces aujourd'hui qui sont recherchées par les collectionneurs de céramique.
1: Du coup, le prix ?
2: Bon, ça vaut une centaine d'euros, ouais. parce qu'il y a une grosse production, donc beaucoup de pièces aujourd'hui, on peut peut-être, si on a de la chance, en dénicher une sur une brocante. On reste raisonnable et on se fait plaisir, c'est de la déco très colorée, sur une grande table dans la cuisine, c'est super.
1: C'est validé, merci Johan.
2: Merci à toi Manu.
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4: C'est la Camille Minute, votre chronique de la joie et de la bonne humeur. Aujourd'hui, on va parler des red flags. Alors c'est quoi un red flag ? Un red flag, c'est littéralement un drapeau rouge. Dans la vraie vie, ça veut dire attention, danger. Fuis, cours. Ne réponds pas à ce message. Le red flag, c'est le petit signal que ton cerveau voit, mais que ton cœur ignore, en disant « Non mais ça va, je gère, on va gérer ». Le red flag, c'est pas encore une catastrophe, c'est l'annonce de la catastrophe. C'est le teaser du film d'horreur. Il dit « Je suis pas jaloux ». Par exemple, si le mec il dit « Je suis pas jaloux », mais il connaît l'heure de ta dernière connexion avant tout le monde, il est jaloux, ok ? Si elle te dit « Ah mais moi je suis très cool », mais qu'elle fouille dans ton téléphone, même quand il est éteint, elle est pas cool. Un red flag, c'est pas un défaut, c'est un avant-goût du problème. C'est quand quelqu'un te dit « Ah, moi je suis comme ça », et que toi, au lieu de partir, tu réponds « Ah bah parfait, non, fuis, cours !» Bref, les red flags, c'est simple. Si tu te dis « Ça va sûrement passer », eh ben ça passera pas. Voilà, c'est aussi simple que ça. Alors maintenant, ce que je vais faire, c'est que je vais vous lister, parce que l'être humain va toujours trop loin, des red flags vraiment exagérés, des red flags qu'on voit sur les réseaux sociaux qui sont vraiment... ça va beaucoup trop loin. Une fois, j'ai vu une vidéo, il y a une nana, elle a sorti « Moi, j'ai un red flag. » Mon red flag, c'est les mecs qui tiennent la barre du métro dans le métro. Donc maintenant, en fait, faut choisir entre tomber par terre ou être célibataire. Il y a un mec, il a dit, une fille qui finit son assiette, c'est un red flag. Frérot, elle a juste faim. Hein. C'est pas toxique, c'est la dalle, ça s'appelle. Après, il y a des red flags. Il y a quelqu'un qui a dit, moi, mon red flag, c'est quelqu'un qui met son réveil à 6h du matin, même le week-end. Excuse-le d'être pauvre, hein. Il veut bosser, ce monsieur-là. Il y a quelqu'un qui a dit, voilà, moi, mon red flag, une personne qui aime l'eau plate. Donc en fait, si t'aimes pas les bulles, t'es toxique, quoi, t'es dangereux. J'ai vu aussi, mon red flag, c'est quelqu'un qui répond trop vite au message, ou trop lentement. Le bon timing, c'est jamais bon, quoi. Il y a un mec qui l'a dit, moi, mon red flag, c'est une fille qui dit, on verra. C'est pas un red flag, ça. C'est une promesse honnête. Et j'espère qu'elle le verra pas, le mec. Hein. À ce rythme-là, respirer va devenir un red flag. Bientôt, il aspire par le nez, c'est un red flag. Les gens, ils veulent plus une relation, ils veulent un CV sans défaut. Et même là, ils trouveront un red flag dans la photo. Avant, on cherchait l'amour. Maintenant, on cherche la faute. C'est bien ça le problème.
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5: Aujourd'hui, je voulais vous parler de cet homme au courage inégalé, le facteur auxiliaire Clavel. Au début du XXe siècle, la vie se développe au sommet du Mont Ventoux avec l'arrivée de l'observatoire. Le service postal de cette structure souhaite recevoir le courrier plusieurs fois par semaine. Sauf que le sommet du Mont Ventoux culmine à plus de 1900 mètres d'altitude et un accord est passé. Le courrier devra être acheminé 5 fois par semaine tous les jours, sauf le mardi et le jeudi. Ce sera donc le facteur Clavel qui s'occupera à pied de cette tournée. Imaginez bien, 22 km aller-retour via des raccourcis sont ainsi réalisés par ce facteur, payé, écoutez bien, 4,50 francs par jour. Il faut en moyenne au facteur 5 heures pour monter et 3 heures pour descendre. Mais quand la saison d'hiver arrive, c'est une autre histoire. La neige à l'époque pouvait encore atteindre 1 mètre de hauteur. Pour ajouter les vents terribles du sommet et les températures négatives, le facteur Clavel peut mettre jusqu'à 8 heures de marche pour gravir le sommet. À l'époque, cette ascension quasi quotidienne attire un bon nombre de curieux qui n'hésitent pas à faire l'ascension avec le postier qui se transforme alors en guide. Et puis, comme si ça ne suffisait pas, le facteur doit aussi effectuer une tournée de 10 km sur les hauteurs du Ventoux. Son salaire à l'année ne dépasse pas les 190 francs. À l'époque, un article de presse demande sa titularisation auprès de l'administration des postes. Le facteur Clavel partira ensuite en 1914 au front durant la Première Guerre mondiale et on ne retrouve pas sa trace dans l'histoire vauclusienne. Aujourd'hui, l'unique souvenir de ce facteur courageux est la création dans les années 50 du chemin du facteur au Mont Ventoux qui permet d'emprunter son périple via la Combe dans Suisse.
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3: Adichas.
4: Luca.
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6: Eh ben Adichas, Camille.
4: Adieu.
6: Toi, tu vas nous raconter une trop belle surprise qui t'est arrivée il y a 2 ans et demi, c'est ça?
4: Luca, carrière de la Maïboun. J'étais chez ma mamie et à l'ouz m'espagne qu'arrive un ta minja d'apnozot. Mes parents, ils arrivent pour manger et qu'ils me disent ça y d'apnozot à la béiture, qu'il y a une grosse colis qui t'attend. Et ils me disent viens à la voiture, il y a un gros colis qui t'attend. Et Doukop qu'arrive à la béiture, couvrait la porte et n'est pas y passerait. Je vois rien dans la voiture. Et au pied de Seti, qui a eu boule des peus, je vois une grosse boule de poils à mes pieds. Car Lumeka, c'est mon chien. Lumeka qui s'appelle Soleil. Mon chien s'appelle Soleil.
6: Oh, parce qu'il a mis du soleil dans ta vie?
4: Pas tout le temps. Pas tout le temps. Kev Kuntari, l'asbestes d'Aumeka, une autre. Je vous raconterai les bêtises de mon chien une prochaine fois.
6: Eh ben, j'ai hâte. Merci, Camille.
4: Merci, salut.
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7: Salut Brésisel.
8: Comment elle s'appelle?
7: Alors, je m'appelle Oriane, j'ai 33 ans.
8: Et tu fais quoi dans la vie?
7: Et mon job, je suis graphiste.
9: Je voyais plus le genre graphiste, une bonne trentaine.
8: Ah oui, c'est étonnant.
9: Qu'est-ce que vous foutez là?
7: Je suis dans les petits bonheurs.
10: Le bonheur aussi peut arriver comme ça.
11: Vous habitez où, vous m'avez dit?
7: J'habite à Quimper et je suis arrivée ici parce que je voulais vivre en Bretagne et j'ai trouvé un emploi ici, dans le Finistère.
12: Comment tu as trouvé du travail?
13: Comment tu as fait pour deviner? Elle est extraordinaire, ta mère.
7: J'ai cherché dans les 4 départements et c'est tombé dans le Finistère et moi j'adore Quimper, donc je suis ravie.
14: Pourquoi croyez-vous qu'on l'adore?
7: Ça s'explique pas trop, j'avais l'impression que j'appartenais à cette région. J'ai tout fait pour arriver ici, mais je sais pas trop pourquoi et je suis super heureuse.
15: Heureusement que vous avez pas compté sur moi, hein, parce que sinon il fera ça le temps.
16: On ira se balader ensemble un de ces jours, tu veux?
7: Mon coin préféré quand je me balade, c'est au bord de la mer et surtout la plage de Sainte-Marine.
17: Quelle plage?
7: Combris de Sainte-Marine, puisque la plage est sublime avec les dunes assez nature. Ça a été le coup de foudre avec cette plage-là.
18: Sur la plage, j'irai te chercher des coquillages.
0: Et le premier baiser, quand est-ce que vous vous l'êtes donné?
7: Alors moi, je me souviens que quand j'étais en primaire, il y avait beaucoup de garçons qui s'intéressaient à moi. Mais alors moi, j'y connaissais rien, donc j'ai eu des cadeaux, j'ai eu des bagues, j'ai eu des trucs comme ça.
19: S'ils veulent te faire un cadeau, refuse pas.
7: Et je pense que les pauvres, ils n'avaient pas beaucoup de réponses. Et moi, après, c'est arrivé assez tard. Ouais. Oui, si, c'était au lycée. Mais pareil, c'était pas moi qui étais intéressée, c'était toujours le garçon, quoi. Je me cherche encore, je pense.
20: Moi, je m'en fous parce que j'ai un amour chez moi et un amour à l'école. C'est qui? C'est mon cousin, mais je suis comme ma mère, je préfère les célibataires.
0: Prononcez 3 fois la phrase impossible.
7: Ok, la jolie rose jaune de Josette jaunit dans le jardin. La jolie rose jaune de Josette jaunit dans le jardin. La jolie rose jaune de Josette jaunit dans le jardin. Ça va?
21: D'où elle sort cette Josette? Qui a lancé cette Josette?
7: Moi je connais Tadery. T'adora, t'adori tantan, t'adora tenter, t'adori tantan, tanta, t'adora tenter, t'adora tenter, tata, t'adori tantan.
22: Bravo! Merci! Bravo!
7: Allez, salut!
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23: Depuis Brébant, à mi-chemin entre Arcis-sur-Aube et Vitry-le-François, avec Benjamin Guyot. Bonjour!
24: Bonjour!
23: 35 ans, vous êtes agriculteur ici et vous pratiquez l'agriculture de conservation des sols. Qu'est-ce que ça veut dire ?
3: Alors l'agriculture de conservation des sols, effectivement, ça n'a rien à voir avec du traditionnel. Premièrement, alors c'est déjà de couvrir au maximum son sol. Et du coup, de faire travailler les plantes, travailler les racines et toute l'activité biologique qui est liée, en fait. De ce fait, c'est plus des terres où le sol reste comme ça pendant des semaines et des semaines avec aucune plante. Dès que les récoltes sont faites, on essaie de toujours remettre une plante, voire des plantes, pour être plus performant, aller soit dans l'hiver ou jusqu'à l'implantation de la nouvelle culture. Et du coup, de remplacer toute cette activité biologique, ce qu'on appelle les couverts végétaux, qui vont venir petit à petit remplacer justement le travail du sol et surtout le travail excessif et en profondeur.
23: Il n'y a plus de labour ?
3: Alors tout à fait, l'agriculture de conservation des sols, du coup, la charrue, le labour est complètement proscrit, puisqu'en fait, le labour fait un reset à chaque fois qu'on utilise cet outil-là. Alors, il a aussi des avantages, bien entendu. Mais voilà, du coup, faut pas bouleverser ce qu'on appelle les horizons. Donc, bien entendu, la couche superficielle de sol, par exemple, les 5 premiers centimètres, on veut surtout pas qu'elle se retrouve à 20 centimètres. Donc, il faut absolument proscrire, effectivement, la charrue.
23: L'agriculture de conservation des sols, c'est plus ou moins de travail pour l'agriculteur ?
3: Pour moi, je pense que c'est moins de travail. Mais malgré tout, pour ma part, c'est plus de pics d'activité. Quand on dit plus de sol nu, implantation des couverts végétaux le plus rapidement possible, et ben, ça veut dire qu'on sort déjà d'une récolte. Et les périodes de récolte sont déjà très tendues. Donc en fait, on enchaîne ces pics-là. Mais malgré tout, plus de travaux vraiment en profondeur ou au cas par cas. Donc on gagne du temps quand même dans les champs. Au niveau des couverts végétaux utilisés, on est sur des multi-espèces, hein, jamais d'espèces solo. Hein. Chez moi, ce qui fonctionne bien, mais c'est aussi mon propre système, il y a toujours une base facélie, moutarde, et également une base tournesol. Donc ce tournesol-là, pour mes voisins, ça ne correspondrait pas, mais pour moi, ça correspond, puisque j'ai accès en fait à des matières organiques sur lesquelles voilà, je peux rééquilibrer ce qu'on appelle des rapports C sur N, carbone sur azote.
23: C'est aussi utiliser moins de produits, de pratiquer ces couverts végétaux, cette agriculture de conservation.
3: Alors tout à fait, hein, le but, c'est d'atteindre le système entre guillemets vertueux et de faire travailler donc les plantes à notre place et bien entendu réduire les intrants petit à petit depuis 3 ans maintenant. Et notamment en azote, on arrive vraiment à lever le pied et continuer de produire en quantité.
23: Merci Benjamin Guyot, agriculteur à Brébant dans la Marne.
3: Bonne journée, au revoir.
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1: Parmi les plantes que nos mamies et papys glanent dans la nature, nous avons la sauge. On dit la chauvia ou la chalvia en occitan d'ici. Vejaya kechemblo, quelle plante? Savez-vous à quoi ressemble la sauge? De belles fleurs mauves avec de longues tiges. Qui a de la chauvia d'inchouvorzier, des médéchis n'a pas métier. Qui a de la sauge dans son jardin n'a pas besoin d'un médecin. En agriculture, on s'en sert pour les vaches quand elles ont le ventre gonflé. Pour les humains, pareil. Pour tout souci digestif, de ballonnement, une tisane de sauge règle le problème. Au XVIIIe siècle, les asthmatiques roulaient des feuilles de sauge pour les fumer. Pour être en bonne santé, une recette de tisane, une bonne eau bouillie dans laquelle infuse feuilles de sauge et de thym. Chalvio bouillide, sauve la vida. Sauge bouillie, sauve la vie. Génial, non? Allez, adieu.
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2: On est dans l'ouest de l'Eure, grosso modo entre Bernay au sud et Pont-Audemer au nord. Le Lieuvin, c'est un petit bout de région dans la région. Aujourd'hui, je m'arrête à Saint-Benoît-des-Ombres chez mon copain Steve. Me voilà garé dans le jardin de Steve.
3: Eh, je crois que le décor est planté. Là.
4: Salut Fred.
3: Non, ouais. C'est magnifique.
4: Ouais.
3: Toi, dans ton jardin, t'as pas planté des arbres. Hein.
4: Bah non, ils étaient déjà là.
3: T'as planté d'autres trucs. Hein.
4: Tu sais, le terrain commence là-bas où t'es arrivé. Là.
2: Et dès l'entrée, le décor est planté.
4: À partir de là, il y a des sculptures.
3: Alors toi, comme t'aimes bien les musées, bah, t'en as fait un chez toi dans ton jardin. Quoi.
4: Voilà. Ouais. C'est pas un musée figé, ça.
2: C'est-à-dire?
4: Par exemple, aujourd'hui, t'es venu chez moi.
2: Ouais.
4: Quand tu vas rentrer.
2: Ouais.
4: Tu pourras pas dire, je suis venu visiter le musée de Steve.
2: Ah bon?
4: Ah non. Tu pourras dire, j'ai vu ce que j'ai vu aujourd'hui. Parce que si tu reviens dans un moment, c'est plus le même musée que tu vas voir.
2: Dans son jardin, Steve a planté des dizaines de sculptures en bois.
3: C'est toi qui as fait tout ça, là?
4: Ben oui, Fred.
2: Ben oui, c'est lui.
4: Ben oui, c'est moi.
3: Ça fait quoi, 2 hectares ici, je crois?
4: Ouais, 1,5 hectare, ça va jusque là-bas, jusqu'aux chevaux, là-bas. Tu vois les chevaux au bout, ouais. Là-bas?
3: C'est des sculptures en bois?
4: Bah ouais, tout est en bois là.
3: Que tu fais à la tronçonneuse?
4: Tronçonneuse, disqueuse, ciseaux à bois.
3: Tu dégrossis à la tronçonneuse quoi?
4: Tu dégrossis à la tronçonneuse.
2: Il sculpte des bestioles, Steve.
4: Tu vois, regarde tous ces bestioles par terre là.
3: Il y a des crocodiles par terre.
4: Voilà, moi j'ai pas de chien moi, c'est ça mes chiens. Les gens me disent t'as pas de chien chez toi? Bah regarde les gueules, tu vois là, c'est eux qui gardent la cour.
3: Tu fais que des animaux en fait?
4: T'as remarqué ça direct?
2: Non mais quel sens de l'observation?
3: T'as toujours vécu de la sculpture?
4: Ouais, j'ai toujours suis fils de sculpteur.
3: Il était en Normandie ton père?
4: Non Fred, moi j'ai suis né à l'île Maurice, j'ai vécu là-bas, je suis arrivé ici en France, j'avais 40 ans.
2: Il y a 25 ans?
4: Donc j'ai grandi dans l'atelier de mon père, si tu veux.
2: Et pourquoi il a quitté l'île Maurice?
4: Bah parce que j'ai rencontré ma femme.
3: Bibi.
2: Bibi.
4: Ouais.
2: Le petit nom qu'il donne à sa femme.
4: Leila, il s'appelle.
2: Leila.
4: Ouais, Leila.
3: Comme la chanson de
2: Clapton.
3: Eric Clapton. Leila.
2: Je suppose qu'il y retourne pas souvent à l'île Maurice.
4: Si, j'y vais, moi, de temps en temps. J'y vais, je t'ai dit, mais c'est pas à côté de l'île Maurice. T'as déjà été?
3: Bah non.
4: Non.
3: J'attends que tu m'invites.
4: Ben, moi, c'est maintenant, c'est ici chez moi, Fred.
2: Et si on en revenait aux sculptures?
3: Comment tu en vis alors? T'as des commandes, des gens qui te passent commandes sur tes sculptures
4: et... Oui, j'en ai un peu de commandes. Sinon, comment je vis? Tu sais, nous, on fait des ateliers. Parce que, tu sais, à mon âge, il est temps de.
2: De transmettre.
4: T'as trouvé le mot.
2: J'ai trouvé le premier.
4: Le mot avant moi, de transmettre les connaissances, tout ce que j'ai appris. Mon père m'a appris pour que je transmets. C'est ce qu'il m'a dit. Si tu transmets pas, ça sert à rien que tu apprennes.
2: Totalement d'accord.
4: Et je trouve ça très bien, moi.
2: Pourquoi?
4: Parce qu'il y a un plaisir à apprendre et connaître. Et il y a aussi un autre plaisir qui peut être, est peut-être plus grand.
2: Je pense savoir de quoi il parle.
4: De transmettre.
2: Transmettre.
4: Parce que quand tu vois quelqu'un qui fait ce que tu l'as appris, qui réalise ça devant toi, c'est un plaisir que tu ressens.
2: On passe le flambeau.
4: Ouais, c'est notre rôle. Hein.
2: Transmettre.
4: On est éphémère ici, nous. On est deux passages, comme on dit.
2: Steve sculpte les fruits et légumes, le bois, la glace et le sable.
4: Tout ça, quoi.
2: Je vous mets les infos et les photos sur l'appli.
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5: Attention, je vous emmène dans vos souvenirs. Des souvenirs avec vos enfants.
6: Oh, oh tiens, voilà quelqu'un. Petit ours brun. Coucou, c'est toi mon copain. Petit ours brun.
5: Le petit petit ours brun, vous l'avez sûrement en livre chez vous. Eh bien, sachez que l'entreprise Le Jouet Simple assemble les jouets de petit ours brun à Entrammes. Et ça fait un succès de dingue. Pierre Véron, le gérant, nous raconte cette histoire.
7: Qui fêtait l'année dernière ses 50 ans. Et en fait, à cette occasion, on a sorti une gamme de jouets, donc des petits véhicules, des petits camions, des jouets de bain. Et ça a été un véritable virage pour nous. On a sorti ces jouets en septembre dernier. Et on a eu des très bons retours sur cette gamme de produits.
5: La preuve, l'entreprise existe depuis 4 ans et au début, elle n'avait que 3 petits jouets.
7: Aujourd'hui, on a plus de 300 points de vente en France. Et l'année dernière, on aura vendu donc un peu plus de 60 000 jouets.
8: T'en as beaucoup des jouets.
5: Ça, c'est vrai. Et Le Jouet Simple est la seule entreprise à fabriquer ce style de jouets.
7: Entièrement fabriqué en France, en matière recyclée et à partir d'un seul matériau. Pas de colle, pas de vis, pas d'autocollant. Pour que nos jouets soient entièrement recyclables, lavables et démontables.
5: Et le concept est hyper poussé parce que les jouets sont même consignés.
7: On leur propose de nous renvoyer les jouets quand l'enfant ne jouera plus avec. Et ce qui va nous permettre, nous, de les reprendre et soit de les revendre en seconde main s'ils sont en bon état, soit de les recycler en nouveaux jouets s'ils sont en trop mauvais état. On va réutiliser la matière première.
5: C'est pas bête quand on sait qu'un enfant utilise un jouet que 6 à 8 mois.
9: Pauvre petit lion abandonné au milieu des trucs cassés. Il doit être triste tout seul.
5: Mais heureusement, petit ours brun est là pour prendre soin de lui. Alors, je sais que l'entreprise a un point de chute en région Auvergne-Rhône-Alpes, mais la Mayenne a une place efficace et sentimentale.
7: On a aussi notre propre atelier d'assemblage qui est basé à Entrammes, et notamment ma maman d'ailleurs qui gère tout cet atelier d'assemblage.
8: Oh, tiens, voilà quelqu'un.
5: Eh bien, c'est Mireille,
7: voilà, qui est sûrement en train d'assembler des jouets aujourd'hui.
5: Ah, mais c'est tout ce qu'on aime, les histoires familiales. Et de la Mayenne à la France, en passant par l'Europe, l'entreprise continue d'évoluer.
7: Parce qu'en fait, il s'avère qu'on a eu pas mal de commandes venant pour l'export, donc notamment des pays européens. On a fait évoluer le nom de la marque en passant donc de Le Jouet Simple à Simple.
5: C'est simple, on n'a pas fini d'entendre parler d'eux. Pierre Véron continue les partenariats avec d'autres personnages. Mais en attendant, je crois que petit ours brun a aussi envie de participer à l'économie circulaire.
9: Tu sais quoi ? Ce soir, en rentrant de l'école, on va voir si on trouve d'autres pluches à soigner.
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1: L'auteur du livre que je vous présente aujourd'hui dans Toujours à la page les a tous interrogés. Ce père de famille qui, après avoir tué femme et enfant, s'inquiète du sort de sa chienne. Ce japonais cannibale interpellé au bois de Boulogne, ou encore ce membre de la Société de protection des oiseaux soupçonné d'être un tueur en série. Jacques Poinaz fut commissaire de police, chef adjoint de la brigade criminelle de la police judiciaire de Paris, également chef de l'unité de coordination de lutte antiterroriste. Cet Ardéchois de naissance témoigne de sa carrière dans Le temps des aveux, Le réfrigérateur du japonais cannibale et autres récits de la brigade criminelle, un livre paru chez Mareuil Éditions. Le retour sur 13 des enquêtes les plus marquantes de sa carrière, avec en ligne de mire, à une époque où l'ADN n'était pas encore la reine des preuves, l'obtention des sacro-saints aveux. Des aveux qui viennent ou non, et qui dissimule parfois une partie de la réalité, qui laisse aussi souvent l'enquêteur avec un sentiment de frustration. Jacques Poinaz.
2: Oui, de la frustration, parce que les aveux ne sont pas toujours totalement sincères, ou complets, ou indiscutables. Il y a souvent une fragilité de l'aveu, puisque lorsqu'on a des aveux, on se projette déjà dans le procès et la preuve devant les assises pour les homicides. Mais ces histoires, c'est aussi ce basculement de la personne qui avoue, et souvent, même si le policier avant tout est content d'avoir résolu une affaire, parce qu'une affaire criminelle est toujours un poids pour les policiers, mais il y a également parfois un peu de, sinon de pitié, du moins de tristesse de voir un homme qui parfois avait une vie jusque-là normale et qui bascule dans le monde de la prison pour une longue peine.
1: Mais quelle perception vous avez de ça quand vous êtes face à quelqu'un qui n'est pas un criminel aguerri et qui bascule pour des raisons qui paraissent en fait futiles, si on y pense bien?
2: Alors, je crois que ça reste un mystère de l'homme, un mystère de l'humanité. Comment comprendre que quelqu'un qui a jusque-là eu une vie parfaitement banale, d'un seul coup, pour des raisons difficiles à imaginer, passe à des actes terribles?
1: On voit la grande diversité des affaires que vous avez traitées. C'est d'autant plus agréable à lire qu'effectivement, on ne sait jamais où vous allez nous emmener à chacune des histoires. Comment vous avez fait la sélection?
2: J'ai pris celles qui sont restées dans ma mémoire, je dirais, qui m'ont laissé un sentiment, soit de satisfaction, soit d'échec, ou comme celles qui se passent en Ardèche, où je reviens pratiquement dans mon village natal pour enquêter sur une affaire d'explosifs dans la communauté de l'ex-tueur de l'Ardèche, Pierre Conti. Mais souvent aussi parce que ce sont des affaires qui ont quelque chose de particulier, parfois de presque burlesque, parfois de troublant, comme ces adolescents qui, pour donner un alibi à leur ami, inventent un stratagème un peu diabolique. J'ai essayé de montrer que la réalité est souvent plus surprenante que la fiction même.
1: Et c'est sans doute ce qui est le plus fascinant dans chacune des histoires que nous confie Jacques Poinaz. Et ce qui est captivant, c'est ce récit au plus proche du travail de l'enquête et les impressions, les réflexions que partage l'auteur avec nous au fil de chacune. Alors si vous êtes fan de faits divers, jetez-vous sur Le temps des aveux de Jacques Poinaz, paru aux éditions Mareuil.
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3: L'ancien mystique manoir de dames. Chambre d'hôte, petit déjeuner, salon de thé, événements, fiançailles, mariage, on peut tout faire ici.
4: Bonjour.
3: Enchantée.
4: Enchantée. Bienvenue chez nous.
3: Ben merci. Donc c'est vous qui avez une vie de princesse, vous m'avez dit
4: c'est
3: au téléphone.
4: J'ai mon prince dans la cuisine.
3: C'est cool, écoutez. Julia et David, donc une magnifique histoire d'amour qui va être très énervante, j'en suis sûre.
4: Sûrement.
3: Alors c'est quoi ce manoir?
4: Donc c'est un manoir qui date de 1900.
3: Ouais.
4: Et en fait, il a été créé quand les usines ont été créées également. Donc c'est le dirigeant de ces usines-là qui a construit ce manoir.
3: L'usine qui est en face, là.
4: C'est ça. Ventron Confection.
3: Je décris la princesse, quand même. Cheveux longs. Bleu, montrez-moi, retournez-vous. Magnifique. Ah, bleu-vert. Oui, ouais, dans la pénombre, on ne voit pas bien parce que c'est un peu pénombre le
4: c'est
3: manoir.
4: Ça. Là. C'est le style du manoir, ouais.
3: Ouais, c'est ça. Piercing,
4: tatouage, tout ça.
3: Ouais. Ah, ouais, c'est ça. Oui, une princesse très moderne.
4: Voilà, voilà.
3: On n'est pas dans la petite princesse avec les, la petite robe rose, les flots dans les cheveux. Quoi.
4: Non, non, c'est la princesse habillée en noir.
3: Et voici David, donc. Le prince charmant, bah écoutez, je suis enchantée, ravie de vous aussi.
5: C'est ça, rocker, oui, au motard plutôt, voilà.
3: Ah, voilà. C'est ça.
5: La barbe, les cheveux du coup un peu plus courts, j'avais les cheveux longs pendant un temps, mais...
3: Ouais, avec une, comment ça s'appelle ça?
5: Ah, la banane du coup.
3: Oui, la banane, voilà. Le piercing aussi, etc. Donc,
5: c'est ça.
3: Un prince charmant tout à fait moderne aussi.
5: Voilà, c'est voilà. Tout à fait.
3: Ce manoir, vous l'avez acheté?
5: Oui, on est passé devant après une visite qu'on avait fait du côté du 90.
4: Au nord de Belfort, ouais.
5: Mais oui, c'était par un détour du coup à moto plutôt que de revenir par la voie rapide. On a fait le détour côté Vosgien pour l'école, c'était toujours sympa. Et puis on a vu le manoir qui, lui, n'était pas en vente pour le coup. Et on s'est arrêté devant parce qu'on l'a trouvé magnifique. On a fait quelques photos. On s'est dit, c'est une bâtisse comme ça qu'il nous faut. Et en rentrant, continuant nos recherches pour les maisons, deux semaines plus tard, on est tombé dessus, tout fraîchement mis en vente.
3: D'accord.
5: Donc on s'est dit, il y a quelque chose à faire. Donc on est revenu, on a fait la visite, on est tombé sous le charme, malgré l'état du coup...
4: Parce qu'on est tombé sous le charme de l'escalier, et puis après on avait pu...
3: C'était mort.
4: Ouais, c'était mort. Ah,
3: et alors, ça vient
4: d'où ? Parce que moi, c'était un rêve de petite fille. Ouais. Je disais toujours à ma grand-mère qu'un jour j'aurais un château, et elle me dit, bah, si t'en rêves, t'en es capable de le faire, alors tu le feras.
3: D'accord, et vous saviez que c'était son rêve ?
5: Oui, tout à fait, bah, ça faisait déjà un moment qu'elle en parlait aussi, et puis voilà, c'était le but de pouvoir justement réaliser son rêve. Après oui, il y a un investissement, il y a une grande part de folie. On y met toute notre âme, tous nos budgets, tout ce qu'on peut, pour pouvoir du coup réinvestiguer les lieux, lui redonner le cachet d'antan, et puis voilà, que ça reprenne vie complètement.
4: On a eu vraiment un coup de cœur en rentrant, et puis en sortant, on a dit, bon, on est un peu dans la merde. Parce qu'il y avait énormément à faire, c'était pas le budget qui allait, c'était pas le coin qu'on voulait. Et finalement, en ressortant, on s'est regardé, on a dit, bah ça y est, c'est lui, quoi.
3: Alors, vous faites chambre d'hôte, donc
4: c'est ça.
3: C'est là qu'on mange?
4: Là, on fait chambre d'hôte, là, on fait les petits déjeuners, les tables d'hôte et les salons de thé.
3: C'est votre cuisine à vous?
4: Oui.
3: Oui, parce qu'on est chez vous, en fait.
4: C'est ça.
3: Mais c'est génial, hein, c'est vachement beau.
4: Les gens sont vraiment immergés chez nous.
3: Ah ouais, c'est magnifique.
5: Tout refait au complet.
3: Et votre but, c'était d'ouvrir une chambre d'hôte?
4: Oui, oui. Okay. Ouais, ouais. Notre but, à la base, c'était même d'avoir un château pour sauver un lieu. Et après, on a eu beaucoup trop de contraintes avec les châteaux. Mm-hmm. Donc, on s'est rabattu sur les manoirs où on pouvait un peu plus s'amuser, en fait.
3: Donc, vous bossez tout le temps, quoi?
5: C'est ça, tout
3: vous
5: le temps.
3: Vous faites des travaux vous-même?
4: Oui. Ah, oui, on fait tout nous-mêmes.
5: Moi, je travaille encore à côté. Donc, madame est dédiée vraiment pour la partie gestion du manoir chambre d'hôte.
3: D'accord, madame la princesse.
5: La princesse est un peu Cendrillon aussi, puisqu'elle s'occupe de tout derrière. Et après, pour ce qui est partie travaux, elle m'aide énormément. Bah, surtout pour ce qui est décoration, c'est les idées de madame. Après, madame m'a appris pas mal de choses, tout ce qui est placo, tout ça. Moi, c'est la partie électricité. La partie plomberie, autodidacte, où on avance comme ça.
3: C'est les idées de madame, hein?
4: Voilà.
3: C'est ça,
4: c'est
3: hein,
4: ça.
3: Comment vous avez
4: après,
3: fait?
4: Après, j'ai de la chance, il suit beaucoup. Et puis, on a les mêmes goûts, donc en fait, c'est pas compliqué, quoi.
3: Il n'y a pas besoin de le convaincre.
4: Voilà, c'est ça.
3: Combien il y a de mètres carrés, alors?
4: 800 mètres carrés. On en a rénové 250.
3: Je ne sais pas si je vous trouve pas un peu fou.
4: Oui, tout le monde nous le dit.
3: Ah, oui. C'est assez banal ce que je
4: voilà. Vous
3: dis.
4: Voilà, mais on est passionnés et puis on aime ce qu'on fait. Et on savait que ce serait des sacrifices, mais du moment qu'on est ensemble, comme on a dit, qu'on tient le coup, c'est le principal. Parce que bah, cette année, ça va faire 18 ans qu'on est ensemble.
3: Vous êtes rencontrés très jeune.
4: Très jeune, ouais. Ouais, on s'est mariés très jeune aussi. Et puis après, on a toujours fait en fonction que l'autre puisse évoluer. Quand un évoluait, l'autre patientait et puis l'aidait à évoluer et ainsi de suite. Et ça, c'était le but ultime de notre couple, ouais.
3: Donc vous vivez... à Ventron toute l'année. C'est assez isolé, c'est assez calme.
4: Oui, on aime bien. Ouais. On est tranquille.
3: Oh là là, vous êtes des ovnis pour moi.
4: En fait, je pense qu'on est dans des corps de jeunes, mais avec une mentalité assez ancienne. On aime les choses comme ça. Moi, j'ai vécu avec mes grands-parents. Donc, c'était une ambiance déjà où la famille était importante, les repas étaient importants, la convivialité, les choses à l'ancienne. Je voyais mon grand-père souvent dans les jardins en train de travailler. Donc, tout ça, pour moi, c'est ancré en moi et il a vécu à peu près pareil. Donc, c'est ce qu'on aime, notre tranquillité. On adore cuisiner tout nous-mêmes, recevoir les gens, leur proposer en fait un univers carrément différent.
3: Ah, bah, carrément. Hein.
5: Oui, comme c'est marqué du coup sur les annonces, c'est le voyage hors du temps. Quand on rentre ici, on change l'ambiance d'univers.
3: Vous vous êtes bien rencontrés tous les deux. Hein. Vous notez quand même la chance que vous avez?
4: Ah, bah, ça, oui, on sait qu'on a beaucoup de chance. Ouais. Ah, ouais. Parce que tout le monde pourrait pas vivre cette expérience. Et puis, on nous l'a tout de suite dit, est-ce que notre couple est solide? parce que sinon la banque n'aurait pas suivi les projets comme ça. Quoi.
3: Ah oui. Ah, ouais. Vous avez fait quoi? Vous avez vu des psys, des certificats de solidité du couple pour c'est le ça. Banquier
5: Non, bah c'était pour démontrer. Voilà, on avait la NIAC du moins qu'on le voulait vraiment. Donc c'est à force d'insister, ils ont compris du coup que oui, on voulait parce que d'après eux, les statistiques c'était 70% des couples divorcent dès qu'ils achètent une maison avec des travaux, des choses comme ça.
3: D'accord. Voilà. Ah,
5: c'est pour ça qu'ils étaient réticents.
3: Et alors ça veut dire que ça a été long, c'est ça, d'obtenir les prêts bancaires, de convaincre?
4: Ouais. Déjà on a dû se battre pratiquement 6 mois pour avoir le manoir, et puis après pratiquement aussi 3 mois, faire tout le tour des banques avec un business plan, leur montrer qu'on était solide. Ils voulaient savoir si on avait vécu des épreuves, des choses comme ça, pour voir si on allait tenir le coup.
3: Quoi. Ouais. Ah, des épreuves dans le couple?
4: Ouais, c'est ça.
3: Oui,
4: c'est
3: ça. Vous avez répondu quoi, oui ou non?
4: Oui, nous on a morflé pas mal, donc... On sait ce que c'est, donc on savait qu'on allait tenir largement le choc.
3: Mais je peux être indiscrète, en quoi vous avez morflé?
4: On a eu des épreuves de la vie pas très faciles, beaucoup d'accord. de décès, des maladies, des trahisons, des choses comme ça, assez dur, en très peu de temps.
5: Des périodes financières très compliquées. On a vécu du coup en Saône-et-Loire, dans une ville paumée, à 30 minutes de toute commodité, on avait essayé, mais c'est vraiment à l'extrême, et là pour le coup financièrement,

0: Merci, au revoir.
1: Merci bien.
2: Et bonne chance pour tout ce qui vous attend. Hein.
0: C'est gentil, je vous remercie. Merci
3: d'être venu. Au revoir.
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2: Une puydômoise aujourd'hui, elle était tournequoise. Bonjour Cécile.
5: Bonjour.
2: Merci de nous accueillir avec ce petit thé à la fleur de cerisier, a priori.
5: Oui, avec plaisir.
2: Et ces petites gaufrettes, bien appétissantes. Vous êtes née dans le département 59.
5: À Tourcoing. Et
2: une maman belge, papa belge également.
5: Un peu, à moitié, voilà. Et ma maman plutôt flamande et mon papa plutôt wallon.
2: Quels souvenirs est-ce que vous gardez de votre enfance, donc soit à Tourcoing, soit très vite donc à la campagne?
5: Oui, à Rugy, ouais. Ouais. Petit village de 1200 habitants, je crois. Et on habitait à 2 km dans un petit hameau, le hameau de Belzanois, qui existe toujours. Mon papa habite toujours là-bas. Et ben, en fait, les souvenirs, moi, c'était, on était dehors tout le temps, dans le jardin. Souvenirs de photos de la construction du garage.
2: Alors, c'était sur un territoire frontalier.
5: Oui.
2: Avec la Belgique.
5: Ouais. À 2 km donc, du centre du village. Il y en a beaucoup qui travaillaient ou qui travaillent en Belgique. Il y a l'Elnon, une petite rivière qui fait la frontière aussi.
2: Il y a un petit pont.
5: Voilà. Et donc, du coup, ben, cette rivière tout le long et tous les endroits où on pouvait passer en voiture, il y avait un poste de douane.
6: Et là-bas, pas de tabac? Pas de devises étrangères?
7: Non, monsieur le douanier, absolument rien.
6: Si ça pète, hein? Allez, au bloc.
5: On allait de l'autre côté du petit pont, c'est louvé, un taminé, un café. Chaque fois que j'y retourne, je vais me promener là-bas.
2: Enfin. Et oui, forcément, vous vous ressourcez là où vous avez, où vous avez grandi. Vous passiez beaucoup de temps dehors, mais à faire quoi? Vous êtes dans l'observation?
5: J'étais un garçon manqué. J'étais la petite dernière, donc j'ai souvenir d'avoir fait des cabanes dans le pommier avec mon frère. C'est rigolo, j'étais souvent à pieds nus, en fait, je me souviens de ça.
2: Et aujourd'hui, la Cécile que vous êtes, elle marche encore pieds nus?
5: Pendant des années, j'ai oublié ça. C'est drôle, ouais. Bah, c'est peut-être quand j'avais 47 ans que j'ai commencé à... Même dans des parcs ou ici, au jardin partagé, parfois, quand il est ouvert, quand l'herbe est fraîche l'été, j'enlève mes chaussures.
2: On dit que c'est très bon, hein. Ouais, que c'est très bon pour la santé, de ressentir le sol avec la plante des pieds. Bon, je me permets de goûter cette petite gaufre.
5: Ah oui, avec plaisir, oui.
2: Merci. Donc,
5: là, c'est du coup cassonade. Elle est noire.
2: Ah, c'est une cassonade aussi.
5: Ouais. Processus, en fait, la cassonade, moi je croyais que c'était non raffiné, mais en fait c'est hyper raffiné, c'est recuit.
2: Ça vous rappelle votre enfance?
5: Oui, complètement.
2: C'était le petit-déj?
5: Ouais. Non, ça c'était ces gaufres-là, les gaufres frites-là. Découvert quand j'étais jeune adulte, qu'il y avait une dame qui en fabriquait à 1 km de chez nous, en France, du coup. T'es allée voir en vélo pour trouver, et en fait c'était chez elle. Je faisais des tartes au sucre avec ça.
2: Et on dit tarte au sucre?
5: Oui, tarte au sucre.
2: Au sucre, avec l'accent.
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2: C'est le bar du village. Situé au bord de la route départementale 80 au cœur d'Herbalongue, le bar chez Jeannot est l'établissement historique de la commune de Brande. Pasqua Sanguinetti a décidé de perpétuer la tradition familiale.
3: C'est mes grands-parents, Jeannot et Jean-Baptiste, c'est pour ça que le bar s'appelle chez Jeannot, qui ont repris le bar en 1971. Du coup, depuis ce jour-là, c'est que des membres de la famille qui ont travaillé dans ce bar. Et mon oncle travaillait dedans. Et moi, depuis, je sais plus, mais ça fait quelques années que je suis là en tant qu'employé, bien sûr. Et du coup, voilà, on perdure le commerce familial comme ça. On essaye d'améliorer les choses comme on peut.
2: Et la recette d'antan marche toujours.
3: Avant, on est resté un peu sur nos acquis, c'est vrai. Le bar a toujours marché comme ça, donc on veut pas trop changer l'ambiance bistrot du village, ambiance village. Juste moi, je vais essayer d'améliorer un peu l'hiver. L'été, on fait de la restauration rapide. Ça marche très bien, c'est sympa. Et l'hiver, je voudrais aussi faire à manger l'hiver. Faire des trucs tout simples, pas chers, pour les ouvriers de passage, pour les gens qui travaillent autour à la poste et tout ça. Donc on va essayer d'améliorer un peu comme ça.
2: Et les clients sont essentiellement originaires du village.
3: On a ouvert toute l'année, du 1er janvier au 31 décembre. On n'a pas un jour de fermeture. C'est parce que ça fait vivre le village, hein. C'est un peu du social aussi qu'on fait, hein. Parce que des fois l'hiver, il n'y a pas grand monde. Mais bon, c'est bien que si quelqu'un veut boire un café, sortir de chez lui, il sait que le bar est ouvert et qu'il va rencontrer des gens, discuter. Donc c'est un peu du social aussi qu'on fait. On a les gens de passage, les gens du Cap surtout, qui s'arrêtent pour faire deux courses au sport à côté. Donc du coup, ils s'arrêtent pour boire le café avant de rentrer chez eux. Après l'été, il y a pas mal de touristes. Mais oui, il y a beaucoup de gens de passage aussi du Cap. Je pense qu'il faut bien travailler l'été pour que l'hiver soit plus tranquille. Parce que l'hiver, forcément, il y a beaucoup moins de monde que l'été. Mais bon, ça va, on arrive quand même à vivre bien.
2: Attirer plus de gens de l'extérieur, proposer un service de restauration hors saison,